0: pouvoir parfois faire des longues phrases et pouvoir développer, laisser un silence sans qu'il y ait Flo à côté.
1: Flo, il peut pas le silence. Ah, Flo, tout de suite, il rentre dedans.
0: Flo, il supporte pas. Mais ouais, on s'est un peu réparti un peu les tâches. Et puis, pour te dire la vérité, 100% honnête, Flo, il est un peu moins à l'aise. Enfin, à l'aise, il l'est, mais il aime un peu moins ce truc-là d'enchaîner beaucoup de promos, d'interviews.
1: Bah, c'est un exercice. Et quand tu deviens un musicien, tu signes pas pour ça au départ.
0: Exactement.
1: Oui.
0: Donc, il envoie le petit frère. Moi, j'aime beaucoup ça. C'est toujours un plaisir de pouvoir défendre l'album et en parler. Donc, on se répartit de temps en temps la tâche.
1: Alors, défendre l'album, c'est un grand mot, puisque franchement, il n'est pas très attaqué. La critique est unanime et dithyrambique. Karma, c'est un super album. Et alors, c'est drôle, parce que beaucoup de journalistes ont l'impression qu'il faut rajouter, il est très

0: vous faites du rap depuis toujours. Pourquoi est-ce qu'on dit que celui-là, il est plus rap?
1: Écoute, franchement, tu me poses une colle aussi. Mais ça me fait plaisir que toi qui nous suis et qui nous soutiens depuis des années, tu le relèves. De toute façon, c'est un compliment, donc on est content. Mais c'est vrai que... on l'a un peu plus axé comme ça en promo. En fait, on a un peu dit ça et les gens l'ont répété. mais je suis d'accord. On a toujours rappé. Mais allez, je vais pas être de mauvaise foi. C'est vrai que quand on entendait les morceaux que t'as mis au début,
0: les gros tubes,
1: plus tard, dommage. Quand tu nous connais de loin, sans être forcément rentré dans notre univers musical, c'est vrai que ça peut être étonnant si tu te prends Karma. Ayant juste découvert Coup de Vieux, Dommage, Sur la Lune ou Papa. Donc il y a cette petite différence là, mais en effet, on a toujours été rap et de la famille rap accepté aussi. On a toujours fait des collabs avec des rappeurs. C'est notre ADN pur et dur. Mais c'est vrai qu'il y a un retour quand même, un truc un peu plus essentiel, un retour aux sources dans la manière de composer, un peu moins formaté aussi. Il y a un côté un peu plus rough, quoi. J'ai l'impression dans cet album-là.
0: C'est intéressant. Alors, on a vu par moments, grâce aux réseaux sociaux, comment vous l'avez fabriqué, ce disque. J'ai notamment souvenir d'avoir été hyper jalouse d'une villa en Espagne.
1: À Cadaqués,
0: vous étiez pas mal, là.
1: On était bien. C'est Flo qui a choisi la villa, tu te doutes.
0: Oui, il a toujours très bon goût, Flo, tout ce qui est voyage, etc.
1: Confort.
0: Oui. Ça, c'est sûr. Donc, c'est un album que vous avez fabriqué à plusieurs endroits, sur plusieurs périodes. C'est ça aussi le grand succès dont je parlais au début. Alors, je ne sais pas si ça vous mène sur l'autoroute du bonheur, on en parlera en écoutant des chansons, mais en tout cas, ça vous laisse le choix et les moyens de prendre tout le temps que vous voulez pour faire votre musique.
1: Ouais, ça c'est un luxe qu'on a grâce à notre public aussi, qui nous a toujours suivis. Ouais. Et on fait partie des rares rappeurs, surtout dans le rap. C'est important de le souligner, parce que dans la variété ou dans la pop, c'est un peu plus courant de mettre des 3-4 ans entre les albums. Dans le rap, c'est quasiment tous les 6 mois que ça sort un projet. Et on a la chance d'avoir un public qui nous suit et qui est toujours présent. Ouais.
0: Ils vous attendent.
1: Ils nous attendent, ils comprennent aussi le processus. Et puis aussi, on a aussi la chance de faire des tournées un peu infinies.
0: Oui, c'est vrai, vous êtes tout le temps là.
1: C'est-à-dire que souvent, on sort là, on avait sorti l'album en 2022 et la tournée, elle s'est finie mi-2025. Donc, ça a été du non-stop. On rajoutait des zéniths partout à chaque fois. On a fini en stade, tournée inter. Donc, c'est aussi un luxe qu'on a, un confort qu'on a.
0: Alors, Oli est là sans Big Flo, mais il y a aussi des moments de l'album où vous n'êtes pas ensemble. Mmh. Et ça chante. Parce que oui, c'est un album très rap. N'empêche que ça chante aussi. Là, c'est Flo. C'est pas le meilleur moment de sa journée ou de sa vie, mais il le partage. Et c'est ça qui est beau. Il est dans un hôtel de luxe au Japon.
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0: triste et mélancolique, les deux chansons qu'on vient d'entendre. Elles se suivent aussi sur Karma. Vous avez eu envie de vivre chacun ces petits moments de...
1: Ouais, et puis souvent, duo, quand l'autre ne trouve pas sa place dans le récit, dans la narration, par exemple, le morceau qu'on entend là encore en fond, il s'appelle « Tu me manques ». Et c'est une déclaration d'amour à une dame, une vieille dame avec qui je me suis lié d'amitié. On aurait dit un récit de Marcel Pagnol, un peu dans notre quartier à Toulouse.
0: Une dame t'étais gamin.
1: Quand j'étais enfant, une femme en plus qui a jamais réussi à avoir des enfants. Donc il y avait toute une symbolique très forte entre les lignes. Et c'est vrai que c'est mon histoire avec elle d'amitié de gamin que j'étais. Et c'était pas du tout l'histoire de Flo. Donc souvent quand il trouve pas sa place, il se met de côté ou il prend un pas de recul. Et moi pareil. Là, il parle de sa dépression un peu, de son spleen d'artiste et de grand frère qui a eu beaucoup de pression sur les épaules. Tout seul, un peu, il parle de ses antidépresseurs dans un hôtel où il est censé normalement être le plus heureux du monde vu que c'était son rêve. Ben là, je m'y voyais pas non plus, à part raconter, je vois mon frère, et il m'écrit, il y avait pas grand-chose à raconter. Donc parfois, c'est bien aussi de s'accorder ça. Ouais.
0: Alors, l'album s'appelle Karma, moi. Perso, le karma, c'est un truc qui me fait peur. Quand je fais un truc pas très propre, je me dis, méfie-toi, le karma va te retrouver et va te rattraper par le callback et tu vas payer ce que tu es en train de faire. Donc le karma, pour moi, c'est plutôt un truc qu'on redoute.
1: Ouais.
0: Karma, c'est ça.
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0: Alors pour vous, le karma, pour Big Flo et Oli, est-ce que c'est comme moi un truc qu'on redoute? Est-ce que c'est quelque chose qui a à voir avec la religion, avec la superstition? C'est un mot fort, karma.
1: Ouais, c'est un mot fort qui nous a beaucoup accompagnés. Tu sais, quand tu passes beaucoup de temps avec une personne, tu commences à rentrer dans des délires, tu crées ta propre mythologie.
3: Oui.
1: Ton langage, tes blagues de frères, tes running jokes, tout ça. Et ça a été vraiment le cas avec Flo. Autour du karma, c'est vrai qu'on s'est souvent répété ce mantra-là en se disant « t'inquiète, laisse faire le karma ».
0: Ah, donc vous, c'est plutôt c'est 100%, un karma positif.
1: 100% positif.
0: Qui vient réparer les injustices dont vous avez été victime.
1: Exactement.
0: Que les gens comme moi ont fait, parce que moi, j'ai peur. Donc moi, c'est toutes les saletés que j'ai fait. Et vous, c'est toutes les saletés qu'on vous a faites.
1: Non, on voit plutôt le verre à moitié plein. Quoi.
0: C'est bien, bravo les gars.
1: Sur le karma, en tout cas. Mais, mais ça marche dans les deux sens. Et d'ailleurs, ce qui était assez marrant, c'est qu'on l'a sorti un vendredi 13. Et pareil, ça a créé débat chez nos potes. Il y en a pour qui c'était ultra chanceux, ultra positif.
0: Oui.
1: Et d'autres qui disaient, faites gaffe à vos chiffres, les gars, ça porte malchance. Mais en tout cas, pour revenir au karma, c'est vrai qu'on s'est rattaché à ça. Et je crois qu'on n'est pas les seuls dans une société qui vacille un peu et où on manque parfois de repères. Là, tu vois, on regardait les news à la télé, on était assez choqués de ce qu'on lit, de ce qu'on voit, de ce qu'on entend. Donc, je crois que parfois, on se rattache à des religions un peu intérieures, à des superstitions.
0: Quand on se sent impuissant.
1: Quand on se sent seul, impuissant, parfois, ou perdu. C'est une sorte de phare un peu au loin. On essaie de se fabriquer un peu d'espoir, quoi. C'est ça, être humain, j'ai l'impression. Donc ouais, le karma nous a accompagnés et c'était aussi une métaphore sur notre carrière de se dire voilà, on a planté une graine. Tout le monde ne croyait pas en nous. Ça a été parfois un peu dur. On était un peu marginalisés, mis de côté, incompris dans ce qu'on voulait raconter, dans qui on était. Et on se disait attends, une carrière c'est long, pas à pas. Et finalement, le karma et le public a été de notre côté. Donc, il y avait une métaphore assez symbolique. Il y a un morceau qui s'appelle Remontada, où on dit aussi voilà qu'on a réussi avant la fin du match, avant à remonter au score, quoi. Donc, ça marchait bien.
0: Oli, on va reposer la question que j'ai posée au début en introduction. Alors, est-ce que réaliser ses rêves d'enfant, avoir autant de succès, vendre un million d'albums et remplir des stades, ça rend forcément heureux?
1: Alors, tu as Oli et t'as pas Flo, donc moi je vais te répondre oui.
0: Toi oui, ça te rend heureux, ça te nourrit suffisamment.
1: Oui, après il y a plein de phases dans le bonheur, c'est-à-dire qu'il y a plein de couches. Il y a des moments où bien entendu derrière l'artiste il y a un homme, donc il y a des doutes, il y a des moments un peu plus durs, mais en tout cas j'ai l'impression que ça m'a rendu plus heureux que ce qui était prévu de base dans la vie un peu qui m'attendait hors musique, quoi.
0: Bon karma.
1: Donc bon karma. Oui, après c'est une question qui est toujours compliquée, je trouve, à répondre pour les artistes, parce que à la fois il faut être élégant et assez doux dans la réponse, parce que les gens en général, et par exemple si je compare à mon groupe de potes ou mon entourage, ont une vie entre guillemets difficile ou un peu plus difficile, une réalité. J'ai plein de potes qui font des métiers qu'ils aiment pas ou qui se lèvent le matin pour faire un taf qui leur plaît pas.
0: Oui, ou ceux qui ont pas de sous.
1: Ceux qui sont un peu plus en galère, etc. On a plein de potes à Toulouse comme ça. Et c'est vrai que si je me vois d'un regard extérieur, c'est toujours un peu compliqué d'entendre des artistes, et je le reconnais, je l'entends, se plaindre, entre guillemets, ou dire que la vie est difficile ou un peu fatigante. Mais c'est le cas, c'est le cas. C'est vrai que parfois... ça peut être déroutant, cette vie-là d'artiste. On est mis en lumière, beaucoup critiqué aussi. C'est une vie qui s'arrête jamais.
0: Ouais.
1: C'est-à-dire que nous, on est tout le temps en train de réfléchir au projet Big Flowly. On est tout le temps sollicité.
0: Oui, puis même si tu penses pas, dans la rue, tu vas croiser quelqu'un qui va dire « Hey, Big Flowly !»
1: Ouais, c'est ça.
0: Et oui.
1: Même quand je suis tout seul, il me dit ça d'ailleurs. On n'a jamais compris.
0: Et même quand il paraît, même quand vous êtes au bout du monde, l'un ou l'autre, il y a toujours un touriste français qui vous reconnaît, qui vient
1: exactement,
0: vous parler.
1: Bah
0: oui,
1: exactement.
0: C'est rigolo ça.
1: Mais en tout cas, voilà. Pour revenir à ta question, je crois que le bonheur, c'est dans le bonheur, il y a la liberté, quoi. En tout cas, c'est pour moi une des définitions. Et je me sens libre quand je fais de la musique. Et je me sens de plus en plus moi-même en grandissant et en faisant de la musique. Donc, je vais te répondre un petit oui.
0: Ouais,
1: mais derrière se cachent plein d'autres couches et plein de moments plus difficiles. Ouais.
0: Des nuances. Alors,
1: exact.
0: Dans l'album, il y a des réflexions hyper intéressante et profonde aussi sur l'ascension sociale. Alors ça rejoint un petit peu ce qu'on vient de dire,
1: ouais.
0: Sur le fait que bah voilà, t'as pas aujourd'hui la même vie, et ton frère non plus n'a pas la même vie que les gens avec qui il a grandi. Vous n'avez pas la même vie que celle que vos parents avaient à votre âge.
1: Exact.
0: L'ascension sociale, elle est par exemple dans la chanson 44D. elle est matérialisée par à quel rang tu es quand tu prends l'avion. 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
0: Alors, à la fin, je rajoute je rigole. Ça m'intéresse parce que j'ai trouvé que cet album, c'était sans doute un de vos plus mélancoliques depuis le début, en
1: c'est
0: tout
1: vrai,
0: cas dans
1: ouais.
0: les textes.
1: C'est vrai.
0: Et pour autant, vous avez jamais été aussi gaulerie en promo. Je vous ai vu faire
1: des
0: folies chez Alice Moitier, chez McFly et Carlito, et vous êtes vraiment comme pour vous excuser d'avoir fait des textes aussi poignants. J'ai l'impression que vous avez mis les bouchées doubles pour être très marrant en promo.
1: Ouais, ben tu vois là, tu m'as débloqué un truc dans ma tête. C'est ça. C'est aussi parce qu'on se connaît très bien. Je te vois un peu comme une grande cousine qu'on croise de temps en temps en repas.
0: Ta première babysitter.
1: Mais c'est vrai. C'est vrai. En effet. Je pense que c'est ça, et puis c'est aussi une part de notre personnalité aussi, que les gens ne connaissaient pas vraiment. Nous, paradoxalement, on est des mecs aussi très drôles et très légers, très marrants. En plus de des textes parfois
0: vous êtes même
1: très
0: un peu
1: profonds.
0: Zinzin. Ça se voit dans les vidéos. Dès qu'il y a un événement à annoncer, c'est jamais juste une bête annonce. Vous faites toujours des choses. Oui, bien sûr, vous avez cette fantaisie.
1: On est créatif et fantaisie, ça nous va bien. Mais c'est vrai que peut-être il peut avoir un petit complexe ou alors de la pudeur. Je mettrai ça sur la pudeur en fait. On passe beaucoup de messages par les blagues et Flo justement c'est le spécialiste de dire un truc super profond et de vite casser le malaise en faisant une blague ou quelque chose de totalement bizarre quoi. Mais c'est vrai, c'est une belle analyse. Je suis d'accord avec ce que tu dis.
0: Il y a aussi le cul entre deux chaises. Ça c'est un truc qui vous caractérise beaucoup et dans tous les domaines de la vie. La chanson c'est le retour du texte.

0: capitale.
1: À peu près.
2: Ça fait beaucoup de chaises hein, pour deux petits culs.
0: Ouais. Eh bien, ça fait plaisir que tu en parles parce que c'est vrai que ça a été une position toujours particulière pour nous.
2: Ouais.
0: Dans notre vie, même dans notre vie en société, même avant le succès,
2: ouais.
0: On a toujours été à la croisée des mondes. Quoi. Et j'ai l'impression que dans notre société actuelle, c'est un truc qui est de moins en moins compris ou accepté. Et nous, on a mis du temps à faire comprendre qu'on pouvait être fier d'être français, mais fier d'être algérien, fier d'être argentin, et avoir plein d'influences mélangées à la maison, oui. Qu'on pouvait être fan de variété, mais aussi fan de rap, qu'on pouvait avoir un festival, mais aussi faire une expo. Et c'est vrai qu'on a toujours eu ce sentiment d'être au carrefour de plein de choses, et ça vient de notre éducation. Nous, on a grandi dans un quartier populaire, on n'avait pas d'argent, on se galérait pour enregistrer dans les studios de rap, mais à la fois, on était inscrits au conservatoire,
2: ouais.
0: Donc on traînait qu'avec des mecs blindés, de bonnes familles, qui jouaient du violon. Donc il y avait toujours ce paradoxe, et on s'est construit dans le paradoxe. Mais pour nous, c'est une richesse et une fierté, mais c'est vrai que ça peut souvent être pas compris dans une ère où tout est noir ou blanc.
2: Ah, il faut choisir ton camp dans cette époque dans laquelle on vit, qui est terrible.
0: Un peu, ouais.
2: On te demande tout le temps. De choisir un côté ou l'autre. Et c'est pour ça qu'elle est intéressante, la place de Big Flo et Oli, dans la musique, dans le rap, mais même
0: je
2: dans
0: crois,
2: la société.
0: Ouais.
2: Mais c'est parce que vous l'avez fabriqué, en fait. Mais il y a des vents un peu contraires, quoi.
0: Oui, il y a des vents un peu contraires, mais là, comme tu le disais, on a enfin la sensation qu'on faisait le bon choix, en tout cas, d'être ouais. nous-mêmes, quoi. On s'est toujours senti nous-mêmes. En tout cas, ça n'a jamais été forcé
2: ouais.
0: Qu'on soit sur une radio un peu quali, comme je dis en rigolant, Intello, ou le lendemain avec McFly et Carlito dans un truc un peu plus gaulerie sur YouTube. On s'est toujours senti nous-mêmes. Et là, ça y est, les gens ont mis du temps, mais j'ai l'impression qu'on nous a compris. Ça y est, ouais. Ouais.
2: Je vous ai compris.
0: Ouais.
2: Pardon. Oh là là, la blague de vieille personne du 20e siècle.
0: Ça va, j'ai 30 ans, tu sais, maintenant, ça y est.
2: Vite un peu d'espagnol.
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0: Vamos, Emily Massoye.

0: Karma, faut l'envoyer à Bad Bunny d'urgence. Hein. Vous allez vous retrouver sur scène avec lui pour ses concerts en France.
1: On aimerait bien, on aimerait bien. Mais on est content, ça aussi, c'est une part de notre univers depuis le début, en vrai. Oui. Si tu réécoutes Dommage ou des morceaux comme Plus tard, il y a toujours eu cette petite touche hispanique.
0: Il y a Papa.
1: Aussi. Et on est super heureux. Et je crois que c'est une direction vraiment qu'on va de plus en plus assumer et prendre. Tu vois, ce morceau-là, on aimerait bien l'étirer.
0: Il est beau.
1: Et merci. Ouais. Et on aimerait bien en faire un projet entier. Peut-être de 10 titres avec beaucoup de touches espagnoles, avec des collaborations.
0: Tu as joué de la trompette.
1: Ouais, j'ai joué de la trompette dessus et je vais en jouer. Et c'est une envie qu'on a de plus en plus d'assumer ce côté-là. Je vais te dire une vérité aussi qui est assez marrante, c'est aussi les latinos sont revenus à la mode.
0: Donc c'est devenu beau gosse maintenant.
1: Donc nous, ça fait quand même du bien, quoi. On attendait depuis 20 ans, que ça, avec tout le respect que j'ai pour mon père, mais la salsa, il y avait un côté un peu old school, quoi.
0: C'est vrai.
1: Et là, on a vu Bad Bunny, donc là, on est tous contents. Et même les potes à mon père, ils sont là, putain, ça fait plaisir. Les gens, ils se remettent à danser un peu. Et c'est vrai que, au-delà de la mode, l'oreille du public français, ouais, c'est aussi ouvert à ça. Et un morceau comme Picasso, là, il est en train de cartonner. Je pense que ça va être notre gros morceau de l'album. Il aurait été peut-être un peu moins accueilli et compris il y a 5, 6 ans ou 7 ans. Là, on a eu les Rosalia, les Cetangana, Bad Bunny récemment. Donc, ça fait du bien. Donc, on y va à fond. Ouais.
0: Oui. Madame Rivérol, est-ce que ça te dit quelque chose?
1: Bien sûr, c'est un classique de notre histoire, de notre mythologie familiale.
0: Madame Rivérol, qui était CPE dans votre lycée, quand vous étiez petit.
1: Oui, qui fait partie de ces gens-là dans l'éducation nationale, qu'on remercie. Alors souvent on critique parce qu'il n'y a pas toujours des profs et des gens bien, c'est vrai, c'est une réalité. Mais aussi des gens qui sont visionnaires et qui ont l'ouverture d'esprit et de cœur de faire plein de choses. Elle avait mis en place la Semaine des Arts. C'était une semaine entière où tout le monde pouvait faire des concerts, des expos, photos, dessins. C'est une dame qui a beaucoup fait bouger notre lycée de musiciens. Ouais.
0: Ouais, c'est vrai. Et alors, les équipes d'ICI Occitanie, Sébastien Bretenoux en tête, sont allées rencontrer Madame Rivérol parce que elle est comme nous, elle est enchantée par votre succès et elle se souvient de quand vous étiez scolarisée et toi, Oli, frère Flo, et que vous aviez énormément d'absence puisque vous vous lanciez évidemment dans la musique.
1: Surtout moi, ouais.
0: Elle raconte.
2: Un enseignant, il doit faire passer un programme et quand ses élèves sont trop souvent absents, là, ça passe plus du tout. Et je me souviens de moments d'échange avec un professeur de mathématiques qui me disait « Non, mais là, ça suffit, il faut les coller maintenant, faut les punir, moi, j'en peux plus, ils sont jamais là. » Mais je t'assure qu'ils sont malades, je me disais. En fait, je savais qu'ils faisaient une première partie à l'Olympia, donc bon, ils étaient déjà très vite, ils ont atteint une sacrée notoriété et mener les choses de front devenait difficile à ce moment-là.
3: Et vous aviez des contacts avec la maman aussi?
2: Ah oui, la maman aussi. La maman voulait qu'ils aient le bac. Et elle a réussi. Elle disait sans le bac, non, je ne les lâche pas. Bon, après, elle était bien obligée de lâcher quand même, une fois qu'ils sont majeurs. Elle aussi, elle s'est retrouvée dans mon bureau à examiner les absences. Et vraiment, ils peuvent remercier Patricia, leur maman, qui m'a dit déjà, mais voyons, ça, ce n'est pas justifié, ça, ce n'est pas justifié. Ça, non, là, je compte sur vous, vous les punissez, ce n'est pas possible. Bon, elle veillait au grain et elle avait bien raison.
0: Oh là là, Madame Rivérol!
1: Elle défend un peu trop ma mère quand même. Il y a Anguille Sourage dans cette histoire.
0: Déjà, c'était le plaisir de la retrouver. Merci.
1: Non, c'est hyper touchant, bravo.
0: Occitanie.
1: Ouais, merci les gars, trop bien.
0: Et ce qui me plaît, moi, c'est que, encore une fois, album après album, c'est le cas dans Karma, mais c'est le cas dans les albums précédents, l'adolescence, la famille, les parents, les gens qui étaient là au moment où ce rêve dingue qui est devenu réalité est arrivé dans vos têtes, ces gens, ils sont toujours là dans vos textes. Parfois, c'est juste une petite punchline, parfois c'est plus, mais ils sont toujours là. En fait, vous pensez toujours à eux.
1: Ouais, alors on va savoir. Ouais, pour moi c'est normal. Je trouve ça me fait même bizarre ta question, mais
0: pourtant il y a tellement de gens qui passent leur vie à essayer d'oublier d'où ils viennent.
1: Ouais, je vois ce que tu veux dire, mais nous ça a été salutaire pour nous. C'est notre crew, un peu notre famille, et on est toujours avec les mêmes équipes. Mais quand je le dis, c'est vrai que je vois dans les yeux des gens que c'est assez rare.
0: Ouais.
1: Est-ce que c'est un truc propre au sudiste un peu à Toulouse? Il y a ça, non? Peut-être, je sais pas.
0: Est-ce que les gens du sud se serrent plus les coudes? Je sais pas. Est-ce que c'est aussi une protection justement parce que quand le succès arrive, il y a peut-être des gens qui arrivent pour de mauvaises raisons et tu te dis ceux-là, ils m'aimaient quand j'avais pas un rond.
1: Exactement. Il y a aussi ce truc-là d'avoir vécu ce succès à part très jeune et d'avoir eu la chance d'être protégé, accompagné quoi. C'est un accompagnement qui rassure, c'est vrai. Ouais.
0: Merci Oli d'être venu nous voir.
1: Merci Émilie, toujours un plaisir. Franchement, j'ai l'impression que c'est Noël. Tu sais, les gens que tu vois peu, parce qu'on en a mille trucs à chaque fois, mais qu'on est toujours heureux de croiser. Merci pour ton soutien depuis le début. Ouais.
0: Bisous, merci.
1: Gros bisous, merci.
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3: C'est

0: Ah là là, les frissons. Angélique Kidjo, 45 ans de carrière, 5 Grammy Awards, figure incontournable des musiques du monde et voix politique aussi pour le continent africain. Sa pensée est sollicitée, écoutée, respectée des grandes universités européennes et américaines jusqu'aux instances de l'UNICEF. Angélique Kidjo est ce soir dans Décibel à l'occasion de la sortie de son nouvel album Hope, ça veut dire espoir, et elle y met 2 points d'exclamation. Angélique Kidjo est dans le studio, bonsoir.
1: Ah, moi je danse déjà sur le...
0: Ah, sur la musique de l'émission.
1: Ah, oui, c'est bien.
0: J'aime bien la musique dans la peau. Angélique Kidjo, moi ce que j'aime, c'est qu'à chaque fois que je vous vois, j'ai l'impression de recevoir une dose d'énergie incroyable. Vous communiquez ça dès que vous êtes dans une pièce. Et alors parfois la pièce est très grande, hein, puisque vous jouez évidemment
1: heureusement, dans un endroit
0: immense.
1: Heureusement.
0: Et voilà, que ce soit dans le petit studio ou sur la grande scène de Solidays, par exemple, j'ai le souvenir de vous avoir vu là-bas, vous rayonnez de la même manière. Il y a quand même des moments où vous faites un peu la gueule, où vous êtes un peu éteinte?
1: Ah, j'aime pas la colère, j'aime pas faire la gueule parce que ça me fatigue.
0: Ah oui. Bon.
1: Ça me plombe. Moi, je peux pas. Me mettre en colère, c'est ce que je déteste le plus.
0: Ou alors juste être un peu boue.
1: Ah oui, mais quand je suis décalée,

0: Moi, je ne parle plus à personne. Ah, il y a deux choses. Quand j'ai faim et quand je suis fatiguée, il ne faut pas me parler. Les Anglais disent « hungry ». Moi, quand je suis « hungry », il ne faut pas me parler du tout, là.
1: Tout à l'heure, je parlais de votre rayonnement international. Et c'est vrai, hein, vous êtes quand même récompensé 5 fois aux Grammy Awards, qui sont les Oscars de la musique. Et puis, cette année, vous devenez la première chanteuse africaine à recevoir une étoile sur le Hollywood Walk of Fame, cette fameuse étoile là au sol. Est-ce que les honneurs de ce type, comme les statuettes, les récompenses ou les étoiles, ça vous touche ?
0: Ça me touche surtout cette étoile parce que je m'attendais pas à ça. Je me suis réveillée le matin. Mon mari me dit, ah, tu auras une étoile sur le Hollywood Boulevard. J'ai dit, écoute, si c'est une blague, ça m'énerve. Ça m'intéresse pas. Non. Je viens de me réveiller. Ne commence pas avec tes blagues à la mort moelleux, là. Et il me dit, mais non, tu me crois pas. Regarde, c'est sur Internet. J'ai dit, encore, c'est encore pire. Internet, j'y crois pas non plus.
1: C'est vrai que tout n'est pas vrai sur Internet. Mais là, c'est vrai.
0: Et là, c'était vrai. Et là, il a fallu un moment pour que je l'absorbe. Je l'ai pas encore complètement absorbé, mais, en fait, c'est des gens qui vous proposent et ça veut dire que les gens écoutent et ouais. Prêtent attention. Et je ne peux que dire qu'une chose, je suis honorée de le recevoir et j'espère que ça va ouvrir la porte à d'autres artistes du monde entier.
1: Hope, espoir, c'est une notion, l'espoir et une énergie qui est partout sur le disque. Parfois, c'est aussi simple que dans les paroles et dans le titre de la chanson, You Can, tu peux.

0: The Voice, je vous dis, Angélique Kidjo dans le studio d'ici, qui chante avec elle-même hein, cette chanson You Can. Ça donne effectivement de l'espoir, de l'énergie. Est-ce que c'est quelque chose qu'on vous a beaucoup répété quand vous étiez petite? Est-ce que c'est quelque chose que vous répétez à vous-même à chaque défi, à chaque épreuve?
1: Mon père avait l'habitude de dire, si tes rêves ne sont pas assez grands, ferme-la. On n'a pas envie de t'entendre.
0: Ok, papa.
1: Okay. Et cette chanson, en fait, a été. C'est l'inspiration de cette chanson, c'est ma fille, qui un matin, je crois que c'est en octobre ou novembre dernier, elle se réveille le matin, elle descend pour le petit déjeuner et elle me fait: Maman, tu sais, je viens de réaliser que je dois faire le deuil du monde qui nous a été promis. Et ça, c'est quelque chose qui m'a plombée.
0: Oh, wow.
1: Ça m'est tombé sur la tête comme une pierre. Et ma fille n'a pas l'habitude de parler comme ça et je me suis dit: Tu ne peux pas parler de ça. Elle dit: Non, les mots, j'en veux pas. Parce que c'est ce que je ressens en ce moment. Donc pour moi, la seule solution, c'était d'écrire une chanson pour elle et pour les jeunes d'aujourd'hui, de ne pas perdre espoir parce qu'ils sont capables, ils ont la possibilité de créer le monde dans lequel ils ont envie de vivre. Et que s'ils ne le croient pas maintenant, ce monde n'existera jamais.
0: You can, vous pouvez. Alors, c'est carrément un message à une génération. Et puis, quand je parlais tout à l'heure de transmettre l'espoir, ce fameux hope, le titre de l'album, c'est parfois juste par le fait que vous existez, Angélique Kidjo, et que vous rayonnez. La jeune chanteuse nigériane Aera Star, par exemple, petite fille, elle vous regardait à la télévision recevoir un Grammy et elle se disait: Ah, bah alors, moi aussi, peut-être un jour, je serai sur cette scène-là. Et elle partage avec vous une chanson sur l'album.

0: Est-ce que c'est pas encore plus fou ça qu'une étoile sur le Walk of Fame d'Hollywood, de se dire il y a une grappe d'artistes, garçons, filles, de tout plein de pays différents, qui ont cru en leur rêve de musique en vous voyant.
1: Ça c'est dément.
0: Ouais. Hein.
1: Ça,
0: vous pouvez être fière de ça.
1: Ça c'est dément.
0: C'est beau.
1: Mais en fait, je m'en suis rendu compte en 2002 quand je suis devenue ambassadrice de l'UNICEF et quand j'ai commencé à aller en-delà des pays que je connais, le Togo, le Ghana, le Nigeria, le Bénin, que j'ai commencé à aller vers l'Est, le Centre, partout. C'est que t'arrives dans les villages, les gens arrivent et ils t'appellent pas par ton prénom ni ton nom. Ils t'appellent par les titres de tes chansons.
0: Oh wow. Oh,
1: je dis alors là, si je porte les titres de mes chansons, la vie est belle. Et là, tout d'un coup, c'est un moment de reconnaissance de ce qu'on a fait. Et ça vous rend humble. Parce que je n'ai jamais pensé à ça. Je me dis, bon, mais chez moi, on me connaît. Bon, mais c'est à l'Afrique de l'Ouest, tout va bien, quoi. Et en dehors de l'Afrique de l'Est, de l'Ouest, tout le continent africain connaît ma musique. Et ça, c'est une responsabilité. C'est une joie. C'est une célébration de tous les instants pour moi, parce que chaque fois que je monte sur scène, je sais que je porte ce continent sur mes épaules.
0: L'Afrique, je vous avais interviewé par téléphone, puisqu'à l'époque, on n'avait pas le droit de se voir pendant le Covid, où vous aviez, pour l'UNICEF, enregistré une version d'un classique, hein, Pata Pata, pour faire passer le mot à toutes celles et tous ceux qui n'avaient pas forcément accès à Internet, etc., à propos du Covid et des mesures d'hygiène, et se laver les mains, etc. Quand vous parlez de responsabilité tout à l'heure, c'est ça, prendre vos responsabilités aussi, c'est utiliser votre voix parfois pour des messages qui ne sont pas artistiques.
1: Moi, je suis responsable de ma vie et ma vie dépend des autres. Donc, la responsabilité doit être commune. Donc, Quand les filles de ma fondation Batonga en panique disent qu'est-ce qu'on fait, c'est quoi, comment on peut se sauver, comment on peut sauver nos communautés, je leur explique ce qui se passe et on leur donne de l'argent pour fabriquer des masques. Déjà au départ, elles fabriquaient des savons. Donc qu'est-ce qu'elles ont fait? Elles ont fabriqué les masques, le savon, elles ont mis de l'eau à disposition et elles ont pris d'assaut toutes les radios locales de leur communauté, dans les langues différentes, pour leur dire, gardez de votre distance, lavez-vous les mains, ne vous touchez pas le visage. C'est-à-dire qu'elles ont sauvé leur communauté parce que, pour moi, mon rôle en tant que grande sœur dans cette histoire, c'est de leur donner les outils pour qu'elles puissent se protéger.
0: Et la chanson faisait partie des outils aussi.
1: Ah ouais, c'est clair.
0: Et voilà, parce que même quand on lit pas le journal ou même si on n'est pas connecté à Internet, bah, la chanson qui passe à la radio...
1: Ça fait plus d'effet.
0: Ça fait plus d'effet. Sur votre album, Angélique, vous avez rassemblé des artistes d'origines différentes, de générations différentes aussi. En fait, comme point commun, ils ont que bah, vous les aimez beaucoup et qu'ils ont énormément de talent. Alors, par exemple, sur Oyaya, je ne vais même pas vous dire qui est le guitariste. Vous allez entendre trois notes et vous allez comprendre. Eh oui, c'est Monsieur Nile Rodgers. Et il y a aussi une artiste qui s'appelle Isa.
1: Du Brésil.
0: Nile, tout le monde le connaît, vous aussi. Isa, pas encore.
1: Ah, mais
0: c'est
1: Isa,
0: ça aussi le kiff, c'est bah de faire découvrir des artistes.
1: Absolument, moi j'ai rencontré Isa il y a longtemps, elle devait avoir 15 ans, elle est venue voir mon concert à Rio et on a parlé. Moi je m'en souvenais plus, elle me l'a rappelé, tout d'un coup ça fait tilt dans ma tête. Et on s'est rencontrés aussi il y a pas longtemps ensemble et on a parlé avec plein d'artistes. Un ami à moi avait rassemblé des acteurs de très connus, de la nouvelle vague. C'était incroyable ce moment-là.
0: Ouais.
1: On a passé ensemble l'art qui nous réunit, la musique qui nous réunit. Bon, forcément, je me suis dit, avec Niles, je parle de la joie. Comment on célèbre la joie? Comment au Brésil on célèbre la joie? Par le carnaval.
0: Bien sûr.
1: Alors, donc, on va mettre le carnaval en plein dedans. Voilà.
0: On va parler des mamans. Avant de parler de la vôtre, on va parler de la maman de Dadju. Dadju, c'est un des artistes les plus populaires en France aujourd'hui. Franco-congolais, Dadju, c'est sa maman qui lui a fait découvrir votre musique. Et vous partagez une chanson ensemble sur l'album, une chanson qui s'appelle Superwoman.

0: Woman sur Hope avec Dadju. Donc, votre maman, Angélique Kidjo, qui est un personnage hyper important. Alors ça, vous allez dire c'est pour tout le monde, mais pour vous particulièrement, il y avait une connexion très très forte avec votre maman qui a quitté ce monde, effectivement. Et pour ses obsèques, vous vouliez chanter sa chanson préférée, c'est Malaika. Vous étiez terrassé par le chagrin, vous n'avez pas réussi à la chanter ce jour-là, mais vous l'avez réenregistrée, cette chanson, et elle est sur l'album Malaika. Et vous avez choisi de la partager avec qui?
1: Laurent Pagny.
0: Florent Pagny. Vous pouvez m'expliquer votre parcours avec cette chanson et du moment où vous n'arrivez pas à la chanter jusqu'au moment où vous allez en studio la réenregistrer?
1: Cette chanson, je la chante pour maman depuis que j'ai 9 ans. C'est sa chanson préférée. Et elle me l'a dit à plusieurs reprises. Le jour où je partirai de cette terre, avant qu'on me mette en terre, j'aimerais que tu chantes cette chanson. J'ai pas pu. Et comme je sais que maman est amoureuse des chanteurs et des chanteuses à voix, je me suis dit, elle connaît forcément Florent. Malheureusement, elle n'est plus là pour qu'on ait cette conversation, parce que si elle était encore là, et que j'ai fait ça, elle m'aurait demandé le numéro de Florent pour l'appeler. Et ça, c'est ma maman, ça. Pour lui dire, mais bien fait, mon garçon. Maman, c'est le numéro, je te dis. Voilà. Donc, c'est vrai que je suis fan de la voix de Florent. C'est pas seulement qu'il a une voix, c'est que ce qui transmet avec sa voix, et plus que sa voix, en fait. Quand on chante, même on se rend pas compte de ce qu'on donne. Moi, c'est ce que je reçois de la part de Florent. Et on avait envie de faire quelque chose ensemble. Donc, on a regardé dans le répertoire et cette chanson, c'était son coup de cœur. Et je vous assure, je dis, si ma maman n'est pas aux manettes, il y a un truc qui va pas. Parce que je me demandais comment réinventer aussi Malaika sans me répéter. Et qu'est-ce que je peux amener de plus pour que ça touche l'âme de ma maman qui n'est même plus là. Et donc c'était la voix de Florent. Et quand on était en studio, à chaque instant, j'ai senti la présence de ma mère. Et c'est pour ça que j'ai voulu que l'album finisse par Malaika. Parce que c'est que comme ça que je peux dire, faire un clin d'œil à ma maman en disant, tu vois, tu voulais que je te la change, j'ai pas pu, mais j'ai ramené du renfort là.

0: Malaika, cette nouvelle version sur votre album Angélique Kidjo, cette chanson que vous chantiez pour votre maman depuis l'âge de 9 ans. Là, ça y est, elle est dans une version qui peut tout traverser. Là.
1: Ouais, ouais.
0: Bravo.
1: L'entendre toujours, c'est émouvant. Parce que...
0: Oui, je sens que vous êtes touchée, émue. Et à la fois, vous avez dépassé, finalement, en enregistrant, vous avez dépassé ce blocage que vous aviez.
1: Donc, il fallait le faire.
0: Ouais. Il faut écouter Hope, l'album d'Angélique Kidjo. Si justement vous trouvez qu'on traverse une période où l'espoir est pas forcément facile à toucher du doigt, un truc important que vous dites, Angélique Kidjo, et vous connaissez bien le sujet, hein, je rappelle que vous êtes ambassadrice de bonne volonté pour l'UNICEF, donc vous avez fait le tour du monde pour l'UNICEF, vous êtes très très consciente de tout ce qui va mal dans le monde. Vous dites, l'espoir, c'est pas de la naïveté. L'espoir, en fait, c'est un muscle, on choisit de l'activer ou pas. C'est ça que vous dites.
1: Exactement. L'espoir est l'ennemi de la peur. Et quand on a le courage de s'accrocher et de s'approprier l'espoir, on est invincible. C'est-à-dire que la peur, c'est très facile de se construire une prison de peur. C'est beaucoup plus compliqué de se construire une maison d'espoir. Parce qu'avec l'espoir, personne ne peut vous atteindre. Et c'est ça qu'il faut qu'on comprenne. De ne pas dire l'espoir, c'est un mot, c'est non. Parce que quand on commence à dire ça, on est déjà cynique. Et quand on devient cynique, on n'a plus de perspective d'avenir qui est brillant, qu'on peut partager avec l'autre. L'espoir, c'est la vie. L'espoir, c'est l'amour. Il faut se lever tous les jours en se disant, eh ben aujourd'hui, ça peut être une journée pas mauvaise, mais il y aura quelque chose que je pourrais apprendre de cette journée. Il faut toujours voir la beauté dans tout, même dans les moments les plus difficiles.
0: Album, il y a une chanson qui s'appelle Big Heart et qui vous a été inspirée par une phrase de Michelle Obama. Alors vous, Angélique Kidjo, qui êtes un espoir pour tout un tas de gens, on en a parlé depuis le début de cette conversation, quelqu'un qui vous donne à vous de l'espoir, c'est genre une Michelle Obama.
1: Mais parce que elle, c'est une femme incroyable. Moi, je l'ai rencontrée, on s'est rencontrés souvent, on s'est parlé beaucoup.
0: Ouais.
1: Elle a une mère aussi forte que la mienne. En fait. Et c'est ça qu'on retrouve chez les femmes qui ont été nourries par l'amour de leur père et de leur mère, qui arrivent dans des positions très très difficiles et qui puisent dans cet amour et dans cette force qu'on leur a donnée pour tout se transcender et être absolument au-dessus de la mêlée. Et ça, c'est quelque chose qui est pas facile, surtout quand on est la première dame des États-Unis. Et quand on est noire, bonjour les dégâts. Dès le départ, on a commencé à regarder comment elle s'habille. Toutes les mesquineries, elle dit, when they go low, I go high.
0: Ouais. Plus ils sont petits et par le bas, plus moi, je m'élève.
1: Voilà, exactement. Ouais. Et c'est ça qui est dans ça. Quand il devient cruel, moi, je deviens gentille. Et quand ils vont en bas, moi je vais en haut.
0: Ça s'appelle cette chanson Big Heart.

0: J'adore cette chanson.
1: Vous pouvez, nous aussi, on a craqué sur Big Heart. Angélique Kidjo, chanteuse exceptionnelle, dans tellement de langues, en français, oui, en anglais, en espagnol, en italien, en yoruba, en swahili, voilà, qu'on entend d'ailleurs en swahili sur cet album. On va terminer en allant faire un tour à Soweto, avec le Gospel Choir de Soweto, donc, qui vous accompagne, Angélique, sur une chanson qui s'appelle Sunlight to My Soul. Alors là, voilà, c'est la lumière du soleil sur mon âme. On touche encore une fois à cet espoir, hein, que vous déclinez dans plein de chansons sur ce nouvel album. Est-ce que vous pouvez me raconter l'histoire de cette chanson et de votre collaboration avec cette chorale incroyable?
0: Mais la première fois que je les ai rencontrés, c'était pour le premier concert de la fondation de Nelson Mandela, qui s'appelait 4664. C'était le numéro de sa cellule de prison. Et c'était à Cape Town. Et c'est un truc, un moment, je m'en rappellerai toujours, où Nelson Mandela est venu saluer la main de tout le monde. Il y avait Peter Garvey, il y avait plein d'artistes. Et moi, je sais pas pourquoi, peut-être parce que avant qu'on fasse le concert, on a été visiter sa cellule à Robben Island. Et on était beaucoup dans une petite pièce. C'est vrai que quand on rentre dedans, on est en colère ou on a envie de pleurer, parce que c'est tellement un traitement inhumain qu'on se dit comment est-ce qu'il a passé 27 ans là. Et ce qui est dingue, c'est que au moment où on était tous dans l'émotion et tout, il nous dit welcome to my palace, et tout le monde a commencé à rigoler.
1: Bienvenue dans mon palais.
0: On a commencé à rigoler. J'ai dit mais il est fou, il a un humour pas possible. Donc on est sorti pour prendre la photo, tout le monde était là en train de, moi j'essayais de me planquer, il est venu me chercher. Il m'a pris dans sa main, il m'a mis à côté. Et il est venu le soir du concert, il m'a pris dans ses bras. Et quand je suis montée sur scène, j'étais sur des ailes. Je ne savais pas, j'étais là, ouais, c'était lui, j'ai vu Nelson Mandela. Oh d'accord, bon, je vais me calmer.
1: Et en même temps, quelle icône, Nelson Mandela,
0: ah oui.
1: Évidemment.
0: Et puis ce qu'il a dit ce jour-là a résonné en moi, il nous disait, la personne qui vous fait du mal, si vous ne lui pardonnez pas, il vous possède toute votre vie. Donc, quand je suis montée sur scène avec le Soweto Gospel Choir, et quand j'ai commencé à chier maman, j'ai dit aux filles, allez-y, donnez-moi tout ce que vous avez. Les filles, les hommes, et puis la chorale, c'était comme un mur de son. C'était incroyable, j'adore. C'est un des moments les plus touchants pour moi.
1: Sunlight to my soul. Eh bien, merci Angélique Kidjo.
0: Merci de m'avoir invité, c'était super.
1: Merci beaucoup.
0: Merci.

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3: Eh oui, c'est ça, le concept de Décibel. Du lundi au vendredi, toute l'actualité musicale. Et puis le samedi et le dimanche, des chansons qui passent pas forcément à la radio. Le dimanche, donc, choisi par les auditrices et les auditeurs. Ce sera demain à 20h. Il y a encore temps de vous inscrire d'ailleurs pour participer. Il suffit d'envoyer un petit email, Décibel, avec un S à la fin, @radiofrance.com. Vous nous dites que vous avez envie d'être auditeur programmateur et hop, vous déboulez avec nous un dimanche. Et ce samedi, donc, Ben de Kyo à la manœuvre. Oui, il y aura du rock. Bienvenue, monsieur Benoît Poel.
4: Merci beaucoup.
3: Ah, mais je suis trop contente que tu viennes faire cette émission du samedi. Parce qu'on n'a jamais fait de road trip ensemble, toi et moi.
4: C'est ce qui va se passer.
3: Et là, c'est ce qui va se passer. Pendant une heure, bah, tu conduis et tu choisis les disques.
4: Ok.
3: C'est celui qui conduit qui choisit les disques, hein, c'est normal.
4: Ouais. T'as de la chance, j'ai récupéré mon permis il n'y a pas longtemps.
3: Bon, très bien. Alors, on est tranquille. Il y aura beaucoup de rock, je le dis. C'est la musique qui te berce depuis toujours?
4: Ouais, bah justement, enfin quand j'étais vraiment petit, déjà mes parents écoutaient, tu sais, mes parents c'était un peu des hippies.
3: Ouais.
4: Donc il y avait les Doors, les Stones, les Beatles, les Bee Gees, tu vois, il y avait cette cette vibe là.
3: Ça va, c'est que des belles références.
4: Ouais, il y avait Kiss même.
3: Ouh.
4: Il y avait un 33 tours de Kiss à la maison. C'est ça.
3: Tu te faisais le maquillage et tout quand tu
4: étais petit. Non, mais par contre, je l'écoutais bien en boucle.
3: Très drôle. Bah alors ce soir, on va vraiment se balader dans tout un tas de styles de rock différents. C'est plutôt anglais et américain. Il y a quand même une petite surprise française un petit peu plus tard. Je ne dis pas quoi.
4: Okay.
3: Une espèce de ultime chanson d'amour du répertoire français qui est difficile à mixer avec Guns N' Roses ou les Deftones.
4: Ouais.
3: Mais voilà. Il y a quelque chose qui va se passer à un moment. Mais bon, commençons par une Madeleine. Pour celles et ceux qui ont grandi dans les années 90, c'est un bon Nirvana, quoi.
4: Bah, Nirvana, ouais, c'est le truc qui a changé ma vie. Et d'ailleurs, je me souviens de quand Kurt Cobain est décédé.
3: Oh là là.
4: J'ai vu qu'il y avait une nouvelle polémique, là. Je sais pas si t'as vu.
3: Sur Kurt Cobain?
4: Ouais.
3: C'est quoi encore?
4: Un assassinat, apparemment.
3: Un assassinat?
4: Ouais.
3: On y croit ou pas?
4: Pas trop.
3: Mais non, on n'y croit pas, il s'est suicidé, Kurt Cobain.
4: Ben, je crois.
3: Oui,
4: en tout cas,
3: aussi.
4: J'avais 14 ans et j'ai pleuré toutes les larmes de mon corps.
3: J'étais tellement triste au collège. Et tout le monde était triste, en fait.
4: Ouais, on était tous tristes. Moi, j'avais les posters et tout dans la chambre. Tu vois. C'était dur. Hein.
3: Mais non, mais attends, je vais te dire un truc bizarre. Mais tu sais que tu lui ressembles un peu.
4: À Kurt?
3: Ben oui.
4: Vas-y,
3: avec tes
4: bon.
3: Yeux bleus, là, tes cheveux blonds. Il faudrait que tu laisses pousser un peu les cheveux.
4: Mais c'est ce que j'avais fait à l'époque.
3: T'avais fait ça à l'époque.
4: Mais ça rendait moins bien, je te jure.
3: Mais là, franchement, en tout cas, ouais, c'est une référence, c'est sûr, pour les ados des années 90 et leurs parents qui comprenaient pas trop, mais qui étaient tristes pour nous aussi. Mmh. T'as choisi Lithium, c'est sur l'album Nevermind.
4: Mmh.
3: Pourquoi celle-là?
4: Bah, en fait, parce que la préférée de tout le monde, c'était Smell Like Teen Spirit et
3: ouais.
4: Come As You Are. Et en fait, moi, celle qui m'a le plus marqué, c'était plutôt Lithium. Parce que Nirvana, c'est souvent très peu d'accords pour faire une chanson. D'ailleurs, Smell Like Teen Spirit, c'est les mêmes accords pendant tout le long. Et souvent, c'était comme ça, c'était leur côté punk. Et Lithium, c'était un peu plus complexe. Et voilà, c'était ma préférée de Nevermind.
3: Et puis surtout, on connaît tous les paroles du refrain, puisque c'est
4: yeah, yeah, yeah.
3: Allez, c'est parti. Nirvana, Lithium, premier choix de Ben de Kyo. On va passer une bonne heure ensemble.

0: Lithium de Nirvana pour démarrer cette soirée avec Ben de Kyo, notre invité dans Décibel. Le moment où l'album de Nirvana sort, c'est 91, donc c'est pas encore le début de Kyo. Vous avez commencé à jouer ensemble quelques années plus tard.
1: Ouais, je crois que j'ai intégré le groupe en 94, donc c'était avant de rencontrer les gars.
0: Ah, donc la chanson qui arrive par contre après, Black Hole Sun, Soundgarden, là on est en plein dans la période où tu rentres dans le groupe.
1: C'est exactement ça, et puis c'est vraiment un des groupes qu'on écoutait tous, et quand t'es ado, c'est vrai que tu te fais tes potes un peu en fonction de tes goûts musicaux.
0: Ah oui.
1: Ça fait partie de ton identité, tu vois.
0: Ouais,
1: donc quand j'ai rencontré les gars, on écoutait les mêmes trucs, et c'est comme ça que le groupe a commencé.
0: Alors Soundgarden, qui avait la particularité, alors oui, de représenter aussi une certaine idée du grunge comme Nirvana qu'on vient d'écouter, mais le truc, c'est que le chanteur de Soundgarden, il avait une voix sublime, il chantait incroyablement bien.
1: Pour moi, c'est le plus grand chanteur, ouais, pour moi. Il y a d'ailleurs un album posthume parce que lui aussi est décédé.
0: Oui.
1: Et en fait, qui s'appelle No One Sings Like You Anymore.
0: Personne ne chante comme toi.
1: C'est ce que je pense. Il n'y a pas la relève de cette voix-là, qui était un peu une voix, qui était un peu héritée de Led Zepp et Robert Plant et tout ça.
0: Ah, mais oui, Chris Cornell, il aurait pu même faire crooner s'il avait envie.
1: Mais c'est un crooner quelque part.
0: Ouais.
1: Tu vois, il a une voix de crooner.
0: Crooner grunge.
1: Et j'ai une petite anecdote quand même par rapport à ça, c'est que quand on a fait le premier album de mon autre groupe Empire, on enregistre le studio en studio à Los Angeles, et le producteur de l'album dit, tu sais qui a chanté dans ce micro juste avant toi la semaine dernière? Chris Cornell.
0: Oh, wow.
1: Et c'était pour la BO, je sais pas
0: de
1: si tu te souviens, de James Bond.
0: You Know My Name.
1: You Know My Name.
0: Non.
1: Et donc c'était la semaine d'après, j'enregistre dans le même micro que mon idole de toujours, tu vois.
0: Wow.
1: Incroyable.
0: C'est beau ça.
1: Grosse pression.
0: Tu m'étonnes. Réécoutons Soundgarden, ce Black Hole Sun qui ne se démode pas. Hein.
1: Non.
0: Truc vieilli, impeccablement.
1: Pas du tout, ouais.
0: Comme nous. Bonne soirée. Vous écoutez ici. Ne vous moquez pas, c'est vrai.

0: C'est un chef-d'œuvre, cette chanson Black Hole Sun de Soundgarden. Et comme ça, ça nous aura permis, cher Ben de Kyo, d'avoir démarré l'émission à Seattle. En fait, Nirvana, Soundgarden. Oui. T'es allé là-bas? Est-ce que t'es un fan de musique qui va visiter les lieux?
1: Non, j'y suis jamais allé, mais c'est vrai que la plupart des groupes qu'on a écoutés, c'était Seattle. Hein.
0: Ah, dans
1: c'est
0: les années 90.
1: Ça a transformé notre vie, ouais.
0: Ouais, ouais, carrément. Alors, moi, j'ai une copine qui est allée journaliste pour, je sais plus si c'était les 20 ans ou les 25 ans de la mort de Kurt Cobain. Elle m'a dit, c'est horrible, en fait, à Seattle, plus personne n'en parle, plus personne se souvient.
1: Ah, c'est oublié.
0: C'est pas un truc. Pourtant, elle a essayé d'aller, tu vois, dans des bars de jeunes, des salles de concert et tout. Et en fait, cette image que nous, on a de Kurt Cobain, de Seattle, du grunge et tout. Là-bas, les gars, ils sont passés à autre chose.
1: À Grey's Anatomy, c'est pas là-bas que ça se passe,
0: Grey's Peut-être
1: Anatomy.
0: C'est ça.
1: Parce qu'ils sont passés à Grey's Anatomy.
0: C'est ça. Donc voilà, comptez plutôt sur nous pour entretenir la flamme, parce que visiblement, les Seattleiens...
1: Même là-bas, ouais.
0: Ouais, non, ils ont autre chose à faire, je vous jure. Bon, Ben, j'ai dit tout à l'heure qu'il y aurait une surprise en français, c'est maintenant.
1: Ok.
0: Parce que dans ta liste super rock, où on croisera tout à l'heure ouais, les Guns ou les Deftones, tu nous as mis Francis.
1: Ah ouais, mais c'est... C'est mon dieu.
0: Francis Cabrel, c'est ton dieu. Raconte, ouais. Raconte.
1: Mais en fait, c'est vrai que il y avait peu de trucs français qu'on écoutait. Et moi, je me suis fait attraper par ces textes. Et d'ailleurs, j'ai honte parce que il y a pas longtemps, il y avait une fête à Sony Music dans le bâtiment. J'étais en train de faire de la promo là-bas. Et je vois Francis qui parle avec Marianne, la boss de Sony. Et je me suis dit, qu'est-ce que tu fais? Est-ce que tu vas le voir? Ils étaient en train de parler. Est-ce que tu lui dis, tu lui témoignes toute l'admiration que t'as pour lui? Et non, je me suis défilé.
0: T'as pas osé?
1: Non. Oh. Mais si je meurs sans avoir fait un truc avec lui, je serais un peu triste, je crois.
0: Ouais, il faut se débrouiller pour créer une rencontre, mais ou peut-être une rencontre musicale. Si tu n'as pas juste envie de lui dire Francis Cabrel, non. Je vous aime.
1: Ouais, non, je te parle d'un truc musical.
0: Un truc musical.
1: C'est peut-être suite à cette émission que nous faisons ensemble que le message va lui arriver à l'oreille. Hein.
0: Oh, compte sur moi. J'adore transmettre ce genre de petits messages d'amour, donc je vais m'en occuper. Mais oui, ce serait beau. Alors, tu as choisi une des ultimes chansons d'amour de Francis.
1: En fait, c'est vrai, c'est pas original, parce que c'est une des plus connues avec La Corrida, Sarbacane et tout. Mais je pense que moi qui suis à la recherche de la chanson d'amour ultime, je pense que lui, il l'a chopé sur celle-ci. D'ailleurs, il y a Woody qui l'a reprise. Il y a, tu vois, le nombre de gens, en fait, qui sont fascinés par ce morceau, justement, parce que c'est vraiment pas loin de la perfection de la chanson d'amour, quoi.
0: Alors, les amis, partons en voyage dans la perfection de Francis Cabrel. Je t'aimais, je t'aime, je t'aimerais. Choisi pour vous par Ben de Kyo.

0: Je t'aimais, je t'aime, je t'aimerai. On a chanté à tue-tête dans le studio.
1: Bah oui. C'était beau.
0: C'était un instant karaoké romance. C'était vraiment magnifique. Francis Cabrel. Donc voilà l'émission qui démarre très fort. C'est Ben de Kyo qui est aux commandes ce soir de Décibel. Nirvana, Soundgarden, Francis Cabrel. Si vous êtes intrigué, dites-vous que voilà, dans la suite, il y aura du lourd. Alors à tout de suite, les amis, pour continuer tout ça.
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0: Et mon invité de ce soir, c'est Ben du groupe Kyo. On s'est vu il n'y a pas très longtemps à l'occasion de la sortie
1: Absolument.
0: De Ultra Violent, le nouvel album de Kyo. Alors vous partez sur une grosse tournée de Zénith, janvier 2027.
1: Absolument.
0: Voilà.
1: On fait le festival quand même en 2026.
0: Oui, mais festival d'été 2026.
1: Ouais.
0: Et ensuite, des gros zéniths. Vous avez enchaîné les énormes tournées anniversaires aussi, c'est vrai, récemment. Donc voilà, maintenant vous maîtrisez sur les longues durées, dans les grandes salles et tout. C'est des tournées un peu marathon, quoi.
1: On a besoin de faire un break, honnêtement.
0: Ouais.
1: Et là, on est en break, ça fait du bien.
0: Oui,
1: et on va être impatient de remonter sur scène. Mais je pense qu'il fallait arrêter un petit peu.
0: Voilà. C'est ça, voilà. Il
1: fallait se reposer, aller recharger les batteries. Ouais.
0: Alors, je vous donne les dates, les amis, puisque les billetteries sont déjà ouvertes pour aller applaudir Kyo. L'Entremonde Tour 2027, c'est le 29 janvier à Lille, le 31 janvier à Dijon, le 4 février à Rennes, le 5 à Bordeaux, le 12 à Nantes, le 19 février à Amnéville, le 21 février à Strasbourg, le 27 à Clermont, 28 février à Lyon. Et enfin, le 13 mars 2027 à Paris, La Défense Arena. Histoire de se mettre dans l'ambiance, on va écouter la chanson titre de l'album, Ultra Violent. Chanson d'amour aussi, en vrai.
1: Il y a toujours de l'amour.
0: Toujours.
1: Dans toutes les chansons de Kyo, il y a de l'amour.
0: C'est ça, voilà. Juste qui s'adapte au monde dans lequel on vit. Qui n'est pas que pétale de rose, il faut bien le dire. Kyo est de retour.

0: mars à Paris, la Défense Arena, la plus grande salle fermée d'Europe.
1: S'il vous plaît.
0: Voilà, bravo, c'est la classe. On va se mettre un petit jingle pour reprendre notre road trip. Oui, on est imaginé sur la route des vacances. C'est Ben de Kyo qui conduit et qui choisit la musique.
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0: Alors, tu nous as déjà régalé avec Nirvana, Soundgarden et Francis Cabrel. On repart pour encore quelques kilomètres, cette fois-ci avec un groupe américain encore qui s'appelle les Killers.
1: Ouais. Alors les Killers, c'est un de mes groupes préférés.
0: Ouais.
1: Et à l'époque, quand je les ai vus en concert, l'anecdote elle est folle. C'était, j'essaie d'être concis. Hein.
0: Vas-y, vas-y.
1: Mais c'était la sortie de la Xbox 360 à Los Angeles. Et donc nous, les ambassadeurs français qui vont découvrir la console en exclusivité.
0: Okay.
1: Et donc c'est une soirée. Il y a Linkin Park, il y a tous les acteurs que tu peux. Et donc le concert, c'était The Killers. Je okay. connaissais très très peu, et c'est la première fois que je les voyais sur scène. Et j'en avais rien à cirer, parce que je connaissais pas, alors qu'après c'est devenu un de mes groupes préférés. Mais l'anecdote, elle est pas vraiment sur The Killers, elle est sur Scarlett Johansson.
0: Oh, waouh! Voilà. Donc qui était
1: présente ouais. à l'événement. Et, bon, les jeunes ne fumaient pas, mais moi à l'époque, je fumais.
0: Ouais.
1: Ma clope, et elle me demande du feu.
0: Oh.
1: Sauf que moi, je pensais que feu, j'avais 20, 22, j'étais nul en anglais à cette époque-là. Maintenant, je suis meilleur.
0: Ouais.
1: Mais je pensais que c'était fire, tu vois.
0: Ah,
1: do you have a lighter?
0: Ouais.
1: What? Do you have a lighter? Excuse me? Do you have a lighter? Voilà, Scarlett Johansson me demande trois fois un lighter, je ne sais pas ce que c'est.
0: Et toi, la deuxième, il est bête.
1: Il est complètement con, celui-là.
0: Qu'est-ce que c'est que cet homme?
1: Il y a un grand mec qui arrive, hyper beau gosse, qui lui tend son zippo. Et qui lui allume sa clope. Voilà.
0: Comment t'as raté ta chance avec Scarlett Johansson?
1: Ça s'est passé comme ça.
0: Aïe, aïe, aïe. Vous voyez les enfants, deux leçons à retenir de ce que Ben vient de vous raconter. Ne fumez pas, certes, mais si vous fumez, parlez bien anglais.
1: Au moins l'un des deux.
0: Au moins l'un des deux. Allez, on écoute les Killers avec une chanson, bah tiens, justement, d'amour raté. C'est parfait ça, Ben. Mister Brightside. Bisous Scarlett.

0: Mr. Brightside, les Killers. Ça, c'est une chanson qui fait danser et pourtant avec de la guitare. Vous voyez, tout ça n'est pas du tout impossible à concilier. Je dis ça, Benoît, parce que c'est fou comme la guitare ayant été passée de mode. Là, on dit qu'elle revient. Mais beaucoup d'arguments, c'était oui, mais parce que aujourd'hui, les gens veulent danser. En fait, la guitare, on peut tout faire avec.
1: Ah, bah, bien sûr.
0: Bah, oui.
1: À la base, on danse sur la guitare. Hein. Le blues.
0: Bah oui, c'est vrai. Ouais. Et le rock'n'roll aussi.
1: Le rock'n'roll.
0: Voilà. Donc ça n'est pas un argument. Oui, les gens veulent s'amuser, mais on veut de la guitare aussi. Weezer. Bah dis donc, c'est quand même une bonne nouvelle d'écouter Weezer. Passe très peu à la radio en France.
1: Ouais.
0: Ils ont un gros tube, Island in the Sun.
1: Absolument.
0: Voilà.
1: C'était avec les petits animaux, là. C'est pour ça aussi, je pense, ça a participé au succès du titre.
0: Parce qu'on aime bien les clips mignons. Mais non, mais c'était tellement un tube, d'ailleurs, Island in the Sun.
1: C'était
0: de Weezer.
1: C'était un énorme tube, ouais.
0: Je pense que c'est aussi, ça a été acheté par une banque, et maintenant, tu sais, c'est le jingle.
1: Ah,
0: d'une
1: t'as
0: banque.
1: Raison.
0: Ou un assureur, un truc comme
1: ouais,
0: ça.
1: Ouais, ouais, ouais, effectivement.
0: Voilà. Donc, nous, on va pas sur cette chanson-là. On va sur une chanson qui s'appelle Say It Ain't So.
1: Ouais, j'ai hésité vraiment. Il y avait plein de chansons. Et en fait, Weezer, bah, j'ai choisi ça parce que c'était mon premier concert. Alors, de ma vie.
0: T'avais quel âge ?
1: Je sais pas, j'avais 16, je pense.
0: Ouais. Ah oui, donc t'as attendu quand même un certain temps.
1: Ouais, ouais. Et en fait, c'était pas un concert de Weezer en tête d'affiche, c'était Weezer, The Offspring. Oh. Et Body Count, qui était le groupe
0: de Ice-T,
1: ouais.
0: Qui faisait du rap metal.
1: Rap metal.
0: Ah
1: et
0: ouais.
1: Donc c'était les trois. Et
0: qui n'ont rien à voir. Hein.
1: Ça n'a rien à voir.
0: Qu'est-ce que c'est
1: rien
0: que cette affiche
1: avoir.
0: Éclatée
1: je pense
0: mais...
1: Et c'était Zénith. Donc je pense qu'ils ne pouvaient pas, à l'époque, remplir un Zénith seul.
0: Ouais,
1: aucun
0: ouais.
1: des trois. Donc ils se sont mis tous les trois. Et quant à ça, dans une soirée, franchement, c'est
0: pas mal.
1: C'est pas mal du tout, quoi. Et sauf que Weezer s'était fait complètement huer, parce qu'effectivement, personne ne les connaissait en France. Alors que moi, je m'étais pris une grosse claque de pop rock indé. Et depuis, je suis hyper fan. Et il y a Chino Moreno, d'ailleurs, le chanteur de Deftones, qui dit le meilleur premier album de tous les temps, c'est le premier album, donc le Blue Album
0: de
1: The Weezer, ouais, qui est parfait.
0: Alors nous on va écouter Say It Ain't So. Ne faites pas comme au Zénith ce soir-là, ne leur jetez pas des tomates et écoutez plutôt la classe et le talent de Weezer. Chanson, je pense pouvoir dire sans aucun risque hein, que c'est la première fois qu'elle passe sur votre radio ici. Et c'est grâce à Ben de Kyo qui est notre invité ce soir et qui vous fait une playlist exceptionnelle.

0: Say It Ain't So. Quelle joie d'écouter tout ça en ce samedi soir. C'est Ben de Kyo qui choisit pour vous la musique. Et c'est drôle qu'on ait commencé, mon cher Ben, l'émission par la période grunge des années 90 avec Nirvana, avec Soundgarden. Et là, on va écouter Guns N' Roses. Alors, ce qui est marrant, c'est qu'en fait, Guns N' Roses, ils ont un peu été ringardisés par l'arrivée des groupes style Nirvana qui leur ont un peu piqué la place.
1: Il y a un film génial d'Aaron Aronofsky avec Mickey Rourke, The Wrestler, où il joue un catcheur et qui dit cette phrase géniale: qu'est-ce qui nous a fait chier, Kurt Cobain? C'était tellement cool, Motley Crue, les Guns, le glam rock, en fait.
0: C'est ça, les mecs avec les cheveux longs.
1: Et il dit, avec son spleen, il a tout foutu en l'air. Et c'est vrai que Nirvana a ringardisé les Guns.
0: Bah oui.
1: Mais tous ces groupes-là.
0: N'empêche que toi, voilà, t'as toujours une tendresse pour Guns N' Roses.
1: Ouais, moi, tu sais, je gravais sur les tables du collège Guns N' Roses, la tête de mort, les machins, les flingues, les roses et tout.
0: Oh, c'était notre. Ça me fait plaisir. Moi, j'étais amoureuse de Slash.
1: Et t'es amoureuse de Slash? En plus, il est bien.
0: Franchement, il est pas mal. Hein. J'avais choisi le bon parce que toutes celles qu'avait choisi Axel, pardon, mais.
1: Oh, c'est chaud.
0: Axel poubelle, alors que Slash, il est nickel.
1: Ouais. D'accord.
0: You Could Be Mine. Alors, en plus d'être une chanson des Guns, c'était la bande originale de Terminator 2.
1: Évidemment. Donc, là, t'as 12 ans. Hein. Moi, j'ai 12 ans.
0: Ah, bah oui, c'est les années collège.
1: J'ai pile l'âge d'aller voir au ciné, parce que c'était interdit au moins de 12 ans, Terminator 2. Oh. Et ça finit par You Could Be Mine. Alors là, t'es un gamin de 12 ans, tu prends tout dans la tête, quoi.
0: Tu te souviens? Et l'intro à la batterie. Ça là. Oh là là là là là.
1: Je suis très mal fait d'ailleurs.
0: C'est pas grave, on s'en fiche, on n'est pas batteurs. On embrasse les batteurs. Les gens pensent jamais à eux. Alors voilà,
1: c'est vrai.
0: Je vous embrasse. Trop peu. Ne râlez pas. You Could Be Mine, Guns N' Roses. Merci Ben, on s'éclate ce soir.

0: se moquer du look d'Axel Rose, mais jamais de sa voix. Parce qu'alors ça, quand même.
1: Ouais. Ouais, c'était le seul à avoir une voix comme ça. Hein.
0: C'est une voix incroyable, une voix unique. Guns N' Roses, You Could Be Mine. Benoît, toi, pour préparer justement une tournée de Kyo, tu vas faire tous les jours avant le concert, tes vocalises,
1: oh là
0: etc.
1: Là, non, mais moi, c'est cauchemardesque. Moi, je fais rien du tout. Hein.
0: Tu fais rien? Et tu t'abîmes pas la voix?
1: Si.
0: Ah, d'accord. Tu t'en fiches?
1: Franchement, je manque de discipline. Hein.
0: Mais c'est dingue. Alors après, l'avantage, c'est que vu que ton public connaît vraiment toutes les paroles par cœur, si un soir ça marche pas, ils peuvent chanter à ta place. Mais t'as pas la petite discipline du chanteur tous les jours?
1: Non.
0: Non. D'accord. Mais c'est pas grave.
1: Je suis désolé.
0: Non, mais je vais pas t'engueuler. Après, tu peux faire la loli lolou ou pas.
1: Je sens que t'es à deux doigts de m'engueuler quand même.
0: Non, non, non. Par contre, on va t'écouter chanter. Pas tout seul d'ailleurs. Formidable, c'est le duo de l'album, ouais. Ultra Violent, avec, je crois, on dit Madness, mais ça s'écrit MDNS.
1: Ouais, MDNS, Madness, Mad.
0: Ouais, Mad.
1: Ouais.
0: Et là, pareil, craquage pour cette personne.
1: Ah ouais, c'est vraiment. En fait, il apporte un truc d'une fraîcheur incroyable. C'est quand la dernière fois que t'as entendu du punk en français?
0: Les vents passent. C'était
1: exactement,
0: il y a longtemps.
1: Exactement. Et ben lui, il ramène ce truc-là, ce truc très très banlieue anglaise, tu vois. Et il le fait en français. Et ouais, on a eu un coup de foudre pour cet artiste. Et, ça commence à cartonner pour lui d'ailleurs.
0: On lui souhaite le meilleur. Il est sur Ultra Violent, l'album de Kyo en duo. Ça s'appelle Formidable.

0: Bio, bientôt en tournée, l'Entremonde Tour 2027, ça commence au mois de janvier prochain et on va vous voir aussi sur quelques festivals d'été. Alors, Benoît, c'est l'heure de la dernière chanson de l'émission. Donc c'est la fin de notre balade en bagnole ensemble où tu as choisi que des musiques super, je dois dire merci.
1: Merci beaucoup.
0: Merci pour cette dose de rock extrêmement salutaire. On termine avec un groupe qui s'appelle les Deftones. Et alors c'est pas compliqué, il y a les gens qui connaissent pas Deftones et qui vont découvrir. Et si tu connais, normalement tu aimes. C'est à peu près comme ça que ça se passe avec ce groupe.
1: Ouais, puis c'est surtout un groupe qui a su traverser les époques. Et ce qui est fou, c'est que c'est quand même TikTok qui a remis ce groupe au goût du jour. Et en fait, ce groupe qui a 30 ans a jamais eu autant de succès. Et là, ils remplissent des stades. Et c'est vraiment une trend. En fait, il y a une trend sur un de leurs morceaux. Et tu vois des gamins qui font du lip-sync sur Deftones. C'est hallucinant. Et ça a relancé leur carrière.
0: Ah bah, écoutez, on souhaite ça à tous nos vieux groupes des années 90, hein, si ça peut leur arriver. T'as choisi d'écouter donc Be Quiet and Drive Far Away, les Deftones, pour terminer cette soirée. Merci beaucoup, Benoît.
1: Merci à toi.
0: Longue vie à Kyo et à l'année prochaine sur les routes.
1: Avec plaisir.

0: écouté autant de rock dans décibels, incroyable, les Deftones, pour terminer cette heure de musique avec Ben, le chanteur du groupe Kyo. Merci à lui pour cette jolie sélection et de voyage au pays des guitares. Merci à l'équipe de décibels. Il y avait Iris Guitoni, Enzo d'Hospital, Nicolas Bonzon et Franck Moellier. Merci à vous d'avoir été là. On se retrouve demain à 20h. Le décibel du dimanche, ce sont les chansons préférées des auditrices et des auditeurs. Vivement demain.
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0: la chanson que j'entendais, c'était un titre absolument incroyable de Daniel Lavoie, une chanson qui s'appelle « Il s'aime ».
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3: Bonjour, bonjour, merci d'avoir choisi votre radio ici. C'est Willy vient déjeuner chez vous, numéro 1049.
4: Ah là là,
3: un bonjour la tribu.
4: Bonjour.
3: Alors, qui est là aujourd'hui? Nicolas Malabeuf, notre enfant de la télé. Bonjour mon bon Nicolas.
5: Bonjour Willy, bonjour tout le monde.
3: Et Fabien Imo, notre geek. Bonjour mon Fabinou.
6: Bonjour Willy, bonjour à tous.
3: Et bienvenue à tous, j'espère que cette semaine fut bonne.
6: Excellent.
3: Excellent. Parfait. J'espère que ce brin de muguet hier à 50 balles, les trois brins, vous a bien fait plaisir. Voilà, parce que là, là, ça fait 10 balles la pochette, là. Ça fait mal. Là.
6: Ça fait mal.
3: Et bien voilà. Nous sommes là, mes amis, jusqu'à 13h pour vous présenter votre talk show pas comme les autres, le seul à la radio française qui mélange humour et sérieux pour comprendre et apprendre de l'actu, le talk show utile de votre radio utile. Alors notez bien les dossiers du jour. D'abord, attention, si vous avez acheté des billets d'avion pour mai, juin, juillet, votre compagnie peut augmenter le billet d'avion, voire même carrément annuler le vol. Mais que faire, bordel? Telles sont les questions que vous vous posez. Eh bien, notre invité vous donnera des réponses dans une minute. Et à 12h30, la folie Michael Jackson.
5: Ah, c'est votre idole.
3: Ça, vous savez que c'est mon idole, c'est mon chanteur mort préféré. Je ne pouvais pas passer sous silence le succès du film Michael au cinéma. Presque 2 millions de spectateurs en une semaine. Pourquoi 17 ans après sa mort est-il toujours le King of Pop? La réponse dans 20 minutes. Et bien sûr, vous le savez, on fait cette émission tous ensemble. D'abord sur le groupe Facebook. Alors, bon, Fabinho.
6: C'est gratuit le groupe Facebook.
3: Ah, bah bien sûr que c'est gratuit. Hélas, moi je vous le ferais payer si ça tenait qu'à moi. Mais je ne peux pas.
6: Pour nous retrouver, vous tapez sur Facebook Youpi la vie avec Willy Rovelli. Bim, vous tombez sur nous.
3: Oui.
6: Et la question du samedi.
3: Alors,
6: quelle est votre chanson préférée de Michael Jackson?
3: Alors,
6: pour l'instant, zéro commentaire.
3: Oh merde.
6: Et donc,
3: qu'est-ce que c'est que ça?
6: Et le sondage, avez-vous vu le biopic de Michael Jackson?
3: Bon.
6: Plus de 50% de non.
3: On va vous donner envie d'aller le voir. Vous répondez à ma question, merde. Pour une fois que je trouve une question intéressante.
6: J'ai l'impression que tout le monde s'en fout.
3: Non. Les gens ne sont pas encore réveillés. Ils viennent de se lever à l'instant. Quelle est votre chanson préférée?
6: Donc, faites plaisir à Willy Rovelli. Vous vous abonnez déjà sur Facebook, c'est gratuit. Youpi la vie avec Willy Rovelli. Et vous répondez au sondage du jour.
3: Inventez un truc, je m'en fiche juste pour me faire plaisir. Et puis sinon aussi le 0810 055 056. Appelez-nous, c'est la plus grande émission du monde. Vous êtes tous des chroniqueurs. Vous faites tous partie de cette tribu. Vous nous appelez pour réagir sur tous les thèmes. Dès que vous avez envie de dire bonjour, tac, bonjour. 0810 055 056 et vous repartez avec quoi?
5: Ah oui, avec une carte carburant.
3: Ah bon?
5: Et elle est comme Michael Jackson, elle est multicolore.
3: Et
5: elle vaut 100 euros.
3: Et elle est vivante, elle. 0810 050, quoi que.
6: Il est peut-être vivant.
3: Il est sur une île avec Elvis Presley.
6: Et Eddie Mitchell.
3: Ah merde.
6: Allez, on enchaîne.
3: Bon, c'est bon, on a tout dit.
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3: Allez, ouvrons notre premier dossier. Bonjour Linda Lainée.
7: Bonjour.
3: Bienvenue ici Linda, vous êtes la rédactrice en chef de l'éco-touristique et co-auteur de « Quand le tourisme s'éveillera » aux éditions de l'Aude. Alors, vous nous confirmez déjà que les compagnies aériennes peuvent annuler des vols là pour les mois qui arrivent, mai, juin, juillet, à cause de la flambée du prix du kérosène, c'est vrai ça? Annuler, carrément.
7: Alors oui, effectivement, les compagnies aériennes peuvent annuler des vols, et c'est ce qu'elles ont commencé à faire, vous l'annonciez. Transavia, par exemple, a décidé de renoncer à 2% de ses vols au mois de mai et au mois de juin.
3: Ouais.
7: Donc ça ne concerne pas l'été pour l'instant, et d'autres compagnies aériennes ont annoncé des baisses sur l'été et également jusqu'au mois d'octobre.
3: Mais ce sont
7: reste quand même dans des proportions limitées pour l'instant.
3: D'accord, mais ce sont quels vols? Pourquoi certains vols? Pourquoi certaines destinations et pas d'autres?
7: Alors, les compagnies aériennes font les arbitrages en fonction de leur programme au global. Et il va sans dire qu'elles vont sans doute annuler des vols pour lesquels il y a beaucoup de fréquences par jour.
3: Ah,
7: de sorte que le consommateur soit moins lésé que sur une ligne qui est opérée une seule fois par jour.
3: J'ai compris. Alors, et comment est-ce qu'on est prévenu? Est-ce qu'on est prévenu dans un certain délai? Est-ce que je peux faire quelque chose? À part gueuler, est-ce que je peux faire quelque chose? Être
6: manifester,
3: indemnisé?
6: Manifester.
3: Qu'est-ce que je peux faire?
7: Alors, les compagnies aériennes s'organisent pour prévenir les clients en amont.
3: Ouais.
7: On l'a vu encore une fois pour Transavia, les clients ont été prévenus par email ou par SMS.
3: D'accord.
7: Que peut-on faire dans ces cas-là?
3: Ouais.
7: Il y a différents cas de figure, mais en général, la réglementation fait que vous pouvez très bien vous voir proposer un vol de substitution,
3: ouais,
7: un report.
3: D'accord.
7: Éventuellement, vous n'acceptez pas cette solution, ah, et à ce moment-là, vous avez le droit à un remboursement,
3: d'accord,
7: sous 7 jours.
3: Ah, sous 7 jours, remboursement.
7: Ça, donc, dans le cadre d'un vol sec, et le remboursement donc est une obligation. En revanche, dans le cadre d'un forfait, les obligations sont renforcées. Là encore, la compagnie aérienne doit proposer une solution, donc ouais, un report ou bien une annulation sans frais ou bien un remboursement. Et par ailleurs, le professionnel, donc agent de voyage et tour opérateur, est également présent pour accompagner le voyageur dans ses démarches.
3: Bon, très bien. Au moins, c'est clair. Merci, Linda. Et par exemple, s'ils augmentent le prix du billet, parce que ça aussi, j'ai vu passer ça, hein, qu'ils peuvent augmenter. Je veux dire, on a acheté le billet, on l'a payé, tout ça, mais ils peuvent vous envoyer un message pour vous dire, ding, pas, va falloir payer
6: en plus. Mais non.
3: Ça, c'est vrai aussi, ça.
7: Alors, en fait, là aussi, il y a deux cas de figure. Ah. Si vous avez acheté un billet d'avion sec, sans autre prestation, si vous l'avez déjà payé, normalement, la compagnie aérienne ne peut plus augmenter le prix.
3: C'est-à-dire
7: qu'il ne peut plus y avoir de surcharge carburant.
3: D'accord.
7: La surcharge carburant, elle est appliquée avant l'achat.
3: D'accord.
7: En revanche, dans le cas d'un voyage à forfait, donc qui comprend un billet d'avion et un hébergement, il est possible d'avoir une surcharge, mais limitée. Elle ne doit pas excéder 8% du prix global.
3: Très bien.
7: Et le consommateur doit être prévenu en amont, donc 20 jours avant.
3: Bon, très bien. Vous nous confirmez, Linda, du coup, qu'avec tout ça, je ne sais pas, est-ce que les Français réorganisent un petit peu leurs vacances? Est-ce que finalement, ils se disent « je vais rester en France plutôt qu'ailleurs » Enfin, est-ce que vous avez vu un petit peu ce mouvement-là?
7: Oui, tout à fait. Déjà, il y a beaucoup plus d'attentisme que d'habitude.
3: Ouais.
7: Les Français ont envie de partir en vacances, pour ceux qui en ont les moyens, mais ils hésitent beaucoup, puisqu'il y a une flambée du kérosène et des carburants à la pompe. Et ce qu'on observe dès maintenant, c'est un report sur des destinations plus proches.
3: Ah oui.
7: On regarde, par exemple, les réservations effectuées dans les agences de voyage au niveau des séjours, eh bien, au mois d'avril, les ventes ont baissé de 13% au global. Toutefois, la France, elle se maintient.
3: Ah,
7: donc, elle est à moins 1%. L'Espagne, elle se maintient également. Elle est seulement à moins 2%. Mmh. Alors que d'autres destinations un peu plus lointaines, y compris d'ailleurs l'Italie, la Grèce, mais également sans doute la Turquie ou les Égyptes, eux décrochent vraiment.
6: Ah, voilà.
3: Ah ouais, ouais, ouais.
6: Donc, moins l'avion.
7: Fait, un report sur des destinations plus proches, France, la France proche, et puis également l'Espagne, puisqu'on peut y aller
6: en voiture,
7: à la fois en voiture et également
3: même
7: en
3: train. Ouais, et puis même en train, il y aura peut-être beaucoup de rapports dans le train, de reports dans le train. Merci infiniment, Linda, c'était très clair.
6: Bravo.
3: Moi, j'applaudis Linda, parce que quand c'est clair, on applaudit nos invités. Voilà, bravo Linda Lenné, rédactrice en chef de l'éco-touristique et co-auteur de Quand le tourisme s'éveillera, aux éditions de l'Aube. Allez, dans un instant, c'est vous que je veux entendre, c'est la libre antenne du week-end. Appelez-nous pour réagir sur tout ce que vous voulez. Est-ce que vous avez prévu vos vacances? Oui, non. 0810 055 056, on parle de quoi dans un instant, mon Fabinou?
6: L'actu web de la semaine. Un fromage français fait le buzz en ce moment sur les réseaux sociaux. C'est un fromage franc-comtois.
3: Oui.
6: Et je vous explique pourquoi dans un instant.
3: Merci infiniment de nous expliquer pourquoi dans un instant. Est-ce que vous aimez Vanessa Paradis?
6: Ah oui, ça on adore.
3: Je l'ai reconnu. C'est Vanessa Paradis sur votre radio ici. Merci d'être avec nous.

0: c'est Be My Baby, sois mon bébé.
1: Mais il est là, mon gros week-end. Bébé.
0: Il est là, mon gros bébé.
2: Pépé, pépé.
0: Non, non, c'est, vous êtes mes deux gros bébés. Franchement, c'est
2: pourquoi
0: vrai.
2: Gros
0: êtes...
2: Alors, c'est pour Nico,
0: gros bébé. Vous êtes mes bébés, les bébés que j'ai pas eu, que je n'ai pas eu. Vous êtes ma paire de jambes. Alors, Fabien, allez, Hibault, bon, alors.
3: Il est l'heure de la mise à jour. Toute l'actu web qui a retenu mon attention cette semaine. On démarre avec la tendance food du moment.
0: Oui.
3: Un fromage est en train de devenir viral sur les réseaux sociaux et c'est la cancoyotte.
0: Ah oui, c'est vrai.
3: Elle colle à la cuillère, elle s'enlaille, et je ne parle pas de mon ex, elle vient de Franche-Comté, elle coûte 2,50€, je parle bien sûr de la cancoyotte. Ce fromage est en train de conquérir les réseaux sociaux et personne ne l'avait vu venir. La cancoyotte à la côte grâce à l'influenceur Joanne Paps.
0: C'est vrai, Joanne Paps.
3: Je connais pas. Qui a posté cette vidéo.
4: 100 grammes de cancoyotte, 8 grammes de gras,
0: oh là là.
4: 16 grammes de
0: prot.
4: Comment c'est possible? Je suis sur un nuage de fromage et j'ai qu'une seule chose à dire, merci la Franche-Comté.
3: Ce fromage franc-comtois, voilà, ne coûte pas cher, ce n'est pas trop gras et surtout ce fromage contient une bonne dose de protéines.
0: La prot.
3: Et vous qui faites de la muscu,
0: hein,
3: ça pousse. Résultat, certains internautes n'hésitent pas à faire des kilomètres pour se procurer de la cancoyotte.
5: Est-ce que j'ai fait plus de 500 km pour m'acheter la cancoyotte?
0: Bah oui.
6: Allez, quand même.
0: Oui, quand même.
3: Pour info, les ventes de cancoyotte ont progressé de 7% et certains rayons de supermarchés sont complètement vides en ce moment. Voilà, c'est le fromage à la mode. Donc vive la cancoyotte et vive la Franche-Comté.
0: Bravo.
3: Toujours dans l'actu web de la semaine, je vous présente Johan, 23 ans, originaire de Toulon. Il se lance sur les réseaux sociaux en tant que créateur de contenu. Vous savez, c'est le métier à la mode en ce moment. Mais problème, il a du mal à décoller et faire le buzz. Du coup, cette semaine, il a eu une idée. Il a livré des pizzas gratuitement en Ferrari. Il s'est filmé et bim, le buzz. Hein, comme quoi, parfois, pour faire le buzz, il faut juste avoir une Ferrari dans son garage.
2: Oui, hein, c'est pas compliqué.
3: C'est une broutille pour vous.
0: C'est rien du tout.
3: Une broutille. Tiens, écoutez ça.
0: Ah oui, Van Halen.
3: Jump de Van Halen. C'est la musique d'entrée des joueurs de l'Olympique de Marseille. Ouais. Eh bien, aujourd'hui, j'ai une pensée pour l'OM et surtout pour les supporters de Marseille. En fait, les supporters sont au bout du roule-masse. Ils en ont marre de voir leur équipe enchaîner les mauvais résultats. Ouais. Écoutez-les dimanche dernier en sortant du Vélodrome.
7: J'ai la haine.
3: Ouais, ils en ont
7: marre. Bouillant, moi, c'est d'en jouer Greenwood. Comment Greenwood, il est pas titulaire? Comment c'est possible? J'ai envie de serrer, les gars. Comment c'est possible?
8: Abibé, tiens un gros comique. Prends tes valises, va Saint-Charles, prends le train.
9: Pas court, va le club. Et qu'on se fasse racheter par un vrai actionnaire. Parce que j'en ai marre.
0: Ah oui, je crois qu'ils en ont marre.
3: Ils en ont marre. Non, mais ça me fait de la peine. Et en plus des mauvais résultats, le club a décidé de changer de logo.
0: Ah oui.
3: Bon, bah voici la réaction des supporters. Hein, sans surprise, sa gueule.
10: Je donnerai pas un euro pour le nouveau logo.
6: Tu as acheté le maillot et tout?
10: Le logo, il est là. J'achète pas le maillot.
6: Ah ouais.
10: Moi, je te dis, prends en cas, je l'achète pas. Mais c'est impossible, mon frère. C'est quoi ce logo?
3: Ce que j'aime, c'est qu'ils ne sont pas du tout excessifs hein, dans leurs propos. Allez, courage aux supporters marseillais.
0: Courage.
3: C'est un mauvais moment à passer. Cet après-midi, l'OM se déplace à Nantes. Ouais. Donc, allez, droite au but. Enfin, il va peut-être falloir un GPS aux joueurs pour retrouver justement le chemin des buts.
0: Oh là là. Pas nous fâcher avec tout Marseille, toi.
3: Mais
0: vas-y, toi, te balader à Marseille, là, en disant ça.
3: Il est malin, je dirais pas.
0: J'ai pas dit ça. J'adore Marseille en plus, alors tu vas me. Je vous aime, Marseille. Vas-y, toi, sur la canebière en train de dire ça.
3: Je reste
0: à ta chronique. Non, mais.
3: On les embrasse. Non, mais.
11: Avec toute sa
3: famille. On les aime, justement.
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0: Ça va, Corinne?
13: Oui, bonjour, Willy. Bonjour, l'équipe.
0: Ça va, la Coco?
3: La Coco.
13: Ça va.
0: Ça va? Tu nous appelles d'où, la Coco?
13: L'Auvergne, du Puy-de-Dôme.
0: Puy-de-Dôme, oui, on marche fort dans le Puy-de-Dôme, j'ai l'impression. Hein, j'ai l'impression que
13: On marche un peu.
0: Non, je parlais de nous en termes d'audience.
3: Bon, enfin, ça marchotte.
0: Corinne, elle ne marche plus. Doucement. D'accord, bon, bah ça va, bah, tout le monde marche alors. Ça va, Corinne, tu voulais réagir sur quoi, ma chérie?
13: Sur Michael Jackson.
0: Tu aimes bien? T'aimes bien Michael Jackson?
13: Ah oui, j'ai toujours aimé, oui.
0: Moi aussi. T'as une chanson préférée ou pas? Un truc
13: Eh ben, c'est ce que je disais à votre...
0: Oui, Sandra. Oumaïma.
13: Qui trouvait pas le morceau. Human Nature.
0: Human Nature.

0: Ah mais qu'est-ce que c'est beau, hein. C'est la beau. Nature humaine.
1: Ah oui, c'est magnifique.
0: Ah, la nature humaine. Et tu l'as déjà vu en concert?
1: Non, non, voilà. Malheureusement, bah j'aurais bien voulu.
0: Hein. Moi, je l'ai vu cinq fois. Moi.
2: Où ça,
0: hey,
2: où ça?
0: Je sais que j'ai de la chance.
2: Où ça?
0: Une fois à Lausanne, quand j'étais tout petit, c'était le premier concert de ma vie que j'ai vu. C'était Michael Jackson, le Bad Tour, wow, à Lausanne.
1: D'accord.
0: Et après, je l'ai vu à Paris trois fois. Et la dernière fois que j'ai vu, c'était avec, j'avais amené Mamma Rovelli avec moi au Parc des Princes.
3: C'est gentil.
0: Eh ouais, ma Corinne Jeunet, de la chance.
1: Souvenir,
0: bah évidemment qu'elle en a. Oui, après j'espère qu'elle a d'autres souvenirs avec moi quand même. Mais en tout cas, oui.
1: Bah oui, j'espère aussi, mais c'est un sacré souvenir.
0: Tu as des enfants, t'as des enfants, Corinne?
1: Non, j'ai pas d'enfants.
0: Ah bah tant mieux, t'as raison, va. Oh là là, on
1: s'entend. Tranquille comme ça.
0: T'as un mari, t'as un mec, non plus?
1: Non plus.
2: Non plus, mais tranquille.
0: Eh, t'es la plus heureuse, ma Corinne. Franchement, les mecs jusque là, hein? Que des cons, hein? Que des cons. Voilà, bien raison, ma Corinne.
1: Bon, pas
0: globalement. Globalement, ouais. Merci ma Corinne d'être passée nous voir et vive Michael Jackson et tu pars avec...
4: Pas d'enfant, pas de mec, mais peut-être une carte carburant de 100 euros.
0: On te rappelle peut-être...
1: C'est bien parce que j'essaye de jouer plusieurs fois, mais
0: oui,
1: je suis jamais
0: tiré. Bah écoute,
4: c'est ta chance. Hein.
0: Tu vas pas non plus nous servir.
2: Elle nous engueule,
0: Corinne. Elle était aimable au début, là c'est bon. Au revoir Corinne, on t'embrasse fort. Si ça gueule
1: merci,
0: comme ça,
1: moi aussi, bon week-end.
0: Ciao, ciao, ouais. Bella, ciao. On va la faire gagner, ça le rappellera
2: oui.
0: Plus.
2: On est débarrassé.
0: Au revoir. Allez, dans un instant, je vais vous présenter un invité pas banal, parce qu'on aime vous présenter des invités
5: pas banaux.
0: Mais d'abord, on va écouter Amir avec un l'imparfait sur votre radio ici, à tout de suite.
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0: Allez, comme promis, place à la personne pas banale du samedi. Alors là, on écoutait Alain Parfaite, mais là, c'est Alain Remeau. Bonjour Alain.
3: Oui, bonjour Woody.
0: Bienvenue ici, mon cher Alain. Vous venez de quel coin de l'Île-de-France déjà, qu'on sache à peu près où vous êtes?
3: Ben, je suis dans les Yvelines, Orgeval.
0: Ah, Orgeval, oh, ben, c'est à côté de chez Fabien Imo. Allez boire l'apéro chez Fabien après, d'accord?
4: Il y a du stock.
3: Ouais, il y a du stock. Avec plaisir.
0: Alors, mon cher Alain, vous avez une passion pas banale que je connaissais pas trop avant de vous parler et que je trouve ça trop mignon. Vous faites quoi comme activité, mon cher Alain?
3: Alors, entre autres, j'ai l'activité de taxi-danseur.
0: Taxi-danseur. Alors, allez-y, expliquez-nous c'est quoi taxi-danseur, parce que franchement, c'est trop bien.
3: Alors, un taxi-danseur, c'est un danseur qui connaît toutes les danses, qui se pratique dans les après-midi dansants, et qui que l'on fait venir pour inviter les dames qui ne sont pas invitées ou qui sont seules.
0: Mais c'est trop bien, c'est-à-dire qu'en fait, on vous invite donc généralement à des thés dansants pour venir danser, et généralement avec des femmes qui n'auraient pas de cavalier, c'est ça, hein?
3: Voilà, ce sont les organisateurs du thé dansant qui font appel à moi et qui me demandent de faire danser les danseuses qui sont seules, qui n'ont pas de cavalier et qui ne sont pas invitées.
0: Voilà, qui ne sont pas invitées.
3: Pour les fidéliser un peu, parce que si une dame vient pour paye une entrée pour danser et qu'elle ne danse pas,
0: elle reviendra plus.
3: Eh bien, elle va faire forcément, elle reviendra pas, elle fera une mauvaise publicité. À l'établissement.
0: Voilà, mais c'est trop bien. Donc vous faites quoi? Alors, vous allez voir une femme qui est assise, qui est toute seule, et vous lui dites « Tu veux danser ?» Et là, elle vous dit quoi?
3: Non, c'est pas tout à fait comme ça que ça se passe.
0: Oui, mais je caricature.
3: L'orchestre nous présente comme taxi-danseur, déjà au début de l'après-midi dansant. Et puis, on est habillé un peu d'une façon un peu particulière. On a un petit gilet, généralement, et on a notre nom et notre fonction de taxi-danseur qui est affiché sur le gilet.
0: Voilà. Trop bien. Mais allez-y, Alain, excusez-moi.
3: Oui, je disais que donc quand la danse commence, eh bien on attend que les danseurs qui ont payé leur entrée aillent inviter les danseuses, et nous on intervient après pour faire danser celles qui restent assises sur leur chaise.
0: Mais c'est trop bien, franchement. Et est-ce que parfois vous avez des refus? Est-ce que parfois vous prenez des vents? Parce que nous trois, on se prend que des vents.
3: Généralement, quand on nous refuse, c'est parce qu'elles ne connaissent pas très bien la danse. Et donc, du coup, elles nous disent revenez me voir lorsque ça sera un tango ou quand ça sera un passo doble. Une danse plus facile pour elles.
0: Voilà, parce que vous, Alain, vous connaissez toutes les danses.
3: Voilà, oui, je connais toutes les danses puisque je suis professeur de danse.
4: Ouais. Même le moonwalk.
0: Est-ce que vous moonwalkez, mon
3: sœur? Toutes les danses qui se pratiquent dans les thés dansants, bien sûr.
0: Alain Jackson. Et donc, généralement, quand on vous demande de venir, vous dansez quoi? 4 heures par soirée, c'est ça?
3: Voilà, c'est entre 4 heures et 5 heures, ça dépend.
0: C'est fou, c'est trop bien. Ouais. Trop bien, mon cher.
3: Mais vous, il faut venir avec 3 chemises, parce que...
0: À l'insu. Je ne sais pas si ça va faire venir les meufs en disant ça, Alain. Mais enfin bon, à l'insu.
4: Mais quand on fait appel à vous, vous venez gratuitement ou on vous...
0: Ah non, il est payé.
4: Ah oui,
0: Alain,
4: vous êtes payé. D'accord.
0: Alain, il est payé, on est d'accord.
4: C'est un travail, je ne savais pas.
0: Non, c'est un vrai travail.
3: On me demande un devis et puis je fais une facture.
4: Une entreprise,
0: Tiens, Alain, écoutez ça. Est-ce qu'on peut...

0: Oui, bien sûr, à partir du moment où c'est rythmé.
1: C'est un pro.
2: Je trouve ça trop, trop bien. Alain Remot, bravo, taxi danseur. Et grâce à lui, aucune femme ne reste sur le carreau lors de soirées dansantes. Bravo, mon cher Alain. Merci beaucoup.
0: Exactement.
2: À très bientôt, Alain, merci infiniment. Ouais. Au revoir.
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2: Partons gaiement vers la deuxième demi-heure de votre talk show du samedi. Alors ici, c'est comme le talk show de Léa Salamé, quelle époque.
3: Mais en pas pareil.
2: Sinon, c'est la même chose. Vous allez voir dans un instant, on va parler de Michael Jackson, bien évidemment, du film de Michael qui cartonne. C'est pas mal. Hey, votre tribu
4: on
2: là.
4: On peut faire un concours de cris. Appelez-nous.
2: Ah oui, appelez-nous. Ça, c'est une bonne idée à la con. Alors, appelez une autre radio. Je veux pas entendre ça ici. Notre enfant de la télé, Nicolas Malabeuf. Et notre spécialiste web, Fabien Hémot.
4: Oui.
2: Et bien sûr, faites partie de cette tribu. Alors,
4: sur le groupe Facebook, oui. Youpi la vie avec Willy Rovelli.
2: Oui.
4: On parle de Michael Jackson, forcément. Donc, alors, votre chanson préférée de Michael Jackson.
2: Alors, Michael
4: Bénard a écrit Black or White.
2: Ah, Black or White. On a Black or White ici. On a Black or White. On écoute un peu Black or White.
4: Anne, c'est Criminal.
2: Ah, Smooth Criminal.
4: On a Criminal,
2: non,
4: on n'a pas Criminal.
2: On a Smooth Criminal.
4: Anna, c'est Billie It.
2: Ah, Billie It, hein, Billie It, Billie It. Okay,
4: c'est pas mal. Okay. Isabelle, c'est Billie Jean.
2: Billie Jean, on a Billie Jean ou pas? Ah, ça, c'est ma chanson préférée.
4: Donc continuez à réagir sur le groupe Facebook, c'est complètement gratuit.
2: Merci.
4: Pour nous rejoindre, vous tapez Youpi la vie avec Willy Rovelli.
2: Voilà, et appelez-nous, tiens aussi, 0810 055 056, c'est la libre antenne du week-end. Appelez-nous pour dire ce que vous voulez. Vous êtes les bienvenus pour réagir sur, dès que vous entendez un truc, clac clac, vous nous appelez. Vous repartez avec quoi, mon cher Nicolas?
4: Eh bien, deux cadeaux, déjà l'honneur de parler avec
2: déjà,
4: Willy Rovelli.
2: Ça, c'est quand
4: et
2: même
4: le second,
2: pas mal.
4: La carte carburant de 100 euros. Je ne sais pas c'est quoi le mieux, mais voilà.
2: Non, c'est moi. Tu ne cherches pas, c'est moi. Merci mon bon Nicolas, merci mon bon Fabinou, merci à tous, à la France entière. Oui, j'ai oublié de vous le dire. Attends, puis on va prendre encore une minute au point où on en est. Non, mais il y a 15 jours, les audiences sont sorties.

0: Olivier Faure qui a été enfariné hier à Amiens lors du défilé du 1er mai. N'empêche, pauvre Farine, elle pensait finir dans un gâteau, elle finit sa vie sur la gueule d'Olivier Faure. Quelle vie de merde. Marine Le Pen en meeting à Mâcon, heureusement elle n'a rien reçu, sinon ça aurait été Farine Le Pen. Le 1er mai, c'est le jour avec son traditionnel muguet, ses manifs des syndicats. Ça tombe en même temps parce que les syndicats aiment bien sonner les clochettes d'Emmanuel Macron. Un muguet qui coûte environ 30 centimes de plus cette année, jusqu'à 10 euros pour 3 brins, mais c'est bien connu, hein, le muguet porte chance à celui qui le vend. En Angleterre, des archéologues pensent avoir découvert un sextoy vieux de 2000 ans, sans doute le fameux God Save the Queen. À Saint-Nazaire, deux amis condamnés pour des viols sur des chevaux. Eux, ils ne murmuraient pas aux oreilles des chevaux, hein. Ils leur soufflaient dans le cul. Si vos lasagnes ont un drôle de goût, il ne faudra pas s'étonner. Hein. Une Suédoise condamnée pour avoir écrasé un œuf sur la tête de sa fille de 5 ans en direct sur TikTok. Mais écraser ses œufs sur la tête d'un enfant, ça se fait depuis longtemps en France. Hein. Bah, par exemple, à Bétarame. Les salles des sports Basic Fit ouvriront toute la nuit sans personnel. Et bientôt, la version encore plus low cost, sans tapis de course et sans appareil de musculation. Voilà. Gérard Larcher envisage d'ouvrir une salle de sport low cost pour prendre du poids. Basic Fit. Donald Trump de nouveau visé par un attentat. C'est plus facile de rentrer armé dans un dîner organisé par Trump que de passer les portiques des gares avec ton QR code de merde qui passe jamais là. Éclairez plus votre téléphone, mais c'est ce que je fais, connard. Donald Trump qui a reçu cette semaine la visite de Charles III à la Maison Blanche, la rencontre entre Grande Oreille et Grande Gueule. À Compiègne, le passager d'un train sous OQTF qui s'appelait Monsieur Boa, c'est son nom, hein, Monsieur Boa, sort son sexe quand le contrôleur lui demande son ticket.
1: Non, pas possible.
0: Bah oui, mais bon, après quand on s'appelle Boa, on a envie de le montrer, t'es malin toi. Non mais le pauvre, ça se trouve, il croyait que UQTF, ça voulait dire obligation de quitter ton froc. Enfin, la question du jour. Olivier Faure enfariné, est-ce que du coup il était au fort et au moulin? Bah vous avez 2 heures. Malheureusement, dans 243 jours, c'est fini 2026. Voilà, mes amis. Ah, c'était rondement mené cette affaire. Bon, allez, là, je sais que vous n'avez pas le moral.
1: Non,
0: pas le moral.
2: Avec le muguet.
0: Le muguet,
2: trop cher. C'est
0: cher, le muguet. Donc hier, on les avait là.
1: Les boules.
0: Mais heureusement, là, vous allez aller mieux dans 2 secondes.
1: Pourquoi?
0: Quoi que vous fassiez, vous arrêtez tout. Et quand je vous dis à vous, vous me faites un palabapapapa et tu verras, ça ira mieux. Regarde,
1: ça va pas bien.
0: Le muguet, t'as les clochettes.
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0: bonne. À toi. Et voilà.
1: Ça va beaucoup mieux.
0: Tu vois, le muguet à 45 balles. On le paye, on en prend même 8 comme ça. Aussi, France Gall, Elton John, donné pour donner. Non, je ne vous donne jamais rien, moi. Vendu pour vendu, voilà.

0: Ah oui, aimons-nous vivants.
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0: Ouvrons mon dossier préféré de l'année. Bonjour Richard Lecoq.
3: Bonjour Willy.
0: Bienvenue ici mon cher Richard, vous êtes grand spécialiste de Michael Jackson, rédacteur en chef de Jam, une revue consacrée à Michael Jackson, et président de l'association MJ Street, qui valorise l'héritage artistique et humanitaire de Michael Jackson, adoubé par la famille Jackson, hein, mon cher Richard. Ah oui, attention, c'est pas n'importe qui que nous avons. Richard, alors ce film Michael, film d'Antoine Fuqua, comme les dragées, meilleur démarrage de l'histoire dans un biopic, comment on explique un tel succès 17 ans après sa mort?
3: Eh bien, on explique ça parce que le film fonctionne bien, qu'il raconte bien l'histoire de Michael et son père. Enfin, comment Michael s'est moins aussi de sa famille. Puis c'est bien réalisé. Puis surtout, il y a une nouvelle génération qui continue de découvrir Michael Jackson, qui continue à streamer ses chansons, à regarder ses clips, et qui sont fous, quoi.
0: C'est ça la question que j'allais vous poser, Richard. Comment ça se fait qu'il y ait tous ces jeunes, des gens qui l'ont pas ou très peu connu, en fait, de son vivant? Comment ça se fait que... ils tombent dedans eux aussi.
3: Oui, parce que si tu veux, c'est comme des gamins qui ont 20-25 ans, qui sont nés au moment où Michael, bon, n'est plus très actif, ils n'ont pas du tout connu. Et en fait, je pense qu'on considère un peu l'œuvre de Jackson, tu vois, comme des fois on regarde un Disney, un vieux Disney, tu vois, ça reste universel, ça fonctionne. Tu vois, le type de thriller qui en plus est ressorti en HD, quand les gamins regardent ça, ils accrochent.
0: Bah voilà, ouais.
4: Et ça n'a pas vieilli en plus.
0: Non, ça n'a pas vieilli, pourtant 84,
3: c'est ça,
0: thriller, voilà, 83.
3: Et oui, c'est ça. Ça reste intemporel, ça passe le temps. C'est rare, hein.
0: Et ce film alors, mon cher Richard, bon, vous l'avez vu, moi je l'ai vu aussi là cette semaine, c'est un paradoxe parce que d'un côté les critiques l'ont un peu, voilà, sont un peu pincé le nez parce que pour ce qu'il n'est pas, et le public adore pour ce qu'il est, ce film, en fait c'est ça.
3: Eh bien, ça confirme le grand divorce entre certains médias et l'opinion publique. De toute façon, le dernier mot, c'est le public qui l'a. Le public a voté. Donc le film a fait un démarrage, comme mentionné un peu plus tôt, absolument incroyable. Moi, je savais que le film allait marcher, je sentais, mais à ce point-là, j'avoue que je suis assez surpris et j'étais à la soirée du Grand Rex, en fait, qui était à un stade de France au Grand Rex. C'est un concert.
0: Moi, j'y suis allé, des gens qui se lèvent, qui chantent à la fin, qui sont heureux, parce que c'est un vrai film populaire. Voilà, si on connaît pas bien Michael Jackson, on va quand même apprendre deux, trois trucs parce qu'il est quand même pas tout le temps épargné dans le film. Son père et lui, d'ailleurs.
3: Bah en fait, tout le monde, alors certaines critiques ont dit que c'est un film très hagiographique. Alors forcément, c'était par la famille des avocats.
0: Bon,
3: mais quand même, on voit une scène où Michael se fait opérer pour la première fois du nez, qui est quand même pas rien. Et puis il y a la fameuse scène de l'accident sur le tournage du Pepsi en 84 où Michael est victime d'un fumigène qui explose trop tôt, ça lui brûle le dessus du crâne, et de là va commencer sa longue dépendance aux médicaments.
0: Et qui va
3: tuer. C'est des moments assez charnières importants, quoi.
0: Voilà, exactement. Et puis on le disait, là, le comédien là, qui joue le rôle de son père est démentiel. Hein, incroyable.
3: Alors, Colman Domingo, qui joue le rôle de Joe, en fait, c'est vraiment le second personnage du film. Ouais. Et c'est vraiment le duel entre Michael et son père jusqu'à la dernière scène, on va pas spoiler. Mais c'est vraiment, là, pour le coup, je pense qu'il est totalement oscarisable avec ce rôle-là.
0: Et puis on comprend. Voilà, que après, bon, Michael Jackson est un génie, mais bon, voilà, il y a un petit pet au casque, mais en même temps, parce que voilà, on comprend que dès l'âge de 4-5 ans, il a été isolé, il a jamais eu de potes, enfin voilà, c'est ça.
3: En fait, c'est 50 ans, donc 45 sur scène, avec une famille qui déjà le perçoit, surtout son père, comme une machine,
0: machine.
3: À cash, faut être clair. Un entourage qui va pas non plus forcément l'aider. Donc oui, lui, il est là-dedans, il s'isole dans son monde qui se crée à lui.
0: Voilà.
3: C'est un peu le propre des génies, c'est qu'ils sont un peu en dehors de notre espace-temps à nous.
0: Ouais.
3: Et on peut pas, alors, comparer Jackson à, je sais pas, à un plombier ou à un prof de sport, c'est pas facile à faire.
0: Non, c'est pas facile. Bon, une dernière chose, tiens, mon cher Richard. Toi et moi, on a vu Michael Jackson au même moment avec ce bad tour.
3: La même tournée.
0: Premier concert qu'on a vu tous les deux, c'est ça. Un truc qu'on connaît pas sur Michael Jackson. Vous qui savez tout sur lui. Est-ce qu'il y a un petit secret sur lui, tiens, un petit truc qu'on ignore ou qu'on sait peu?
3: Un petit secret sur lui, apparemment, alors bon, je vais citer une marque, mais bon, on peut en citer d'autres pour vous parler. Apparemment, il aimait beaucoup le KFC, voilà.
4: Le fast-food,
0: le poulet frit.
3: Voilà, bon, c'est un petit... sinon, c'était surtout un grand fan de cinéma, il passait des heures et des heures à regarder des films, à s'en inspirer. pour digérer toute cette œuvre cinématographique et la retranscrire dans ces clips. Parce que quand on voit des clips pour Smooth Criminal, c'est très inspiré du film noir.
0: C'est une
3: image folle, quoi.
0: Bon, merci beaucoup, mon cher Richard. Oh là, Richard. Pardon, Richard.
3: Bravo.
5: Merci, Richard.
0: Richard,
5: le coq.
0: Non, mais en plus, le coq nous a parlé de poulet à l'instant, c'est bien. Ciao. Il nous a parlé de poulet frit.
3: On peut en parler, je peux comprendre.
0: Au revoir, Richard Lecoq, spécialiste de Michael Jackson. Allez voir le film, voilà, c'est un spectacle avec que des tubes du plus grand artiste de tous les temps. N'ayons pas peur des mots. Merci beaucoup.
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0: Ça va, Catherine?
6: Oui, ça va bien.
0: Bon, tu voulais. Ça va, tu nous appelles d'où, ma Catherine?
6: De 76 Saint-Jean-du-Carbonnet.
0: Très bien. Tu voulais réagir sur quoi, ma Catherine?
6: Ben, sur les transports qui sont très coûteux. Bon, vrai que je vais pas aller prendre l'avion parce que ça coûte super cher, mais j'avais l'habitude de prendre une carte senior avec les trains.
0: Ouais.
6: Je me suis aperçu que la carte senior, si on l'amortit pas au moins 4 fois par an, ben, il vaut mieux prendre un trip.com ou un combo. Qui apparaît comme ça à l'année et en fait, on fait des économies.
0: C'est une petite astuce de Catherine. Donc voilà, si on prend une carte de Réduc, faut au moins qu'on voyage 4 fois dans l'année. Sinon, ça sert à rien.
6: Voilà, et puis la carte senior, faut la renouveler tous les ans. Elle coûte 50 euros.
0: Alors,
4: il faut être senior.
6: Voilà.
0: T'as prévu de faire quoi cet été?
6: Ben là, je pars à Bordeaux le 18 mai voir mon fils. Et puis après, je sais pas parce que. Je vais pas dire je sais pas.
0: Si,
6: j'ai mes
0: filles
6: qui m'offrent une semaine de vacances quand même.
0: C'est pas mal. C'est où? Tu sais déjà où ça sera ou
6: bof? Ben, elle est en Vendée, je crois.
0: C'est parfait. Profite bien déjà par avance de tes vacances, ma chère Catherine. Merci de nous avoir appelé. Tu repars avec toi.
4: Et tu passeras peut-être tes vacances avec les 100 euros de carburant.
0: Voilà, on t'embrasse fort, ma Catherine. Merci de ta fidélité.
3: Bisous.
0: À très bientôt, ma Catherine.
2: Bonne journée, Catherine.
0: Déjà raccroché. On parle de quoi dans un instant avec toi, mon Nico?
4: Eh bien, on va continuer à parler du roi de la pop, le roi du poulet, du coup.
0: Eh bien, c'est juste après One Republic et Run Around.

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2: Allez, 12h48, quand il y en a mal,
3: il y a mal à bœuf.
2: Nicolas Malabœuf, notre enfant de la télé. Alors, mon bon Nicolas, qui ne nous a pas invités à sa soirée.
4: Oh, la semaine dernière.
2: J'ai les boules. T'as vu ça?
4: J'ai les boules.
2: Une semaine.
4: À Ronis,
2: à Ronis.
5: Dans le 93. En sortant, vous redonnez mon adresse.
2: Juste en face de la guerre. Il y a Nicolas Malabœuf. Et la semaine dernière, il faisait une soirée chez
4: lui.
2: Il
4: ne nous a pas invités. On est véhiculé. On est véhiculé.
2: On peut venir.
4: N'importe quelle heure.
2: Et surtout, il me semblait que nous étions ses amis, mais bon, manifestement, non.
5: Un jour, je donnerai votre adresse. Mais après, je serai viré. Donc, je ne sais pas si c'est une bonne idée. Eh bien, alors, Willy, près de 400 chroniques. Et ça y est, je crois que c'est la bonne. Je vais enfin vous faire plaisir.
2: Ah.
5: On va parler de Michael Jackson.
2: Ah là là.
5: Enfin.
2: Ça y est.
5: Et oui, c'est en novembre 1972 que Michael Jackson vient pour la première fois en France. Les Jackson 5 se produisent à l'Olympia, mais ce n'est qu'en mai 77 qu'ils font leur première télé en France. Michael et ses frères sont au But Chaumont pour enregistrer l'émission des Carpentiers numéro 1. Chaque numéro était consacré à un artiste, et ce jour-là, c'est Joe Dassin qui est à l'honneur. Il est fan des Jackson 5 et il insiste pour les avoir dans l'émission. C'est donc chose faite. Voilà comment Joe Dassin les présente.
6: Bonsoir madame, bonsoir mademoiselle, bonsoir monsieur, et merci d'être avec nous ce soir.
7: Imaginez
6: que Mireille et Mathieu soient noirs et que tous ses petits frères et sœurs chantent. Ça vous donne une idée de ce que c'est que la famille Jackson. Voici en exclusivité, et pour la première fois en Europe, les Jackson.
5: Ah ouais, une belle présentation,
2: Jackson, ouais, mais comme il louchait, ça faisait Jackson une pour lui.
8: Du monde.
5: Et alors, les Jackson étaient tous de rouge vêtus. Ils avaient interprété Keep on Dancing et ils étaient passés entre Carlos et Petula Clark. C'était pas pareil. Et alors, en août 97, Michael, bouleversé par la mode Lady Di, annule à la dernière minute un concert en Belgique alors que ses fans l'attendaient devant la salle. Les Belges sont pas contents.
2: Ah non.
9: Il y a 50 personnes qui souffrent pour toi maintenant au lieu d'une comme toi. Tu entends? C'est pas juste ça. On t'attend tous ici. T'entends, il y a 50 000 personnes qui t'attendent. Tu entends, Michael?
5: Non, non, je pense qu'ils s'en foutaient. Et alors, à cette époque, Michael était très souvent de passage à Paris. Il adorait aller à Disneyland.
2: Oui. Ah oui.
5: Même son voyage de noces, il l'avait passé là-bas. Il y allait parfois incognito où il longeait les murs avec une fausse moustache. Alors, écoutez ses fans qui dorment au pied de son hôtel.
10: J'ai vu une mèche de cheveux, c'est tout. Encore très rapide.
11: C'était rapide. Ouais.
10: Impossible. Impossible de le voir.
12: C'est le plus beau jour de ma vie. Je l'aime, Michael Jackson.
13: J'ai lancé mon cahier pour avoir un autographe avec un stylo. Il a ramassé mon cahier.
4: Il s'est barré avec.
13: Et maintenant, il est reparti avec. Il y avait tous mes cours.
2: Bravo.
5: Bravo, Michael.
2: C'est un cahier. Il n'y a pas de petites économies.
5: Et alors, en juin 2009, Michael nous quitte. Sur les trois jours qui suivent sa mort, la télé française avait diffusé plus de 3 heures de reportage sur les JT du soir, soit 92 sujets. Et alors, la dernière phrase prononcée par Michael, c'était « Donnez-moi du lait ». En fait, le lait, c'était sa dose de tranquillisant qu'il demandait à son médecin. Et alors, le roi de la pop était fan de ses animaux. Il en avait plein. Il y avait Louis le lama, Jabbar la girafe, Muscle le python. Et alors, surtout, il y avait Bubbles qui était son chimpanzé. Il l'habillait comme un bébé avec des couches. Le primate dormait à ses côtés dans un berceau. Et alors, j'ai quand même voulu prendre des nouvelles de Bubbles. Et il est toujours vivant.
2: Il
5: a 43 ans. Il vit en Floride dans un sanctuaire. Il mange encore des patates douces. Il adore ça. Il peint, il écoute de la musique et il joue même de la flûte et de la guitare.
2: Il est plus intelligent que nous.
5: Mais grave. Et alors, le petit potin, c'est que Michael Jackson a un lien avec Mongeville. Vous savez, Mongeville, le téléfilm.
2: Ah bon,
5: Michael était venu voir le comédien Francis Perrin au théâtre dans la pièce Le Passe-Muraille.
2: Ah bah ça,
5: il s'était rencontré dans les
2: Mongeville.
4: Dis donc, on a appris des choses.
2: Ah bah. Bon, bah merci beaucoup.
4: On embrasse
2: Francis
4: Perrin.
2: Oui, j'adore. Donc, une petite couche, le singe est
5: tout à fait.
2: Couche.
5: Il faisait
2: très
5: ses besoins.
2: Bien. Très bien, très bien. Est-ce que vous connaissez Truckly?
5: Ah non.
2: Tant mieux, parce qu'on en parle juste après ça.
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1: De retour ici, c'est Willy vient déjeuner chez vous. On passe à table tous ensemble le samedi et le dimanche en direct entre midi et 13h. Mais vite, vite, ce sont les
2: fêtes derrière
1: midi. Tu parles trop tout le temps là. Place à la bonne idée du samedi. Bonjour Marion Chopin.
3: Hello, bonjour.
1: Hello, bonjour. Hello Marion, bienvenue ici. Vous êtes la cofondatrice de Trucly. Alors on connaissait alors on connaissait le covoiturage. Voici avec Trucly le co-camionnage. Alors allez-y, expliquez-nous.
3: Exactement, trop bien. Et oui, je suis la cofondatrice avec ma super associée Diana et on a lancé cette toute nouvelle plateforme. Effectivement, c'est du covoiturage, mais en camion. Et on le fait avec des pros de la route. C'est-à-dire que c'est hyper safe, hyper secure. Et en plus, je suis hyper émue de faire l'annonce ici, sur votre antenne, du premier voyageur Trucly. Il y a 2 jours seulement.
1: Comment il s'appelle?
3: Comment il s'appelle? Pour un voyageur, il s'appelle, et vous n'allez pas me croire, il s'appelle Séraphin.
1: C'est dingue.
3: Qui couvre la voie.
1: Bravo. Alors, on va expliquer comment ça marche, Marion. Parce qu'en fait, voilà, vous vous êtes dit que chaque jour, voilà, on croise des milliers de camions sur la route où il n'y a que le conducteur, avec une place vide à côté du conducteur. Et là, vous vous êtes dit, il faut que cette place, elle soit occupée, quoi.
3: C'est ça. Et vous le dites, c'est 20 milliards de kilomètres qui sont parcourus par an, toujours avec un siège passager vide. C'est énorme.
1: Ouais.
3: Et en fait, en parallèle de ça, on sait qu'il y a plus de 3 millions de jeunes ruraux qui galèrent à se déplacer. Là, on s'est dit, il faut qu'on fasse connecter ces deux mondes qui ne se parlent pas.
1: Donc, connecter le jeune en milieu rural qui n'a pas de moyen de locomotion avec le chauffeur routier qui est tout seul dans sa cabine. Voilà.
3: Exactement.
1: Et donc?
3: Donc, voyez le truc, c'est qu'il y a un impact, il y a un triple impact. Il y a un impact économique pour le pouvoir d'achat des voyageurs. Il faut savoir qu'on est 50% moins cher que le train quand il y en a, parce que c'est ça le sujet. Hier soir, on a eu une demande d'un passager qui voulait voyager avec son fils. Son train a été annulé au départ de Dijon.
1: Ouais.
3: Donc, là, pareil, on a pu l'aider. Donc, économique pour le pouvoir d'achat des voyageurs, pour le pouvoir d'achat des conducteurs, c'est-à-dire qu'on est à plus de 800 euros par an de pouvoir d'achat supplémentaire pour le conducteur. Volontaire. Et pareil pour le transporteur, on est à 80 000 euros par an pour une flotte de 100 camions à peu près.
1: Oui, allez-y Marion.
3: Comme on fait pour vos auditeurs, c'est hyper simple. 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
1: Trucly, c'est là, T-R-U-C-K-L-Y. T-R-U-C-K-L-Y.
4: Très bien.
3: Merci. Vous allez vous chercher un trajet et puis vous verrez, on va vous mettre en lien avec des conducteurs. Vous pouvez directement réserver, payer en ligne. Tout est transparent, c'est hyper simple. Hein. Aujourd'hui, on fait des super plateformes.
1: Hein. Parce que c'est un service payant, mais qui paye quoi qui gagne quoi alors, en gros?
3: En fait, c'est tripartite. C'est-à-dire que moi, voyageur, je vais réserver mon trajet en ligne. C'est à peu près... 0,11 centimes le kilomètre, ça vous donne une idée, c'est comme le covoiturage standard. Et puis, vous payez votre trajet, et là, nous, directement, il y a une notification qui est envoyée au conducteur, et il vous prend là où c'est inscrit sur la plateforme.
1: Et lui, le conducteur, il gagne un petit peu d'argent, c'est ça aussi?
3: Il gagne tout, il gagne quasiment tout, en fait. C'est-à-dire qu'après, c'est redistribué entre le conducteur, qui est à... plus de 50% pour le conducteur, ensuite pour le transporteur.
1: Okay.
3: Et puis, il y a une petite commission de la part de Trucly.
1: Évidemment. Mais c'est très, très bien. Et puis surtout, ça évite aussi, enfin, mine de rien, ça casse aussi un petit peu la solitude du conducteur.
4: Mais c'est vrai.
3: C'est exactement ça. Et en fait, notre déclic à nous, ça a été de se dire que, je ne sais pas si vous le savez, ce chiffre, il est incroyable. Plus de 90% de nos marchandises qu'il y a dans nos frigos, même dans les hôpitaux, ont été acheminées par la route.
1: C'est
3: ça. Alors qu'en fait, on a des clichés sur les routiers. Moi, je peux vous dire qu'on les sélectionne, nos conducteurs. Ils sont tous hyper sympas. Ils ont envie de rendre service. Ça, c'est une autre émission.
1: Oui.
3: Et puis surtout, les cabines sont vraiment nickel, quoi.
1: Bien sûr.
3: C'est leur intérieur.
4: Les cabines. On avait fait des émissions avec des routiers. Et les cabines sont très bien équipées.
1: C'est nickel parce que c'est à la fois, leur lieu de travail, leur lieu de vie. Enfin, voilà. Donc, c'est. Et Marion, franchement, c'est une très bonne idée. Bravo. Parce qu'effectivement, ça casse un peu la routine du conducteur, la solitude du conducteur. Et puis, effectivement, tous ces jeunes. Alors, on dit jeunes. jeunes parce que c'est réservé une tranche d'âge, c'est ça le...
3: En fait, nous, on dit jeunes parce que donc on est des entrepreneurs avec mon associé, donc on sait que pour qu'un service marche, il faut être focus. Donc on a été focus sur ce segment-là qui sont les jeunes. On veut aider les jeunes. Pourquoi ? Parce que aussi, c'est un cri du cœur. Hein. C'est-à-dire qu'en France, le taux de chômage des jeunes est faramineux. Et donc, quand je disais, il y a 3 millions de jeunes en territoire rural et 3 millions. Sur ces 3 millions, 40% d'entre eux refusent un job faute de pouvoir y aller. Et donc ça, pour moi, c'est vraiment mon cri du cœur. Et donc c'est pour ça qu'on s'est dit, d'abord, on veut offrir cette solution aux jeunes. Mais bien sûr, c'est ouvert à tous. C'est-à-dire que nous, on va cibler les jeunes, on fait des appels aux jeunes, on va dans les festivals pour parler de truckly, etc. On va dans les écoles. Mais bien sûr que tout le monde est bienvenu.
1: Évidemment.
3: Bien
1: venu, quoi. Et puis, bravo Marion, bravo. Cette idée, Marion Chopin, la cofondatrice de Truckly, la première plateforme européenne de co-camionnage pour transformer les 20 milliards de kilomètres parcourus chaque année par des camions vides. Bravo Marion.
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4: Il est l'heure du petit dernier point la route, c'est ma journée.
1: On va faire un petit coucou à Sylvie. Allez. Bah oui, rapide, on est à la bourre. Sylvie, ça va?
2: Oui, ça va. Bonjour à tous les trois.
1: Bonjour.
2: Oui. J'ai 10 secondes pour vous dire un tas de trucs.
1: Vas-y, 10 secondes. Et 10 secondes.
2: Eh ben parce qu'on a un super souvenir. Il y a un an, vous étiez à Besançon avec nous.
1: C'était bien.
2: Et puis, c'était formidable. Bon, voilà. Et puis Besançon, Franche-Comté, Cancoyotte, évidemment.
1: La Concaillotte. Vive la Concaillotte. Vive toi, ma Sylvie. Pardon, l'état à la bourre.
4: Rappelle demain.
1: On te rappelle demain, Sylvie. D'accord. Comme ça, on prendra le temps de discuter. Allez, on te rappelle demain. Ok, je t'embrasse fort, ma Sylvie. Merci beaucoup. Voilà, mes amis, j'ai fini.
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3: Bonjour à toutes et tous et bienvenue dans votre magazine Ma France, par ici les économies. Vous connaissez notre objectif, hein, chaque semaine, vous redonner du pouvoir d'achat. Et aujourd'hui, on va bricoler ensemble, même si vous êtes comme moi, un bricoleur du dimanche et encore, hein, franchement, que vous vouliez installer une étagère dans une chambre ou construire un abri de jardin, on va tout vous dire avec notre invité. Bonjour Cyril Julien.
4: Bonjour.
3: Vous êtes expert du bricolage au sens large, hein, auteur d'un ouvrage, Rénover sa maison du sol au plafond.
4: Exactement.
3: C'est paru chez Solar. French Rénovation sur les réseaux sociaux, autour d'un million d'abonnés quand même. Je vous propose pour commencer, Cyril, de répondre à une première question d'une auditrice.
5: Bonjour, Inès, 34 ans, professeure de poterie. J'habite dans les Hauts-de-Seine. J'ai le projet de réaménager mon appartement. Et j'ai notamment l'idée de refaire entièrement ma décoration intérieure et aussi d'abattre quelques cloisons pour ouvrir certaines de mes pièces. Le problème, c'est que je souhaite faire ça en autonomie, mais que je n'y connais pas grand-chose en bricolage. Donc, je ne sais pas comment me lancer et pire, j'ai peur de faire n'importe quoi. Quel conseil pouvez-vous me donner pour savoir par où commencer pour apprendre à bricoler par moi-même? Merci.
3: Merci à vous Inès, Cyril, Julien, on commence fort là direct.
4: Oui.
3: En gros, elle est pas bricoleuse, mais elle a de grosses ambitions.
4: Qu'est-ce que vous pouvez casser des cloisons directement.
3: C'est ça.
4: Alors qu'est-ce qu'on peut dire? Déjà, faut différencier. Il y a bricolage et bricolage. Il y a les petites choses, donc refaire de la peinture, refaire, je sais pas moi, du papier peint ou voilà. Tout ce qui est un petit peu décoration, puis il y a des choses qui sont un petit peu plus lourdes, un peu plus grosses, qui ont plus de risques forcément. Mmh, mmh. Quand on parle d'abattre des cloisons, par exemple, il faut s'assurer de certaines choses. Déjà que le mur ne soit pas porteur,
3: ouais.
4: Parce que sinon ça peut s'effondrer,
3: chose, on est
4: donc ça, c'est pas terrible. Et puis après, il peut y avoir des réseaux dans les murs. Il peut y avoir de la plomberie, donc de l'eau,
3: ah oui.
4: Il peut y avoir de l'électricité aussi.
3: Des passages techniques.
4: Des passages techniques.
3: Ouais,
4: donc
3: ouais.
4: Il faut s'assurer qu'il y ait absolument rien dans les murs. Enfin voilà, avoir des, comment dire, faire des petites vérifications de base avant de pouvoir abattre.
3: Alors, on va discuter justement des petits travaux, des plus gros, de comment faire des économies en faisant nous-mêmes. C'est l'objet de cette émission. Mais juste pour finir la réponse pour Inès, en gros, ce que je comprends en creux, c'est tout ce qui est déco, pas de problème, allez-y, on peut se débrouiller soi-même et puis apprendre en marchant. Oui. Par contre, tout ce qui est un peu plus dans le dur, peut-être qu'il faut se faire aider, non?
4: Au moins avoir un conseil technique, c'est-à-dire okay. D'avoir un ami qui connaît vraiment ou une amie qui connaît vraiment bien le domaine et qui peut vous dire, ok, là, c'est bon, vous pouvez casser, démolir, commencer par-ci. Fait, voilà, c'est bien d'être accompagné. Et puis après, en effet, on a des tutos, on a pas mal de choses en ligne, on peut apprendre.
3: Bah, on va y revenir. Alors, bricoler, faire soi-même, c'est le thème de cette émission, à la clé des économies, de la satisfaction aussi. Cyril Julien, j'aimerais qu'on parle petit et grand projet en commençant par cette question. Est-ce que c'est vraiment à portée de tout le monde de bricoler ou alors il faut des prédispositions?
4: Moi, je crois pas vraiment à la prédisposition.
3: Ouais.
4: Je pense qu'il y a des gens qui vont apprendre plus facilement que d'autres, peut-être plus vite que d'autres, peut-être. Pareil pour l'apprentissage d'un instrument ou de quelque chose comme ça, mais moi je pense que tout le monde peut s'y mettre et commencer à son niveau. Faut juste être réaliste sur ce qu'on se sent capable de faire ou pas. Voilà.
3: Ça a le mérite d'être clair, hein. Pour quelqu'un qui débute, quels sont les trois outils indispensables à avoir chez soi sans exploser son budget? J'imagine qu'il y a quand même la petite caisse à outils de base à avoir.
4: Oui, c'est ça, il y a les instruments à main, on va dire, des outils à main de base. Mais après, sinon, moi je dirais la visseuse, hein, la classique, la perceuse à béton, c'est toujours pratique pour fixer même une étagère ou une petite chose comme ça. Et après, un instrument qui facilite la vie tout le temps, c'est tout bête, il y en a des pas très chers aujourd'hui, c'est des niveaux laser. C'est un laser qui se met de niveau tout seul et ça facilite vraiment la tâche. Ouais.
3: Mais est-ce que ça vaut vraiment le coup d'acheter ces outils ou alors est-ce qu'il faut passer par la location? J'imagine qu'il faut aussi se caler selon ses usages. Enfin, on n'achète pas comme ça, ça y est, j'ai des grands projets, je veux faire... Et on s'emballe parce que là, ça peut être des dépenses un peu inutiles.
4: Mais oui, c'est ça. Ouais. En fait, je pense qu'on peut acheter une petite base des outils dont on va se servir vraiment très régulièrement parce que voilà, on va perdre énormément de temps à les louer et puis au final, ça va revenir cher. Et puis par contre, dès qu'on va avoir avoir un travail à faire, quelque chose de ponctuel mais assez lourd, on va aller louer. En général, quand on loue dans une boutique de location, on a des outils professionnels. Donc, je sais pas, par exemple, si on veut poncer son parquet, bah oui, on va utiliser une machine professionnelle parce que elle est adaptée, parce qu'on va, elle est faite pour ça. Donc c'est vraiment très bien. Ou démolir un mur, c'est bien d'avoir un marteau piqueur.
6: Le vrai bon.
4: Parce qu'on va gagner du temps et puis on va moins s'embêter. Donc c'est plus utile.
6: Parce que parfois on va acheter un équipement pas trop cher. Mm-hmm. Et finalement le résultat est pas au rendez-vous. On a presque gaspillé notre argent parce que j'imagine qu'il y a des marteaux piqueurs, il y en a plein.
4: Alors je sais pas si. Je sais pas si c'est une question de résultat forcément, mais c'est une question de temps et d'épuisement. C'est-à-dire qu'un outil pro, il est fait pour abattre du travail de manière professionnelle, il va pas griller, il est fait pour pouvoir travailler toute une journée en non-stop, alors que un outil amateur, bah c'est ça en fait, il va être peut-être résistant pour une heure ou deux. Et c'est ça qui différencie en fait les outils. Donc on va arriver peut-être à la même chose, mais moins vite. Et surtout, on risque de brûler les appareils les moins chers.
6: Je parlais location, il y a aussi le prêt, la location entre particuliers, le prêt entre particuliers. Il existe une communauté des bricoleurs, justement, qui s'entraident et qui parfois, je sais pas, on peut retrouver sur des groupes, sur les réseaux sociaux ou autres, pour se prêter du matos, par exemple, parce que ça, c'est une source d'économie aussi qui est géniale.
4: Alors, j'en ai entendu parler, honnêtement, je suis pas expert dans le domaine. C'est vrai que moi, de mon côté, je suis mon matériel, donc voilà, mais je sais que ça existe.
6: Ouais, c'est ça. Il y a pas mal de plateformes. Je pense à Allo Voisin et d'autres, effectivement, même sur Le Bon Coin, parfois, il y a même des choses à donner. Enfin, faut quand même chercher, on peut faire des économies. Alors, une autre question, si on veut s'équiper malin, Cyril Julien, vous conseillez plutôt quoi? Les grandes enseignes, les sites en ligne, l'occasion? Où est-ce qu'on va acheter ces outils?
4: Eh ben, je pense que c'est un petit mélange de tout ça. Il n'y a pas de solution miracle. On peut faire des très bonnes affaires sur de l'achat, en seconde main.
6: Ouais.
4: Et puis il peut y avoir aussi des promotions dans les grandes enseignes. Il peut y avoir
6: donc on va chercher un peu partout.
4: Qui commandent très loin aussi, qui mettent du temps à recevoir leurs outils.
6: Enfin, ah oui.
4: Il y a plein de façons de faire en fait.
6: C'est-à-dire qu'ils achètent à l'étranger pour payer moins cher.
4: Il y a des sites, on peut acheter à l'autre bout du monde. Je vais pas citer les marques, il y a un peu tout.
6: Vous pratiquez quoi comme type d'achat? J'imagine que vous cherchez la qualité, parce que vous avez quand même pas mal ambitieux.
4: Je suis plutôt professionnel. Je construis une maison. Ouais. Après, je touche à tous les corps de métier, on va dire. Je veux du matériel professionnel aujourd'hui. C'est même un plaisir de travailler avec des bons outils. Donc, en général, je reste avec une marque. Et puis il y a cette histoire de batterie aussi, vous savez.
6: Oui.
4: Tout est aujourd'hui tout est sur batterie, et donc on veut avoir les mêmes batteries pour gagner du temps. On veut pas aller chercher la batterie d'une marque, charger la batterie de l'autre marque. Enfin voilà, il y a une histoire comme ça.
6: Ce que vous me disiez, Cyril Julien aussi, ce que je comprends, c'est que ça peut valoir le coup d'acheter du matériel d'occasion pour bricoler quand on est un bricoleur, disons occasionnel. Est-ce qu'il y a des points sur lesquels il faut faire attention? Vous parliez tout à l'heure un peu du kit de départ, donc je sais pas, vous parliez de la visseuse, vous parliez du truc laser. Moi, je suis un bricoleur du dimanche.
4: Non, il y a pas de souci,
6: niveau laser, etc. Il faut faire attention à certaines choses, notamment en termes de sécurité, en termes de qualité. Quel serait votre regard, vous, si vous deviez acheter d'occasion?
4: Je dirais que il y a des marques, on va dire, si on va acheter, je dirais, de l'occasion, moi j'irais sur des marques plutôt professionnelles.
6: Ok.
4: Parce que on est sur des marques qui sont, comme je vous le disais, les outils sont fabriqués pour être résistants. Donc on va avoir plus de chances d'avoir des choses qui durent dans le temps.
6: Ah oui, c'est intéressant. Ouais.
4: Si on est déjà sur des marques un petit peu plus amateurs, elles vont peut-être être beaucoup plus fatiguées facilement. En tout cas, peut-être moins réparables aussi, parce qu'en général, les grandes enseignes pro ont une réparabilité importante. On peut aller... Il y a des SAV, il y a tout ça, quoi. Donc on pourrait faire plus facilement du matériel professionnel.
6: Ça, on retient. C'est quoi les marques professionnelles? Donnez-nous quelques exemples.
4: Eh bien, on a du DeWalt, on a du Bosch professionnel, on a du Hilti, on a... Voilà, et après, ces enseignes-là, on va dire que... Je ne veux pas dire que ça se vaut. Vous avez des spécificités. Hilti, ça va être spécialisé dans le béton, les marteaux piqueurs, le gros. Et puis après, vous avez des marques Milwaukee aussi, pour en citer une autre. Festool pour le bois. Voilà, donc on est... ça permet, en fait, d'accéder à des outils qui sont quasiment inaccessible pour le particulier.
6: À des prix plus accessibles et hyper solides, quoi. Enfin, je veux dire,
4: c'est ça. Et puis, c'est un plaisir. En fait, les marques pro, elles vont chercher à vous faciliter la vie. Donc, vous trouvez la petite astuce dans l'outil qui change un peu pour qu'en fait, telle coupe soit plus aisée. Ou voilà, c'est ça qu'on va rechercher.
6: On retient cette info. Cyril Julien est notre invité, expert bricolage, auteur de Rénover sa maison du sol au plafond. Aujourd'hui, on essaie de vous donner des clés pour bricoler, faire vous-même et à la fin faire des économies. Cyril, est-ce qu'il y a une erreur classique des débutants qui finit par coûter plus cher que prévu quand on veut s'y mettre ?
4: Je dirais que quand on veut commencer, en fait, il faut se dire que souvent le résultat d'un bricolage va dépendre surtout des choses qui sont invisibles. Et vu que c'est invisible à la fin, on va dire, eh bien, on va pas forcément imaginer qu'il faut passer par cette étape-là. Donc, je parle par exemple pour de la peinture. Mmh. Si vous préparez pas votre support ou si vous posez du carrelage, et pareil, vous faites pas de primaire d'accrochage. Alors, je vous parle peut-être.
6: Mais préparer le support, c'est préparer le mur, en fait.
4: Préparer le mur. Donc, par exemple, pour peindre, il faut garantir une adhérence. Donc, si vous peignez sur un mur qui est sale, qui est gras ou qui n'a pas été égrené, comme on dit, c'est-à-dire rayé. Alors, j'en parle dans mon livre. Hein, c'est toutes les étapes, les astuces de professionnels pour que ça tienne. Eh bien, on va avoir des peintures qui peuvent cloquer. Donc, en fait, c'est de l'argent complètement mis à la poubelle.
6: Suivre bien les étapes et pas y aller à l'intuition, mais quand même sans renseigner.
4: Donc, aujourd'hui, en plus, on a des sources qui sont
6: justement
4: énormes.
6: Bon, il y a votre livre, on l'a compris. C'est sorti
4: qui est très bien.
6: Rénover sa maison du sol au plafond, ça c'est ok. Mais sinon, on peut aussi trouver sur YouTube, les réseaux sociaux.
4: Alors sur YouTube, c'est vraiment. C'est énorme la source là-dessus, les partages. Il y a énormément de créateurs de contenu qui font des vidéos, des tutos, des. Donc voilà, après.
6: Vous en recommandez un ou deux que vous aimez bien?
4: Après, il y a des créateurs de contenu qui sont spécialisés par domaine. Alors,
6: faut pas hésiter à aller dans les spécialités.
4: Ah oui, je pense, parce que forcément, un créateur de contenu qui a 20 ans de métier dans la plomberie, ça va être technique, mais vous allez avoir les meilleurs conseils parce que vous allez avoir l'expérience. Donc, pareil dans la peinture, si vous avez un peintre, il va vous donner les petites astuces, les petites choses. Il y en a tellement. Et ils sont, franchement, pour moi, ils sont tous très bons.
6: Mais parfois, on a l'impression qu'on peut tout faire soi-même quand on les suit, elle et il. Et effectivement, alors, il y a des passages parfois un peu invisibles, comme vous dites, ou qu'on peut zapper. Mais à quel moment vous conseillez, quand on veut faire soi-même et faire des économies, de s'arrêter, de dire là, il y a une limite?
4: Je pense que la limite, c'est une question de sécurité. C'est-à-dire que dans les travaux, par exemple, je sais pas, un exemple tout bête, mais ce qui touche au gaz, on va dire qu'on n'y touche pas. En plus, il y a des normes, il y a des sécurités, il y a de l'assurance. Alors, l'électricité complexe aussi, des tableaux électriques, des câblages complexes, tout ça, on va pas y toucher. En fait, faut se dire que si on n'est pas capable vraiment de réparer d'éventuels dégâts, faut éviter.
6: Et à ce moment-là, on appelle un artisan, tout simplement, un professionnel.
4: On appelle un professionnel. On fait attention aussi parce que c'est aussi compliqué de faire travailler des professionnels. On fait des devis comparatifs. J'en parle aussi dans le livre. C'est important de.
6: On se précipite pas, en fait.
4: On se précipite pas.
6: La technologie ouvre des opportunités, avec par exemple l'impression 3D. J'aimerais qu'on en parle avec Marceau Renaud. Bonjour, Marceau.
7: Bonjour.
6: Vous êtes fondateur de 3DM Impression. Vous pouvez imprimer en 3D toutes sortes d'objets pour le compte de particuliers, c'est-à-dire
7: particuliers, aussi professionnels, que ce soit des artisans, des choses comme ça. Je peux imprimer toutes sortes de pièces en 3D.
6: Et quand vous dites toutes sortes de pièces, par exemple?
7: Alors, par exemple, ça peut être très bien des petites pièces qui sont déjà, des petites pièces en plastique qui sont cassées d'objets du quotidien. Ou alors tout simplement des petits gabarits qui peuvent aider pour les artisans fabriquer telle pièce ou pour pouvoir, faire une cale pour rehausser en fonction des chantiers, des choses comme ça. Donc ça peut vraiment être de tout. Pour du particulier, ça peut être aussi très bien de la figurine, de la personnalisation, des choses comme ça. Mais essentiellement, moi, on va dire la plupart de mes demandes, ça va être des pièces en plastique qui sont cassées pour divers objets, que ça soit pour la piscine pour l'été, des tondeuses, des choses comme ça. Et ces pièces-là en plastique, soit elles ne se trouvent pas à l'unité sur le commerce, donc sur Internet, choses comme ça, ou auprès du vendeur directement. Et donc dans ce cas-là, moi je viens les redessiner et les refaire directement pour pouvoir réparer la tondeuse, l'objet en question, si jamais.
6: Et le faire. Et le faire durer, en fait, c'est ça qui est super. Donc là encore, des économies à la clé, puis c'est aussi durable au passage. Mais qu'est-ce qu'on doit vous envoyer? La pièce défectueuse, c'est pas nous qui faisons le dessin, on est d'accord, parce que moi je sais pas dessiner.
7: Non, voilà, moi c'est mon travail principal, parce qu'en fait 3DM Impression, c'est ma micro-entreprise, donc c'est une activité secondaire que je fais.
6: Ouais.
7: Et mon travail principal, déjà, c'est de concevoir des machines. Donc moi, je fais de la conception, ce qu'on appelle la conception assistée par ordinateur, donc de la CAO. Et en fait, ça va être mon but de reconcevoir entièrement la pièce. Donc si vous, aujourd'hui, vous avez une pièce qui est cassée, quelque chose comme ça, eh bien, vous venez vers moi, que ça soit avec une pièce neuve, si par exemple, vous avez une symétrie, des choses comme ça, ou alors sinon, la pièce directement cassée. Si elle n'est pas trop cassée, moi, je vais juste me recoller de façon à pouvoir prendre mes dimensions et je vais pouvoir la redessiner en 3D et après, derrière, pouvoir la réimprimer en 3 dimensions avec des filaments qui peuvent être de différentes technologies.
6: Eh ben, j'ai l'impression que Cyril Julien valide. Hein,
4: oui,
6: c'est pas mal.
4: Je suis fan de l'impression 3D.
6: Voilà.
4: On imprime même des maisons aujourd'hui. Hein.
6: Incroyable.
4: C'est dingue.
6: Merci beaucoup, en tout cas, Marceau Redeau, d'être venu nous voir. Vous êtes fondateur de 3DM Impression. Et donc, le site, c'est 3DM-impression.fr.
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6: En version magazine, le thème aujourd'hui, comment bricoler, faire des économies pour des petits ou des grands projets. Je suis avec Cyril Julien, expert du bricolage, auteur de Rénover sa maison du sol au plafond. C'est paru chez Solar. French Rénovation sur les réseaux sociaux, 1 million d'abonnés, rien que ça. Et Karima Lepsir, cofondatrice de Cycle Zéro, vient de nous rejoindre. Bonjour Karima.
8: Bonjour.
6: Qu'est-ce que c'est Cycle Zéro?
8: Alors Cycle Zéro, c'est une solution qui permet de récupérer des matériaux de construction destinés à être jetés à la base pour les remettre sur le marché. Aujourd'hui, on jette énormément et c'est encore des matériaux utilisables. Donc nous, on organise leur réemploi.
6: Matériaux de construction, c'est-à-dire qu'est-ce qu'on peut trouver là sur votre plateforme en tant que particulier, par exemple?
8: Alors, on peut trouver des portes, des fenêtres, du bois, de l'isolation, un peu de tout ce qui est encore en bon état et réutilisable.
6: Et quand vous dites encore en bon état et réutilisable, derrière, est-ce qu'il y a le mot gratuité ou ça coûte de l'argent si on veut bénéficier de ça?
8: Alors non, c'est totalement gratuit pour les particuliers. Nous, on estime en fait que ces matériaux qui étaient à la base destinés à la benne, donc à la déchetterie, n'ont pas leur place en déchetterie puisqu'ils sont en bon état. On les a vérifiés en amont et ça a été vérifié par des professionnels sur le chantier. Donc on préfère les redonner à la population pour éviter les problématiques liées au pouvoir d'achat qu'on constate actuellement.
6: Donc là, c'est vraiment fin du monde et fin du mois en une seule application, Cycle Zéro. Le site, c'est cyclezero.fr. Cyril Julien, vous connaissiez?
4: J'en ai entendu parler il n'y a pas très longtemps. Je trouve ça
9: génial. Formidable.
4: Ouais, c'est génial. Génial.
8: Mais, bah, en fait, le réemploi, vraiment, ça permet de réduire l'impact carbone. Parce qu'on fait pas du recyclage, ce qui est un peu à la mode. On fait du réemploi.
6: On réutilise, et quoi. Ouais.
8: On réutilise. Mmh. Et ça permet aussi de faire baisser les coûts, clairement. On fait des chantiers, on fait économiser énormément d'argent aux entreprises du BTP, mais également aux particuliers, puisque finalement, nos récupérateurs économisent en moyenne entre 1 500 et 2 000 euros par reprise.
6: Parce que ce qu'il faut comprendre, c'est que côté chantier, pour les professionnels, ça fait des bennes en moins, en fait, tout simplement.
4: Et ça coûte très cher.
8: Exactement.
6: Et ça coûte très cher. Ah bon, et pour les particuliers ou les professionnels de l'autre côté, c'est de la fourniture gratuite, quoi. Enfin, c'est vraiment, c'est du bon sens. Et vous, vous êtes mis au milieu, Karima, avec cyclezero.fr. Moi, je vous dis bravo, c'est super.
8: Merci beaucoup.
6: Merci beaucoup, en tout cas, d'être intervenu. Et je redis encore une fois le site. Donc, c'est cyclezero.fr. Cyril Julien, expert du bricolage, auteur de Rénover sa maison du sol au plafond chez Solar. C'est sorti. 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Avant de nous quitter, un petit quiz. Le vrai faux, hein, pour finir avec les idées claires sur ce thème du bricolage. Vrai ou faux, les outils d'entrée de gamme sont toujours une mauvaise idée?
4: Faux.
6: Ça le mérite d'être direct.
4: Ouais, c'est ça. Ça dépend pourquoi, mais faux.
6: Louer un outil est souvent plus rentable que l'acheter pour un usage ponctuel.
4: Vrai.
6: On peut faire la plupart du temps des travaux soi-même avec des tutos en ligne.
4: Vrai. Ça dépend en quoi. Toujours pareil.
6: Pas tout, hein. Faut pas savoir tout. Fixer ses limites, vous l'avez dit. Voilà, hein.
4: C'est ça. Ouais, faut savoir sentir ce qu'on est capable de faire et puis pas tout ce qui est l'étanchéité, faire des choses qui peuvent coûter très cher, on évite.
6: Étanchéité, travaux électriques aussi.
4: Travaux électriques, des fondations structurelles, tout ça, on évite. Ouais.
6: Faire appel à un artisan coûte toujours plus cher que de faire soi-même.
4: Moi, je dirais faux. Je dirais faux parce que c'est un gros sujet, mais parfois le pas cher coûte cher. Donc c'est toujours pareil, prendre un mauvais artisan, entre guillemets, ça peut coûter aussi très cher. Mais voilà, on peut mal faire soi-même et ça coûte finalement beaucoup plus cher puisque derrière on va rappeler un artisan. Donc c'est compliqué.
6: Cyril Julien, expert du bricolage, auteur de Rénover sa maison du sol au plafond, c'est paru chez Solar French Rénovation sur les réseaux sociaux. Merci beaucoup.
4: Avec plaisir,
6: pour merci. Vos éclairages. J'espère que vous y voyez plus clair, hein, vous qui nous avez écoutés sur votre radio locale ici. 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
1: Ce jeudi du mois de juin 1962, comme chaque semaine, Armand Levasseur et Amandine, son épouse, ont invité à dîner Éric

0: professionnel, leur amitié ne s'est jamais démentie. Le premier est aujourd'hui le président d'un important groupe industriel, tandis que l'autre dirige une banque d'affaires. Mais l'inconcevable s'est néanmoins produit. Sous l'emprise sans doute du démon de midi et d'un coup de folie passager, Éric de Villeneuve a séduit la femme de son ami. Et contre toute attente, cette dernière a répondu à ses avances pressantes. Ainsi, depuis au moins 6 mois, le couple adultérin entretient-il une liaison clandestine. D'un tempérament un peu suspicieux, le Vasseur a mis du temps à s'en apercevoir. Il a fallu qu'il téléphone à la couturière de sa femme, où elle avait prétendu avoir passé l'après-midi à faire des essayages pour s'entendre dire qu'elle n'avait rien commandé depuis 1 an. Afin d'en avoir le cœur net, le Vasseur avait engagé des détectives, les meilleurs, les plus chers. Et l'accablante vérité lui avait sauté au visage. Alors naturellement, le mari bafoué aurait pu profiter de l'un de leurs dîners hebdomadaires pour confondre les coupables et faire un esclandre. Mais en homme du monde raffiné, il avait considéré qu'un tel comportement aurait été vulgaire et indigne de lui. Au baroud d'honneur, il avait préféré opter pour une vengeance plus radicale, la mort pure et simple de celui qu'il avait trahi. Victime d'un infarctus quelques années plus tôt, de Villeneuve était resté de santé fragile et consommait chaque jour un nombre impressionnant de médicaments. Dès lors, n'aurait-il pas été facile de remplacer l'une de ces pilules par une dose de poison? Mais cette option comportait des risques que Levasseur répugnait à prendre. Quant aux armes à feu, c'était hors de question. Par ailleurs, en dehors des affaires, des chevaux de course et des grands crus de Bordelais, les deux amis vouaient une égale passion à la philatélie. De Villeneuve avouant sans modestie qu'il possédait la plus belle collection privée de France. Et pour l'enrichir encore de manière convulsive, il entretenait un réseau de correspondants chargés de prospecter pour lui les timbres les plus rares, fût-ce à l'autre bout du monde. 1 an s'est presque écoulé. De nouveau, le Vasseur a convié son vieil ami à un dîner intime. La chair est excellente. Amandine écoute toujours son invité avec la même distinction courtoise. En fin du repas, le Vasseur lance d'une voix désinvolte « À propos de teint, mon cher Éric, serais-tu intéressé par le Incense de Guyane anglaise 1856 ?»«
1: Tu plaisantes, Armand.
0: Il s'agit là du timbre le plus précieux du monde. Il n'y en a qu'un seul exemplaire connu. » Il y en a 2 maintenant, l'interrompt le Vasseur. J'ai acheté le second exemplaire à un courtier anglais. Passe me voir demain au bureau. Nous en reparlerons. Loupe et catalogue à la main, de Villeneuve ne peut réfréner un tremblement en découvrant le petit rectangle coloré sujet de toutes les convoitises. C'est prodigieux. Le voilier dessiné maladroitement en noir sur fond carmin, c'est tout à fait cela. Ce timbre est authentique. Je t'en propose 100 millions de centimes. Ralentissant ses gestes exagérément, le Vasseur débouche une bouteille de champagne remplie de coupes, en offre une à de Villeneuve et allume un cigare tout en conservant en main la boîte d'allumettes. Cède-le-moi, je t'en prie. Je t'en offre 150 millions. Mais je t'en supplie, cesse de jouer avec ces allumettes. Le Vasseur en gratte une. La flamme est à quelques centimètres du petit rectangle. Il l'approche encore un peu. Éric de Villeneuve pousse un cri étranglé. Mais il est trop tard. Le second exemplaire du Incense de Guyane anglaise 1856 vient de partir en fumée. De Villeneuve sent une douleur fulgurante lui broyer la poitrine. Il suffoque et tombe la tête la première sur le bureau, terrassé par une crise cardiaque. Le Vasseur mélange le petit résidu du timbre avec la cendre de son cigare. Une arme parfaite pour un crime parfait. Ah, une arme, certes, hors de prix. Mais ne vient-il pas d'accomplir la plus belle des vengeances? Après avoir téléphoné à la police et aux pompiers, il sifflote. Cendre. Eh oui, tout n'est que ça.

0: d'étoiles. 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
2: Bienvenue, voici l'actualité de la semaine avec RFI, avec la Radio-Télévision Suisse et Radio-Canada, avec ICI en France et la RTBF en Belgique. Et tout d'abord, les suites du drame de Cran Montana. L'incendie avait fait 41 morts et 115 blessés lors de la nuit du réveillon dans le Valais. Pierre Anchoffat, les tensions sont toujours vives entre la Suisse et l'Italie.
3: Après les critiques sur l'action de la justice valaisanne, c'est maintenant la facturation des frais médicaux qui divise. Le président de la Confédération a ouvert la voie à un accord avec le gouvernement italien.
2: En Belgique, nous retiendrons cette semaine l'ouverture d'un procès devant les assises du Hainaut, celui d'un fou de la vitesse et de son passager. Au volant d'une puissante voiture, Paolo Falzone avait percuté un groupe qui se rassemblait pour le carnaval dans l'entité de Strepy Bracny, Jacques Kremers.
4: Oui, c'était il y a 4 ans, tôt le matin, et l'un des moments forts de ce procès, c'est la vision d'une vidéo tournée par le chauffeur lui-même, alors qu'il roulait à vive allure jusqu'à 174 km/h. Sept personnes sont décédées dans cette collision.
2: 6 années de prison pour un ancien chirurgien dentiste en Lozère, en France. L'homme de 61 ans a été condamné pour des opérations injustifiées et bâclées. Des dizaines de patients ont été mutilés. Il est aussi condamné pour avoir escroqué massivement la sécurité sociale. Nous entendrons deux de ses anciens patients. Marc Carney en visite en Arménie cette semaine. Le premier ministre canadien a participé au sommet de la communauté politique européenne à Erevan, Nadi Moubarak.
5: Oui, et d'ailleurs, le Canada était le seul pays non européen invité à ce sommet.
2: Enfin, nous nous quitterons cette semaine au Cameroun avec une histoire de barbe très politique, Mathieu Vendredi.
6: Oui, de barbe et de cheveux. 6 mois déjà sans s'être rasé et ça pourrait durer. C'est le pari d'un célèbre journaliste camerounais. On va vous expliquer pourquoi.
2: Les relations entre la Suisse et l'Italie connaissent donc des hauts et des bas depuis le drame de Cran Montana. Et cette fois, Pierran, ce sont des factures de traitements médicaux qui génèrent des tensions.
3: C'est ignoble la réaction cinglante de Giorgia Meloni, présidente du Conseil italien, après l'envoi des factures à la sécurité sociale de son pays et des copies aux familles des blessés italiens soignés en Suisse. Une maladresse concernant les familles basée sur la pratique chez nous qui veut que les patients aient un contrôle sur ce qui est facturé aux assurances maladie. Pour la sécurité sociale, les hôpitaux n'ont fait qu'appliquer l'accord avec l'Union européenne. C'est l'assurance du ressortissant qui prend en charge les coûts de son patient ou qu'il soit prodigué.
2: Mais l'Italie, Pierran, ne l'entend pas de cette oreille.
3: Non, d'où la réaction courroucée et indignée de Giorgia Meloni. L'Italie s'engage à prendre en charge les coûts des patients suisses traités en Italie, elle attendant que la Suisse en fasse de même pour les Italiens. Dans une volonté d'apaisement, le président de la Confédération s'est engagé à étudier cette exception prévue par le droit européen, Guy Parmelin.
7: L'objectif, c'est que les blessés et les personnes qui ont souffert de ce drame ne payent rien. Si les assurances maladies peuvent pas tout prendre en charge, il y a la loi sur l'aide aux victimes. Et sur la base de ce règlement européen, nous allons analyser cette clause qui permet une exception quand deux États sont d'accord. Et c'est ceci que nous allons discuter puisque l'Italie l'a demandé.
3: Une ouverture face aux pressions italiennes qui passent mal en Suisse. L'élu libéral Cyril Hellen dénonce la création d'un précédent dangereux.
8: C'est une question de se faire respecter et de faire respecter les accords. On ne doit pas toujours se coucher devant l'Union européenne. On signe des accords avec eux, on les respecte. Et on n'a pas une clause d'exception à chaque fois qu'un pays trouve plus avantageux la clause d'exception pour lui-même.
3: Car bien sûr, les blessés italiens soignés en Suisse ont été plus nombreux que les Suisses traités en Italie. Cette question délicate est désormais entre les mains du Conseil fédéral.
2: En Belgique, le procès d'un drame de la route s'est ouvert cette semaine devant les assises du Hainaut. Paolo Falzone et son passager sont poursuivis pour meurtre et tentative de meurtre. Il y a 4 ans, leur voiture a fauché un groupe qui fêtait le carnaval. Une vidéo tournée par le chauffeur lui-même a été projetée à l'audience et Jacques, il roulait à une vitesse hallucinante.
4: Et cette vidéo, elle montre le tableau de bord d'une puissante voiture avec à gauche le compteur et des chiffres qui montent inexorablement. 63 km par heure, 80, 93, sur fond d'une musique de rap. Il fait nuit, les rues sont désertes, 108, 149 km par heure. De part et d'autre, des maisons et des voitures garées de chaque côté de la chaussée. 161 et bientôt 174 km par heure, là où la vitesse est limitée à 50. On aperçoit bientôt un groupe qui occupe toute la chaussée et puis le choc à 157 km par heure. 58 secondes d'images qui ont bouleversé l'auditoire et notamment cet avocat de l'une des parties civiles.
9: On vient de voir la vidéo du choc, du moment d'impact. On a vu toute la journée des vidéos qui montrent le comportement du véhicule. Véhicule qui passe sur le Gilles d'Andrea qui le tue. Et je dois dire que, avec toutes ces années de barreau, j'ai rarement vu quelque chose d'aussi atroce.
2: Voilà donc pour le sentiment de cet avocat de l'une des parties civiles. Alors cet accident, il a fait 7 morts et de nombreux blessés. Paolo Falzone, le chauffeur, est d'ailleurs poursuivi pour meurtre. Une qualification, Jacques, qu'il a contestée à l'audience.
4: Oui, il a pris la parole devant des dizaines de victimes et familles de victimes. « J'ai fait une grosse connerie, je n'avais jamais voulu tuer des gens », a-t-il notamment déclaré lors d'une audition de 3 heures dans laquelle il a expliqué son amour de la vitesse. Une audition insupportable pour certaines victimes qui ont quitté la salle, tout comme était particulièrement éprouvante la vision de la vidéo, mais néanmoins éclairante, ce qu'explique l'une des victimes qui a été percutée et qui a perdu la mémoire.
10: C'était vraiment très très éprouvant. Je suis dévasté parce que les images sont très très dures, c'est très violent. Et il y a un peu de soulagement aussi. Comme je dis, j'ai une grande partie de ma réponse à mes questions avec la vidéo. Je comprends mieux pourquoi.
4: Le passager de la voiture est accusé, lui, de non-assistance à personne en danger. Le procès devrait durer 2 mois.
2: L'actualité judiciaire en France aussi cette semaine avec un jugement tombé ce jeudi soir. 6 ans de prison ferme pour un ancien chirurgien dentiste. Ce Portugais de 61 ans installé en Lozère a pratiqué des opérations médicalement injustifiées et bâclées sur des dizaines de patients. Il a aussi été condamné pour escroquerie à la sécurité sociale. Saïd Makhloufi a rencontré 2 de ses anciens patients aujourd'hui encore traumatisés.
11: Eric secoue une petite boîte en verre.
12: C'est les 7 implants qui sont tombés, oui, depuis 5 ans. Ils tombent les uns après les autres.
11: Des implants posés par son dentiste, José Pereira Mendes.
12: Ah, ça ressemblait plus à de la boucherie qu'à de la médecine, non ?
11: À l'époque, Eric rencontre le dentiste pour soigner une seule dent.
12: Et je venais donc juste pour me faire arracher une dent. Et là, quand j'ai ouvert la bouche, il m'a dit, mais là, il faut tout enlever.
11: Le dentiste lui en arrache 11 d'un seul coup.
12: En 2 heures, il m'a arraché toutes les dents qui me restaient et il m'a posé les 11 implants. Donc je sais pas si vous voyez ce que c'est comme technique, la pose de 11 implants, c'est un peu la boucherie quand même. Ce qui est intéressant à noter, c'est qu'il a été remboursé le jour où il m'a fait le devis.
11: Patrick a vécu lui aussi une situation similaire.
13: Je suis allé le voir à Badarou, j'avais une dent, une canine de dent cassée.
11: Le dentiste lui fait une radio et décide d'arracher plusieurs dents.
13: Il m'a arraché 7 dents, il m'a mis 5 ou 6 implants dans la bouche. Le même jour. Je suis ressorti, j'avais une gueule en sang.
11: Les 2 implants du haut n'ont jamais été posés et en bas, certaines dents ont fini par tomber.
13: Moi, depuis, je me retrouve, j'ai pas de dents. J'ai eu des implants qui sont remontés. Oui. J'en ai eu un en bas qui est remonté, un en haut qui est redescendu.
11: Patrick vit avec un dentier provisoire en haut et n'a plus aucune dent en bas.
13: Moi, j'aimerais qu'une chose, c'est que pouvoir mâcher correctement, pouvoir mordre dans un burger, c'est pas compliqué. Je voudrais que ça. Parce que moi, je suis obligé de couper mon pain en petit, la charcuterie petit, enlever la croûte parce que ça mérite les gencives. C'est pas une vie. C'est le moment que je le vis, mais j'ai un ras-le-bol.
11: Une situation que Patrick subit depuis 5 ans, traumatisé.
13: Moi, je suis écœuré, j'ai peur du dentiste. Je vous le dis, j'ai une trouille phénoménale d'aller me refaire soigner les dents. Je sais pas comment je vais faire, mais c'est ma trouille.
11: Et au-delà de l'aspect physique, mais là, en bas, vous avez plus de dents.
13: Ah ben non.
11: L'image que renvoie Patrick lui pèse énormément.
13: Moi, je suis un mec joyeux, j'aime déconner. Mes filles me disent, mais tu rigoles plus à grande bouche comme tu faisais, papa. C'est sûr, je peux plus. Ils voyaient les gens que j'ai pas de dents en bas. Je dis, mais qu'est-ce qu'il a, ce pauvre type, quoi ? Il peut pas se faire soigner ? Ben non, je peux pas me faire soigner. J'ai peur.
11: Une peur que Patrick espère surmonter grâce au procès.
2: 6 ans de prison ferme donc pour cet ancien chirurgien dentiste, mais aussi une interdiction définitive d'exercer la profession de dentiste et l'interdiction définitive du territoire français. C'était un reportage de Saïd Makhloufi pour Ici Gare Lozère.
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2: La 8e réunion de la communauté politique européenne sur la protection et la stabilité en Europe s'est tenue lundi dernier. Ça se passait à Yerevan, en Arménie. Et n'a dit un seul visiteur transatlantique y participait.
5: Oui, ce visiteur étant le Premier ministre canadien Mark Carney. Une présence d'ailleurs soulignée à grands traits qui signale un rapprochement inédit. Il faut dire que le Canada est courtisé par l'Europe au moment où ses dirigeants durcissent le ton face à Donald Trump et se serrent les coudes face à la menace russe.
2: Oui, et d'ailleurs ce sommet a été créé en réponse à l'invasion russe en Ukraine.
5: Tout à fait, c'était en 2022. Le Premier ministre Carney a donc profité de sa présence au sommet de 2026 pour annoncer une nouvelle aide financière à Kiev. Il s'agit de 270 millions de dollars ou 170 millions d'euros qui iront au fonds de l'OTAN pour l'achat d'équipements militaires par l'Ukraine. Voici Mark Carney.
14: La situation reste grave, mais l'Ukraine fait des progrès, devient plus fort et la Russie devient plus faible. Et surtout, l'économie russienne affaiblit maintenant. Alors, il faut mettre la pression sur la Russie.
5: Mark Carney a aussi évoqué un nouvel ordre international qu'il a qualifié de brutal.
2: Et donc, la participation de Mark Carney à ce sommet est un nouveau signe de rapprochement entre le Canada et l'Europe, Nadi.
5: Oui, surtout qu'il était très en demande. Il a eu des tête-à-tête avec des dirigeants de l'Espagne, de l'Italie et de la France notamment. Mais certains pays commencent à s'impatienter un peu que des ententes signées avec le Canada ne portent pas encore fruit. Voici le président du Conseil européen, Antonio Costa.
15: Il est en urgence parce que la troublante, tous les jours, et le monde semble plus troublante. Et il faut calmer les choses, il faut stabiliser les relations commerciales entre les uns et les autres.
5: Mais Mark Carney se veut rassurant.
14: Il y a des accords très importants dans les domaines de minéraux critiques. C'est plus de 2 milliards de dollars par rapport au Canada et l'Europe. Alors, il y a des résultats.
5: Le prochain sommet Canada-Europe aura lieu au Canada.
2: Et du Canada, on va se rendre au Cameroun à la rencontre d'un journaliste connu jusqu'il y a peu pour sa barbichette et ses joues lisses. Mais voilà, le visage du journaliste Souley Onoyolo a désormais quasiment disparu sous les poils et les cheveux. Au départ, Mathieu, il y a un pari lié à la politique nationale, une histoire de gouvernement qui l'a poussé à ne plus se raser depuis novembre dernier.
16: Depuis le 6 novembre 2025 jusqu'à aujourd'hui, aucun matériel coupant n'est passé ni sur mon crâne, ni sur ma barbe.
6: Oui, en novembre 2025, c'est sur un plateau de télé que le journaliste au quotidien camerounais Le Messager lance ce défi. Plus question de se raser tant qu'un nouveau gouvernement ne sera pas nommé par le président Paul Biya. 6 mois plus tard, l'actuel gouvernement en poste depuis 2019 n'a donc pas été modifié. Et la barbe de Souley Onoyolo n'en finit pas de pousser. Pas question pour autant d'abandonner. Le 31 décembre 2025, dans son discours à la Nation, le chef de l'État annonce c'est un remaniement imminent, promesse réitérée le 10 février dernier, mais pour l'instant donc, toujours rien.
16: Tout cela a fait en sorte que le challenge devient de plus en plus grand. Je me disais qu'un président de la République ne peut pas faire 3 sorties, il ne peut pas la même chose et il ne fait rien.
6: Et Souley Onoyolo croise les doigts pour que cela se fasse d'ici à la célébration de la fête nationale camerounaise. Ce sera le 20 mai prochain. En attendant, il repousse toujours son rendez-vous avec le barbier. C'est promis, seul un nouveau gouvernement fera tomber sa barbe.
2: Voilà, c'est donc avec une histoire de barbe et de cheveux qu'on va se quitter cette semaine. C'était Mathieu Vendrely pour RFI. Merci d'être fidèle à l'accent des autres. Excellente fin de semaine. Rendez-vous dans 8 jours en compagnie, bien sûr, des partenaires des médias francophones.

0: Patrick Sanson nous offrait une escapade au Brésil, symboliquement possible, en écoutant ce très joli titre sur la face B de l'album Amoureuse 1972. Souvenez-vous de Bahia que vous réécoutez ce matin, ici.
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0: Vous entamez ou prolongez votre week-end du 8 mai avec nous. Merci, nous en sommes ravis. Votre équipe du samedi qui vous accueille avec plaisir. Julie à la rédaction en chef. À la technique, c'est Bertrand au standard Dylan ce matin. Et pour l'actualité, Valentine Letesse. Bonjour Valentine.
3: Bonjour François-Xavier, bonjour à tous.
0: Et ce matin, les conséquences d'une erreur de playlist.
3: Oui, ou quand l'hymne de la France de Vichy est joué en pleine commémoration de la fin de la Seconde Guerre mondiale. Nous sommes à Carpentras, dans le Vaucluse.
0: Et le reportage dans quelques instants.
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0: Samedi 9 mai, bonjour et très joli réveil. Ici, il est 6h. Les infos, Valentine, à la une, malaise à Carpentras.
3: Une chanson à la gloire du maréchal Pétain a été diffusée dans les haut-parleurs de la ville hier. C'est une information ici Vaucluse, en pleine commémoration du 8 mai et de la fin de la Seconde Guerre mondiale. Les habitants ont donc entendu Anouk Caron, l'un des symboles les plus forts de la France de Vichy, la chanson « Maréchal, nous voilà ».
4: Cet habitant de Carpentras, par exemple, était dans les rues du centre-ville quand il a entendu cette musique diffusée sur les haut-parleurs près de la mairie. Sa voix a été modifiée pour préserver son anonymat.
5: Au début, quand ça a commencé, j'ai reconnu la chanson et je me suis dit non, ça ne peut pas être ça. Et ce qui fait que je me suis arrêté et j'ai attendu jusqu'au refrain pour confirmer mon hypothèse. Et là, quand il y a eu le refrain, bon, il n'y avait plus de doute possible.
4: Et rapidement, il s'est senti très en colère.
5: Je me suis dit, mais en fait, c'est pas possible. Qu'est-ce qui se passe? Enfin, comment c'est juste imaginable d'entendre cette chanson-là? Oui, ça m'a vraiment choqué.
4: Et le maire de la commune, Hervé Delépineau, confirme que cette chanson a bien été diffusée. Mais il précise que la playlist était gérée par un prestataire, RTVFM, une radio associative locale basée à Carpentras. Il ajoute qu'aucune vérification n'a été faite en amont. De son côté, RTVFM assume et publie un message d'excuses. Il parle d'une diffusion accidentelle et inappropriée.
3: Insuffisant pour le maire, le contrat avec ce prestataire sera rompu, insiste Hervé Delépineau, qui a également l'intention de porter plainte. Dans l'Aisne, un homme de 23 ans est mis en examen pour l'assassinat de Chloé, une collégienne de 14 ans, tuée mercredi sur le chemin du collège à Fer en Tardenois, petite ville à une quarantaine de kilomètres de Reims. Sans donner d'explication à son geste, il reconnaît les coups de couteau et risque la perpétuité.
0: 6h02 sur votre radio ici, l'évacuation des passagers commencera demain à bord du MV Ondius.
3: Ce bateau de croisière où trois passagers sont morts d'un antivirus ces dernières semaines, actuellement en route pour les Canaries, la seule fenêtre d'évacuation possible à cause de la météo est prévue entre demain midi et lundi. Les cinq Français à bord, Béatrice Duguay, seront ensuite rapatriés par la France.
6: Pas question de mélanger nos cinq compatriotes aux touristes. Ils ne vont pas rentrer par avion de ligne, mais par un appareil spécifiquement affrété, avec un personnel de bord qui sera protégé, explique Xavier Lescure, le responsable médical de la COREB, la coordination opérationnelle risque épidémique et biologique. Avant même l'avion, ils seront d'abord examinés aux Canaries, puis réexaminés en France. Ces cinq passagers vont tous bien selon Roland Sêtre avec qui nous gardons le contact. Nous ne sommes pas surpris de ces protocoles sanitaires et pas inquiets, précise-t-il. Si l'un d'eux venait à présenter des symptômes, il serait en tout cas hospitalisé dans un établissement de santé de référence pour y subir un test et y rester jusqu'au résultat. S'il est positif, l'hospitalisation se prolongera jusqu'à ce qu'on en sache un peu plus sur l'histoire naturelle de la maladie, ajoute Xavier Lescure. Les asymptomatiques, s'il y en a, seront retestés à leur arrivée en France avant de rentrer chez eux. L'infectiologue ne leur prédit pas une vie normale, en tout cas avant 6 semaines. Une sorte de quarantaine qu'ils devront respecter.
3: Le chef de l'Organisation mondiale de la santé se rend dès aujourd'hui sur l'île de Tenerife pour coordonner l'évacuation des 150 passagers et membres d'équipage. La surprenante démonstration de force de l'Ukraine. À la dernière minute, un cessez-le-feu de 3 jours est finalement conclu avec la Russie, à condition d'un respect total de cette trêve, contrairement aux dernières. Kiev promet de ne pas viser la place rouge à Moscou en ce jour de commémoration dans le pays de la victoire des Alliés face à l'Allemagne nazie en 1945. Quant en France, la polémique revient chaque année. Faut-il interdire la manifestation organisée par le comité du 9 mai, accusé accusée de regrouper des militants néo-nazis de toute l'Europe. Cette année, la justice interdit la marche de ce collectif de l'ultra-droite avec drapeau noir et tambour dans les rues de Paris.
0: C'est l'heure du traditionnel ballet des clubs de foot, Valentine, entre la première et la deuxième division.
3: Et à deux journées de la fin de la Ligue 1, le sort de Nantes est désormais scellé après leur défaite contre Lens hier, 1-0. Les Canaries et son milieu de terrain, Frédéric Gilbert, descendront en Ligue 2 la saison prochaine.
7: Ça fait mal. Non, t'as rien à faire en Ligue 2. Je pense que sur ces dernières rencontres, on a démontré que non, t'avais rien à faire à cette place. Maintenant, voilà, si on en est là, c'est qu'il y a des raisons. Chacun va devoir balayer devant sa porte et voir ce qui n'a pas été. Ce soir, je n'ai pas trop les mots. J'ai une pensée pour nos supporters qu'on a déçus. Voilà.
3: Très forte émotion aussi au sein du Racing Club de Lens avec cette victoire. La participation des nordistes à la Ligue des Champions la saison prochaine est confirmée. Et en rugby, le quatrième match du tournoi féminin des Six Nations, il oppose la France à l'Écosse à Édimbourg. C'est à partir de 17h15.
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3: La météo, François-Xavier, avec un samedi plutôt printanier.
0: Oui, mais avec quand même ce matin, Valentine, des nuages bas et quelques gouttes de pluie sur le Cotentin et la pointe bretonne. Un ciel partiellement nuageux dans les terres bretonnes, du côté de la Vendée et sur les Pyrénées-Orientales. Mais c'est vrai qu'ailleurs, vous profitez d'un bel ensoleillement sur l'ensemble de nos régions. Pour cet après-midi, attention, autour des orages, et bien oui, avec des coups de tonnerre principalement localisés sur le quart nord-ouest de la Normandie jusqu'à La Rochelle, mais aussi pour le Pays Basque, pour le reste du pays. Un temps stable avec de belles conditions météo. Vos températures du samedi, elles sont de saison. Avec ce matin 16 degrés pour Millau, nous avons 17 degrés à Arras, Nantes et Strasbourg, 18 à Auxerre, 19 pour Toulouse, 22 à Calvi. En après-midi, des valeurs comprises entre 20 et 24 degrés, la maximale pour Tours notamment. 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
0: Vous écoutez ici, bienvenue à vous ce matin. C'est un réveil doux comme une caresse qui vous est offert en ce samedi. FR David est là pour vous susurrer à l'oreille ces fameux words. Et ça,

0: Votre réveil du samedi sur votre radio ici. Bonjour à vous avec FR David que vous retrouviez pour son grand classique Words.
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0: En appartement ou en maison, il nous fait pédaler et donc bouger. Lui, c'est le vélo, Valentine.
3: Et pour éviter que ce vélo ne devienne un objet déco, c'est notre coach qu'il vous faut.
0: Avec un brin de poésie pour le samedi matin, c'est magnifique. Mais surtout un mode d'emploi, bien sûr, pour faire du vélo à la maison sur la durée. Évidemment, c'est signé Nordinatab à 6h15, 2 minutes pour être en forme. Et puis... arrivé depuis fin novembre 2025, vous le savez, le samedi en fin de journée sur M6, le maillon faible, le jeu culte a repris du service. Rendez-vous d'ailleurs ce soir à 18h35 avec de nouveaux candidats. Et avant, ce matin, sur votre radio ici, en compagnie d'Olivier Mine, nouvel animateur aux manettes du maillon, comme on l'appelle. Alors, en tant que meneur de jeu, s'est-il inspiré de sa consœur Laurence Boccolini, qui était la terreur, vous vous en souvenez, hein, Valentine? Donc...
3: vous êtes le maillon faible, au revoir.
0: Elle le fait tellement bien, Laurence Boccolini, alias Valentine Letès, animatrice emblématique du format. Rappelez-vous bien sûr, réponse en tout cas... dans vos coulisses télé avec Olivier Mine et avec Patrice Gascoigne à 6h20 pour la musique de votre samedi matin Dépêche Mode et dans les parages. L'excellent Just Can't Get Enough à écouter sur votre radio ici juste avant vos infos de 6h30. Pour le moment, 6h11, tout de suite une actu de vos territoires. Merci à nos camarades d'ici Normandie pour cette info animalière. S'il vous plaît, un couple de faucons pèlerins s'est récemment installé sur la flèche de la cathédrale d'Évreux, Valentine, dans le département de l'Eure évidemment. Nos volatiles qui, vraisemblablement, ont en fait été attirés par un nichoir qui avait été posé sur l'édifice courant 2023.
3: Oui, alors il n'a pas été posé là par hasard. Hein. L'idée, c'était d'attirer le petit couple grand prédateur de pigeons. À eux deux, ces faucons en chassent environ 600 chaque année.
0: C'est une belle performance en tout cas. Alors autant vous dire qu'à Évreux, il fait pas bon être un pigeon de ville en ce moment, ni même un pigeon amier ou une grive. Alors si vous êtes l'un d'entre eux, on sait jamais, va falloir vous faire discret parce que là c'est pigeonna non grata si j'ose dire.
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0: 36e album des Enfoirés, il s'appelle 2026, la balade des Enfoirés, à l'occasion duquel deux chansons inédites ont été composées. C'est le cas de L'île au trésor. Gaëtan Roussel à la plume, Les Enfoirés derrière le micro, nouveauté de votre.

0: écoutez de votre radio ici L'île au trésor, un titre à retrouver sur l'album 2026 La balade des enfoirés. Bon réveil. Et des petits gestes pour une grande forme au quotidien avec notre coach, Nordine Attab, à 6h15. Bonjour Nordine.
1: Bonjour.
0: Focus ce matin sur le vélo d'appartement. Alors pour celles et ceux qui en ont un à la maison, il faut bien le reconnaître, entre les bonnes intentions et la réalité, il finit parfois ce vélo en porte-manteau. Alors comment l'utiliser autrement? Nordine, vous nous partagez des idées simples pour relancer la machine.
1: Le vélo d'appartement, ce n'est pas le problème. Le vrai problème, c'est souvent la monotonie. On monte dessus, on pédale, on regarde le temps passer et souvent, on s'ennuie. Et au final, on s'arrête. Alors que la solution, elle est toute simple. Changer la manière de pédaler, pas forcément plus longtemps, mais différemment. Et pour ça, on va pédaler, mais juste à une jambe. Donc vous retirez par exemple le pied gauche de la pédale. Et là, tranquillement, avec la jambe droite, vous allez effectuer un mouvement de pédalage en pensant bien à pousser sur la pédale, mais aussi à tirer la pédale pour ramener la jambe vers le haut. Et grâce à cet exercice-là, vous allez solliciter notamment le quadriceps, mais aussi l'arrière des cuisses, les ischio-jambiers. Et vous pouvez effectuer 5 séries de 30 secondes de chaque jambe.
0: Donc l'idée Nordine, c'est en fait de casser la routine.
1: Exactement, le corps adore les variations. Et vous pouvez aussi jouer avec la résistance. Tiens, on va effectuer un deuxième exercice. Et pour ça, on débute tranquillement en pédalant, durant 4 à 5 minutes. La résistance est légère. Et ensuite, durant 1 minute, vous allez mettre un petit peu plus de résistance et appuyer un peu plus sur les pédales. Ouf, c'est un petit peu plus dur là. Attention, pensez bien à garder les fesses en contact avec la selle. Et ensuite, durant 1 minute, on relâche un petit peu la résistance et on continue à pédaler. Et vous effectuez 10 minutes durant lesquelles vous allez alterner 1 minute rapide avec de la résistance et 1 minute à la cool. Et grâce à ça, vous allez renforcer le système cardiovasculaire, vous allez relancer la sollicitation musculaire et puis en plus, vous allez voir, vous allez transpirer. Au final, on ne change pas forcément l'outil, on change surtout la façon de l'utiliser. On varie le rythme et l'intensité. Et de ce fait, on peut même créer des séances courtes et dynamiques. Allez, à vous de jouer.
0: Merci beaucoup coach Nordine Attab, avec d'autres pratiques qui vous attendent avec Nordine, bien sûr, sur notre site ici.fr pour continuer à faire du vélo sur la durée, à la maison et puis plus globalement, tous nos conseils forme et bien-être en vous abonnant à nos podcasts. 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Vous écoutez ici, 6h18, très beau début de journée avec nous et avec Johnny Hallyday pour vous chanter Je te promets.

0: Johnny Hallyday était là pour vous tôt ce matin sur votre radio ici, l'inoubliable Je te promets. Bonjour.
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0: Et il est 6h22 avec tout de suite celui qui vous permet de savoir avant tout le monde ce qui se trame dans vos coulisses télé. Bonjour Patrice Gascoin.
2: Bonjour François-Xavier.
0: Ce matin, Patrice, vous nous parlez du jeu désormais diffusé sur M6, le Maillon Faible. Et pour ça, vous êtes allé à la rencontre de son nouvel animateur, c'est Olivier Mine.
2: Depuis fin novembre 2025 sur M6, le samedi en fin de journée, vous pouvez entendre ça.
3: Bienvenue, nous allons jouer au Maillon Faible.
2: Effectivement, M6 a eu la bonne idée de confier à Olivier Mine la présentation de ce jeu culte qui a fait les belles heures de TF1 au début des années 2000. Ce jeu d'origine anglaise s'appuie sur une mécanique implacable. À chaque manche, le candidat, jugé le moins bon par les autres, est éliminé.
4: J'ai voté contre Virginie parce que je pense que c'est la pomme pourrie du panier.
2: À l'époque, et tout le monde s'en souvient, la présentation était assurée par Laurence Boccolini. Et j'ai l'impression, Olivier Mine, que vous vous inscrivez dans une certaine continuité, non ?
3: Exactement. Si ce n'est que, évidemment, j'ai laissé le très joli blond vénitien de Laurence Boccolini à côté, parce que évidemment, je suis maintenant grisonnant, et j'ai retiré les lunettes aussi. Mais pour le reste, on est resté donc dans une continuité qui n'en est pas une. Parce qu'en plus, pour tout à fait honnête avec vous, le format, bien sûr, elle-même, j'entends par là que les structures de manches sont identiques, mais le ton, en revanche, est différent. Alors d'abord parce que, évidemment, Laurence n'est pas moi, premièrement. Deuxièmement, parce que Laurence s'était elle-même adaptée en incarnant un personnage, ce n'était pas elle, à ce que les Anglais avaient initié au départ sur BBC. Donc, quelqu'un d'extrêmement dur. Mais
2: donc vous ne serez pas un père fouettard.
3: Je ne serai pas un père fouettard. En fait, je suis un chat. Car avec les chats, on ne sait jamais ce qui va se passer.
2: Un peu chamallow, des fois.
3: Je peux être chamallow, c'est vrai. Je vous remercie. Vous êtes toujours là au moment où j'en ai besoin pour me mettre en valeur. Très touché. Mais en même temps, mon caractère est aussi celui-là. J'aime mettre en boîte les gens que j'aime. J'aime être caustique parfois. J'aime être piquant. C'est donc ces aspects-là de ma personnalité qui seront exploités davantage, on va dire, par votre serviteur. J'ai essayé en tout cas de mettre à chaque fois un œil un peu rieur de temps en temps et une bouche en coin, de manière à ce que à jamais on ne puisse être dupe du fait que je ne l'étais pas.
2: L'humour d'Olivier Mine, ça en fait le maillon fort de la présentation du Maillon Faible chaque samedi à 18h35 sur M6.
3: Vous êtes le maillon faible.
2: Oui, enfin moi je reviens quand même demain avec de nouvelles coulisses télé.
0: Et parce que vous êtes définitivement le maillon fort. Merci Patrice Gascoin, il y a demain 6h20. Il est 6h25 sur votre radio ici, dans moins de 5 minutes. C'est le retour de l'info avec vous Valentine Letest, l'actu française et internationale résumée en 90 secondes. Et juste après l'info du jour, avec cette grosse erreur de playlist à Carpentras.
5: La chanson Maréchal nous voilà, l'hymne de la France de Vichy, diffusée hier dans la ville en pleine commémoration du 8 mai.
0: Au préalable, l'horoscope de votre samedi, signé Catherine Viguier, juste derrière la musique de Dépêche Mode. Voici Just Can't Get Enough sur votre radio ici.

0: chanson de Dépêche Mode sur votre radio. Ici, vous écoutiez Just Can't Get Enough pour le réveil de votre samedi matin, samedi 9 mai 2026, précisément à 6h28. Votre horoscope du jour, signé Catherine Viguier. Bonjour Catherine.
1: Bonjour François-Xavier.
0: Aujourd'hui, visiblement, Catherine, on se pose des questions.
1: La planète Pluton nous y invite, en effet. Bélier, c'est un samedi bienvenu. Il y a les amis ou une initiative qui vous réjouissent, ce qui ne vous empêche pas de vous questionner. Taureau, vous êtes perfectionniste et presque parfait, et ça en énerve certains. Gémeaux, partez sur votre canapé, ou en vrai, c'est important, aérez-vous le corps et l'esprit. Cancer, quelque chose vous met en joie, sans doute une réussite que vous devez à vous-même. Lion, célibataire ou à deux, tout est possible, et à votre date anniversaire, vous saurez mieux ce qu'il en est. Besoin de vous ressourcer, les vierges, et ce n'est pas qu'un mot, il le faut, c'est essentiel pour votre santé. Balance, on vient à vous et de plus, ce sera pour vous féliciter ou pour vous dire que vous comptez pour l'autre. Scorpion, il vous faut sentir légitime où vous êtes. D'ailleurs, au sein de votre famille, rien n'est perdu. Sagittaire, ça va mieux. Grâce à des joies provenant d'un voyage, de connaissances positives, alors profitez-en. Capricorne, vous êtes encore lié à votre trésorerie et vous avez envie de faire plaisir. Verseau, votre mission du jour, croire en vous, ne pas vous laisser avoir par des pensées sombres, non. Poisson, ça évolue dans le bon sens avec l'occasion de vous sentir mieux dans votre être du haut en bas. Et pour nous tous, on tend les bras vers le ciel.
0: Pour remercier les astres et merci également à vous, bien sûr, Catherine Viguier, pour cet horoscope qui est à retrouver signe par signe sur l'application Ici. On vous salue si vous venez de vous brancher chez nous, vous écoutez Ici. Il est 6h30, toute l'actualité en France et dans le monde. Place aux 90 secondes, c'est avec vous, Valentine Lettès.
2: Les 5 Français à bord du MV Ondus débarqués entre demain midi et lundi à Tenerife. Seule fenêtre possible à cause de la météo pour évacuer les 150 passagers de ce bateau de croisière. Ces dernières semaines, 3 d'entre eux sont morts d'un rare hantavirus. L'agression du maire de Oisiers hier dans le nord de la France. Giflé par un habitant pour un problème de logement, Steve Banch, élu aux dernières municipales, est tombé au sol et s'est luxé l'épaule. Arrêté par la police, le suspect est déjà connu de la justice. Une trêve de dernière minute conclue entre l'Ukraine et la Russie à l'occasion des commémorations de la fin de la Seconde Guerre mondiale. Kiev accepte de ne pas frapper la place rouge de Moscou, lieu du traditionnel défilé militaire du Kremlin. Le président de la République se rend en Égypte. Emmanuel Macron est attendu à Alexandrie aujourd'hui pour inaugurer une université de la francophonie. L'ascenseur dans les divisions de football, battu hier soir 1-0 par le Racing Club de Lens. Les Canaries de Nantes sont relégués en Ligue 2 la saison prochaine.

0: haut-parleur situé sur la mairie. Deux personnes sont en train de filmer la scène. De nombreux passants confirment également avoir entendu ce chant pétainiste. Plusieurs se disent évidemment choqués.
1: Et que répond le maire, Julie, l'élu du Rassemblement National, Hervé de Lépineau?
0: Le maire a dans un premier temps contesté cette information. Quelques heures plus tard, il explique avoir vérifié. Il confirme que cette chanson a bien été diffusée à l'insu de la commune. C'est ce qu'il dit. Hervé de Lépineau explique que la précédente municipalité a passé un contrat avec un prestataire qui a fourni la playlist pour cette journée. Une playlist diffusée sans vérification préalable des équipes de la municipalité. Le maire conclut que cet incident n'a pas gâché, je cite, la journée de commémoration organisée par la ville de Carpentras.
1: Les explications de Julie Smul en direct pour votre radio ici. Hervé de Lépineau annonce lui qu'il va rompre ce contrat et porter plainte contre ce prestataire.
2: Merci beaucoup Valentine Letest. Le retour de l'info est prévu quant à lui à 7h sur votre radio ici. On vous souhaite un excellent réveil avec nous. Il est 6h33. Reparlons un petit peu de votre météo de ce samedi 9 mai. Une météo plutôt printanière avec quand même ce matin des nuages bas et quelques gouttes de pluie sur le Cotentin et la pointe bretonne. Un ciel partiellement nuageux dans les terres bretonnes du côté de la Vendée et sur les Pyrénées orientales. Mais c'est vrai qu'ailleurs, vous profitez ce matin déjà d'un bel ensoleillement sur l'ensemble de nos régions. Pour cet après-midi, attention, retour des orages avec des coups de tonnerre principalement localisés sur le quart nord-ouest de la Normandie jusqu'à La Rochelle, mais aussi pour le Pays Basque. Pour le reste du pays, un temps stable avec de belles conditions météo. Vos valeurs, elles sont de saison. Ce matin, nous avons 16 degrés attendus à Aurillac, 17 à Blois, Metz et Trouville, 18 à Saint-Malo, 19 du côté de Pau, 22 à Bastia. En après-midi, des valeurs comprises entre 20 et 24 degrés. La maximale pour Orléans, notamment, où nous avons le plaisir de vous accueillir sur votre radio locale, ici à Orléans. Ben oui, tout simplement.
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2: À cette heure-ci, le samedi, j'entends par là, 6h34, c'est le son d'onomatopée sur votre radio ici. Et parmi le corps professoral, la reine en la matière, Jane Birkin, elle vous donne le la ou plutôt les dilouda, c'est mieux sur votre radio ici. Allez, je compte sur vous, on s'applique. Merci beaucoup.

0: Radio de votre week-end et dès le lever du jour, vos chansons préférées. Jane Birkin, par exemple, à l'instant, le souvenir de Didouda.
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0: Il a été pensé pour vous suivre absolument partout, d'une pièce à l'autre, à la maison et même au-delà, figurez-vous. Solide et autonome, c'est un cadeau qui tient la route, y compris quand tout s'arrête. Votre poste radio a gagné ce matin, comme chaque week-end. Et pour ce faire, vous appelez Dylan tout de suite, 0810 055 056. Alors, le principe, il est très simple, il ne bouge pas. Un petit peu avant 7h, vous serez avec Valentine et moi-même à l'antenne pour partager votre message personnel, coup de cœur, coup de gueule, dédicace. Hein ?
3: Oui, attention à ne pas dire n'importe quoi. Sinon vous serez le maillon faible et on vous dira au revoir.
0: Et on vous dira au revoir, effectivement, en ce qui me concerne. Je sens que ça va me traîner jusqu'à la fin de la saison, cette affaire. Je ne sais pas pourquoi. 0810 055 056. On vous souhaite évidemment bonne chance. Également d'ici 7h, désolé à vos côtés. Ça aussi, c'est la musique de votre week-end. Un sacré maillon fort, Desiree, You Gotta Be, sur votre radio ici. Nous sommes le samedi 9 mai 2026. Cette question à 6h38. Êtes-vous suivi jusque sur votre lieu de travail? Dans Vie numérique, vie privée ce matin, une technologie de plus en plus souvent utilisée dans le monde de l'entreprise. Valentine Letess, c'est la géolocalisation.
3: Oui, absolument. On en parle ce matin parce que ce dispositif est de plus en plus utilisé en France et dans le monde de l'entreprise. Mmh. Alors, si un employeur a le droit d'avoir recours à cette technologie, sa mise en place dans votre voiture de fonction, par exemple, doit être justifiée sans porter atteinte au droit à la vie privée du salarié. Pour savoir si c'est votre cas, c'est facile. L'installation de ce dispositif doit répondre à l'un de ces quatre objectifs. Mmh. Facturer ou suivre une prestation de transport, qu'on parle de marchandises ou de voyageurs, assurer la sécurité, mieux organiser le travail, comme dans une société de dépannage où localiser l'équipe d'intervention la plus proche est un vrai plus, et contrôler l'utilisation du véhicule, si elle est prévue dans une zone géographique spécifique, par exemple.
0: Il y a des situations, Valentine, où utiliser la géolocalisation est interdit.
3: Un patron n'a pas le droit de l'utiliser pour contrôler si, au volant, son salarié respecte les limitations de vitesse.
0: D'accord.
3: Ni pour surveiller ses employés en permanence. L'idée, c'est de concilier les intérêts de l'entreprise avec les droits à la vie privée d'un salarié au travail. Mmh. Autrement dit, si un dispositif moins intrusif est possible, il faut le privilégier, insiste la CNIL, la Commission nationale de l'informatique et des libertés, comme le suivi du temps de travail. Si une pointeuse est déjà en place dans les locaux, interdiction d'utiliser la géolocalisation. Mmh. Par ailleurs, un salarié doit pouvoir la désactiver facilement dès qu'il est en pause, être informé aussi du suivi de ses déplacements et surtout dans quel but. Si votre employeur l'installe pour faciliter sa facturation, il n'a pas le droit de l'utiliser pour calculer votre temps de travail, par exemple, sans vous avoir prévenu.
0: La géolocalisation et ses dangers aussi au quotidien, c'est à lire sur ici.fr, page vie numérique, vie privée, votre chronique qui est de retour demain, dimanche, à 6h38, pour continuer à mieux protéger vos données personnelles grâce à votre radio ici.
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0: 6h41 et sur votre radio ici, vous avez rendez-vous avec l'histoire tout de suite. Place au meilleur de Voyage dans le temps, proposé bien sûr par Stéphane Bern ce matin au temps des forteresses de la monarchie de Juillet.
4: Une prison, 400 soldats, 60 sentinelles, un pont-levis. Mais comment Louis-Napoléon Bonaparte s'est-il échappé? Printemps 1846, fort de Ham, dans la Somme. Napoléon III ronge sa peine. Condamné à perpétuité pour coup d'état raté, il vit avec un valet, un cuisinier et son chien. Ses journées s'étirent entre l'écriture, l'attente et les pas feutrés d'un jeune maçon nommé Charles Pinguet, venu réparer le plafond de sa cellule qui fuit. Il l'observe, il lui parle. Petit à petit, un plan se dessine. Pinguet accepte de lui prêter ses habits. Le 25 mai à l'aube, Napoléon rase sa moustache, coiffe une perruque, enfile la blouse sale, la casquette, les sabots. Il se farde, se donne l'air fatigué. Sur l'épaule, il cale une planche comme les autres ouvriers. Bon, c'est vrai que dit comme ça, on dirait Mario Bros à Fort Boyard. Il descend. Dans la cour, un sergent l'interpelle. « Hé, Pinguet, tu n'oublies pas ta planche ?» Il hoche la tête, poursuit sa route. Le pont-levis s'abaisse. Il passe. Personne ne bronche. On imagine la scène aujourd'hui. Contrôle vigipirate, portique, fouille au corps. Avec son panneau de bois, il aurait forcément déclenché l'alarme du Leroy Merlin. À 2 kilomètres, l'attend un fiacre. Puis la diligence qu'il mènera à Bruxelles, puis à Londres. 2 ans plus tard, il entre à l'Élysée. En 1852, il devient empereur. Bien avant Carlos Ghosn, caché dans une malle, Napoléon III a signé l'une des évasions les plus culottées de l'histoire. Et même pas avec sa culotte à lui.
0: C'est complètement fou cette affaire. Merci beaucoup Stéphane Bern. Voyage dans le temps. Le best-of continue demain dimanche à 6h43. Et pour vos inédits, on compte sur vous lundi et toute la semaine prochaine. Rendez-vous juste avant les infos de 8h sur votre radio ici. En ce qui nous concerne, il est 6h43. Valentine, c'est à la une de Femme Actuelle cette semaine.
3: Le pain, ami ou ennemi de notre santé, cet aliment source de sucre contribue à notre énergie au quotidien. Mais pour autant, faut-il le consommer et avec prudence ou
0: c'est une
3: modération?
0: Bonne question. Ben oui. Tout à fait, un dossier complet et pas à demi. Vous avez compris ou pas?
3: Bravo.
0: Merci, mais magnifique. Comme le pain, finalement, bien sûr. Allez, voilà, je me perds moi-même dans mes vannes, c'est n'importe quoi. Des explications fournies, en tout cas, très sérieusement.
3: C'est ce qu'on appelle un four.
0: Exactement. Mais quel talent celle-ci. Sabrina Nadjar, rédactrice en chef de Femmes Actuelles, qui est avec nous pour ce dossier sur le pain, juste après Patrick Fiori, sur votre radio ici.
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1: 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C'est votre radio ici avec la visite de Patrick Fiori. Ce matin, le champ est libre à 6h47.
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1: Le pain, ami ou ennemi de notre santé? C'est une vaste question et nous en parlons ce matin parce que ce sujet est évidemment à la une de Femmes Actuelles cette semaine. Bonjour Sabrina Nadjar.
4: Bonjour François-Xavier.
1: Alors Sabrina, 56% des Français ont consommé du pain au moins une fois par jour en 2025. C'est donc réellement un aliment qui fait partie de notre quotidien. Certains régimes préconisent de ne pas en manger, mais l'effet du pain sur le poids, en fait, ça dépend du type de pain qu'on consomme, c'est ça?
4: Oui, exactement. En fait, la baguette ordinaire et le pain de mie ont généralement mauvaise presse parce qu'ils ont un index glycémique assez élevé. C'est-à-dire que les glucides qu'ils contiennent se digèrent rapidement et font monter la glycémie. Et plus on en mange, plus l'organisme libère d'insuline, qui est l'hormone du stockage, et plus vite la glycémie redescend. Donc d'un côté, on stocke et d'un autre côté, on a très vite faim après. Donc c'est vraiment pas un bon plan.
1: Le pain, on le rappelle, peut également causer des troubles digestifs.
4: Oui, alors en fait, ça dépend des pains. C'est surtout les pains à mi-foncé et dense, c'est-à-dire les pains complets, intégrales, de sec, de son.
1: D'accord.
4: Alors, en règle générale, ils sont plutôt bons pour la santé parce qu'ils sont riches en fibres, ce qui est absolument indispensable au bon transit intestinal. Mais quand on a les intestins un petit peu irritables, il vaut mieux éviter d'en manger trop. Je ne peux pas vous donner une quantité exacte, mais ça va être au cas par cas. Donc, en fait, vous voyez à partir de 2-3 tranches, si ça commence à être trop, vous en mangez un peu moins.
1: C'est à nous de tester notre seuil de résistance. Sabrina, vous nous parlez également cette semaine dans le cadre de ce dossier du secret des pains qu'on pourrait appeler sains avec le levain, c'est ça?
4: Oui, alors le levain, en fait, c'est vraiment quelque chose de très bien. C'est un ingrédient vraiment très bien.
1: D'accord.
4: Parce que plus acide, en fait, il a un index glycémique encore plus bas que tous les pains. Et en plus, il est gorgé de minéraux, de fer, de magnésium, de zinc, qui sont assimilables et assimilés très facilement par l'organisme. Et puis en plus, troisièmement, le gluten qu'il contient est souvent plus digeste. Donc il a tout bon.
1: Il a tout bon et vous retrouvez bien sûr ce dossier très très complet sur le pain, ami ou ennemi de notre santé. Vous en savez un petit peu davantage, mais il y a évidemment tout plein d'autres infos à retrouver dans Femmes Actuelles cette semaine. Merci pour ce partage Sabrina Nadjar.
4: Merci à vous.
1: Rédactrice en chef de Femmes Actuelles, le magazine que vous retrouvez bien sûr dès ce week-end. C'est votre marchand de journaux habituel. 6h49, il est même 7h10. Ça y est, vos plus beaux souvenirs grâce à votre radio ici. Prénom d'état civil Désiré, mais vous pouvez l'appeler Désiré. Retrouvez-la immédiatement pour son fort, agréable et légendaire You Gotta Be. Passez un bon week-end avec nous. C'est votre radio ici.

0: Vous écoutez ici, excellent réveil avec nous. Vous croisiez Desiree ce matin et cette chanson Collector, You Gotta Be. Il est 6h54, direction ce matin les Landes où nous avons un temps plutôt nuageux avec 13 degrés ce matin. Et nous sommes un petit peu plus précisément d'ailleurs à Dax pour y retrouver Mireille. Bonjour Mireille.
1: Bonjour Mireille.
2: Bonjour François-Xavier, bonjour Valentine.
0: Nous sommes très heureux de vous accueillir ce matin, ma chère Mireille, sur l'antenne d'ici. Quel est votre message? Dites-nous.
2: Alors déjà, l'horoscope me convenait.
1: D'accord. C'est déjà une bonne chose.
0: Ouais.
1: C'est quoi votre signe, Mireille?
2: Sagittaire,
0: alors,
2: voyage,
0: on le rappelle,
2: c'est positif,
0: oui. Vous avez raison, vous avez tout retenu, ça va mieux, nous disait Catherine Viguier tout à l'heure, grâce à des joies provenant d'un voyage de connaissances positives, profitez-en, dites donc.
2: Tout à fait, voilà, donc je vais bien y réfléchir aujourd'hui.
0: On espère bien.
2: Voilà, et puis j'avais une petite blague.
1: Ah, c'est bien, on est dans la thématique de cette matinée, Mireille.
2: Voilà.
0: Ah ben, on vous écoute.
2: Quel est le comble du petit déjeuner?
0: Le comble du petit déj.
1: J'ai envie de ne pas donner la réponse parce que j'ai fait la même blague à l'antenne hier.
0: C'est pas vrai.
1: Vous l'aviez entendu ou pas?
2: Ah non, parce que moi c'est justement la journaliste de France Bleu Gascogne qui l'a eu dit la semaine dernière.
1: Et bien peut-être qu'elle m'a volé ma blague.
0: Ouais, ben je pense que c'est ça d'abord. Si vous voulez tout savoir, Mireille, il y a du vol de blagues en interne chez nous. Et ça, c'est pas très chouette. Alors le comble du petit déjeuner, hein, c'est ça?
2: C'est ça.
1: Bah, il a pas de bol.
0: Ah
1: oui. Bravo Mireille, elle est pas mal quand même.
0: Ouais, franchement, elle est jolie.
1: Je peux vous en donner une autre, Mireille, si vous voulez.
2: Oui.
1: Pour la prochaine fois, c'est ton jamais. Vous connaissez l'histoire de l'armoire? Elle est pas commode.
0: Valentine Lettès serait donc le maillon faible, a priori, de ce que je viens de comprendre.
1: Mais Mireille rit.
0: Oui, c'est vrai.
1: Je suis pas sûre d'être le maillon faible de la blague, finalement.
0: Moi non plus. C'est à cause de Bertrand en régie qui a envoyé du coup le jingle du maillon faible. Hein. Moi, c'est pas du tout ce que je pense. Hein.
1: Et
0: moi,
1: vous en voulez une autre,
2: oui,
1: Mireille?
2: Oui.
1: Parce que j'ai un stock inépuisable.
0: Moi aussi, j'en ai une, mais allez-y, Valentine, je vous sens parfaitement lancée. Allez-y.
1: Est-ce que vous savez pourquoi un chasseur emmène son fusil aux toilettes?
0: Mireille, vous savez ou pas?
2: Pour dégainer, j'en sais rien.
1: Oh, j'aurais pas été jusque-là, Mireille. Pour tirer la chasse, c'est déjà bien.
0: Effectivement, on est dans l'humour et dans la poésie en samedi matin, ça fait plaisir. Une petite dernière pour la route, Valentine, vous m'autorisez ou pas?
1: Ah oui, allez-y, bien sûr.
0: Vous connaissez l'histoire de la chaise?
1: Non.
0: Mireille, vous la connaissez, celle-là, ou pas?
2: Pour ce soir, non.
0: Non, c'est dommage parce qu'elle est pliante.
1: Bravo.
0: Voilà.
1: Je pense qu'on doit s'arrêter là-dessus,
0: oui,
1: Mireille.
0: Ça paraît pas mal. Mireille, merci de votre participation active en tout cas. Et merci pour votre bonne humeur et d'avoir supporté nos blagues avec Valentine. On vous envoie votre poste radio à la maison directement à Dax et on vous embrasse bien, bien fort.
2: Merci beaucoup tous les deux et continuez comme ça.
0: C'est adorable. Merci de nous rester fidèles et pour la prochaine fois, vous renouvelez le stock de blagues et on compte sur vous, bien sûr. OK? À très vite, Mireille. Merci beaucoup.
2: Merci à vous. Au revoir.
0: Il est arrivé pour le meilleur de sa revue de presse décalée et surtout pour nous mettre les points sur les i. Ça tombe plutôt pas mal. Willy Rovelli, bonjour.
3: Bonjour, bonjour. Bonjour tout le monde. Et on commence avec cette histoire insolite. Le jardinier marocain depuis 10 ans de la famille Le Pen, qui n'avait jamais obtenu de titre de séjour, a été expulsé dans son pays d'origine. Voilà. Ouais, enfin pardon, faut être un peu ouin-ouin pour bosser chez les Le Pen sans papier. Il cherche un peu là quand même le jardinier. C'est l'arroseur arrosé, voilà. Ah oui, chez les Le Pen, c'est dehors les immigrés. Mais bon, avant, tu tombes à pelouse, je te paye au blague, tu fermes ta gueule et après, dehors les immigrés. À Toulouse, un homme de 49 ans arrêté, il distribuait des flyers à caractère sexuel devant un McDo. Après, quand on met une piscine à boules dans un McDo, faut pas s'étonner d'attirer les pervers. Au comptoir, ça devait être alors, c'est sur place ou à flageller? L'inflation se poursuit en France. La seule chose qui n'augmente pas au supermarché, c'est le prix du chariot. Un rapport d'experts demandé par Emmanuel Macron préconise d'interdire les smartphones aux enfants de moins de 11 ans. Ce qui serait impossible en Chine. Hein. Là-bas, sans enfants de moins de 11 ans, bah, il n'y aurait pas de smartphone. Voilà. 150 nouveaux mots intègrent le dictionnaire Petit Larousse 2027, vu que plus personne ne l'utilise. Le mot dictionnaire devrait disparaître du dictionnaire. Face à la surproduction, Bordeaux se résigne à arracher des vignes. Vivement le retour de Gérard Depardieu. Tiens, le savez-vous, la plus petite mairie de France se trouve dans le département de l'Eure. Elle mesure 7 mètres carrés. Bah, à l'échelle d'Éric Ciotti, c'est une cathédrale. Hein. Le président Kim Jong-un implore les femmes nord-coréennes à faire plus de bébés. Ah, apparemment, les femmes n'ont plus du tout envie de Kim Jong-un. À Villefranche-sur-Saône, trois fast-food ferment dans la même journée après la découverte de Blatt. Oui, la direction a présenté ses plus blattes excuses, évidemment. Déclaration de l'acteur Fabrice Luchini. J'aime beaucoup jouer avec la langue de Molière. Bon, il a quand même dû bien la galérer hein, pour la retrouver dans sa tombe. Enfin, la question du jour. Sortie cette semaine au cinéma du deuxième volet du film Le Diable s'habille en Prada. Mais et si le diable s'habille en Prada, est-ce que le Christ s'habille en la croix? Ouh, eh ben vous avez 2 heures. Allez, passez un bon samedi. Et à tout à l'heure midi.
0: Merci beaucoup Willy Revelli, à tout à l'heure. Effectivement, Valentine, parmi les 150 nouveaux mots présents au dictionnaire, il y a astruqué, vous connaissiez ou pas?
1: Non.
0: Avaler de travers, ouais.
1: Ah d'accord.
0: Voilà, on en apprend plein.
1: Attention de ne pas vous astruquer alors.
0: On va essayer effectivement, et vous restez bien avec nous pour ne pas vous astruquer. Parce que jusqu'à 9h, c'est l'équipe d'ici matin dans votre région. Valentine, à tout à l'heure, 7h30.
1: À tout à l'heure.
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6: Bonjour la Loire et la Haute-Loire, bienvenue chez vous effectivement dans cette matinée ensemble avec une équipe aux petits oignons. Comme chaque week-end, il y a Alexandre qui réalise cette émission. Séverine vous accueillera tout au long de la matinée au standard et Margot Langeroche est à mes côtés. Bonjour Margot.
7: Bonjour Lucille, bonjour à toutes et à tous.
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6: Et je vous souhaite un excellent samedi, un très doux réveil à vous toutes et tous. Il est 7h. Les infos avec vous, Margot Langeroche, et la SSE face à son destin ce soir.
7: Les Stéphanois n'ont plus le choix, Geoffroy Guichard. C'est la victoire qu'il faut aller chercher face à Amiens, en espérant que Le Mans ne gagne pas à Bastia. Ce que tout le peuple vert attend, c'est la montée directe en Ligue 1, avec de moins en moins d'optimisme quand même, après avoir vu notre équipe perdre ses 3 dernières rencontres.
8: Ça va être compliqué, parce qu'on a perdu les derniers matchs, là, faut tout gagner.
9: Espérons qu'ils gagnent. Parce qu'ils gagnent, c'est bien. À croire à condition que le Mans y perde. Ben sinon, c'est bien foutu. Moi, je ne les vois pas monter. Faut être franc.
10: Ça fait 3 matchs, quoi. Malheureusement, on passe à travers. Donc là, dans un stade Geoffroy Guichard, à guichet fermé, comme la fois précédente contre 3. Donc on s'est raté la dernière fois. Et là, il faut absolument empocher la victoire en espérant un faux pas du Mans à Bastia.
11: En plus, on sait que le stade, il va être plein. Enfin, ça va être, l'ambiance va être encore meilleure que les autres fois.
12: Tout est réuni pour monter. Mais comme tout était réuni il y a 2 semaines pour gagner. Et comme tout est réuni beaucoup trop souvent, malheureusement, ce qui flanche, c'est souvent sur le terrain. Mais on sera là, abonné depuis 10 ans, et on continuera, même en Ligue 2.
7: Mais oui, on sera là, l'équation elle est simple, hein. Les Verts doivent gagner, Le Mans ne doit pas gagner à Bastia. Pour les joueurs de la SS, personnellement, c'est aussi un moment décisif, ça peut changer leur carrière. C'est ce que le défenseur Denis Appiah a envie de dire à ses coéquipiers à quelques heures de leur dernière rencontre en saison régulière.
13: Le but, c'est vraiment que les joueurs prennent conscience que, et de 1, on peut le faire, et de 2, c'est surtout un truc que... Allez, si c'est pas pour le club qu'ils le font, il faut qu'ils le fassent pour eux aussi. Je pense qu'il y en a pour qui c'est une chance incroyable, ces derniers matchs, de pouvoir changer leur carrière, changer leur vie, arriver à un but précis pour eux. Et il faut qu'ils aient ça en tête. C'est-à-dire qu'on a fait une saison, elle est hyper longue, elle est hyper compliquée, mais elle est compliquée pour tout le monde. On n'est pas loin de toucher quelque chose d'extraordinaire pour eux, qui peut changer leur carrière, leur façon de jouer, leur façon de vivre aussi, et de toucher à des choses beaucoup plus fortes, beaucoup plus incroyables. Je pense que tout le monde a envie de jouer à Ligue 1, mais le but, c'est pas de dire ouais, je veux jouer en Ligue 1, c'est de donner tout ce qu'il faut pour après pouvoir changer une carrière. Moi, je l'ai vécu quand je suis passé à Caen, où pareil, sur les derniers matchs, on devait monter et le coach nous a posé la question, qu'est-ce que vous voulez dans la vie en fait? Et la question, c'est ça, si on a pouvoir toucher les joueurs sur qu'est-ce qu'ils veulent dans la vie pour essayer de mettre tout ce qu'il faut pour justement arriver à leurs objectifs.
7: Les mots de Denis Appiah, des tauliers du vestiaire. Cette fin de saison au suspense irrespirable, on la vit évidemment ensemble sur votre radio ici Saint-Étienne-Loire.
6: Et ce soir, on fête aussi une saison anniversaire, Margot.
7: Oui, puisque c'est aussi les 50 ans des Verts de 76. Soirée spéciale sur notre antenne dès 18h. On rend hommage à une équipe légendaire et on se prépare à voir jouer celle qui a le destin du club entre ses mains. Le coup d'envoi d'ASS Amiens, c'est à 20h.
6: 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Ils font une sortie de route et manque de s'électrocuter.
7: Oui, ça s'est passé cette nuit à Firminy. 2 jeunes font une sortie de route alors qu'ils sont en voiture à près de 80 km/h. Ils percutent le tableau d'alimentation électrique d'une maison, ce qui coupe le courant de toute l'habitation. Par miracle, ils ne sont que légèrement blessés. Le conducteur de 17 ans a quand même été transporté à l'hôpital de Saint-Étienne pour une prise en charge rapide. Son passager de 18 ans a lui été conduit à celui de Firminy et Enedis a dû intervenir pour rétablir l'électricité. En Haute-Loire, le loup est suspecté d'avoir à nouveau attaqué un troupeau. Hier matin, un agriculteur découvre plusieurs de ses de ces agneaux tués tout près de Landos, là où 25 brebis sont mortes plus tôt dans la semaine. Les agents de l'Office français de la biodiversité sont venus sur place pour faire des prélèvements et établir quel animal est responsable. Face au loup, la législation a changé récemment dans le département. Vous retrouvez le détail sur notre site ici.fr.
6: Face à la flambée des prix du carburant, les artisans du bâtiment sont dans l'impasse.
7: Oui, ils subissent sans réussir à compenser via leurs propres factures. Alors leur syndicat patronal, la CAPEB dans la Loire, alerte et il attend beaucoup du gouvernement qui a promis d'adapter les aides déjà mises en place dès la semaine prochaine. Emeline Roche dit pour les artisans, ça devient vraiment nécessaire.
14: Les entreprises du bâtiment et des travaux publics disent ne pas pouvoir répercuter la hausse du prix des carburants pour les contrats déjà signés et puis beaucoup s'y refusent pour augmenter leurs chances de décrocher de nouveaux chantiers alors que le pétrole entre aussi dans la fabrication de matériaux de base. Didier Brosse, le président de la Fédération du BTP dans la Loire.
15: Un exemple, l'enrobé, le bitume. Il y a des hausses aujourd'hui qui sont très importantes sur les revêtements bitumineux et il y a des isolants aussi, comme les mousses de polyuréthane qui sont à base de pétrole et aujourd'hui subissent des grosses hausses très importantes. Donc il va y avoir 2-3 professions très impactées.
14: Didier Brosse également à la tête d'une entreprise de construction basée à Chazelles. Il a plus de mal à avaler d'autres augmentations de tarifs.
15: Aujourd'hui, on a des hausses qui sont inadmissibles sur des produits sous couvert de l'augmentation du pétrole. Et on sait très bien qu'à certains produits, le coût de transport, il est absolument, mais très très faible par rapport au coût de revient de la fabrication du produit. Il y a une spéculation sur les prix, comme il y en a eu pour l'Ukraine. Hein, et on s'aperçoit que malheureusement, l'État est impuissant.
14: C'est pour ça que la Fédération du BTP demande que les prix soient surveillés avec des contrôles chez les fournisseurs et les négociants.
7: Le Premier ministre Sébastien Lecornu a promis de n'abandonner personne face à cette flambée des prix du carburant. Maréchal, nous voilà, diffusé par les haut-parleurs de la mairie de Carpentras. C'est une information de nos collègues d'ici Vaucluse. Hier, pour le 8 mai, la chanson pétainiste a été entendue dans les rues de la commune dirigée par le Rassemblement National. Le maire assure qu'il n'était pas au courant de cette diffusion et va porter plainte contre la radio qui a préparé la playlist. Vous pouvez lire la réaction du prestataire sur notre site ici.fr.
6: La cidrerie du Pila vous ouvre ses portes.
7: Ah oui, il n'y a pas que les Normands qui font de l'alcool avec des pommes. On a nous-mêmes notre cidrerie locale depuis 2 ans à Saint-Étienne. Elle va d'ailleurs ouvrir sa plateforme d'achat en ligne ce week-end. Et donc, vous pouvez visiter les locaux de l'entreprise cet après-midi. C'est de 14h30 à 19h derrière l'Opéra rue Perret-Lallier. Un derby sans surprise en basket. Hier, le SCAB recevait Roanne et la victoire revient à la Chorale qui monte en Betclic Elite l'an prochain. 93 à 79, il n'y avait pas d'enjeu non plus pour le Saint-Chamond Andrézieux Boutéon Basket qui a déjà assuré son maintien en Elite 2. Pour elle, en revanche, rien n'est joué encore. Les basketteuses de Montbrison jouent leur play-off retour à Voiron ce soir. Elles ont emporté le match aller 69 à 56 et elles ont donc 9 points d'avance. Et puis la fin de saison s'annonce pour le Puy-Foot avec une dernière rencontre ce soir, la réception de Dijon. Les Poneaux sont 7e, il n'y a plus d'enjeu non plus pour eux, mais le match va quand même se jouer dans une ambiance un peu particulière, avec plusieurs interdictions de la préfecture pour les supporters dijonnais. Ils n'ont pas le droit de se promener aux abords du stade ou dans le centre-ville du Puy et ils seront escortés par les forces de l'ordre pour se rendre au match. Et alors, tous ces matchs, tout ce sport et surtout cette rencontre de l'ASS face à Amiens,
6: ça devrait bien se passer. Sous un temps plutôt clément, a priori, Margot. Mieux. Tout va bien. Puisqu'on on prend tout. On prend tout ce qu'on peut. On a un week-end en deux temps. Hein. Aujourd'hui, c'est le soleil. Dès ce matin, vous le voyez, avec un ciel bien dégagé, une journée très lumineuse et ensoleillée qui nous attend partout sur la Loire et la Haute-Loire. Les nuages, eux, vont revenir quand même en début de soirée. Un léger voile, même dès cet après-midi. Et puis, ils vont s'épaissir dès cette fin de soirée jusqu'à nous amener un petit peu de pluie. Demain, nous verrons. Pour les températures, aujourd'hui, on montera jusqu'à 20 degrés au Puy-en-Velay, 22 degrés à Monistrol et à Saint-Étienne, 23 degrés à Boin-sur-Lignon et jusqu'à 25 degrés tout de même à Roanne. Sur vos routes, tout est au vert sur vos trajets habituels ce matin. Mais vous le savez, si vous rencontrez la moindre difficulté, un numéro à composer 04 77 10 00 10 et c'est le même chemin pour vos pouces par WhatsApp.
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6: À 7h08, on enchaîne avec de la musique. J'espère que ce samedi matin commence bien chez vous. C'est Jean-Jacques Goldman qui débute pour vous cette matinée ensemble. Je vous souhaite un très beau week-end.

0: Jean-Jacques Goldman, son grand tube sur votre radio ici Saint-Étienne-Loire à 7h12.
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0: Un très bon début de matinée à vous. Au programme de cette émission, on redécouvre le musée de la mine de Saint-Étienne qui a une très belle expo immersive et puis littéraire aussi. On va voir ça. C'est autour de Germinal, du roman de Zola. On voit ça à 8h40 tout à l'heure. Et puis je vous emmène aussi sur une balade à pied, à vélo et sur l'eau. On va voir ça, ça se passe dans le Pila avec Olivier Fayet. C'est la rando du week-end, bien sûr, dans moins d'un quart d'heure. Mais pour tout de suite, Jérôme Prodhomme va nous apprendre pourquoi on dit une vie de chien. Très bonne question, ça.
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0: Les week-ends, on voit avec Jérôme Prodhomme comment et pourquoi la langue française n'a pas fini de nous surprendre, n'est-ce pas Jérôme?
4: Oh la bonne gueule, mais c'est qui?
5: Ça c'est Kiki, ça c'est mon chien Kiki.
4: Ah, je lui sais de tout.
6: Oh, bah tu m'étonnes, mais dis donc il est gros.
4: Ah, ouais, ça c'est clair, ça. C'est un gros Kiki ça.
6: Ah, bah écoutez, bah on va faire pourquoi on dit Kiki.
4: Non, mais quoi?
6: Non, pardon, on va faire pourquoi on dit spécial chien, tiens. Si de nos jours, le chien alterne avec le chat pour être premier au classement des animaux de compagnie préférés des Français, il n'a pas toujours été aussi aimé, et pas forcément bien traité d'ailleurs, d'où l'expression « une vie de chien ». Impensable pour nos ancêtres de l'avoir dans la maison, il restait dehors pour garder les biens et par tous les temps, y compris quand tout le monde était rentré, grosse pluie, vent, neige, j'en passe, seul le chien restait dehors, d'où l'expression « un temps de chien ». Être malade comme un chien rappelle que le chien très malade ne peut plus rien faire et même qu'il s'isole pour mourir. Dans les expressions canines, alors il y a aussi se regarder en chien de faïence. Là, on est plutôt dans la déco, puisque les chiens de faïence étaient des objets courants qu'on trouvait dans pas mal d'intérieurs au XVIe siècle, de chiens en faïence se dressant sur leurs pattes, comme quand ils attaquent, et on les plaçait l'un en face de l'autre pour décorer. Voilà pourquoi, en tout cas, le chien est présent dans de nombreuses expressions françaises, alors qu'on ne sait plus vraiment pourquoi. Encore que vous, maintenant, vous savez...
5: Ah, Izou, c'est fini, il est maintenant temps de sortir mon kiki.
6: Ah bah oui, n'empêche qu'il y a quand même mieux comme nom pour un chien, non?
5: Il est beau, mon kiki, hein. Ouais, ça, c'est un bon kiki, ça.
6: Qu'il change de nom, hein.
0: Oui, c'est vrai. On est plutôt d'accord avec vous, Jérôme Prodhomme, Kiki. Bon, d'ailleurs, temps de chien demain, hein, a priori. Profitons-en aujourd'hui. Merci, Jérôme Prodhomme. Et on vous retrouve demain, justement. Cette fois, pour nous dire pourquoi un tien vaut mieux que deux, tu l'auras. Eh ben alors voilà, très bonne question aussi. Margot, vous ne le savez pas non plus.
7: Oh là, ben voilà. Je n'en ai pas la moindre idée.
0: Eh bien, on le saura demain vers 7h12. Pour le moment, à 7h15, la musique à suivre, c'est avec une nouveauté. Le dernier titre, tout droit tiré du dernier album de Vanessa Paradis. Ça s'appelle Les épines du cœur. C'est très très bien.

0: Vanessa Paradis, Les Épines du cœur, c'est son tout dernier titre à 7h18, rien que pour vous. Tiens, d'ailleurs, en parlant de vous, vous nous écrivez beaucoup, tout le temps, et on adore ça, notamment sur la page Facebook d'ici Saint-Étienne-Loire, où vous êtes, mais alors à fond, ce matin, dès ce matin, en avance pour ce soir, évidemment, et le match de nos Verts contre Amiens ce soir dans le Chaudron. Vous les encouragez, hein. Joseph dit, allez les Verts, en plus, le stade va être derrière vous à 100%, ne nous décevez pas. Alors, leur mettez pas trop la pression, Joseph, quand même. Mais on espère qu'ils ne décevront pas.
1: Ils ont le droit d'avoir un peu la pression.
0: Mais alors, c'est vrai, on pourrait leur mettre. Oui, c'est vrai, après tout, remarquez, Margot. Mais Alexis nous dit aussi, avec une belle photo qui compose lui-même, Alexis, je suppose, il nous dit, et tous derrière nos Verts ce soir, impossible n'est pas stéphanois. Voilà, au moins ça c'est dit. Et puis un petit coucou quand même à Ici Besançon, qui nous a écrit aussi sur la page Facebook Ici Saint-Étienne-Loire pour nous dire bonjour à toutes et à tous et bonne chance aux Verts. Merci beaucoup Ici Besançon.
2: Merci les collègues.
0: Merci les collègues, on vous tiendra au courant évidemment. 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En plus, ce soir, ce match, ne ratez pas ça. Il est 7h19 pour le moment, en Loire et en Haute-Loire. Vous le savez, tous les week-ends, on part en rando. La rando de ce matin se fait avec Olivier Fayet de l'Office de Tourisme du Pilat. Bonjour Olivier.
3: Bonjour Lucille.
0: Alors Olivier, je crois que vous voulez nous faire un petit peu de vélo et un peu de rando en même temps ce matin.
3: Oui, alors pas tout à fait en même temps, on va aller faire l'un après l'autre. Ce que je vous propose en fait, c'est de faire un peu de vélo dans le Pilat, mais vous savez, le Pilat c'est pas trop plat. Et on va trouver un endroit en fait au pied du parc naturel régional qui est la Viarona. On va démarrer en fait par faire un peu de vélo au départ de Saint-Pierre-de-Beuf. Et j'aimerais vous amener sur un endroit qui n'est pas très très connu, qui est une réserve naturelle qui s'appelle la réserve naturelle de la Platière. Alors on est un petit peu à la limite du département de la Loire, de l'Isère et de l'Ardèche. Ça déborde un petit peu sur ces trois départements. Cette réserve, en fait, c'est un lieu ultra sauvage qui est très riche en biodiversité. On est au bord du fleuve, donc on part en vélo depuis Saint-Pierre-de-Beuf. On arrive vers la réserve et là, on va poser les vélos pour aller découvrir le cœur de la réserve en prenant un petit bateau.
0: Un petit bateau qui s'appelle un bac à trail.
3: Oui, absolument, Lucille. En fait, sur ce secteur-là, vous allez traverser une lône. La lône, c'est ses anciens bras du fleuve. Et effectivement, il y a un aménagement qui s'appelle le bac à trail. En fait, c'est un petit bateau sur lequel on va pouvoir monter et qui va nous permettre de passer d'une rive à l'autre pour aller découvrir l'île de la réserve, puisque là, c'est vraiment le cœur de la réserve. C'est une espèce de jungle assez dense. Pour grimper sur le bateau, on va être obligé d'attacher les vélos et puis de les laisser au bord de l'autre rive. On traverse. Alors, il y a une petite chaînette. On tire sur la chaînette. C'est l'aventure, hein.
0: Avec les enfants, ça doit cartonner.
3: Ah ouais, c'est super, ça. Et puis après, vous arrivez sur l'île de l'autre côté. Là, vous allez donc faire un petit parcours à pied. C'est un tout petit sentier où on est un petit peu à la queue leu-leu. Il y a plein de panneaux d'information. Et puis, il y a également des observatoires pour découvrir la faune avec les oiseaux, le castor. Plein de choses hyper intéressantes à découvrir avec les enfants. N'oubliez pas vos jumelles, ça c'est important.
0: Et alors, pour rentrer, Olivier ?
3: Alors, pour rentrer, en fait, on va reprendre le bac à trail. Alors, vous inquiétez pas, même s'il a changé de rive, vous pouvez le récupérer grâce à cette petite chaînette. Donc, vous allez reprendre le petit bateau. Avec la force des bras, vous allez rejoindre l'autre rive, récupérer vos vélos et retourner sur Saint-Pierre-de-Beuf pour aller voir, par exemple, les canoës et kayaks de l'espace Obib.
0: Tout simplement, et c'est toujours ouvert.
3: Alors, méfiez-vous quand même. C'est vrai que c'est important de téléphoner avant ou de se renseigner sur leur site internet pour vérifier que le bac à trail fonctionne bien. Parce qu'en fonction des crues du fleuve, s'il y a un trop gros débit, on ne peut pas y accéder.
0: Et le site internet, en l'occurrence, c'est sur censeine-isère.org. Merci beaucoup, Olivier. Olivier Fayet.
3: Merci Lucille, à bientôt.
0: À 7h22, ça nous donne la pêche pour aller randonner. Et puis en parlant de rando, donc de sport, tiens, vous aimez la luge ? Oui, ça peut être sportif, croyez-moi, si. Eh bien, je vous propose un endroit où vous pouvez en faire toute l'année, même sans la neige. C'est en Haute-Loire, aux Estables, ça s'appelle Lugic Park, qui vous accueille. J'ai deux places pour vous. Mais d'abord, il va falloir me dire quels sont les deux monts qu'on peut voir depuis les Estables, que vous verrez donc depuis votre luge. Au moins deux des monts qu'on peut voir depuis les Estables. stade. C'est Séverine qui vous attend. Appelez-la 04 77 10 00 10 et je vous offre ces deux places juste après. Survivor, bien sûr.

0: tigre, évidemment, Survivor. Il est 7h26. J'ai quelques petits cadeaux pour vous.
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2: Voici Alzen, Friendzone.
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2: Alzen est un artiste indépendant, mêlant pop, électro et influence urbaine. À travers ses morceaux, il explore des thèmes personnels et universels comme les relations humaines, le doute et la quête d'identité.
3: 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S'avance vers elle avec espoir, que ce soit le début d'une histoire.
2: Friendzone aborde avec sincérité et émotion la difficulté d'aimer sans être aimé en retour. Le titre mélange une ambiance moderne avec une mélodie accessible dans un style à la fois intime et actuel.

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6: La bonne humeur en vous offrant des cadeaux, vous l'avez entendu demain midi chez Willy Revelli pour la finale de Voyage Voyage. Mais en attendant, j'ai deux places à offrir, à vous offrir pour le Lugic Park aux Estables. Et c'est Bernard qui joue avec nous. Bonjour Bernard.
7: Oui, bonjour.
6: Bernard, vous nous appelez de Coubon. Voilà. Jardinage ce matin, tant qu'il fait beau, faut en profiter.
7: Un petit peu, oui, mais il y en a un nuage là, qui vient nous cacher le soleil. Là, et c'est dommage parce qu'il y a très beau soleil de bon matin, là.
6: Ah, bon, bah, espérons que ça revienne dans l'après-midi, Bernard. À Coubon, ça devrait, hein, je pense.
7: Voilà, oui.
6: Bon, dites-moi, Bernard, vous aimez la luge ?
7: Ah oui, les luges d'été, oui, bien sûr.
6: Ah, bon, et ben très bien. Je vous invite à y aller, à en faire aux Estables. Aux Estables, il y a beaucoup de choses à voir, une très belle vue. Il y a deux monts que vous pouvez voir depuis les Estables. C'est lesquels, Bernard ?
7: Alors, le Mont Mézin et la Lambre.
6: Mais oui, absolument. Voilà. Je vois que vous connaissez très bien votre géographie,
7: oui,
6: de la Haute-Loire.
7: On y va souvent, y marcher.
6: Ah, ouais. Ben c'est pour ça. Et ben voilà. Et ben vous allez pouvoir aller y faire de la luge, Bernard.
7: Super,
6: bravo,
7: super.
6: Deux places pour vous. Merci d'avoir joué avec nous, Bernard.
7: Est-ce que je peux passer un message ?
6: En deux mots.
7: Alors, c'est juste qu'aujourd'hui, il y a la commémoration du 8 mai à Coubon. Et
6: donc, vous nous y invitez ?
7: Et l'après-midi, à partir de 17h, des animations.
6: Ok.
7: Et le soir, un bal et le feu d'artifice.
6: Ok, c'est noté, voilà. Bernard. Merci beaucoup. On vous embrasse. Allez, le retour des infos avec vous, Margot Longeroche. Le retour d'un célèbre bateau-mouche, celui des Gorges de la Loire. Depuis le week-end dernier, vous pouvez profiter des croisières sur le Grand Jean. On vous y emmène juste après un point sur l'actualité en France et dans le monde. C'est le 90 secondes avec vous, Valentine Letesse.
8: Une chanson à la gloire de Pétain, diffusée en pleine commémoration du 8 mai à Carpentras. Maréchal, nous voilà, entendu via les haut-parleurs de la mairie. L'erreur d'un prestataire chargé de la playlist, selon le maire Rassemblement National. Le placement en détention de l'ex-petite amie de Chloé, 14 ans, est tué mercredi dans l'Aisne sur le chemin du collège. Face aux gendarmes, l'homme de 23 ans reconnaît les coups de couteau. Vu leur différence d'âge, il est mis en examen pour viol et pour assassinat. Débarquement en entre demain midi et lundi à Tenerife, des 5 Français à bord du MV Ondius. C'est la seule fenêtre météo possible selon les autorités des Canaries. 3 passagers sont morts d'un rare antivirus ces dernières semaines sur ce bateau de croisière. Ni frappe de drone, ni missile pendant 3 jours. L'Ukraine accepte un cessez-le-feu avec la Russie pour les commémorations de la victoire contre l'Allemagne nazie. Le président Zelensky promet de ne pas viser la capitale russe pendant le défilé militaire prévu à partir de 9h ce matin à Moscou. Qui monte et qui descend ? La 33e journée de Ligue 1 a déjà scellé hier soir le sort de Nantes, relégué en Ligue 2 de football aux côtés de Metz. Quand ce soir, Saint-Etienne, le Red Star et le Mans se disputent une place dans l'élite, la saison prochaine, les matchs commencent à 20h. Écosse-France, 4e match du 15 de France féminin de rugby dans ce tournoi Destination. Le coup d'envoi cet après-midi depuis Édimbourg, c'est à 17h15 et les Bleus sont largement favorites.
6: Merci Valentine Letesse. C'est une des animations phares des Gorges de la Loire pendant la saison estivale. Les croisières en bateau-mouche, elles ont repris à Saint-Victor-sur-Loire depuis la semaine dernière. Le Grand Jean a été racheté par 2 associés en janvier dernier. L'entreprise précédente avait été liquidée. Et donc depuis samedi dernier, on peut de nouveau profiter de cette balade sur l'eau. Emeline Rochdy, vous êtes glissée parmi les premiers embarqués.
9: Messieurs, dames,

0: Avec son genêt, ses sapins, enfin voilà, une vue d'artiste. Et pour moi, je me fais plaisir. Hein.
1: La voix derrière, c'est celle de Véronique Bonnet.
2: Alors à bâbord, là, à gauche, le hameau des Camaldules.
1: Avec des commentaires riches en anecdotes et variés sur la faune, la flore, la construction du barrage et plus globalement l'histoire de Saint-Étienne.
2: Le hameau des Camaldules a été fondé par des moines qui venaient de Camaldoli en Italie. Ces moines se sont installés ici puisqu'ils maîtrisaient de l'art de la teinture. Et à Saint-Étienne, nous avions énormément de rubaniers et de passementiers.
1: De quoi ravir les passagers ligériens pour une grosse moitié.
3: Ouais, ça nous a plu, c'était sympa. Belle après-midi.
4: J'ai fait un petit bain de vent et c'était super à la proue du bateau. J'aime bien voir les vieilles bâtisses autour, ça me fait rêver.
5: On a découvert plein de choses sur le barrage et les châteaux.
6: C'est vrai que c'est impressionnant ce grand barrage comme ça. Et puis tous les petits monuments, on ne connaissait pas tout.
1: Découverte totale en revanche pour des visiteurs venus en car du Puy-de-Dôme et ce couple de bourguignons en escapade guidés par leur programme télé.
7: J'ai vu sur Téléstar les Gorges de la Loire. Ce matin on est monté au château des Salois et puis je trouve joli aussi du haut et du bas.
8: Moi je suis. C'est joli, c'est vallonné.
1: Cap Grandjean, c'est le nom de la nouvelle entreprise, veut faire de ses croisières et du bateau un incontournable du sud de Loire.
9: Le reportage d'Emeline Rochdy est à retrouver en images sur notre site ici.fr. L'info ce matin, c'est évidemment un match qui peut tout changer pour la SS. Malgré leur défaite sur les trois dernières rencontres, les Verts peuvent encore monter directement en Ligue 1. Pour ça, ils doivent gagner face à Amiens ce soir et espérer que Le Mans ne s'impose pas à Bastia. Vous entendrez les supporters stéphanois dans le journal de 8h qui sont plus ou moins optimistes, il faut le dire. Et puis le loup est aussi au centre des préoccupations, là c'est en Haute-Loire. Cette semaine, il est jugé responsable de 2 attaques dans le sud du département. Lucille, on est sur une journée plutôt sympathique en termes
10: oui,
9: de météo.
10: Absolument, oui. Une journée qui commence sous le soleil, hein, vous pouvez le voir normalement. Dès ce matin, ciel bien dégagé, il se fait parfois un petit peu ombragé ce soleil, mais il devrait quand même être là toute la journée. Hein. Selon Météo France, partout sur la Loire et la Haute-Loire, c'est ce soir que les nuages vont revenir avec un léger voile d'abord en toute fin d'après-midi, puis ils vont s'épaissir pour même nous amener un petit peu de pluie dans la nuit prochaine et demain. Nous verrons ça. Mais pour les températures aujourd'hui, eh bien on va monter tout de même jusqu'à 20 degrés au Puy-en-Velay, 22 degrés à Monistrol et à Saint-Étienne, 23 degrés à Boin-sur-Lignon et jusqu'à 25 degrés à Roanne.
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10: 7h35, je vous souhaite la bienvenue si vous nous rejoignez. On continue en musique avec Michel Berger. Je vous souhaite un très beau week-end.

0: Il n'y a pas de honte, mais absolument pas, manquerait plus que ça. Michel Berger, bien sûr, à 7h38 sur votre radio, ici Saint-Étienne-Loire.
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0: La Loire et la Haute-Loire ont bien des secrets à nous révéler, notamment en ce qui concerne notre fleuve adoré. Il s'y cache un ouvrage oublié, méconnu, et pourtant un site d'une importance capitale à une époque. Eddy Gavron, vous revenez sur cette histoire insolite.
3: Quand on parle de la Loire, on pense à un fleuve libre, indompté, le dernier grand fleuve sauvage d'Europe. Et pourtant, dans le département, deux barrages hydroélectriques la dominent déjà. Grandjean, construit dans les années 50, et Villeray, en 84. Mais si je vous dis qu'un troisième barrage, oublié, sommeille encore sous les eaux, est-ce que vous me croyez ? Bonjour Danidia.
4: Bonjour.
3: Vous allez nous guider dans l'histoire de ce site hydroélectrique disparu, la Vourdia.
4: Oui, absolument. Donc, comme vous le dites, il situait un barrage avant les deux autres que vous avez cités. Donc, le barrage de la Vourdia, construit sur le saut de Pinet, là où il y a eu une cascade redoutée par les navigateurs de Rimbert. C'est un barrage, en fait, qui a été élevé en 1906, qui est haut de 5 mètres, qui est une forme en arc de cercle, en fait, avec des contreforts de vent.
3: Un ouvrage modeste, mais qui allait créer bien des histoires, notamment à cause des saumons.
4: Effectivement, les saumons remontaient la Loire à cette époque, plus aujourd'hui. Mais ce barrage, il a représenté un grand obstacle, puisqu'on en retrouve, en fait, chaque fois plusieurs centaines dans les années 1913-1914. Et même en 1921, on retrouve 250 saumons au pied de le barrage de la Vourdia.
3: Incroyable. Et alors ce barrage alimentait aussi deux usines, hein, pas une seule, deux.
4: Deux, alors qu'ils sont construites successivement. Donc une première en 1904 qui est née, qu'après la fameuse crue de 1907, l'installation a été détruite. Mm-hmm. Donc le site est repris en 1912.
3: Ouais.
4: Ils vont reprendre l'usine, en fait, mais le rendement va être médiocre. Et en fait, ils vont construire une autre usine, plus proche du barrage, qui sera beaucoup plus efficace.
3: En faisant un véritable laboratoire de l'hydroélectricité, en fait. Hein. C'est un site qui a eu une importance capitale pour le département.
4: Absolument. En 1944, ce simple site hydroélectrique de la Vourdia permet d'alimenter Rouen à lui seul. Et donc l'ancienne usine qui a été un peu abandonnée est reconvertie en poste d'alimentation électrique, puisqu'on a eu même trois lignes électriques, donc une qui allait jusqu'au coteau, ensuite jusqu'à Montagny, et ensuite il y a eu une adjonction vers Neulise, et même une autre à Chazelles-sur-Yon.
3: Alors parlons aussi de la Vourdia qui cache des vestiges beaucoup plus anciens.
4: Absolument, donc un moulin, l'un des plus vieux, puisque c'était dès 1414.
3: Et il y avait aussi ce chemin de halage, une ancienne route et même une auberge, le fameux Café de Lille, un lieu que vous connaissez bien, Dany, puisque votre famille y a vécu.
4: Absolument, et moi aussi d'ailleurs.
3: Eh bien merci en tout cas pour toutes ces lumières autour des barrages de la Loire. On vous retrouve très bientôt pour de prochaines chroniques insolites.
0: Eddy Gavron, on vous retrouve vous également demain, même heure, même endroit, pour une nouvelle chronique de Histoire insolite dans la Loire et la Haute-Loire. Il est 7h41, la musique à suivre, c'est avec Lewis Capaldi.
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0: Il nous souhaite le meilleur. Wish you the best, Lewis Capaldi, à 7h46, le temps de le dire. Vous nous écrivez de jolis messages, vraiment très sympas, sur la page Facebook ici Saint-Étienne-Loire, notamment Catherine, que je viens de voir là, qui nous dit « Hello la team ici Saint-Étienne-Loire et son équipe dynamique du samedi matin ». Merci de le noter, Catherine. Merci.
1: Ça, c'est gentil. On fait tout pour vous, Catherine. On s'est réveillés, on a fait notre sport et tout pour être à fond.
0: Margot Longeroche a fait des pompes dans ce studio. Voilà, je vous le dis. Non, mais merci Catherine, parce que c'est pas tous les matins à 6h le cas. Hein. Vraiment, merci de le noter. Et vous avez une très belle photo également d'un lever de soleil de 12 degrés à Riorges, vous nous dites. Et un lever de soleil magnifique. Et effectivement, il l'est. Merci beaucoup à Catherine et à tout le monde sur la page Facebook d'ici Saint-Étienne-Loire. Et n'oubliez pas, hein, vous pouvez aussi nous appeler. Le standard est ouvert, 04 77 10 00 10, et nous laisser des petits messages, voire des petits vocaux si vous le souhaitez, sur WhatsApp, c'est le même numéro. Chaque semaine à 7h47, Benjamin Cuc nous aide à rouler malin. Aujourd'hui, Benjamin, on parle d'une évolution assez frappante du marché automobile. Certaines carrosseries, certains types de voitures disparaissent peu à peu. Le monospace, certaines berlines. Mais qu'est-ce qui s'est passé ?
2: Eh oui, c'est le destin de l'automobile changé. Il y a 100 ans, on roulait en torpedo, en phaéton, voire en boulangère. Et il y a encore 10 ans, la star des familles, c'était le monospace. Renault Scénic, Espace, Citroën Picasso ou encore Opel Zafira. Ces voitures étaient extrêmement pratiques, beaucoup d'espace, des sièges modulables, une grande visibilité. Mais elles ont quasiment disparu aujourd'hui, remplacées par les SUV. Le problème, c'est que beaucoup de SUV offrent moins d'espace intérieur qu'un monospace équivalent. Tout en étant souvent beaucoup plus cher, mais aussi beaucoup plus stylé. Car les nouveaux consommateurs trouvaient que le monospace, c'était un peu la voiture de leurs parents. Et les parents ont voulu ensuite la même voiture que les jeunes. Résultat, le monospace est mort et le SUV représente plus de une voiture sur deux aujourd'hui.
0: Et les berlines alors, Benjamin, elles subissent le même sort ?
2: Oui, les berlines classiques, celles à coffre, dites tricorps, sont en voie d'extinction. Audi vient d'ailleurs d'annoncer la fin de son A8 après près de 40 ans au catalogue. Pendant des décennies, la berline, c'était la carrosserie dominante. Peugeot 406, Renault Laguna ou encore la Ford Mondeo. Mais elles ont été progressivement abandonnées parce que les acheteurs préfèrent aujourd'hui les positions de conduite plus hautes des SUV. Résultat, plusieurs modèles ont disparu du marché européen. C'est un peu paradoxal parce que les berlines restent plus aérodynamiques, plus sobres et souvent plus agréables à conduire sur la route. En revanche, la berline à haillons du type Renault Clio, Peugeot 208 ou la BMW série 1, petite ou compacte, cette catégorie représente toujours 41% des immatriculations.
0: Mais alors, il reste quand même une carrosserie qui résiste ?
2: Oui, le break, bon an mal an, il reste à 5% des immatriculations. Le break, c'est une sorte de compromis très intelligent. Il garde la tenue de route et l'efficacité d'une berline, tout en offrant un très grand coffre et beaucoup de praticité. Mais pour combien de temps ? La pression des SUV est forte et le break découle directement des berlines classiques. Donc, ces jours sont malheureusement comptés. Bonne route.
0: Merci Benjamin Cuc. Demain, on voit avec vous ce que l'automobile peut vous faire déduire de vos impôts. Mais oui, figurez-vous, c'est possible. Vous nous direz tout ça demain vers 7h40. Merci d'écouter ici Saint-Étienne-Loire. Dans quelques minutes, je vous donne les trois infos pratiques, locales, utiles et surtout très sympas du jour. Mais avant ça, la musique qui revient, c'est avec Jacques Higelin et c'est très très bien.

0: 1988, il sortait ce qui allait être un grand tube, l'un de ses plus grands en tout cas, tombé du ciel. Notre très regretté, adoré Jacques Higelin, bien sûr, à 7h54. Les trois informations pratiques locales utiles, sympas, les trois plus à retenir ce matin, c'est d'abord ce soir l'ASS qui affronte Amiens, bien sûr, le dernier match de la saison régulière. C'est la dernière occasion pour les Verts de remporter des points, pour s'assurer la montée directe en Ligue 1, sans passer par les barrages. Et pour fêter ça ensemble, eh bien, une journée 100% verte, festive et sportive est organisée dans le centre-ville de Saint-Étienne dès 9h30 ce matin. Des animations sportives, de la musique, tout pour faire la fête sur les places stéphanoises comme sur la place Jean Jaurès, l'hôtel de ville ou la place d'Orient, avec un dress code obligatoire, tous habillés en vert. Évidemment, toutes les infos sont à retrouver sur le site de la ville saint-etienne.fr. 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Et puis un autre sport dans un autre style, je vous propose la deuxième édition de la course de caisse à savon à Bourg-Argental. Oui, un moment sérieux et joyeux à la fois, organisé par le Circa Auvergne et des pilotes engagés dans le championnat régional qui vont s'élancer sur cette course à bord de leurs engins colorés. Et ce sera aussi l'occasion pour des pilotes locaux de venir se mesurer à eux, sangler dans leur monture du jour. Oui, parce que, chers pilotes en herbe, bourguisans, vous avez l'occasion de participer à ce Grand Prix dans la catégorie villageoise. Vous pouvez vous inscrire. Pour ça, rendez-vous sur le site du circa-auvergne.com. Tout le monde peut participer à cette descente folle de Sataviol à Bourg-Argental. C'est demain. Et enfin, le Medicobus continue de sillonner la Loire, cette camionnette avec un cabinet médical intégré qui se rend dans 6 communes ligériennes et qui vous permet de vous faire soigner par un médecin en itinérance, là où il n'y en a pas. Le véhicule s'arrête au total dans 6 communes donc différentes, 3 jours par semaine. Rendez-vous lundi prochain à Belmont-de-la-Loire, place des Arcades, et puis mardi 12, là qui arrive à la salle des fêtes de Saïlé-Bains. Enfin, un rappel pour vos déclarations d'impôts. Hein. Je vous rappelle, vous avez jusqu'au 19 mai en version papier, jusqu'au 28 mai en version en ligne. On se dépêche.
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0: 7h57, c'est l'heure de l'humour avec Fred Ballard, et qui s'occupe de l'Union Européenne. Mais oui, l'Union Européenne doit se montrer unie face au nouvel ordre mondial. En voilà un sujet plombant que Fred va tenter de rendre marrant dans l'humour en tube.
7: Avec quel pays va-t-on faire l'Europe ? Il nous reste l'Allemagne.
8: Voilà, ça commence bien. Si déjà on commence à se moquer de l'accent de nos voisins, on n'est pas prêt de s'unir, alors qu'il suffirait d'accepter nos différences pour qu'on puisse passer nos vacances ensemble et tester cet amour qui unit les peuples européens.
7: Ces Allemands qui tous les étés nous envahissent, nous, dans le sud de la France, ils recommencent à venir nous narguer avec leur Mercedes de merde. Toujours sur la troisième file de gauche. La peignade est-elle dangereuse pour les enfants? Mais non, il y a vent de terre, prends ton matelas pneumatique, tu vas découvrir l'Amérique.
8: Bon, il semblerait qu'il y a encore quelques petites résistances à l'union des peuples européens dans le sud de la France, mais peut-on faire confiance aux chevaliers du fiel qui aiment bien mettre de l'huile sur le fioul? Parce que l'Europe, c'est aussi pour les jeunes une formidable occasion de découvrir le monde.
9: Vous connaissez Erasmus? Ouais, ce programme international qui permet à des étudiants étrangers fascinés par la France de venir étudier chez nous, et à des étudiants français fascinés par la fête, d'aller dans des pays où la vie est moins chère, pour picoler, pour niquer. Voilà. J'y suis resté 7 ans.
8: Voilà, ça c'est une expérience d'ouverture sur le monde réussie hein, par un jeune Européen plein de vie et de tequila aussi. Mais bon, au moins Alexis le Rossignol a trouvé sa voie grâce à l'Europe. Erasmus mène à tout, filière économique ou humoristique, on forme des cadors.
0: Et oui, en cette journée de l'Europe, merci de nous avoir fait ce petit récap plutôt rigolo. Fred Ballard vous retrouve demain, juste avant 8h, pour se marier un petit peu dans ce monde de fous. Allez, restez bien là. Après les infos, on s'occupe de nos vies numériques avec Valentine Lottès. On va parler de géolocalisation au travail, parce que figurez-vous que là encore, il y a des règles et la CNIL nous le rappelle, Valentine nous le rappelle et nous explique tout ça.
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0: Je vous souhaite un très bon samedi matin et un très beau week-end. Il est 8h. Les informations avec vous, Margot Longeroche, bonjour.
10: Bonjour Lucille, bonjour à toutes et à tous.
0: Ce soir, la SS peut être en Ligue 1.
10: Eh oui, Lucille, même après 3 défaites de suite, les Verts ont encore toutes leurs chances pour une montée directe. Pour que les calculs soient bons, Saint-Etienne doit l'emporter à domicile face à Amiens. Et Le Mans ne doit pas gagner à Bastia. Il faut donc déjà que les joueurs de la SS assurent sur le terrain, Jérémy Marié.
11: Oui, parce qu'avant de scruter le résultat du Mans, il faudra déjà avoir ce soir une AS Saint-Etienne convaincante et pleine d'envie, quelque chose qui a disparu depuis 3 matchs. Quand on demande à l'attaquant Yavin Cardona ce qu'il faudra mettre en plus ce soir, sa réponse est courte et pragmatique.
12: Renouer avec la victoire, simplement. Bien sûr, il y a tout qui va avec. Après, forcément, quand on gagne, c'est qu'on est bon dans tous les domaines ou en tout cas dans une grande partie, et c'est ce qu'il va falloir faire.
11: Passons aux actes et arrêtons les belles paroles. On peut analyser comme ça les mots d'Yervin Cardona malgré des derniers matchs manqués. N'ayons pas de regrets, au moins ce soir. Message aussi de l'entraîneur Philippe Montagnier.
13: On s'est mis aussi dans cette situation-là, donc il faut l'assumer, mais on a quand même une opportunité incroyable sur 3 défaites consécutives et d'avoir encore cette possibilité de monter directement. Donc c'est une super opportunité à saisir, à nous d'être prêts pour la saisir.
11: Une dernière opportunité donc à saisir dans un chaudron plein de colère mais plein d'espoir aussi, l'espoir toujours de conclure une saison très compliquée par une montée, le seul et unique objectif de cette AS Saint-Etienne.
10: Jérémy, la pression vient évidemment des supporters, ils sont toujours au rendez-vous malgré les défaites et les déconvenues. Guichet fermé ce soir à Geoffroy Guichard, même le parquage visiteur est ouvert pour laisser déferler la marée verte. Un peuple plein d'espoir donc.
14: Il faut gagner.
15: On espère qu'il monte. On sera les plus heureux, sincèrement, on sera les plus heureux. Mais je crois plus en rien, je suis comme Saint-Thomas, je crois ce que je vois.
16: C'est pas des soirées que t'as envie de vivre parce que c'est un suspense tout le long du match. C'est un stress, on va dire, parce que faut absolument que les autres perdent ou fassent un match nul. Et nous, il faut marquer 2 buts, ce qui n'est pas évident non plus. Mais on va y arriver, parce que Bastia n'est pas mort encore. Et en plus, ça joue à Furiani, connaissant la mentalité bastiaise. L'ambiance à Furiani, les manceaux sont pantins et conquis.
17: De toute façon, on y arrivera. Monsieur Gazidis a dit qu'on allait monter en Ligue 1. Alors, on va monter en Ligue 1. Il n'a pas dit l'année, par contre.
10: On aimerait bien que ce soit cette année, hein, ça c'est sûr. Si vous ne pouvez pas suivre le match depuis Chaudron, il vous reste ici Saint-Étienne-Loire. On vous fait suivre la rencontre en direct et en intégralité. C'est même une édition spéciale qu'on vous propose ce soir dès 18h, parce qu'on fête aussi les 50 ans de l'épopée verte, celle de 1976. On y revient dans l'info d'ici à 8h30 tout à l'heure. Et puis on espère rester ensemble jusqu'au bout de la nuit pour célébrer une montée en Ligue 1.
0: Et ici Saint-Étienne-Loire à 8h02, deux jeunes en voiture finissent leur course dans le tableau électrique d'une maison.
10: Ouais, cet accident a eu lieu cette nuit, un peu avant 4h du matin à Firminy. Ils roulaient à 80 km/h et ils ont fait une sortie de route. Le conducteur de 17 ans a été transporté à l'hôpital de Saint-Étienne. Il est considéré légèrement blessé par les secours. Pareil pour son passager de 18 ans, hospitalisé à Firminy. Ça a provoqué une coupure totale de l'électricité dans la maison. Enedis a dû intervenir. Et puis la route de Roche-la-Molière, la M3 a été totalement fermée à la circulation dans les deux sens le temps de cette intervention. Le loup dans le viseur des éleveurs en Haute-Loire. 2 attaques ont eu lieu cette semaine. On est vers Landos, au sud du département. Hier matin, un agriculteur a retrouvé 5 agneaux tués et 25 brebis ont été retrouvés égorgés dans la nuit de mardi à mercredi. L'Office français de la biodiversité a fait les constats et les prélèvements pour savoir s'il s'agit du loup. Et en attendant, la préfecture autorise les tirs d'effarouchement. Le Premier ministre Sébastien Lecornu fait une promesse face au prix du carburant qui s'envole. on n'abandonnera personne. Ce sont ces mots et les artisans du bâtiment dans la Loire espèrent que ce ne sont pas des paroles en l'air. Pour beaucoup, ils ne peuvent pas répercuter les hausses du carburant sur leurs factures. Didier Brosse est le président de la Fédération du BTP dans la Loire.
14: Lorsque c'est des marchés fermes et définitifs, signés fermes et définitifs, on ne peut pas revenir là-dessus, sauf négociations à l'amiable, etc. Mais c'est compliqué compte tenu du faible pourcentage des hausses du carburant sur le prix de marché. Et lorsque les prix sont fermes et révisables, on ne réclame rien du tout, compte tenu que les révisions de prix, les actualisations que nous aurons dans les mois qui arrivent, tiendront compte du coût de l'énergie. Après, en ce qui concerne les futurs marchés qu'on va signer, ça sera très compliqué d'inclure des hausses, compte tenu qu'aujourd'hui, il y a quand même une tension très forte sur le volume d'activité. Et aujourd'hui, on s'aperçoit que de nouveau, il y a une compétition sur les prix. Il y a des entreprises qui ont besoin de travail. Le problème, c'est qu'il y a de la casse dans tout ça. Aujourd'hui, les gens sont obligés de réduire leurs marges. Elles sont déjà très réduites. On a un niveau d'activité qui est faible. Et en plus, on est en train de nous assassiner avec des hausses de prix qu'on ne pourra pas répercuter. Mais on est en train de faire crever le secteur, non ?
10: L'alerte des artisans du BTP dans la Loire, le gouvernement doit annoncer de nouveaux ajustements des aides la semaine prochaine. Une chanson pétainiste fait polémique à Carpentras, « Maréchal, nous voilà » a été diffusée hier dans les enceintes de la ville. C'était à l'occasion des festivités et hommages du 8 mai. Le maire Rassemblement National soutient qu'il n'était pas au courant. Il accuse la radio prestataire d'avoir choisi de passer la chanson. Toute l'affaire est à lire sur notre site ici.fr.
18: Et en basket, c'est la Chorale de Rouen qui l'emporte dans le derby.
10: Ouais, 93 à 79 hier sur le parquet du SCAB. Pas d'enjeu ni d'un côté ni de l'autre puisque Rouen est assuré de monter en Betclic Elite l'an prochain et le Saint-Chamond Andrézieux Boutéon Basket de se maintenir. Pour les féminines de Montbrison, en revanche, il y a encore de l'enjeu. Ce soir à Voiron, elles jouent leur match retour dans les play-offs. À l'aller, les bécémistes l'ont emporté 65 à 56. Ça leur fait donc 9 points d'avance avant le coup d'envoi à 20h ce soir. Là, c'est du rugby. Dans le tournoi des Six Nations, les Françaises sont favorites pour leur rencontre face à l'Écosse. C'est à 17h15 cet après-midi. Pour le moment, les Bleus ont remporté tous leurs matchs dans le tournoi. Et puis, pendant que je vous parle là, tout de suite maintenant, sachez qu'il y a des trailers qui courent. Ils courent même depuis hier, 14h. On est à Chandieu. C'est la Backyard Forever. J'espère que vous avez le jeu de mots. C'est un trail de 24h et le concept est simple. Ils ont une boucle de 6,7 km à faire en 1h maximum. Et si le coureur n'arrive pas au bout dans les temps, eh bien il est éliminé. Alors on pense à eux parce qu'ils sont jusqu'à 14h cet après-midi.
18: Backyard, forêt, ouais, ça y est, je l'ai.
10: Vous l'avez ?
18: C'est bon, je l'ai.
10: C'est pour ça que normalement on dit pas le Z, mais là je l'ai dit pour vous l'entendiez.
18: Ouais, non, mais je vois bien votre. C'est très professionnel, ça, Marc Golange-Roche.
10: Merci beaucoup. Voilà. Et alors, sous quel temps il court ?
18: Eh bien, il court sous un beau temps, sous un temps clément. Oui, ça c'est tant mieux. Un week-end qui, pour le moment, est ensoleillé, lumineux aujourd'hui partout sur la Loire et la Haute-Loire. C'est le soleil qui domine. Les nuages reviendront voiler un petit peu ce ciel en fin d'après-midi pour s'épaissir dans la soirée et nous donner même de la pluie la nuit prochaine. Mais pour le moment, les températures cet après-midi vont monter jusqu'à 20 degrés au Puy-en-Velay, 22 à Monistrol et à Saint-Étienne, 23 degrés à Boin-sur-Lignon et jusqu'à 25 degrés tout de même à Rouen. C'est pas mal.
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18: 8h07. J'espère que ce week-end ensoleillé, justement, commence bien pour vous. On le poursuit en musique tout de suite avec Daniel Balavoine.

0: Daniel Balavoine, Dieu que c'est beau. Et c'est ce qu'on aimerait entendre ce soir dans le chaudron, d'ailleurs, évidemment. À retrouver en intégralité le match de ce soir à partir de 18h pour une soirée très très spéciale sur votre radio ici Saint-Étienne-Loire.
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0: 8h11, très bon samedi matin à vous. J'espère que cette journée commence bien avant ce soir donc. Et dans moins de 10 minutes, on va prendre un café au CHU. Oui, c'est la bonne idée du jour de Charles Napoli. Mais avant ça, on se met au clair sur nos vies numériques avec Valentine Lottès.
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0: 8h12, êtes-vous suivi jusqu'à votre lieu de travail? Dans vie numérique, vie privée, ce matin, une technologie de plus en plus souvent utilisée dans le monde de l'entreprise, Valentine Lottès, la géolocalisation.
3: Si un employeur a le droit d'avoir recours à cette technologie dans votre voiture de fonction, par exemple, sa mise en place doit être justifiée sans porter atteinte au droit à la vie privée du salarié. Pour savoir si c'est votre cas, c'est facile. L'installation de ce dispositif doit répondre à l'un de ces quatre objectifs. Facturer ou suivre une prestation de transport, qu'on parle de marchandises ou de voyageurs. Assurer la sécurité. Mieux organiser le travail, comme dans une société de dépannage où localiser l'équipe d'intervention la plus proche est un vrai plus, et contrôler l'utilisation du véhicule si elle est prévue dans une zone géographique spécifique, par exemple.
0: Mais alors, il y a des situations où utiliser la géolocalisation est interdite, Valentine ?
3: Un patron n'a pas le droit de l'utiliser pour contrôler si, au volant, son salarié respecte les limitations de vitesse, ni pour surveiller ses employés en permanence. L'idée, c'est de concilier les intérêts de l'entreprise avec les droits à la vie privée d'un salarié au travail. Autrement dit, si un dispositif moins intrusif est possible, il faut le privilégier, insiste la CNIL, la Commission nationale de l'informatique et des libertés, comme le suivi du temps de travail, si une pointeuse est déjà en place dans les locaux. Interdiction d'utiliser la géolocalisation. Par ailleurs, un salarié doit pouvoir la désactiver et facilement, dès qu'il est en pause, être informé aussi du suivi de ses déplacements et surtout dans quel but. Si votre employeur l'installe pour faciliter sa facturation, il n'a pas le droit de l'utiliser pour calculer votre temps de travail, par exemple, sans vous avoir prévenu.
0: La géolocalisation et ses dangers aussi au quotidien, c'est à lire sur ici.fr, page vie numérique, vie privée. Merci Valentine Lottès, on vous retrouve demain à 8h15. La musique à suivre, eh ben justement à 8h14, eh bien c'est avec une nouveauté, celle de Marine. Je vous souhaite un très beau week-end.

0: titre. Pardon Marine, je lui ai marché dessus. Son nouveau titre, Escroc, à 8h17 sur votre radio ici Saint-Étienne-Loire. 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La bonne idée du jour à 8h18, Charles Napoli, aujourd'hui vous avez décidé de nous emmener à l'hôpital.
1: Ma bonne idée du jour, moi je vous invite à aller prendre un café au CHU, à l'hôpital Nord, tout simplement. Alors vous allez me dire, c'est un petit peu loufoque, mais en fait ça a du sens. On va en parler avec Amélia Dola du CHU. Bonjour Amélia.
2: Bonjour Charles, merci.
1: Bah c'est un plaisir. Ouais, si on vient prendre un café au CHU, c'est pas pour rien. C'est parce qu'en fait, on peut, en payant son café, arrondir. Alors pas tout à fait à l'euro supérieur, vous allez m'expliquer, mais on peut arrondir et cet argent va servir une cause. Jusque là, c'est bon.
2: Tout à fait, exactement. Vous avez tout compris.
1: Alors c'est quoi le concept? Je vais payer mon café et là, la serveuse me dit, monsieur, est-ce que vous voulez arrondir? Comment ça marche?
2: Alors en fait, c'est directement à la machine à café. Donc vous allez en autonomie sélectionner votre café.
1: Ok.
2: Et vous allez avoir, au moment du paiement, une proposition de faire un don au fonds d'action CHU Loire, un don de 20, 40, 60 centimes ou 1 euro. Vous allez me dire, qu'est-ce que c'est le fonds d'action?
1: Ouais, c'est ça. Qu'est-ce que c'est ce fonds d'action?
2: Alors, le fonds d'action, en fait, il est lié au groupement hospitalier de territoire. Depuis plus de 10 ans, en fait, les missions du fonds de dotation, ça va être de faire avancer la recherche médicale, améliorer la diffusion des innovations et pouvoir les mettre en valeur, ouais, améliorer le bien-être patient, l'accompagnement des proches, développer aussi la prévention et l'éducation à la santé et améliorer le bien-être qualité de vie au travail des professionnels qui exercent en hôpital, en plus de projets culturels. Donc, en fait, c'est très vaste. Vous avez l'impression de faire un très petit geste, mais il va servir de grands projets.
1: Des grands projets qui sont au final, on peut le dire, au service de la population, puisqu'on peut tous être amenés à aller au CHU, avoir besoin de l'hôpital public.
2: Exactement, c'est très pertinent puisque c'est vrai que dans des moments de vie, on est très souvent en tout cas confronté ou en visite au CHU, en effet.
1: Donc on peut venir prendre un café au CHU au détour d'une visite médicale, de visiter un proche et faire une bonne action, j'allais dire, pour la collectivité. Comment elle est venue cette idée, Amélia ?
2: Cette idée, elle est venue c'était un échange avec notre partenaire, donc Maxi Coffee, qui est le fournisseur des machines à café, qui souhaitait pouvoir mettre en place une opération d'arrondi solidaire. Et donc, un travail de longue haleine qui a été réalisé par les équipes pour pouvoir mettre en place ce geste. Donc voilà, ça leur tenait à cœur, ça nous tenait à cœur aussi, donc ouais, c'est un travail commun.
1: Dites-moi, Amélie, avant de se quitter, quand même, peut-être la question la plus importante, il est bon le café au CHU ?
2: Le café est très bon au CHU et vous avez pas mal de choix en plus de cela.
1: Et ça, c'est important. On pourra même avoir le petit potage tomate basilic, c'est que du bonheur. Merci beaucoup, Amélia.
2: Merci à vous, Charles.
0: Merci Charles Napoli, que l'on retrouve tout à l'heure, ne quittez pas l'antenne, on le retrouve tout à l'heure pour le best-of de son dossier de la semaine, le dossier du jour de la semaine, à 10h, à 8h21. Si vous écoutez régulièrement votre radio ici Saint-Étienne-Loire, vous avez peut-être déjà entendu la chronique complètement gaga de notre prof Olivier Glin, pardon, qui est d'ailleurs retrouvable, hein, cette chronique, dans un recueil de chroniques qui a été publié. Eh bien, Olivier a sorti un autre beau livre avec Jean-Luc Epal, cette fois. Ça s'appelle « Ça se dit comme ça » à Saint-Étienne. Un lexique de plus d'une centaine de mots, une promenade linguistique à la découverte d'expressions, de tournures amusantes et surprenantes. Eh ben, je vous l'offre ce matin, ce livre. Mais il va d'abord falloir me dire comment on dit un câlin en gaga. Je suis sûre que vous le savez. Appelez Séverine au 04 77 10 00 10 pour nous dire comment on dit câlin en gaga. Et si vous savez nous dire ça, eh bien, le livre est pour vous. On se retrouve juste après Alan Parsons Project. Je vous souhaite un très beau samedi matin.

0: certainement l'un de leurs meilleurs titres. On est en 1982, c'est l'anglais The Alan Parsons Project avec Eye in the Sky sur votre radio ici Saint-Étienne-Loire. J'ai des cadeaux pour vous.
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2: Et nous on fait avec des cadeaux même à 8h28. Bonjour Alain.
3: Bonjour à tous.
2: Alain, vous nous appelez de Vosges, comment ça va ce matin?
3: Ben ça va, il y a un très beau soleil, il y a un beau ciel bleu, il fait bon, donc une jolie journée.
2: Eh ben oui, donc on en profite, évidemment. Profitez-en parce que demain, ça va pas être la même limonade, Alain, je vous le dis tout de suite.
3: Non.
2: Eh oui, Alain, dites-moi, est-ce que vous parlez un petit peu gaga dans la vie?
3: Un petit peu, mais je connais pas beaucoup de mots, non.
2: J'ai un beau livre pour vous aider à l'apprendre, ce gaga, qui s'appelle Ça se dit comme ça à Saint-Étienne, un livre d'Olivier Glin et de Jean-Luc Épal. Olivier Glin, que vous connaissez peut-être, c'est notre prof préféré de gaga sur notre radio ici, Saint-Étienne Loire. Et alors, comment on dit câlin en gaga?
3: Faire un gâté.
2: Oh, ben voilà, mais oui, vous le saviez, faire un gâté en gaga, exactement. Bravo Alain, ça vous fait gagner ce beau livre pour continuer de perfectionner votre gaga.
3: Eh ben oui, et puis ça permettra de en connaître un peu plus.
2: Absolument, merci beaucoup d'avoir joué avec nous. Alain, c'est quoi le programme pour cette journée?
3: Le programme pour cette journée, rien de particulier, peut-être une balade en vélo, oui, voilà.
2: Ah bah quand même, bon.
3: Voilà. une petite balade en vélo.
2: Petite balade, ça veut dire quoi, quelques kilomètres ou...
3: Ouais, une trentaine de kilomètres.
2: Ah bah quand même, c'est pas si petit que ça. Merci beaucoup Alain d'avoir joué avec nous, balade en vélo, beau week-end, on vous embrasse, à bientôt Alain.
3: À bientôt, merci.
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2: Et le retour de l'info d'ici avec vous, Margot Longeroche. Et c'est une couleur à l'honneur plus que jamais ce week-end.
4: Le vert, Lucie, vous l'avez deviné partout à Saint-Étienne et au stade avec un double rendez-vous. L'anniversaire, les 50 ans de l'épopée légendaire de 76 et le dernier match qui peut permettre à l'ASS de remonter en Ligue 1. On y revient après le 90 secondes avec vous, Valentine Letess.
5: Malaise à Carpentras, où la chanson « Maréchal, nous voilà » a été diffusée via les haut-parleurs de la ville hier. L'hymne de la France de Vichy, en pleine journée de commémoration du 8 mai et de la fin de la Seconde Guerre mondiale. Une erreur du prestataire, selon la mairie. L'ex-petite amie de Chloé, mise en examen pour l'assassinat de l'adolescente de 14 ans, poignardée sur le chemin du collège mercredi dans l'Aisne. L'homme de 23 ans est également mis en examen pour viol, vu sa différence d'âge avec la victime. Bientôt la délivrance pour les 5 Français à bord du MV Ondius. L'évacuation de ce bateau de croisière est prévue à partir de demain midi dans l'archipel des Canaries, après la mort de 3 passagers d'un rare antivirus ces dernières semaines. Une première depuis 20 ans, ni char ni missile au défilé militaire de Moscou ce matin pour les célébrations de la victoire des alliés sur l'Allemagne nazie. Cérémonie sous haute tension malgré un cessez-le-feu accepté par l'Ukraine hier soir. La chute de Nantes, battue 1-0 par le Racing Club de Lens hier. Les Canaries sont officiellement relégués en Ligue 2 de football, où justement Saint-Étienne, Le Mans et le Red Star se disputent ce soir la montée dans l'élite du football la saison prochaine. Le début des matchs, c'est à 20h ce soir. Grande favorite, les Françaises du rugby se déplacent à Édimbourg ce samedi pour leur 4e match dans ce tournoi féminin des 6 nations. Les Bleus affrontent l'Écosse. Le coup d'envoi, c'est à 17h15.
4: Merci Valentine Letess. Chez nous, le week-end est historique et décisif pour la SS. Les Verts fêtent les 50 ans de l'épopée de 76 avec des animations dans tout Saint-Étienne. Et ce soir, la plupart de ces joueurs qui ont marqué l'histoire seront au stade Geoffroy Guichard pour assister à la réception d'Amiens, le match qui peut emmener les Stéphanois directement en Ligue 1. La soirée s'annonce donc chargée en émotions et en rebondissements, Jérémy Marié.
6: L'émotion déjà dans le quart d'heure précédent, le coup d'envoi avec cet hommage aux légendes de 76, toutes réunies au centre du terrain, parmi elles Osvaldo Piazza. 50 ans après, l'Argentin n'arrive toujours pas à mettre des mots sur tout l'amour qu'il reçoit et qu'il va recevoir de la part des Stéphanois.
7: Il n'y a pas de réponse. Tout cet amour, la joie qu'il nous donne. Et aujourd'hui, encore, 50 ans après, on va faire des séances des autographes et on a, et je ne sais pas, 1500 personnes qui s'attendent, qui font la queue. Comment expliquer tout ça ?
6: Osvaldo Piazza et ses anciens partenaires prendront place en

0: Au centre de formation, peut-être qu'on leur a appris, mais pour ceux qui ne connaissent pas, de se sensibiliser à l'histoire du club, à l'ADN de ce club, parce que l'épopée de 76, c'est un peu l'ADN de ce club, une équipe qui renonce jamais, où tout le monde pense que c'est fini, et puis ils arrivent à renverser les choses. Ça peut peut-être ressembler à ce qu'on peut vivre ce week-end.
1: Et pour renverser les choses et monter en Ligue 1, il faut déjà battre une équipe d'Amiens, déjà condamnée à la relégation, des Picards emmenés par un ancien Stéphanois, Thomas Monconduit.
2: C'est bien de finir là-bas, ça aurait été mieux si on avait été maintenu et qu'on aurait pu profiter de cette fête, mais on y va en tout cas pour jouer notre match et les accrocher et pourquoi pas gagner de toute façon.
1: Une équipe d'Amiens qu'il faut battre impérativement tout en espérant un faux pas du Mans sur la pelouse de Bastia, des Corses toujours en vie pour le maintien et qui veulent tout donner, leur capitaine Doumé Guidi.
3: Ça qui tout double, on sait que c'est la vie ou la mort, on s'est offert une belle finale, j'espère que ça finira bien.
1: Les Stéphanois seront tous un peu supporters de Bastia dans cette dernière journée de Ligue 2 où tout semble possible.
4: Sur notre site, vous retrouvez déjà toutes les infos sur le groupe de l'ASS pour ce match et à soirée spéciale, émission spécial forcément sur votre radio ici Saint-Étienne-Loire, avant match exceptionnel dès 18h avant le coup d'envoi à 20h et on l'espère jusqu'au bout de la nuit pour fêter la montée en Ligue 1. L'info d'ici ce matin, ce sont aussi ces attaques sur des troupeaux en Haute-Loire 2 cette semaine avec le loup en suspens numéro 1 pour les éleveurs désemparés. Lucille, on fait un point météo à cette heure pour vous dire que le soleil sera de la partie.
5: Absolument, oui, il est déjà là, hein, partout sur la Loire et la Haute-Loire, vous pouvez le constater normalement. Une journée très lumineuse, donc, et bien dégagée aujourd'hui, avec les nuages qui vont revenir, mais seulement en fin d'après-midi, voiler un petit peu tout ça. Et puis, dans la soirée, ils vont s'épaissir un petit peu pour nous donner des averses et quelques pluies dans la nuit. La pluie sera là demain. Mais pour le moment, les températures vont atteindre cet après-midi midi, 20 degrés au Puy-en-Velay, 22 à Monistrol et à Saint-Étienne, jusqu'à 23 degrés à Bois-sur-Lignon, 25 degrés à Roanne. On est bien dans les normales saisonnières, voire un petit peu plus.
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5: 8h35, la suite en musique. Pour vous, c'est Les Innocents.

0: un tantinet bordélique qu'on aime beaucoup, des innocents dans le ciel avec Color, bien entendu, à 8h40.
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0: Bienvenue si vous nous rejoignez tout juste. On va dans quelques minutes apprendre ou réapprendre le gaga avec notre prof de gaga, Olivier Glin, préféré. Mais avant ça, on voit ce qui se passe à Saint-Étienne. On le sait, ici à Saint-Étienne et dans le bassin stéphanois, il y a une grande histoire de charbon, une grande histoire de mines et de mineurs. Et nous avons à Saint-Étienne un magnifique musée pour en faire écho de cette histoire. C'est le musée de la mine, le musée Couriau. Bonjour Claire Visoki.
3: Bonjour.
0: Claire, vous êtes justement médiatrice culturelle au musée de la mine. Vous nous présentez Germinal. Pourquoi avoir choisi de faire une visite thématique, une visite guidée autour de Germinal?
3: Alors c'est vrai que Germinal, je crois que dans l'esprit de tout français en fait, c'est vraiment la mine, c'est le mythe de la mine, et on s'est dit que ce serait intéressant de re-questionner un petit peu tout ça, d'une part parce que les gens sont attachés à ce roman et que voilà, ce serait certainement agréable pour eux d'être replongés dans cet univers à travers une visite, mais aussi pour prendre un petit peu de recul et, comme je le disais, questionner le roman, voilà, voir un petit peu comment Zola parle de la mine et pour quelles raisons.
0: Oui, parce que Zola, on le sait, hein, dans son livre culte, j'allais dire, nous parle des mines du Nord, lui, en l'occurrence, mais il s'était documenté à l'époque avant d'écrire.
3: Tout à fait. Zola n'est pas venu dans la Loire pour écrire Germinal, mais il a consulté des documents d'archives, notamment sur la grève de 1869, en utilisant un événement de cette grève qui a eu lieu donc dans le bassin de la Loire, avec une fusillade entre la Ricamarie, et Saint-Étienne. Et il a utilisé notamment, pas seulement, mais notamment cet épisode-là pour alimenter un des épisodes donc d'une fusillade dans le roman. Mmh. Voilà, donc même s'il n'est pas venu, il y a quand même eu un intérêt pour notre territoire.
0: Vous parliez de re-questionner, de réinterroger, c'est remettre un petit peu en perspective la littérature par rapport à la réalité, redire que Germinal, eh bien, c'était aussi romancé.
3: Exactement. L'idée, si vous voulez, c'est vraiment de rentrer au cœur du roman, c'est-à-dire qu'on, pendant la visite, on va lire des extraits, et donc on met en place une petite réflexion autour du fait que le Germinal, ça reste un roman. Un roman qui est certes extrêmement bien documenté, qui nous renseigne quand même sur la condition des mineurs, notamment dans le nord de la France au 19e, mais avec des objectifs et des procédés qui restent ceux d'un roman.
0: Et pour ce faire, en plus, évidemment, dans cette visite, on va descendre dans les galeries et dans une galerie reconstituée pour se mettre encore un petit peu plus dans cette ambiance-là.
3: Tout à fait. En fait, effectivement, il y a quand même on l'espère en tout cas, un enrichissement de la vision de la mine à travers cette visite. Notamment, je vous le disais, sur une petite prise de recul, surtout le côté un petit peu misérabiliste finalement du mythe autour de la mine. On veut c'est mettre ça un petit peu en perspective avec le contexte historique et voilà, voir que la mine, c'est peut-être pas seulement ça en fait.
0: Et c'est bien plus que ça, et on va voir tout ça avec vous, Claire Visoki, dans cette très belle visite Germinal. Il y en a une demain dimanche à 15h30 au musée de la mine, donc à Couriau à Saint-Étienne. En plus, à petit tarif, hein, entre 6 et 8 euros pour cette visite au musée du Puy Couriau, au musée de la mine. Merci beaucoup, Claire Visoki.
3: Mais de rien, avec plaisir. Merci, au revoir.
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0: 8h45. J'espère que tout va bien pour vous. La suite en musique, c'est Michael Jackson.

0: Michael Jackson, son titre Human Nature. On était en 82. Il est 8h49 sur votre radio ici Saint-Étienne-Loire. 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C'est l'heure de parler gaga avec notre professeur linguistique, Olivier Glin, notre prof préféré.
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0: Et bonjour Olivier, retour dans la vallée de l'Ondaine aujourd'hui.
1: Oui, il faut y passer mieux de temps que ce qu'on a fait la dernière fois. Belette Belet, retour aujourd'hui sur le parler de la vallée de l'Ondaine de Patrice Benvenuto, inspiré par les carnets d'Albert Boissier. Albert Boissier qui prenait des notes sur la façon de parler de ses concitoyens, et Patrice Benvenuto a fait la même chose plus tard et a réorganisé les notes de son aîné. Le patois de Firminy, avant qu'on y parle français, était plutôt influencé par l'occitan, alors que celui de Saint-Étienne était une variété de franco-provençal. Cependant, Firminy se situe sur la frontière linguistique entre occitan et franco-provençal. Autrement dit, autrefois, à quelques kilomètres de distance seulement, on pouvait changer de langue. Firminy serait ainsi techniquement en zone occitane, alors que le Chambon-Faugerolles serait en zone franco-provençale. Quand on connaît la géographie ligérienne, on imagine facilement les influences d'une langue sur l'autre, et aussi l'influence des deux langues sur la façon dont on parle le français dans la région. D'autant que le gaga stéphanois a eu une forte influence sur les parlers du sud de la Loire et du nord-est de la Haute-Loire jusqu'à Issingeau. On trouve ainsi des similitudes, mais aussi des différences entre cet ouvrage et les ouvrages qui traitent du gaga. Voyons aujourd'hui un exemple de similitude et deux exemples de différence. Commençons par la locution adverbiale à la bouchon ou à bouchon que l'on retrouve également dans le parler gaga. Une locution adverbiale, c'est la même qu'un adverbe, sauf qu'un adverbe c'est un mot et qu'une locution c'est en plusieurs mots. Cela signifie sur le ventre, du côté de la bouche. Deux exemples de Patrice Benvenuto. Il est tombé à la bouchon dans le gouya, une flaque d'eau. Mettez le verre à bouchon pour le faire sécher. Comme terme différent du gaga, nous trouvons par exemple l'adjectif acagni, A-C-A-G-N-I, qui veut dire durci, rassis, en parlant du pain ou de toute nourriture. Le pain est tout acagni. Autre exemple, le verbe pronominal sagourer, A-G-O-U-R-E-R, qui rappelle le français familier se gourer et qui signifie aussi se tromper ou tromper quelqu'un grossièrement. Autre exemple de ce livre, il s'est agouré. Le Pétrus a drôlement agouré le glos dans le vin d'un des petits lapins qui ont crevé le jour même. Voili voilou, ça on n'y trouve pas en gaga.
0: C'est sûr. Olivier Glin, merci, on vous retrouve demain. Cette fois, on évoquera les façons de boire en gaga. Je suis sûre qu'il y en a pas mal, on voit ça avec vous demain. Mais avant de vous donner une idée de sortie tout de suite à 8h52, la musique à suivre, c'est avec Zao de Sagazan qui nous dit qu'il fait toujours plus beau au-dessus des nuages.

0: Son beau titre qu'il a rendu célèbre en 2023 d'ailleurs, Zao de Sagazan. Il est 8h55, je vous donne une bonne idée de sortie parce qu'un week-end comme ça, eh bien, ça peut vouloir dire de la visite guidée en Haute-Loire. Aujourd'hui, dès 10h30, là tout à l'heure, partons d'abord visiter le sanctuaire Saint-Joseph au cœur de la vallée de la Borne. Hein, cette basilique achevée en 1918, ça c'est pour votre culture G. Une monumentale statue qui semble répondre à Notre-Dame de France située sur le Rocher Corneille au Puy-en-Velay en face. Une belle visite d'une heure à faire aujourd'hui. Et puis cet après-midi, vous pouvez aussi faire une visite de 2 heures qui vous attend, qui vous mènera en vieille ville du Puy-en-Velay et dans la cathédrale millénaire à la découverte de ses secrets, de ses trésors. Et il y en a beaucoup. Et puis demain matin, pour les lève-tôt, dès 5 heures du matin, on monte sur le Mézenc pour profiter des premiers rayons du soleil sur le toit du territoire, encadré par un accompagnateur de montagne qui va tout bien vous expliquer. Une très belle expérience mémorable, surtout que le petit-déj vous attend au sommet avec le soleil qui se lève sur les Alpes au loin, plutôt la classe. Toutes les infos et les réservations, ça se fait sur le site envelé.com. Dans quelques instants, on fait le point sur votre horoscope.
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0: Nous sommes le samedi 9 mai 2026. C'est l'heure de l'horoscope avec vous, Catherine Viguier. Bonjour Catherine. On se pose des questions aujourd'hui.
8: La planète Pluton nous y invite en effet. Bélier, c'est un samedi bienvenu. Il y a les amis ou une initiative qui vous réjouissent, ce qui ne vous empêche pas de vous questionner. Taureau, vous êtes perfectionniste et presque parfait, et ça en énerve certains. Gémeaux, partez sur votre canapé, ou en vrai, c'est important, aérez-vous le corps et l'esprit. Cancer, quelque chose vous met en joie, sans doute une réussite que vous devez à vous-même. Lion, célibataire ou à deux, tout est possible, et à votre date anniversaire, vous saurez mieux ce qu'il en est. Besoin de vous ressourcer, les vierges, et ce n'est pas qu'un mot, il le faut, c'est essentiel pour votre santé. Balance, on vient à vous et de plus, ce sera pour vous féliciter ou pour vous dire que vous comptez pour l'autre. Scorpion, il vous faut sentir légitime où vous êtes. D'ailleurs, au sein de votre famille, rien n'est perdu. Sagittaire, ça va mieux. Grâce à des joies provenant d'un voyage, de connaissances positives, alors profitez-en. Capricorne, vous êtes encore lié à votre trésorerie et vous avez envie de faire plaisir. Verseau, votre mission du jour, croire en vous, ne pas vous laisser avoir par des pensées sombres, non. Poisson, ça évolue dans le bon sens avec l'occasion de vous sentir mieux dans votre être du haut en bas. Et pour nous tous, on tend les bras vers le ciel.
0: Eh bien, faisons ça, Catherine. On vous retrouve demain pour l'horoscope juste avant 9h. 8h59, eh ben justement, bonjour Romain Musard.
9: Bonjour Lucille.
0: Vous avez vu de la lumière, vous êtes passé ? Vous avez
9: J'ai vu de la lumière, il y a du soleil, je vous emmène dans le sud aujourd'hui.
0: Ah, on va préparer les ratatouilles, mais en commençant au potager là.
9: C'est ça.
0: Ce matin.
9: C'est ça.
0: On a vu les tomates la semaine dernière, là on va voir.
9: Bah, aubergine, poivron.
0: Déjà,
9: la base. Peut-être qu'on commencera à voir les courgettes ou sinon on attendra la semaine prochaine pour faire les cucurbitacées.
0: Ah, les cucurbitacées.
10: J'adore ce mot. C'est un de mes mots préférés.
0: C'est pas faux. Restez bien là, Romain, vous arrivez juste après.
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0: Et je vous souhaite un très beau samedi matin ensemble. Il est 9h. Les informations avec vous, Margot Longeroche, bonjour.
10: Bonjour Lucille, bonjour à toutes et à tous.
0: C'est l'heure de vérité pour la SS.
10: Les Stéphanois n'ont plus le choix. À Geoffroy-Guichard, ce soir, c'est la victoire qu'il faut aller chercher face à Amiens. En espérant que Le Mans ne gagne pas à Bastia. Ce que tout le peuple vert attend, c'est la montée directe en Ligue 1, avec quand même de moins en moins d'optimisme après avoir vu notre équipe perdre ses trois dernières rencontres.
11: Ça va être compliqué, parce qu'on a perdu les derniers matchs, là, faut tout gagner.
12: Espérons qu'ils gagnent, parce que s'ils gagnent, c'est bien. À croire à condition que Le Mans y perde, ben sinon, c'est bien foutu. Moi, je les vois pas monter, faut être franc.
13: Ça fait trois matchs, quoi. Malheureusement, on passe à travers, donc là, dans un stade Geoffroy-Guichard à guichet fermé, comme la fois précédente contre Troyes. Donc on s'est raté la dernière fois, et là, il faut absolument empocher la victoire en espérant, il ne faut pas du Mans à Bastia.
14: En plus, on sait que le stade, il va être plein, enfin, ça va être, l'ambiance va être encore meilleure que les autres fois.
15: Tout est réuni pour monter, mais comme tout était réuni il y a deux semaines pour gagner, et comme tout est réuni beaucoup trop souvent, malheureusement, ce qui flanche, c'est souvent sur le terrain. Mais on sera là, abonné depuis 10 ans, et on continuera, même en Ligue 2.
10: Sur le terrain, les joueurs de la SS, personnellement, pour eux, ça peut aussi être un moment décisif, ça peut changer leur carrière ce soir. C'est ce que le défenseur Denis Sapia a envie de dire à ses coéquipiers à quelques heures de cette rencontre décisive.
16: Le but, c'est vraiment que les joueurs prennent conscience que, et d'un, on peut le faire, et de deux, c'est surtout un truc que, allez, si c'est pas pour le club qu'ils le font, il faut qu'ils le fassent pour eux aussi. Je pense qu'il y en a pour qui c'est une chance incroyable, ce dernier match, de pouvoir changer leur carrière, changer leur vie, arriver à un but précis pour eux. Il faut qu'ils aient ça en tête. C'est-à-dire qu'on a fait une saison, elle est hyper longue, elle est hyper compliquée, mais elle est compliquée pour tout le monde. On n'est pas loin de toucher quelque chose d'extraordinaire pour eux, qui peut changer leur carrière, leur façon de jouer, leur façon de vivre aussi, et de toucher à des choses beaucoup plus fortes, beaucoup plus incroyables. Je pense que tout le monde a envie de jouer à Ligue 1, mais le but, c'est pas de dire « Ouais, je veux jouer en Ligue 1 », c'est de donner tout ce qu'il faut pour après pouvoir changer une carrière. Moi, je l'ai vécu quand je suis passé à Caen, où pareil, sur les derniers matchs, on devait monter et le coach nous a posé la question « Qu'est-ce que vous voulez dans la vie, en fait ?» Et la question, c'est ça, si on a pouvoir toucher les joueurs sur qu'est-ce qu'ils veulent dans la vie pour essayer de mettre tout ce qu'il faut pour justement arriver à leurs objectifs.
10: Les mots de Denis Sapia, des tauliers du vestiaire, cette fin de saison au suspense irrespirable. On la vit ensemble sur votre radio ici Saint-Étienne-Loire. Ce soir, on fête aussi une saison anniversaire, les 50 ans des Verts de 76. C'est donc une soirée spéciale qu'on vous propose sur notre antenne. Dès 18h, on rend hommage à cette équipe légendaire et on se prépare à voir jouer celle qui a le destin du club entre les mains. Le coup d'envoi d'ASS Amiens, c'est à 20h.
0: Ici Saint-Étienne-Loire, 9h02, deux jeunes hospitalisés. Ils ont échappé à une électrocution.
10: Oui, ça s'est passé cette nuit à Firminy. Ils étaient en voiture, ils font une sortie de route à près de 80 km/h et ils percutent le tableau d'alimentation électrique d'une maison, ce qui coupe le courant de toute l'habitation. Par miracle, ils ne sont que légèrement blessés selon les secours. Le conducteur de 17 ans a quand même été transporté à l'hôpital de Saint-Étienne pour une prise en charge rapide. Et donc, comme l'accident a provoqué une coupure, il a fallu qu'Enedy s'intervienne pour remettre le courant. En Haute-Loire, le loup accusé de faire des dégâts. Hier matin, un agriculteur a découvert plusieurs de ses agneaux tués. On est tout près de Landos, là où déjà 25 brebis sont mortes plus tôt cette semaine. Les agents de l'Office français de la biodiversité sont venus sur place pour faire des prélèvements. C'est eux qui vont établir si c'est bien le loup qui est responsable. Et la législation a changé sur le sujet récemment, en le 1er avril dans Haute-Loire. Vous retrouvez tout le détail sur notre site ici.fr. Maréchal, nous voilà. Cette chanson du régime de Vichy, elle a été diffusée par les haut-parleurs de la mairie de Carpentras. C'est une information de nos collègues d'ici Vaucluse, hier, lors des commémorations de la fin de la Seconde Guerre mondiale. Cette chanson pétainiste a été entendue dans les rues de la commune qui est dirigée par le Rassemblement National. Le maire assure qu'il n'était pas au courant de cette diffusion et la radio prestataire reconnaît une erreur.
0: Chez nous, la chorale de Rouen remporte le derby de basket.
10: C'est pas une surprise, c'était hier sur le parquet du SCAB. 93-79, victoire logique pour la chorale qui monte en Betclic Elite l'an prochain. Pour elle, en revanche, il y a encore tout à jouer. Les basketteuses de Montbrison jouent leur play-off retour à Voiron ce soir. Elles ont emporté le match aller 65-56 et elles ont donc 9 points d'avance. C'est toujours ça de gagner. Et puis la fin de saison s'annonce aussi, là c'est du football pour le Puy-Foot, avec une dernière rencontre ce soir, la réception de Dijon. Les Poneaux sont 7e, donc il n'y a plus d'enjeu pour eux. Il y aura quand même une ambiance un peu particulière puisque les supporters dijonnais n'ont pas le droit de se rendre dans le centre-ville ni aux abords du stade et ils seront escortés par les forces de l'ordre pour se rendre à ce match contre le Puy-Foot. Lucille, cette journée sportive, ce sera
0: une belle journée
10: sous
0: sportive.
10: Les meilleures figures, en tout cas, sous le soleil.
0: Absolument, oui, puisqu'il est là dès ce matin. Hein, vous le voyez, avec une journée très lumineuse, nous prévoit Météo France partout sur la Loire et la Haute-Loire. Les nuages viendront voiler ce ciel bleu un tout petit peu dans l'après-midi, puis ils vont s'épaissir dans la soirée pour nous amener de la pluie seulement, j'allais dire, cette nuit. Pour les températures, on va monter jusqu'à 20 degrés tout de même au Puy-en-Velay, 22 à Monistrol, à Saint-Étienne également, 23 degrés à Boin-sur-Lignon, jusqu'à 25 degrés à Roanne. De quoi, par exemple, aller dans son potager aujourd'hui? Restez bien là, c'est de ça dont on va parler.
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0: Et oui, puisqu'avant de retrouver Romain Musard, que vous pouvez appeler 04 77 10 00 10 pour lui poser toutes vos questions ce matin, on s'occupe de notre potager, on y plante nos petits légumes d'été pour faire de la ratatouille. Mais avant ça, REM.

0: People, REM, qui nous met de bonne humeur cette chanson, ça ne loupe jamais.
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0: Et bonjour Romain Musard.
3: Bonjour Lucille, ça va ?
0: Ben oui, ça va bien, ce samedi ensoleillé justement. On va en profiter pour aller au jardin parce que bon, ben demain ça ne va pas être le cas. Demain c'est la pluie, c'est l'orage, donc on en profite aujourd'hui. On va parler de légumes, de plantations de légumes, pas n'importe lesquels. Hein. Les légumes du soleil qu'on appelle
3: les
0: parfois.
3: Les légumes de la ratatouille.
0: Voilà.
3: Les légumes des cigales.
0: La semaine dernière, on a parlé de tomates. On va continuer sur cette belle lancée. Les aubergines, les poivrons pour commencer. C'est des légumes particuliers à planter ou pas ?
3: Oh, c'est des légumes qui ont des exigences un peu particulières,
0: ouais.
3: si on veut obtenir un petit peu de rendement.
0: Mmh.
3: La première chose à savoir, c'est que c'est des légumes du soleil, donc ils vont en plein soleil.
0: C'est ça, on les appelle pas les légumes du soleil
3: non,
0: pour
3: non,
0: rien.
3: Non, voilà. Si et du coup, sinon ça va pas marcher, on va être déçus, du rendu. Ce qui est aussi important, c'est de les planter pas trop tôt dans la saison. De toute façon, il faut bien se dire une chose, c'est qu'en dessous de 15 degrés, ces légumes, ils font rien.
0: Ouais.
3: Ils vont végéter, ils vont être frêles, ils vont pas être bien. Donc, faut bien attendre que voilà, les températures aient bien remonté au-dessus des 15 degrés, et là, ils vont commencer à pousser. Si on les plante avant, ça sert quasi à rien, sauf si on a une serre ou qu'on recrée ces 15 degrés de manière artificielle. Ils vont végéter et les autres vont rattraper le peu de pousse qu'ils auront fait. Donc, il faut vraiment les planter à la bonne période.
0: Donc c'est maintenant.
3: C'est maintenant, ça commence à être très bien maintenant.
0: Ouais, voilà. Ouais, là on est sur de très belles températures. Comment, alors on va voir comment on les plante, on va voir comment on les entretient, ces légumes, pour avoir, on le disait, le meilleur rendement. Il y a avant toute chose, je voudrais qu'on l'apprenne maintenant, Michel qui nous appelle de Mably. Bonjour Michel.
4: Bonjour.
0: Comment ça va ce week-end ?
4: Écoutez, ça va avec le soleil, je vous remercie.
0: Ben, je vous en prie. Michel, vous avez une question pour Romain ?
4: Oui.
0: Alors, dites-nous, quelle est cette
4: question ? Écoutez, on a planté un camélia, donc ça fait 6 ans, et bon, qui est beau comme tout, mais qui est juste devant notre maison, au nord, et derrière, il y a toute la tuyauterie de la salle de bain. Alors, donc, on s'est posé une question, on ne l'arrose jamais, mais alors, ce qui s'appelle jamais, l'eau de puits l'arrose, mais enfin, il est magnifique. Et est-ce que ça n'a pas un danger pour mes tuyaux de salle de bain ?
3: Bonjour Michel.
4: Bonjour Romain.
3: Alors, c'est quel type de tuyau ?
4: Eh bien écoutez, on a la descente d'eau, donc de la douche, de la baignoire, du lavabo, et c'est juste le mur derrière.
3: C'est l'évacuation des eaux en fait.
4: Voilà, c'est ça.
3: C'est ça. Bon, le camélia, ça fait pas des très très grosses racines.
4: D'accord.
3: Ça fait pas des très très grosses racines. Vous l'arrosez jamais. Au bout de 6 ans, normalement, un arbre tel que le camélia, s'il a bien trouvé sa place, il y a plus besoin d'arrosage. C'est des arbres qui ont développé un système racinaire qui est suffisamment développé pour aller puiser l'eau. Après, le fait qu'il y ait des tuyauteries qui passent de l'évacuation d'eau, c'est jamais parfaitement étanche. Donc, il peut y avoir une humidité et au moins une fraîcheur qui est apporté par ces tuyaux. Normalement, il n'y a pas de risque de que le camélia vous perce les tuyaux.
4: D'accord, parce que mon fils a eu un souci avec un voisin, donc il a un figuier derrière sa haie, quoi, derrière son mur, et ça lui a complètement tordu les tuyaux de chez eux, quoi.
3: Alors là, on parle pas du même
4: voilà.
3: Développement.
4: D'accord.
3: Du même type d'arbre.
4: Je préférais vous poser la question, voilà. Parce que je disais peut-être qu'il faut qu'on change de place.
3: Donc, mais a priori, il n'y a pas de souci. De toute façon, vous auriez un tuyau qui est percé, vous verriez de l'eau remonter, etc.
4: Oui, voilà.
3: Mais le camélia, ça reste quand même un arbuste à développement modeste, surtout chez nous.
4: D'accord, entendu. Voilà. Écoutez, je vous remercie. Merci beaucoup.
0: Avec plaisir, Michel, avec grand plaisir. Et si vous vous demandez comment planter vos aubergines ou vos poivrons, ben restez bien à l'écoute, hein, Michel. C'est ça.
4: Il n'y a pas de souci. Merci beaucoup. Pour
0: très beau week-end. On parle de ça justement ce matin. Donc, on va revenir sur la plantation de nos légumes du soleil, de nos légumes de ratatouille. Appelez-nous 04 77 10 0010 si vous avez des questions à ce sujet ou au sujet de toute autre chose. On se retrouve après Serge Gainsbourg.

0: enfants de la chance, Serge Gainsbourg à 9h18 sur votre radio. Ici Saint-Étienne-Loire, on part dans le potager.
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0: Les légumes du soleil, Romain Musard, on l'a vu, donc ça s'appelle pas légumes du soleil pour rien. Il faut les mettre au soleil, il faut prendre quelques précautions préalables avant de les planter.
3: Alors ces légumes, ils sont gourmands en soleil, mais ils sont aussi gourmands en éléments nutritifs.
0: D'accord.
3: Donc on va bien soigner la plantation avec beaucoup de compost. Faut pas hésiter à apporter beaucoup de compost. On va éviter de les mettre derrière une culture de cucurbitacées, par exemple, parce que c'est aussi des légumes qui pompent beaucoup dans le sol. Donc on va plutôt les mettre à la suite de légumes moins exigeants, type oignons, ail, etc. On va mettre nos aubergines et nos poivrons ensuite pour bien renouveler le sol. Ce qui est important, c'est de respecter les distances de plantation. C'est des légumes qu'on va planter tous les 50-60 centimètres, parce qu'il y a un système racinaire qui se développe pas mal.
0: D'accord.
3: Ce qui est aussi important, c'est de leur mettre des tuteurs, surtout aux aubergines, parce que on va avoir des plants qui peuvent monter à 60-70 centimètres,
0: ah oui,
3: à 70 centimètres de haut. Et on va les arroser régulièrement.
0: Oui. L'arrosage, voilà,
3: faut les arroser
0: là aussi,
3: régulièrement,
0: important.
3: Un peu comme les tomates. Les arroser régulièrement, c'est des légumes qui peuvent se cultiver aussi en pot, à condition d'avoir un volume de terre qui est assez conséquent. Faut au moins 20-30 litres de terre pour qu'ils puissent se développer. En termes d'intervention d'entretien, même principe que sur les tomates, il va falloir supprimer les gourmands, surtout sur les aubergines.
0: Alors on
3: a une feuille qui pousse, et c'est entre les feuilles, on a des petites pousses qui arrivent, et donc ça, il faut y supprimer. C'est sur les entre-nœuds, ce qu'on appelle, on a des pousses qui sortent, et ça, faut y supprimer, de manière à vraiment concentrer l'énergie sur le pied principal.
0: D'accord.
3: Voilà.
0: Ouais.
3: Aubergine, on a tout un tas de variétés qui existent.
0: Ça devient passionnant parce qu'il y en a, elles sont étonnantes.
3: On peut mettre de la couleur dans le jardin. Donc on a l'aubergine classique qui va être noire.
0: Ouais.
3: On a de l'aubergine blanche qui existe. C'est la blanche ronde à œuf. Ensuite on a de l'aubergine zébrée.
0: Oui.
3: Celle-là on commence à bien la voir sur les étals.
0: La blanche et la violette.
3: Des primeurs,
0: zébrée,
3: voilà, la blanche, la violette zébrée. Donc on a vraiment des stries sur la peau, des stries violettes. Ça va être plutôt une aubergine de petit calibre. Contrairement, si vraiment on veut une aubergine longue, faut prendre de la noire parce que c'est celle qui va le plus se développer.
0: D'accord.
3: Voilà. Et sur les poivrons, on a des couleurs.
0: Là, c'est pareil.
3: Jaune, orange, vert, rouge. Alors une petite nuance, tous les poivrons commencent à mûrir vert. Donc si on veut récolter un poivron vert, on va le récolter vert. Et si on le laisse un peu plus longtemps sur le pied, il va prendre de la couleur.
0: C'est ça.
3: Voilà.
0: Hein,
3: et c'est à ce moment-là que le poivron va devenir rouge.
0: Oui. Et alors, ils sont meilleurs verts, parce que vert, ça veut dire moins mûr aussi.
3: C'est moins mûr. Alors moi, je préfère le poivron rouge parce qu'il a un peu plus de sucrosité.
0: Oui,
3: il est un peu plus mûr, quoi.
0: Ouais.
3: Donc,
0: voilà,
3: rouge, jaune. Mais le poivron rouge, c'est quand même mon préféré.
0: On note bien ça dans votre ratatouille et dans nos ratatouilles de toute cet été. Donc, on prépare ça dès maintenant dans le potager avec des bons rendements, on l'espère. 04 77 10 00 10 si vous avez la moindre question, témoignage, remarque à faire à Romain ou à poser à Romain. N'hésitez pas, c'est Séverine qui vous attend au standard. On continue après Véronique Sanson qui nous chante Vancouver. Restez bien là, je vous souhaite un très beau samedi.

0: Vancouver, au Canada. C'est le titre de cette chanson de Véronique Sanson. Il est 9h25, restez bien là. On vous dit tout ce matin ce qu'il y a à savoir sur nos légumes d'été, notamment les aubergines et les poivrons. Comment et pourquoi, comment, etc. les planter maintenant. C'est le moment ou jamais pour avoir un très bon rendement cet été, de très belles ratatouilles. Appelez-nous si vous avez la moindre question ou un témoignage. 04 77 10 00 10. On se retrouve après Pascal Obispo et Francis Cabrel.
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0: tous les deux en chantant ensemble, en faisant ce morceau ensemble, Francis Cabrel et Pascal Obispo qui viennent tout juste de sortir ce titre. Il faudrait que pleuve l'amour et on ne peut être que d'accord avec eux. 9h30, il est temps de vous donner quelques idées.
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0: Et le rappel, hein, ce soir, la SAS qui affronte Amiens, c'est le dernier match de la saison régulière. La dernière occasion pour les Verts de remporter des points pour s'assurer la montée en Ligue 1. C'est donc une journée 100% verte, festive, sportive qui vous attend dans le centre-ville de Saint-Étienne. Il y aura des animations sportives, de la musique, tout pour faire la fête sur toutes les places, sur plein de places stéphanoises. Jean Jaurès, sur la place de l'Hôtel de Ville, sur la place d'Orient également. Toutes les infos sont à retrouver sur le site de la ville, saint-etienne.fr. Et puis en parlant des Verts, à la fin du mois, n'oubliez pas aussi le match des héros, les légendes de la SS face à une équipe de personnalités engagées, Paul de Saint-Sernin, Eden Hazard, Javier Pastor et bien d'autres. J'en passe, tout ça sur la pelouse de Geoffroy Guichard pour une très belle cause en plus, à savoir soutenir la recherche contre la maladie de Charcot menée à l'Institut de Myologie. La billetterie est d'ores et déjà ouverte, ça se passe directement sur le site de la SS et les places, ça commence à 10 euros.
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0: On est tous au jardin avec Romain Musard en ce samedi matin et il y a Roger qui nous appelle de Feur. Bonjour Roger.
3: Oui, bonjour.
0: Vous avez une question pour Romain?
3: Oui.
0: Dites-nous.
3: Alors voilà. Il est là, Romain, bonjour.
4: Bonjour Roger.
3: C'est pour mettre une haie, brise-vue. C'est comme ça qu'on dit.
0: Pour couper la vue, oui, brise-vue.
3: Pour sur une longueur de 20-25 mètres. Ah, peut-être, 20-25 mètres. Il y a un petit muret, un grillage que je vais changer parce qu'il est mort. Et il y a une route qui passe, ça fait un virage et puis je voulais que ça soit.
0: Ouais. Et vous voulez savoir quoi mettre dans votre haie, c'est ça?
3: Oui, qu'il y ait peu d'entretien, qu'elle monte pas trop, pas haut, parce qu'il y a des fils juste au-dessus. Alors, une haie qui s'est avec des variantes de couleurs.
0: Enfin, alors.
3: Sinon, c'est ce qu'on m'avait proposé, alors.
0: Mais oui, alors, Romain.
4: Ok, alors, Roger, on va pas pouvoir rentrer dans le détail de tous les arbustes, mais par contre, je vais vous donner les grandes lignes qu'il faut suivre. Ce qui est essentiel, c'est de bien déterminer ce que vous souhaitez. Si vous voulez une haie brise-vue, ou vous voulez vraiment ne pas être vu, il va falloir s'orienter vers des arbustes à feuillage persistant ou du conifère. L'avantage de ces arbustes, c'est que on va pouvoir se cacher vraiment des gens et du vis-à-vis. L'inconvénient, c'est qu'en termes d'attrait,

0: solution que parfois les gens n'envisagent pas, c'est de déterminer dans une haie, on a toujours des points stratégiques où on veut être caché. Et ces points-là, faut les déterminer et se dire, ici, on vient mettre du persistant pour être vraiment caché, vraiment être chez soi. Et ensuite, après, venir agrémenter les pourtours avec des arbustes à fleurs qui, certes, vont perdre leurs feuilles en hiver, mais en hiver, on n'est pas trop dans notre jardin, donc c'est pas embêtant. Mais au moins, ça va vous permettre d'étaler votre floraison du début du printemps jusqu'à la fin de l'automne.
1: Voilà, okay. Roger. Vous avez...
2: Le bambou, j'ai pensé au bambou, j'avais commencé à en mettre un peu, juste une plante de bambou.
0: Alors, c'est valable ou pas? Le bambou, on est dans la haie monovariétale, deux murs. Faites attention, il y a deux espèces de bambou, deux grandes familles de bambou qui existent. C'est les bambous traçants. Alors ceux-là, vous avez plutôt intérêt de les planter il faut les cercler, ces bambous, avec une barrière protectrice, sinon vous allez en avoir dans tout le jardin. Ou sinon, mettre des variétés non traçantes type Fargesia, qui elles vont rester contenues et pas envahir tout votre jardin. Voilà, le bambou, c'est une plante qui est exigeante en eau.
1: Voilà, Roger, vous savez tout. Et si vous voulez en savoir encore plus, d'ailleurs, Roger, n'hésitez pas à aller réécouter. Nous avons fait avec Romain une émission spéciale. Et il y a quelques semaines, vous pouvez aller retrouver ça sur la page Ici Saint-Étienne Loire sur ici.fr. Vous retrouverez ça à tout ce jardin, Roger. Comme okay, ça, vous saurez merci. Tout. Merci beaucoup, Roger. On vous embrasse. Très bon week-end.
2: Merci à vous.
1: À très bientôt. Au revoir, Roger. Nous, Romain, on a un cadeau à faire gagner à nos auditeurs, évidemment, ce matin, de l'engrais. Mais alors spécial.
0: Alors, l'engrais pour orchidées.
1: Orchidées voilà. En spray.
0: On a parlé des légumes du soleil, mais là, on parle d'orchidées. Donc, c'est un engrais, voilà. C'est un engrais, oui, en spray qu'on va pouvoir vaporiser sur l'orchidée. C'est un engrais foliaire. Et du coup, qui va être directement assimilable par la plante.
1: Cet engrais pour le gagner, appelez-nous 04 77 10 00 10, mais en répondant à cette petite question de sélection, si vous nous avez bien écouté, normalement vous saurez me dire combien de distance il faut entre nos plants d'aubergines. Est-ce qu'on peut les coller ou est-ce qu'il faudrait laisser 50-60 cm, une belle distance entre chacun de nos plants d'aubergines? Si vous savez nous répondre, 04 77 10 00 10, on se retrouve tout de suite après Rick Astley.
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0: Celui qui ne nous laisse jamais tomber, c'est ce qu'il nous dit. Never gonna give you up. Rick Astley à 9h39 sur votre radio ici Saint-Étienne-Loire.
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0: Je vous offre un cadeau ce matin avec Romain Musard, bien entendu, comme chaque samedi matin. Cette fois, de l'engrais spécial orchidée en spray. Romain, ça veut dire que les engrais, ça peut être absorbé par les feuilles directement.
3: Exactement. Ouais, et les engrais foliaires, on les utilise lorsqu'on a des arbres ou des arbustes qui ont vraiment des difficultés ou des carences, parce que c'est des engrais qui sont directement assimilables par les feuilles. Et ça va, ils ont des effets très rapides.
0: Ouais, c'est comme nous. Si c'est directement dans le sang, ça va plus vite.
3: C'est à peu près ça. C'est la piqûre des arbres, l'engrais foliaire.
0: On vous offre cet engrais foliaire donc pour orchidées. Et on va l'offrir peut-être à Michel. Bonjour Michel.
4: Bonjour.
0: Vous nous appelez de Saint-Étienne, Michel.
4: Oui,
0: je vous demandais, pour le gagner, cet engrais, je vous pose une petite question. Je vous demandais, on parle d'aubergines et de poivrons, notamment ce matin, avec Romain. Et on vous demandait, les aubergines, est-ce qu'il faut une distance particulière entre chaque plant d'aubergine, dites-moi?
4: Oui, bien sûr. Oui.
0: Et à peu près combien alors, si vous nous avez bien
4: écouté? 50 centimètres.
0: Mais ouais, bravo Michel. Je vois que vous êtes très attentive à tout ce qu'on a dit. Bravo. Et oui, il faut les espacer nos plants puisqu'il y a des racines qui prennent de la place.
3: Ça prend de la place, Romain. Et ça a besoin d'espace un petit peu pour se développer. Oui.
0: Bravo Michel. Il est pour vous cet engrais. Vous avez des orchidées ou pas encore?
4: Non, même pas finalement.
0: J'ai entendu engrais.
4: J'ai dit je connais la réponse et puis j'ai téléphoné.
0: Non, je vous comprends. Hein. Quand on connaît la réponse, on a envie de la donner, c'est sûr.
4: Mais c'est vrai que je n'ai pas. Il est peut-être spécial. On peut peut-être l'utiliser pour d'autres choses. J'ai d'autres.
3: C'est assez spécifique pour les orchidées, mais il faut soumettre l'idée de vous faire offrir une orchidée, Michel.
0: C'est ça.
4: Voilà.
0: Oui, Michel. Dites-le autour de vous comme ça que vous adorez les orchidées et que une petite orchidée chez vous, ce serait bien.
3: Suggérez-le sur un malentendu, ça peut peut-être marcher, Michel.
4: Oui, tout à fait. Et puis des orchidées, j'en ai eu, je n'ai jamais pu garder, donc celui-là, je le garderai peut-être.
0: Eh ben voilà. Mais exactement. On vous donne tout pour faire avoir la main verte avec votre orchidée, Michel.
4: Voilà.
0: Merci beaucoup, Michel, d'avoir joué avec nous ce matin.
4: D'accord, merci.
0: On vous souhaite un excellent week-end. On vous embrasse, Michel.
4: Merci. Bonne
3: journée
4: à vous.
3: À bientôt, Michel.
4: À bientôt.
0: Merci. Bon, Romain, on l'a dit, donc, les légumes du soleil, s'il y a quand même quelques petites choses à savoir. Pour récapituler, pour résumer un petit peu tout ce qu'il faut savoir sur nos poivrons, nos aubergines.
3: Du soleil.
0: Ouais.
3: De la nourriture.
0: Oui, voilà. Comme nous finalement.
3: Et quelques interventions d'entretien. Faut pas être pressé parce que voilà, c'est des légumes qui mettent un peu de temps à pousser et à arriver. Sous nos climats, on n'a pas eu le temps d'en parler, mais c'est vraiment intéressant, c'est de mettre des aubergines et des poivrons greffés où on va multiplier la production par 1,5 voire 2 sur ces plants-là. Vu que c'est des légumes qui nécessitent beaucoup de soleil, beaucoup de chaleur, le fait qu'ils soient greffés sur des porte-greffes qui s'enracinent beaucoup et très poussants, ça va vraiment stimuler la croissance et la production. Une petite astuce pour terminer, si vraiment on veut optimiser notre production, on va venir dès la floraison, comme pour les tomates, mettre de la potasse organique au pied de ces légumes. Tous les 15 jours, toutes les 3 semaines, on va venir en rajouter. Et ça va vraiment stimuler la floraison et le grossissement des légumes.
0: Et on n'oublie pas qu'on peut aussi, en amont, en les plantant, mettre beaucoup de compost.
3: Assez riche, alors un compost bien mûr, qu'on peut brûler les racines et qu'on va mélanger avec la terre. Compost, ou si vraiment on veut prendre aucun risque de brûlure des racines, vous achetez du lombricompost. Et ça, c'est un produit qui est magique pour les légumes, ça les fait pousser très très bien, c'est ce que j'utilise mon jardin.
0: Et alors, en plantant maintenant, les premiers rendements, là, ce sera quand à peu près, mettons?
3: On va dire fin juillet, début août, ça va dépendre de la...
0: Vous m'annoncez
3: de la pluie, Lucille.
0: Alors,
3: donc,
0: juste dimanche,
3: ça va dépendre des conditions climatiques. On peut aussi forcer un peu le destin.
0: Oui.
3: Il existe, alors, où on cultive sous serre, ou alors il existe des poches, des espèces de housses qu'on va venir mettre autour du tuteur, et du coup qui va recréer un climat plus propice, surtout en début d'année, lorsqu'on les plante à ramasser de manière précoce.
0: D'accord. Les aubergines, les poivrons, tout pour faire nos bonnes ratatouilles de cet été. Merci beaucoup Romain Musard.
3: Merci Lucille.
0: On se retrouve la semaine prochaine.
3: Et la semaine prochaine, c'est courgettes.
0: Courgettes. Eh ben oui, il faut compléter la ratatouille maintenant. Hein. On parlera cucurbitacées la semaine prochaine. Soyez bien au rendez-vous. Merci Romain.
3: Merci Lucille.
0: À la semaine prochaine. Allez, nous, on se retrouve après une petite pause d'abord. Et puis Gabi. Oh Gabi, vous vous souvenez, c'est Alain Bachung.
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0: bien sûr. Il est 9h49. Je vous propose maintenant d'aller se balader dans le Pilat. La rando de ce matin se fait avec Olivier Fayet de l'Office de tourisme du Pilat. Bonjour Olivier.
1: Bonjour Lucille.
0: Alors Olivier, je crois que vous voulez nous faire faire un petit peu de vélo et un peu de rando en même temps ce matin.
1: Oui, alors pas tout à fait en même temps, on va aller faire l'un après l'autre. Ce que je vous propose en fait, c'est de faire un peu de vélo dans le Pilat, mais vous savez, le Pilat c'est pas trop plat. Et on va trouver un endroit en fait au pied du parc naturel régional qui est la Viarona. On va démarrer en fait par faire un peu de vélo au départ de Saint-Pierre-de-Beuf. Et j'aimerais vous amener sur un endroit qui n'est pas très très connu, qui est une réserve naturelle qui s'appelle la réserve naturelle de la Platière. Alors on est un petit peu à la limite du département de la Loire, de l'Isère et de l'Ardèche. Ça déborde un petit peu sur ces trois départements. Cette réserve, en fait, c'est un lieu ultra sauvage qui est très riche en biodiversité. On est au bord du fleuve, donc on part en vélo depuis Saint-Pierre-de-Beuf. On arrive vers la réserve et là, on va poser les vélos pour aller découvrir le cœur de la réserve en prenant un petit bateau.
0: Un petit bateau qui s'appelle un bac à trail.
1: Oui, absolument, Lucide. En fait, sur ce secteur-là, vous allez traverser une lône. La lône, c'est ses anciens bras du fleuve. Et effectivement, il y a un aménagement qui s'appelle le bac à trail. En fait, c'est un petit bateau sur lequel on va pouvoir monter et qui va nous permettre de passer d'une rive à l'autre pour aller découvrir l'île de la réserve, puisque là, c'est vraiment le cœur de la réserve. C'est une espèce de jungle assez dense. Pour grimper sur le bateau, on va être obligé d'attacher les vélos et puis de les laisser au bord de l'autre rive. On traverse. Alors, il y a une petite chaînette. On tire sur la chaînette. C'est l'aventure, hein.
0: Avec les enfants, ça doit cartonner.
1: Ah ouais, c'est super, ça. Et puis après, vous arrivez sur l'île de l'autre côté. Là, vous allez donc faire un petit parcours à pied. C'est un tout petit sentier où on est un petit peu à la queue leu-leu. Il y a plein de panneaux d'information. Et puis, il y a également des observatoires pour découvrir la faune avec les oiseaux, le castor. Plein de choses hyper intéressantes à découvrir avec les enfants. N'oubliez pas vos jumelles, ça c'est important.
0: Et alors, pour rentrer, Olivier ?
1: Alors, pour rentrer, en fait, on va reprendre le bac à trail. Alors, vous inquiétez pas, même s'il a changé de rive, vous pouvez le récupérer grâce à cette petite chaînette. Donc, vous allez reprendre le petit bateau. Avec la force des bras, vous allez rejoindre l'autre rive, récupérer vos vélos et retourner sur Saint-Pierre-de-Beuf pour aller voir, par exemple, les canoës et kayaks de l'espace Obib.
0: Tout simplement, et c'est toujours ouvert.
1: Alors, méfiez-vous quand même. C'est vrai que c'est important de téléphoner avant ou de se renseigner sur leur site internet pour vérifier que le bac à trail fonctionne bien. Parce qu'en fonction des crues du fleuve, s'il y a un trop gros débit, on ne peut pas y accéder.
0: Et le site internet, en l'occurrence, c'est sur censeine-isère.org. Merci beaucoup, Olivier Fayet.
1: Merci Lucille, à bientôt.
0: La musique maintenant.

0: le tout dernier titre de Charles Doré, famille ou pas famille. Il est 9h55. Avant de retrouver Margot Longeroche pour les infos, c'est Johnny Clegg qui arrive pour la musique.
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0: Johnny Clegg et Savoukas, Castlings of Africa, 9h59. Restez bien là, après le flash, on va se réécouter le meilleur de la semaine du dossier du jour avec Charles Napoli. On revient avec lui sur la course à pied, le sport au plus grand succès du moment, surtout par chez nous, et on comprend bien pourquoi. On verra pourquoi, justement.
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0: Très bon samedi matin et très beau week-end à vous. Il est 10h. Les infos, c'est avec vous, Margot Longeroche, bonjour.
2: Bonjour Lucille, bonjour à tous.
0: Ce soir, la SS peut être en Ligue 1.
2: Ah oui, même après 3 défaites de suite, les Verts ont encore toute leur chance pour une montée directe. Et pour que ça se passe bien, il faut que Saint-Etienne l'emporte à domicile face à Amiens et que Le Mans ne gagne pas à Bastia. Match dans des conditions d'autant plus particulières qu'on fête les 50 ans de l'épopée des Verts en 1976. Une grande partie des joueurs historiques seront dans les tribunes de Geoffroy Guichard ce soir. À match spécial, dispositif spécial, votre radio ici Saint-Etienne-Loire vous propose un avant-match exceptionnel dès 18h avec un retour sur l'histoire de la saison 76 et toutes nos analyses avant la réception d'Amiens. On sera en direct du stade pour vous faire vivre cette rencontre en direct et en intégralité. Le coup d'envoi est à 20h et on espère fêter la montée avec vous, auditeurs, jusqu'au bout de la nuit. À Firminy, cette nuit, deux jeunes de 17 et 18 ans ont échappé de peu à une électrocution. Ils font une sortie de route peu avant 4h du matin. Ils percutent violemment à un tableau d'alimentation électrique. Ils ont été tous les deux transportés à l'hôpital. Selon les pompiers, ils ne sont que légèrement blessés. Et Enedis a dû intervenir parce que l'accident a provoqué une coupure d'électricité totale dans toute une maison. Deux attaques sur des troupeaux en une semaine en Haute-Loire. 5 agneaux et 25 brebis sont morts. Pour les éleveurs, pas de doute, c'est un loup le responsable. La préfecture a autorisé les tirs d'effarouchement. Elle attend les conclusions de l'Office français de la biodiversité. Tout ça est à lire sur notre site ici.fr. L'hymne de la France de Pétain, diffusé par erreur dans les rues de Carpentras, est arrivé hier pendant les commémorations de la fin de la Seconde Guerre mondiale. Maréchal, nous voilà, entendu dans les haut-parleurs de la commune. Le maire Rassemblement National assure qu'il n'était pas au courant de cette diffusion. Il veut porter plainte contre sa radio prestataire. Et puis ça, c'est la petite info sympa. Si vous voulez aller en savoir plus sur la cidrerie du Pilat, elle organise ses portes ouvertes aujourd'hui. C'est de 14h30 à 19h, rue Perret-Lallier à Saint-Étienne. Vous pourrez découvrir leur nouveau cidre à la pression. C'est une nouveauté, évidemment, avec modération.
0: Bien entendu, toujours. Ce qui sera sans modération, c'est le plaisir qu'on aura à être dehors aujourd'hui.
2: Oui, un petit au soleil là.
0: Exactement, le soleil est donc est bien là sur toute la Loire et la Haute-Loire. C'est ce que nous dit Météo France encore tout cet après-midi. Un ciel bien dégagé avant que les nuages ne viennent voiler un petit peu tout ça et s'épaissir dans la soirée pour même revenir nous donner de la pluie dès la nuit prochaine. Mais en attendant, on en profite justement avec des températures qui seront pas mal. 20 degrés au Puy-en-Velay, 22 à Monistrol et à Saint-Étienne, 23 à Bouin-sur-Lignon et 25 à Roanne. La suite en musique, c'est avec Mylène Farmer à 10h03.
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2: Bienvenue dans la prochaine heure, c'est le meilleur du dossier de la semaine avec Charles Napoli. On va revenir avec lui sur l'un des sports et des loisirs les plus prisés dans la Loire et la Haute-Loire. On en voit partout, les coureurs, les coureuses, mais qu'ont-ils toutes et tous à courir? Eh bien Charles leur a demandé. Et puis on fait le point aussi sur une tendance qui n'est plus seulement une histoire de jeunes, hein. Les plus de 50 ans s'y mettent aussi. On parle tatouage, tout ça juste après Richard Sanderson et une bande originale de film très très connu sur votre radio ici Saint-Étienne-Loire. Je vous souhaite une belle matinée.

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2: Toute la semaine entre 9h et 10h dans Bienvenue chez vous, vous le savez, on s'occupe de votre vie quotidienne. Dans le meilleur du dossier du jour de cette semaine, avec Charles Napoli, on parle de course à pied. Entre la Saint-Élion, le Marathon de la Bière ou encore le Saint-Cham Urban Trail, les défis pour coureurs sont très nombreux dans la Loire. On en parle avec un coureur justement.
3: Bonjour Julien.
4: Bonjour Charles.
3: Entre autres, parce que vous faites plein de choses dans la vie, vous êtes aussi coureur passionné de sport. On va parler aujourd'hui de la Loire, un territoire qui est devenu incontournable pour les grands défis sportifs comme la Saint-Élion ou bientôt l'Utab, l'Ultra Trail d'André-Jean-Boutéan.
4: L'Urban Trail d'André-Jean-Boutéan.
3: Oui, pourquoi je dis Ultra Trail? Ouais, parce que j'y connais rien peut-être, c'est pour ça. Et justement, on va voir ensemble ce que la Loire a de plus que les autres territoires pour attirer autant de sportifs et surtout, pas forcément des joggeurs, mais des sportifs de compétition. Il y a quoi de particulier, Julien, dans la Loire ?
4: Alors je ne sais pas ce qu'il y a de particulier dans la Loire, en tout cas ce qui est sûr c'est qu'on a un territoire qui se prête fortement à ce genre de compétition, dans le sens où déjà on a des spots qui sont magnifiques, hein. on a le massif du Pilat, on a des chemins de grande randonnée, on a les gorges de la Loire, il y a plein de lieux comme ça magnifiques qui peuvent accueillir ces courses, et puis on a un territoire aussi avec un fort engagement associatif qui souhaite organiser ces courses-là, et puis tous les politiques locaux aussi qui s'engagent aussi pour pouvoir développer et faire en sorte que tous ces événements soient des événements majeurs.
3: Est-ce que vous avez déjà participé à la maison à une course, à un défi sportif dans la Loire ? C'est la question qu'on vous pose ce matin. Venez nous raconter, il y a un numéro de téléphone et deux façons de nous joindre. Le numéro c'est le 04 77 10 00 10. Soit vous nous appelez tout simplement, vous tombez sur Séverine à l'accueil, soit vous pouvez passer avec ce même numéro via l'application WhatsApp. Vous nous envoyez un message, ça arrive directement ici dans nos écrans, dans le studio. Quand on parle, Julien, de Saint-Élion, de Marathon de la Bière également, qui est en préparation. En fait, on parle de quoi exactement? Vous avez compris, j'y connais rien. C'est quoi en fait ces courses?
4: Alors, Marathon de la Bière, ça va être une course sur route, un marathon, hein, donc 42 kilomètres. La Saint-Élion, c'est une course nature, un trail, hein, qui va avoir lieu entre Saint-Étienne et Lyon. Donc là, on est sur des gros formats, des courses vraiment d'envergure nationale, voire internationale, avec des milliers, voire des dizaines de participants. Donc on est vraiment sur des gros événements qui permettent de développer le sport, la pratique de la course à pied, et puis de faire briller le territoire. Et puis après, on va avoir une multitude d'autres courses, par exemple l'Urban Trail d'André-Jean-Boutéan, dont vous parliez tout à l'heure, et qui vont être des courses un peu plus locales, mais qui vont permettre de faire vivre cette passion de la course à pied un petit peu partout.
3: Du coup, c'est accessible à tous, c'est pas réservé, aux champions, enfin aux sportifs aguerris.
4: Alors effectivement, si vous voulez arriver sur le podium, faut être un champion. Mais après, malgré tout, sur toutes ces courses-là, il y a beaucoup de débutants et n'importe qui peut s'inscrire, au moyen bien sûr d'être au niveau de ses ambitions. C'est-à-dire, le but c'est de s'entraîner pour pouvoir participer. Mais il n'y a pas de niveau particulier à adopter. Il faut juste se faire plaisir, avoir envie de courir et puis c'est parti, quoi.
3: Et un certificat médical quand même ?
4: Un certificat médical, ouais, tout à fait.
3: C'est nécessaire ?
4: C'est nécessaire, oui, bien sûr.
3: C'est des courses qu'on peut pas faire quand on débute. Je me dis, tiens, je vais me mettre au sport, je vais me mettre à la course, je vais commencer par le marathon de la bière.
4: Alors le marathon de la bière, non, par exemple, contre il y a des formats plus courts. Pendant le marathon de la bière par exemple, il va y avoir un 21 km ou un 10 km.
3: Ah ça c'est plus court, d'accord.
4: Ça c'est plus court, oui, ouais, 10 km c'est moins que 42 de toute façon. Donc ça va être un peu plus accessible et ça va permettre de commencer à porter des dossards et à prendre un petit peu le virus de la course à pied.
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2: C'est le meilleur du dossier du jour, les meilleurs moments de toute cette semaine avec Charles Napoli. Qu'est-ce qui fait que les courses à pied sont si populaires dans la Loire? Élément de réponse avec Julien Russier, c'est un coureur ligérien.
3: Au-delà des parcours de course, ce qui marque aussi, c'est l'ambiance autour des événements. Je pense à l'Urban Trail d'André-Jeu-Boutet, au Marathon de la Bière, à la Saint-Élion également. Julien, ce qui revient souvent, c'est donc cette ambiance. Qu'est-ce qui rend une ambiance dans une course comme ça, qui est donc un défi sportif, hein, c'est pas un petit jogging du dimanche matin? Qu'est-ce qui rend l'ambiance si particulière? Moi, si on me demande d'aller courir 42 km
4: 195.
3: Voilà. Je suis pas trop à la fête.
4: Alors.
3: Enfin, moi, perso, voilà, quoi.
4: Alors il y a deux choses, il y a l'ambiance des coureurs et puis l'ambiance qu'il y a autour, c'est-à-dire dans chez les spectateurs et les bénévoles. En fait, l'ambiance, déjà, pour rappeler, c'est pas une légende, hein, l'ambiance sur les courses dans la Loire comme sur d'autres territoires, mais particulièrement dans la Loire, il y a vraiment une ambiance très particulière, très chaleureuse, qui on retrouve pas forcément partout, hein. J'ai fait beaucoup de courses un peu partout en France et c'est vrai qu'il y a pas toujours la même ambiance. Ouais, carrément. Et en fait, c'est beaucoup dû en fait aux bénévoles qui vont encadrer la course, à l'organisation en général aussi qui veut souvent en faire une fête. Mmh. Le but, c'est de promouvoir souvent leur territoire ou leurs associations, et en fait c'est l'état d'esprit des bénévoles, et on est un territoire où vraiment toutes ces courses là font vivre les associations, font vivre les territoires locaux, et du coup les gens ils sont contents d'être là, ça se communique, et c'est très très agréable quand on est en train de courir et de souffrir, comme vous le disiez à l'instant, d'avoir des bénévoles qui ont le sourire, qui nous aident et qui sont vraiment là pour la fête du sport, quoi.
3: Du coup, quand on est dans des communes sur nos territoires, les habitants aussi jouent un rôle dans ce succès.
4: Exactement, les habitants, donc il va y avoir tous les bénévoles qui peuvent être soit des habitants qui viennent juste aider, ça peut être des bénévoles dans les associations aussi sportives du territoire, et puis tous les gens qui viennent voir leurs collègues courir, et puis juste qui voient qu'il y a une course en bas de chez eux, en bas de leur fenêtre, et qui descendent et qui participent à la fête. Et effectivement, on est un territoire où il y a du monde un peu tout le long de la route, et c'est super agréable.
3: Alors vous le disiez, c'est pas partout en France, cette ambiance festive qu'on a, nous, dans nos courses, j'allais dire professionnelles, dans nos grosses courses. Est-ce que justement la convivialité, cette ambiance presque familiale, hein, que vous décrivez, c'est ça qui fait que dans la Loire, on est une terre de coureurs et on est une terre de courses. Il y en a plein, des urban trails, des trails, il y en a beaucoup tout au long de la saison. C'est ça qui fait que ça fonctionne, la convivialité?
4: Alors la convivialité, c'est ce qui fait que ça fonctionne particulièrement chez nous. Après, c'est vrai qu'il y a l'attrait de la course à pied, c'est un sport qui se développe, il y a de plus en plus de courses un peu partout. Mais c'est vrai que cette convivialité, ce côté encore territorial est super super important, super marquant. Et vous l'évoquiez, y compris sur les grosses courses comme la Saint-Élion ou le Marathon de la Bière, où vraiment il y a une ambiance de dingue malgré le fait que ce soit des gros événements.
3: Alors justement, sur notre WhatsApp 04 77 10 00 10, ça marche aussi avec WhatsApp, hein, Olivier qui nous envoie un message, et il nous dit la Loire, c'est historiquement lié à la course à pied, au trail en particulier. Est-ce qu'on sait pourquoi? Le vélo, ça, c'est sûr. La course à pied aussi, c'est très très ligérien.
4: Ouais, effectivement. Alors ça s'est démocratisé effectivement il y a quelques années. Et ouais, pour info, par exemple, la Saint-Élion, c'est une course, c'est ce qu'on appelle la doyenne, hein, dans le monde de la course à pied. Donc c'est une des premières courses vraiment qui a été organisée comme ça. Et puis, alors de mémoire, alors j'aurais pas les dates exactes, mais effectivement, on a accueilli un des premiers championnats de trail sur le territoire stéphanois.
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0: Le groove de Bruno Mars avec son nouveau titre I Just Might à l'instant. Nous sommes dans la suite du meilleur du dossier du jour de Charles Napoli. Ce matin, on fait un zoom sur une tendance qui n'est plus seulement une histoire de jeunes. Les plus de 50 ans s'y mettent aussi. On parle tatouage. Quant à moi, je vous donne quelques infos et quelques bons plans dans quelques minutes. Restez bien là.
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1: On commence à Feur avec la Squadra Forésienne et Vélo en Forêt qui vous propose une balade familiale, que ce soit en VTT, en VTC ou en vélo de route. Il y aura plusieurs parcours entre 5 et 40 km. En groupe accompagné, les inscriptions se font dès 9h, départ à 9h30. Et en plus, c'est gratuit et on vous offre le café au départ et la collation à l'arrivée. On n'oublie pas le casque et la gourde et on se donne rendez-vous demain matin à 9h à Feur. Et puis à Saint-Étienne, maintenant, si vous êtes plus du genre à vous caler dans un coin avec une bonne BD, je vous propose d'aller découvrir Deloupi, un auteur stéphanois de bande dessinée. Il adore croquer sa ville dans ses planches et justement, si vous avez envie de vous plonger dans son univers,

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2: Et comme chaque samedi matin, on s'écoute le meilleur du dossier du jour de la semaine. Et cette semaine, avec Charles Napoli, on parle du tatouage qui touche de plus en plus les plus de 50 ans, figurez-vous. Ben oui, Jean-Charles Gourlier est tatoueur lui-même à Andrézieux et il décrypte cette tendance pour nous.
3: Bonjour Jean-Charles.
4: Oui, bonjour.
3: Est-ce que vous voyez arriver dans votre e-shop aujourd'hui des clients, on va dire, de plus de 45-50 ans, ou est-ce que c'est toujours beaucoup des jeunes qui viennent vous fréquenter ?
4: Alors, au contraire, moi j'ai un shop où j'ai très très peu de jeunes, puisque j'ai une clientèle qui est plus de 35 jusqu'à 93 ans.
3: 93 ans ?
4: Ouais, ma plus ancienne cliente a 93 ans aujourd'hui, ouais.
3: Alors, on va dire 35 ans, c'est jeune hein, quand même, hein, Jean-Charles, encore. je dis ça pour me rassurer. Mais 93 ans, on peut se faire tatouer à tout âge.
4: Oui, tout à fait. Après, effectivement, ça impose certaines règles un petit peu différentes de quelqu'un qui est jeune, surtout au niveau de la peau. Mais non, il n'y a pas de limite d'âge. Et justement, c'est depuis quelques années, c'est quelque chose que l'on voit très régulièrement. Justement, tout à l'heure, je tatoue une dame de 57 ans qui, aujourd'hui, a fait un dos complet et les deux jambes complètes.
3: Ah ouais ?
4: Voilà, donc ça c'est excessivement démocratique.

0: baptisé depuis bien 4-5 ans.
1: Qu'est-ce qui déclenche justement le déclic d'aller se faire tatouer? Est-ce que c'est une vieille envie ou un nouveau départ, un changement dans la vie? Il y a une raison, on vous en parle de ça?
0: Oui, tout à fait. On est obligé d'en parler déjà pour pouvoir créer un motif qui leur correspond. Il faut qu'on sache quelles sont leurs attentes, qu'est-ce qu'ils attendent de ça, pour quel but ils le font. Bon, après, principalement, on va dire que c'est une génération qui va le faire avec une idée bien en tête. Et un projet bien en tête qui veut dire quelque chose et qui leur parle pour eux. Hein. Jusqu'à maintenant de personne de cet âge-là qui est arrivée qui me dit je veux un tatouage juste parce que c'est beau.
1: Ouais. Il y a une raison.
0: Oui, il y a vraiment une raison ou quoi que ce soit. Après, elles sont multiples. Ça va être par exemple quelqu'un qui a eu un cancer. Et qui aujourd'hui veut tourner la page, ou une génération, donc pour les plus anciens, donc là je parle de personnes que j'ai tatouées qui ont plus de 80 ans, souvent c'est une génération qui a été assez brimée, qui était très dans les codes, c'est-à-dire qu'il fallait pas, voilà, il fallait s'habiller comme ça, il fallait pas dire des mots plus haut que l'autre, etc. Et qui aujourd'hui se retrouvent soit seuls parce que ils ont perdu leur conjoint, et on vit vraiment de pouvoir extérioriser et être elles-mêmes un petit peu sur leur fin de vie entre guillemets, parce que c'est le mot qu'elles utilisent. Donc du coup voilà. Et d'autres qui viennent parce que le tatouage a aussi énormément évolué en termes de motifs. On fait des choses beaucoup plus fines, beaucoup plus détaillées. Et aujourd'hui, c'est quelque chose qui les attire. Et puis ils voient beaucoup de leur entourage qui sont tatoués, les enfants, les petits-enfants, etc. Et au final, comme elles disent, elles trouvent ça moins moche.
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2: Je vous souhaite une excellente matinée. C'est le meilleur de la semaine du dossier du jour que vous avez écouté avec Charles Napoli. Le tatouage est à l'honneur ce matin. Il touche de plus en plus les plus de 50 ans. On en parle avec Jean-Charles Gourlier qui est tatoueur à Andrézieux-Boutéon et il était en pleine séance justement.
3: Quels sont d'ailleurs, Jean-Charles, les motifs les plus demandés par vos clients aujourd'hui ?
4: Des motifs plus demandés, je dirais, il y en a pas. Vraiment, c'est aujourd'hui, il y a tout. Chez les femmes, bon, il y a toujours le floral qui va revenir quand même assez régulièrement parce que forcément, les fleurs ont un langage et c'est quelque chose qui parle, on va dire, à tout le monde. Et ça reste intemporel parce que des tatouages de fleurs, on en faisait il y a 40 ans et je pense qu'on en fera encore dans 100 ans, toujours de la même manière. Donc je pense aussi que ce choix de motif est quelque chose de rassurant et puis parle à tout le monde.
3: Ouais.
4: C'est-à-dire que quelqu'un qui n'aime pas le tatouage, une jolie rose, entre guillemets, ça va plaire à tout le monde. Donc c'est un moyen aussi, je pense, pour les gens qui sont tatoués de se rassurer en disant j'ai quelque chose qui est intemporel et qui continuera de plaire directement.
3: Ouais. Là aujourd'hui, vous n'avez pas pu venir avec nous en studio parce que le matin, vous êtes en pleine séance de tatouage. Là actuellement, vous avez un rendez-vous.
4: Oui, tout à fait.
3: Vous avez rendez-vous avec qui ?
4: Alors, j'ai rendez-vous avec une petite dame qui a 61 ans.
3: D'accord.
4: Voilà.
3: Et qui s'appelle comment ?
4: Alors, est-ce que tu veux, on peut donner ton prénom ? Sylvie.
3: Est-ce qu'elle est pas dans les pommes encore, Sylvie ? Là, elle est encore en bon état. Enfin, je veux dire.
4: Non.
3: On peut
4: alors,
3: lui parler ?
4: Elle est devenue accro. Oui, je vais vous la passer.
3: Ah, ce serait bien. Sylvie ?
5: Oui, allô.
3: Bonjour Sylvie, enchantée, je m'appelle Charles, je travaille à la radio et je suis très très curieux. Et je discutais avec votre tatoueur de la passion du tatouage qu'a tout le monde. Vous faites quoi ? Vous faites tatouer quoi aujourd'hui ?
5: Aujourd'hui, je finis un dos.
3: Donc, vous êtes fait tatouer tout le dos ?
5: Le dos complet, ouais.
3: Ah ! Mais ça prend combien de temps pour faire ça ?
5: Je ne me rappelle plus, on a dû faire 3-4 séances.
3: 3-4 séances ? Et vous faites tatouer quoi du coup sur le dos, Sylvie ?
5: Sur le dos, je me suis fait faire un colibri avec un arbre de vie, des libellules qui terminent sur un mandala.
3: Ah ouais, très nature.
5: Ouais, très nature, ouais.
3: Alors, je vais vous poser une question très très bête, Sylvie, mais je suis très très sérieux. Oui. Étant donné que le tatouage, il est sur votre dos, vous pouvez pas en profiter. Enfin, je veux dire, c'est compliqué de le voir.
5: Comme tous les tatouages du dos, mais c'est pas grave.
3: Ouais.
5: C'est pas le fait de le voir, c'est le fait de savoir qu'il existe, qu'il est là.
3: Ouais. Pourquoi vous vous êtes fait tatouer, Sylvie ? Qu'est-ce qui vous a poussé à pousser la porte d'un tatoueur ?
5: Au départ, c'était des tatouages thérapeutiques, c'est pour diminution de cicatrices, et puis après pour cacher des maladies de peau.
3: Ah oui, et maintenant vous avez pris goût ?
5: Voilà, c'est ça.
3: Bon, je vous souhaite bon courage, Sylvie.
5: Merci.
3: Je sais pas comment on doit dire, parce que moi, ça me fait peur, le tatouage, personnellement. Mais alors, amusez-vous bien.
5: Écoutez, merci, et puis bonne journée à vous.
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0: L'un des plus grands tubes de Florent Pagny, ça s'appelle N'importe quoi. Vous êtes bien sur votre radio ici Saint-Étienne-Loire. J'espère que vous passez une excellente matinée en notre compagnie. On revient dans quelques minutes avec les infos locales, les infos près de chez vous. Ce sera avec Margot Longeroche juste après Daddy Cool. Si je vous dis Daddy Cool, vous me dites Boney M, évidemment, et leur disco pour votre fin de matinée.
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0: Daddy Cool, Boney M, bien sûr, à 10h59. Sur votre radio, ici Saint-Étienne Loire, restez bien là après le flash à suivre. On est fiers de vivre ici, sur notre territoire avec vous. Et on s'en occupe de ce territoire et de vos initiatives. On s'occupe de vous, tout simplement.
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0: J'espère que vous passez une très belle fin de matinée en notre compagnie. Il est 11h. Les informations avec vous, Margot Longeroche, bonjour.
2: Bonjour Lucille, bonjour à toutes et à tous. Si vous êtes sur la 72 en ce moment, dans le sens Roanne-Saint-Etienne, vous êtes peut-être dans les bouchons. La circulation a été interrompue au niveau de la Fouillouse. Elle est en train de reprendre sur une seule voie pour le moment. En fait, une vingtaine de veaux se sont retrouvés à divaguer sur la route ce matin vers 9h30. Ils viennent d'un pré situé à côté. Alors, ils ont tous pu être récupérés. Ils vont bien. Ils ont été regroupés sur une aire de service et rendus à leur propriétaire. Donc, la circulation va revenir à la normale. À Firminy, cette nuit, ce sont deux jeunes en voiture qui ont fini leur course dans le tableau électrique d'une maison. Le conducteur de 17 ans a été transporté à l'hôpital de Saint-Étienne. Il est considéré seulement légèrement blessé par les secours. Pareil pour son passager de 18 ans hospitalisé à Firminy. Et Enedis a dû intervenir parce que l'accident a provoqué une coupure d'électricité totale dans toute la maison. Deux attaques sur des troupeaux en une semaine en Haute-Loire. Pour les éleveurs, c'est clair, c'est un loup le responsable. La préfecture a autorisé les tirs d'effarouchement. Elle attend les conclusions de l'Office français de la biodiversité. Tout ça est à lire sur notre site ici.fr. Maréchal, nous voilà diffusés par les haut-parleurs d'une petite commune. On est à Carpentras. Hier, pour le 8 mai, la chanson pétainiste a été entendue dans les rues de la commune dirigée par le Rassemblement national. Le maire assure qu'il n'était pas au courant de cette diffusion. Sur notre site, vous retrouvez des vidéos prises hier et le détail de cette affaire. L'ASS est face à son destin ce soir. Les Verts doivent aller chercher la victoire face à Amiens pour espérer la montée directe en Ligue 1. Il faut aussi que le Mans ne s'impose pas à Bastia. Rencontre décisive et rencontre avec l'histoire. On fête les 50 ans de l'épopée des Verts en 76. Une grande partie des joueurs de l'époque seront dans les tribunes de Geoffroy Guichard ce soir. Pour cette journée particulière, votre radio ici Saint-Étienne-Loire vous propose un avant-match exceptionnel dès 18h. On sera en direct du stade. On vous fera vivre l'ambiance aussi en ville. Le coup d'envoi est à 20h. On espère rester ensemble jusqu'au bout de la nuit pour fêter la montée en Ligue 1. Lucille, on est sur une journée ensoleillée, on va dire que c'est un bon signe.
0: Absolument, on pourrait le dire comme ça et on l'espère bien entendu. Météo France, effectivement, qui continue de nous annoncer ce beau temps partout sur la Loire et la Haute-Loire encore tout cet après-midi. Le ciel va se voiler progressivement en fin d'après-midi tranquillement et les nuages vont s'épaissir dans la soirée. Mais en attendant, ce sont un beau ciel bleu d'abord et de belles températures qui nous attendent aussi pour les maximales. 20 degrés au Puy-en-Velay, 22 à Monistrol et à Saint-Étienne, 23 degrés à Boin-sur-Lignon et 25 degrés à Roanne. Et on vous le rappelle, Margot vient de nous le dire, sur la 72, soyez très prudents si vous arrivez de Roanne vers Saint-Étienne au niveau de la Fouillouse. Donc ce bouchon, vous allez perdre quelques minutes sur votre temps de trajet pour une raison qui est celle de petits veaux qui se sont échappés et qui ont été récupérés. Le bouchon est en train de s'amoindrir. Une voie a été remise en circulation. Circulation, prudence, patience, 04 77 10 0010 si vous voyez quoi que ce soit.
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0: 11h03, la musique à suivre. Avant de s'occuper de ce qu'il se passe autour de chez vous, notamment à Saint-Étienne, eh bien je vous propose d'écouter Alain Chamfort.

0: 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C'est Alain Chamfort qui nous dit qu'il a la fièvre dans le sang. Il est 11h07. Je vous souhaite une très belle fin de matinée en notre compagnie.
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0: Et jusqu'à midi, ensemble, on va s'intéresser à votre territoire. On est fier de vivre ici, bien sûr, et on voit ce qu'il se passe par chez vous. Par exemple, et pour commencer, à Saint-Étienne. On le sait, ici à Saint-Étienne et dans le bassin stéphanois, il y a une grande histoire de charbon, une grande histoire de mines et de mineurs. Et nous avons à Saint-Étienne un magnifique musée pour en faire écho de cette histoire. C'est le musée de la mine, le musée Couriot. Bonjour Claire Visoki.
3: Bonjour.
0: Claire, vous êtes justement médiatrice culturelle au musée de la mine. Vous nous présentez Germinal. Pourquoi avoir choisi de faire une visite thématique, une visite guidée autour de Germinal?
3: Alors c'est vrai que Germinal, je crois que dans l'esprit de tout français en fait, c'est vraiment la mine, c'est le mythe de la mine, et on s'est dit que ce serait intéressant de re-questionner un petit peu tout ça, d'une part parce que les gens sont attachés à ce roman et que voilà, ce serait certainement agréable pour eux d'être replongés dans cet univers à travers une visite, mais aussi pour prendre un petit peu de recul et, comme je le disais, questionner le roman, voilà, voir un petit peu comment Zola parle de la mine et pour quelles raisons.
0: Oui, parce que Zola, on le sait, hein, dans son livre culte, j'allais dire, nous parle des mines du Nord, lui, en l'occurrence, mais il s'était documenté à l'époque avant d'écrire.
3: Tout à fait. Zola n'est pas venu dans la Loire pour écrire Germinal, mais il a consulté des documents d'archives, notamment sur la grève de 1869, en utilisant un événement de cette grève qui a eu lieu donc dans le bassin de la Loire, avec une fusillade entre la Ricamarie, et Saint-Étienne. Et il a utilisé notamment, pas seulement, hein, mais notamment cet épisode-là pour alimenter un des épisodes donc d'une fusillade dans le roman. Mmh. Voilà, donc même s'il n'est pas venu, il y a quand même eu un intérêt pour notre territoire.
0: Vous parliez de re-questionner, de réinterroger, c'est remettre un petit peu en perspective la littérature par rapport à la réalité, redire que Germinal, eh bien, c'était aussi romancé.
3: Exactement. L'idée, si vous voulez, c'est vraiment de rentrer au cœur du roman, c'est-à-dire qu'on, pendant la visite, on va lire des extraits, et donc on met en place une petite réflexion autour du fait que le Germinal, ça reste un roman. Un roman qui est certes extrêmement bien documenté, qui nous renseigne quand même sur la condition des mineurs, notamment dans le nord de la France au 19e, mais avec des objectifs et des procédés qui restent ceux d'un roman.
0: Et pour ce faire, en plus, évidemment, dans cette visite, on va descendre dans les galeries et dans une galerie reconstituée pour se mettre encore un petit peu plus dans cette ambiance-là.
3: Tout à fait. En fait, effectivement, il y a quand même on l'espère en tout cas, un enrichissement de la vision de la mine à travers cette visite. Notamment, je vous le disais, sur une petite prise de recul, surtout le côté un petit peu misérabiliste finalement du mythe autour de la mine. On veut c'est mettre ça un petit peu en perspective avec le contexte historique et voilà, voir que la mine, c'est peut-être pas seulement ça en fait.
0: Et c'est bien plus que ça, et on va voir tout ça avec vous, Claire Visoki, dans cette très belle visite Germinal. Il y en a une demain dimanche à 15h30 au musée de la mine, donc à Couriot à Saint-Étienne. En plus, à petit tarif, hein, entre 6 et 8 euros pour cette visite au musée du Puy Couriot, au musée de la mine. Merci beaucoup, Claire Visoki.
3: Mais de rien, avec plaisir. Merci, au revoir.
0: 11h11 avant d'aller au musée de la mine. Écoutons-nous le dernier titre de Taylor Swift. Ah.

0: Spotlight, c'est le dernier titre tout nouveau, tout frais de Taylor Swift. Il est 11h15, c'est-à-dire l'heure maintenant de se balader dans notre beau territoire.
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0: La rando de ce matin se fait avec Olivier Fayet de l'Office de Tourisme du Pilat. Bonjour Olivier.
3: Bonjour Lucille.
0: Alors Olivier, je crois que vous voulez nous faire un petit peu de vélo et un peu de rando en même temps ce matin.
3: Oui, alors pas tout à fait en même temps, on va aller faire l'un après l'autre. Ce que je vous propose en fait, c'est de faire un peu de vélo dans le Pilat, mais vous savez, le Pilat c'est pas trop plat. On va trouver un endroit en fait au pied du parc naturel régional qui est la Viarona. On va démarrer en fait par faire un peu de vélo au départ de Saint-Pierre-de-Beuf. Et j'aimerais vous amener sur un endroit qui n'est pas très très connu, qui est une réserve naturelle qui s'appelle la réserve naturelle de la Platière. Alors on est un petit peu à la limite du département de la Loire, de l'Isère et de l'Ardèche. Ça déborde un petit peu sur ces trois départements. Cette réserve, en fait, c'est un lieu ultra sauvage qui est très riche en biodiversité. On est au bord du fleuve, donc on part en vélo depuis Saint-Pierre-de-Beuf. On arrive vers la réserve et là, on va poser les vélos pour aller découvrir le cœur de la réserve en prenant un petit bateau.
0: Un petit bateau qui s'appelle un bac à traille.
3: Oui, absolument, Lucille. En fait, sur ce secteur-là, vous allez traverser une lône. La lône, c'est ces anciens bras du fleuve. Et effectivement, il y a un aménagement qui s'appelle le bac à traille. En fait, c'est un petit bateau sur lequel on va pouvoir monter et qui va nous permettre de passer d'une rive à l'autre pour aller découvrir l'île de la réserve, puisque là, c'est vraiment le cœur de la réserve. C'est une espèce de jungle assez dense. Pour grimper sur le bateau, on va être obligé d'attacher les vélos et puis de les laisser au bord de l'autre rive. On traverse. Alors, il y a une petite chaînette. On tire sur la chaînette. C'est l'aventure, hein.
0: Avec les enfants, ça doit cartonner.
3: Ah ouais, c'est super. Et puis après, vous arrivez sur l'île de l'autre côté. Là, vous allez donc faire un petit parcours à pied. C'est un tout petit sentier où on est un petit peu à la queue leu-leu. Il y a plein de panneaux d'information. Et puis, il y a également des observatoires pour découvrir, eh bien, la faune avec les oiseaux, le castor, plein de choses hyper intéressantes à découvrir avec les enfants. Oubliez pas vos jumelles. Ça, c'est important.
0: Et alors, pour rentrer, Olivier?
3: Alors, pour rentrer, en fait, on va reprendre le bac à trail. Alors, vous inquiétez pas. Même s'il a changé de rive, vous pouvez le récupérer grâce à cette petite chaînette. Donc, vous allez reprendre le petit bateau. Avec la force des bras, vous allez rejoindre l'autre rive, récupérer vos vélos et retourner sur Saint-Pierre-de-Beuf pour aller voir, par exemple, les canoës et kayaks de l'espace Aubib.
0: Tout simplement, et c'est toujours ouvert.
3: Alors, méfiez-vous quand même. C'est vrai que c'est important de téléphoner avant ou de se renseigner sur leur site internet pour vérifier que le bac à trail fonctionne bien. Parce qu'en fonction des crues du fleuve, s'il y a un trop gros débit, on ne peut pas y accéder.
0: Et le site internet, en l'occurrence, c'est sur censeine-isère.org. Merci beaucoup, Olivier Fayet.
3: Merci Lucille, à bientôt.
0: Et avant d'aller se balader dans le Pilat, pourquoi pas mettre Alain Souchon dans sa playlist, la playlist de Ici Saint-Étienne-Loire. C'est à retrouver bien sûr ici tout le temps. Par exemple, Ultra Moderne Solitude. Très bon week-end à vous.

0: L'ultra moderne solitude, Alain Souchon, bien sûr. Très belle fin de matinée à vous toutes et tous.
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0: Il est 11h23, on est ensemble encore jusqu'à midi et on s'occupe de tout ce qu'il se passe près de chez vous. Fier de vivre ici, dans la Loire, dans la Haute-Loire et juste après George Harrison que vous entendez derrière moi, on va découvrir la nouvelle édition du festival Complètement Gaga qui aura lieu le week-end prochain à Saint-Étienne. Mais restez bien là, on vous en dit plus avec l'un de ses créateurs dans quelques minutes.

0: Hare Krishna, George Harrison qui était allé faire un tour en Inde comme tous les Beatles d'ailleurs à cette époque-là, et en est sorti notamment My Sweet Lord. Il est 11h27, pardon, fier de vivre ici. Eh bien, c'est aussi être fier de nos très nombreux festivals dans notre département de la Loire et en Haute-Loire également.
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0: Le week-end prochain, la fête reprend possession des rues de Saint-Étienne. C'est le festival Complètement Gaga qui revient pour 3 jours. Complètement Gaga, mais tiens, ça nous dirait quelque chose, ça. Bonjour Valentin Philibert.
3: Bonjour.
0: Valentin, vous êtes chargé de production et de communication pour le festival Complètement Gaga. Dites-moi, on a une chronique, nous, sur cette antenne qui s'appelle Complètement Gaga. Il n'y aurait pas un lien, des fois?
3: Eh bien, pas particulièrement, mais c'est effectivement un clin d'œil aux habitants de la ville de Saint-Étienne et aux habitantes. Complètement Gaga, ça vient rappeler que c'est un festival stéphanois pour les stéphanoises et les stéphanois, et en même temps, Complètement Gaga, ça veut aussi dire être joyeux. L'idée, c'était d'être gaga des arts de la rue et tous se retrouver dans les rues de Saint-Étienne.
0: Alors justement, voilà, 3 jours de spectacle, de danse, de cirque, de musique, de rencontres, de j'ai envie de dire de bonheur, en tout cas c'est ce que vous voulez nous amener. Une fois qu'on a dit les arts de la rue, Valentin, on a presque tout et rien dit, c'est-à-dire, c'est quoi le cœur de ce festival?
3: Alors, les arts de la rue, c'est pour nous l'objectif de ramener les spectacles, la musique et tout ce qui va avec le théâtre et le cirque au plus proche des gens et du public. Donc on sort des lieux conventionnels, on sort des théâtres, des salles de concert, et on se met dans la rue. On se réapproprie, on réinvestit l'espace public pour justement rendre encore plus accessible ces spectacles et la culture au sens large. C'est aussi pour ça que c'est à prix libre.
0: Oui, participation, comme on dit, au chapeau, selon ses moyens, selon ses envies, et des spectacles, évidemment, pour tout le monde. Là aussi, il y a une idée d'élargir le public au maximum.
3: Exactement. On travaille pendant plusieurs mois sur une programmation qu'on veut pluridisciplinaire pour toucher le plus de monde possible. Il y en aura pour tous les goûts et pour tous les âges. On aura du théâtre de rue, du cirque, de différents types de danse, beaucoup de musique. Donc, il y en aura vraiment pour tout le monde.
0: Finalement, l'esprit de Complètement Gaga du festival, Valentin, c'est de s'ouvrir à l'autre, c'est de se reconnecter, de se re-rencontrer grâce à vous.
3: C'est en tout cas ce qu'on véhicule à travers l'accès à la culture, et on croit fortement que les arts de la rue sont vecteurs justement de ce lien social, parce qu'il nous permet de se retrouver tous ensemble dans la rue, dans l'espace public, au même moment. Et c'est exactement pour ça qu'on n'a pas qu'un seul lieu. Donc, Parc François Mitterrand, c'est le cœur du festival, avec la buvette, les concerts, etc. Mais il y a d'autres lieux, en effet.
0: Alors, en l'occurrence, on peut les donner. Il y aura sur la place de l'Hôtel de Ville également, notamment le samedi après-midi. Et puis, il va y avoir à la Cité du Design.
3: Exactement. Le vendredi, on ouvre le festival avec un spectacle à la Cité du Design à 18h. Et on le clôturera à la Maison Rouge le dimanche 17 mai à 17h. Donc une ouverture et une clôture du festival en dehors du parc François Mitterrand pour élargir notre champ d'action.
0: Et pour aller rencontrer les publics, c'est ce que je retiendrai. C'est un très bel objectif que l'on fera avec vous, le festival Complètement Gaga, le 8e du nom, qui aura lieu le week-end prochain. Tous les spectacles sont à prix libre, on le disait, et toute la programmation est à retrouver sur festivalcomplètementgaga.fr. Merci beaucoup Valentin Philibert.
3: Merci à vous, au revoir.
0: Banana Split de Lio, ça vous dit? C'est maintenant.

0: Le petit shot de vitamine signé Lio Banana Split, bien sûr. Il est 11h34, j'ai quelques infos à vous donner.
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0: On fête les 20 ans de la Grenette à Issingeaux. Tout le mois de mai, on retrouve des animations, des concerts, des jeux, des spectacles, des projections. Ce samedi, là, ce soir, à 20h30, le théâtre municipal accueille le spectacle Noctis.

0: vous recevrez des propositions d'animaux à accueillir, adaptées à vos modes de vie et à vos disponibilités, bien entendu. Vous serez mis en relation avec les associations qui recherchent une famille d'accueil pour leurs animaux et vous serez accompagné à chaque étape. Dans la Loire, plusieurs chats sans souci de santé attendent d'être accueillis. Pour candidater, rendez-vous sur le site internet kiwito.com, K-I-W-2-E-T-O, kiwito.com.
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0: Savez-vous qu'il n'y a pas un, mais deux, ni deux, mais trois barrages dans la Loire, sur notre département seulement, dont un qu'on a oublié et pourtant capital, celui de la Vourdia, pardon. C'est dans les histoires insolites dans quelques instants, juste après Calogero derrière moi. Je vous souhaite un très très beau week-end.

0: Voilà, c'est dit, Calogero à 11h39 minutes. Il est temps de passer à des histoires insolites. Oui, parce que c'est l'histoire d'un ouvrage oublié et pourtant d'une importance capitale à une époque, car il était indispensable pour Rouen notamment. Eddy Gavron nous raconte cette histoire insolite dans
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1: Quand on parle de la Loire, on pense à un fleuve libre, indompté, le dernier grand fleuve sauvage d'Europe. Et pourtant, dans le département, deux barrages hydroélectriques la dominent déjà. Grandjean, construit dans les années 50, et Villeray en 84. Mais si je vous dis qu'un troisième barrage oublié sommeille encore sous les eaux, est-ce que vous me croyez ? Bonjour Danidia.
2: Bonjour.
1: Vous allez nous guider dans l'histoire de ce site hydroélectrique disparu, la Vourdia.
2: Oui, absolument. Bon, comme vous le dites, il situait un barrage avant les deux autres que vous avez cités. Donc le barrage de la Vourdia, construit sur le saut de Pinet, où il y a eu une cascade redoutée par les navigateurs de Rimbert. C'est un barrage en fait qui a été élevé en 1906, qui est haut de 5 mètres, donc une forme en arc de cercle en fait, avec des contreforts de vent.
1: Un ouvrage modeste mais qui

0: qui allait créer bien des histoires, notamment à cause des saumons.
1: Effectivement, les saumons remontaient la Loire à cette époque, plus aujourd'hui. Mais ce barrage, il a représenté un grand obstacle, puisqu'on en retrouve en fait chaque fois plusieurs centaines dans les années 1913-1914. Et même en 1921, on retrouve 250 saumons au pied de le barrage de la Vourdure.
0: Incroyable. Et alors ce barrage alimentait aussi deux usines, hein, pas une seule, deux.
1: Deux, alors qu'ils sont construites successivement. Donc une première en 1904 qui est née, qu'après la fameuse crue de 1907, l'installation a été détruite. Mm-hmm. Donc le site est repris en 1912.
2: Ouais.
1: Ils vont reprendre l'usine en fait, mais le rendement va être médiocre. Et en fait, ils vont construire une autre usine, plus proche du barrage, qui sera beaucoup plus efficace.
0: En faisant un véritable laboratoire de l'hydroélectricité, en fait. Hein. C'est un site qui a eu une importance capitale pour le département.
1: Absolument. En 1944, ce simple site hydroélectrique de la Vourdia permet d'alimenter Rouen à lui seul. Et donc, l'ancienne usine qui a été un peu abandonnée est reconvertie en poste d'alimentation électrique, puisqu'on a eu même trois lignes électriques. Donc, une qui allait jusqu'au coteau, ensuite jusqu'à Montagny, et ensuite, il y a eu une adjonction vers Neulise. Et même une autre à Chazelles-sur-Yon.
0: Alors parlons aussi de la Vourdia qui cache des vestiges beaucoup plus anciens.
1: Absolument. Donc un moulin, l'un des plus vieux, puisque cité dès 1414.
0: Et il y avait aussi ce chemin de halage, une ancienne route et même une auberge, le fameux Café de Lille. Un lieu que vous connaissez bien, Dany, puisque votre famille y a vécu.
1: Absolument. Et moi aussi d'ailleurs.
0: Eh bien merci en tout cas pour toutes ces lumières autour des barrages de la Loire. On vous retrouve très bientôt pour de prochaines chroniques insolites.
3: Eddie Gavron, on vous retrouve pour les histoires insolites dans la Loire et la Haute-Loire tous les week-ends et évidemment sur ici.fr. 11h41, avant de retrouver Frédéric Nicolas qui est venu à votre rencontre, j'ai une super idée de sortie pour vous pendant ces longs week-ends. Prendre le temps de découvrir le Velay au rythme du train, est-ce que ça vous dirait? Ben, pas n'importe lequel de train, hein. Un train à vapeur du 19e, le diesel ou encore l'autorail, c'est ce que nous propose l'association du Velay Express. J'ai deux places pour vous, une place adulte, une place enfant, pour le parcours de votre choix sur plusieurs tronçons entre la Haute-Loire et l'Ardèche. Petite question de sélection, évidemment. Est-ce que vous sauriez me dire la première ligne de chemin de fer en France en 1827? C'était dans la Loire, ça on le sait maintenant. Mais elle servait à quoi exactement cette première ligne de chemin de fer? Tentez votre chance, appelez Séverine 04 77 10 00 10. On se retrouve avec votre réponse juste après Charlotte Cardin.
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0: La franco-québécoise Charlotte Cardin, tant pis pour elle. Eh bien, pas tant pis pour nous et pas tant pis pour Christophe qui joue avec nous à 11h46. Bonjour Christophe.
1: Bonjour.
0: Christophe, vous nous appelez de Saint-Étienne et vous essayez avec nous là de gagner deux places pour aller faire un petit tour sur le chemin de fer entre l'Ardèche et la Haute-Loire avec le Velay Express. Mais alors, il y avait une question de sélection, Christophe, et je suis sûre que vous avez la bonne réponse. Je vous demandais, la première ligne de chemin de fer en France, on sait qu'elle était dans la Loire, hein, c'était en 1827. Est-ce que vous sauriez me dire à quoi elle servait exactement ?
1: Ah, mais pour le transport du charbon entre Saint-Étienne, Andrézieux, et après, ça partait sur la Loire avec les bateaux plats pour rejoindre Nantes ou un truc comme ça.
0: Exactement. Voilà. Mais voilà. Mais je vois que vous êtes parfaitement au courant.
1: Oui, c'est une question que vous avez posée il y a peut-être 8-10 jours.
0: Ah, dites donc. Eh ben ouais, mais des fois, les questions se reposent entre nous dans les jeux. Mais vous êtes sacré. Ou un reportage où on a expliqué.
1: Ça, voilà.
0: Ouais. Et voilà. Oui, vous êtes sacrément assidu, du coup, dans notre écoute, Christophe.
1: Oui. Moi, je vous écoute depuis 5h du matin, par ici, Paris, et puis après, à partir de 6h du matin, tous les jours.
0: Ah, mais c'est très gentil.
1: Jusqu'au soir.
0: Ah, ouais, on continue.
1: Ah, oui.
0: Bravo.
1: Oui.
0: Merci. Merci de votre fidélité, Christophe. Vraiment, ça nous va droit au cœur. Et je le transmettrai à toute l'équipe. Merci beaucoup, Christophe. Elles sont pour vous, ces deux places.
1: Je connais tout le monde là-bas.
0: Très bien. Je leur passe je leur fais un petit bisou de votre part, alors. Allez, ça marche.
1: Merci.
0: Merci, Christophe. Et vous allez pouvoir aller profiter du Velay Express. Bravo. Elles sont pour vous, ces deux places. Très beau week-end, Christophe.
1: Merci, vous de même.
0: Au revoir.
1: Au revoir.
0: 11h47. Allez, avant de rendre l'antenne à Willy Revelli, dans quelques minutes, à midi, Bruce Springsteen.

0: La magnifique Born in the USA, Bruce Springsteen, évidemment l'Américain dont on ne se lasse pas. Il est 11h52 sur votre radio, ici Saint-Étienne-Loire.
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0: Avant de retrouver nos verres ce soir contre les Picards d'Amiens dans notre chaudron et sur votre radio ici Saint-Étienne-Loire en direct en intégralité, hein, n'oubliez pas dès 18h pour cette soirée exceptionnelle, Frédéric Nicolas est parti à votre rencontre et justement des supporters de l'ASS, il y en a aux quatre coins de la France et Fred ce matin est aux côtés de l'un d'entre eux.
3: Bonjour Quentin.
4: Bonjour.
3: Quentin, supporter des Verts depuis quand? Comment est-ce qu'elle est née cette passion?
4: Alors elle est née de par mon grand-père et mon papa qui ont connu l'épopée. Du coup en 2004 j'ai commencé à suivre le foot et m'intéresser à Saint-Etienne. Et en 2006 j'ai vécu mon premier match Saint-Etienne-Nice. Et là arrivé à Geoffroy Guichard, je m'en rappelle, j'étais en ripoint au-dessus du parcage visiteur. Mmh. Et ce jour-là le football paraissait loin. Parce qu'en fait, je regardais tout ce qui se passait dans les tribunes, à ma droite, à ma gauche. Et c'est de là qu'est venu l'amour des Verts, l'amour du public.
3: On va préciser, Quentin, que vous vivez à Besançon. Comment on vit justement cette passion pour l'ASS à distance?
4: C'est vrai que quand on est jeune et étudiant, on fait un peu moins de déplacements, mais on regarde les matchs à la télé, on s'arrange pour aller chez les copains, chez la famille, pour suivre les matchs. Et puis, depuis 2 ans maintenant, j'ai créé donc un groupe USS qui s'appelle La Comté Verde, justement, en rapport à notre région et aux couleurs de notre club. Et du coup, ça fait 2 ans qu'on traverse la France pour notre équipe, avec les copains, avec la famille, avec mon petit loulou qui a 8 ans aussi. Donc voilà, on se promène un petit peu partout.
3: Alors justement, vous évoquiez votre fils, votre petit loulou. C'était important pour vous de transmettre justement cette passion à votre fils, à votre descendance?
4: C'est hyper important et je vous cache pas que traverser la France et visiter des stades avec lui, tout ça, je suis hyper fier de ça. Et il est déjà supporter des Verts. Et les maillots, les drapeaux, il regarde les matchs quand je peux pas l'emmener, parce que je sais qu'il y a certains stades où je l'emmène pas encore, il regarde le match à la télé, voilà, sa maman m'écrit pour me dire là, il est devant le match, donc voilà, il me dit tu m'envoies des photos du stade, donc voilà.
3: Quel est votre plus beau souvenir que vous avez vécu justement avec les Verts lors d'un déplacement, d'un match à Geoffroy Guichard?
4: J'ai d'abord le derby en 2013-2014 quand on gagne 3-0, celui-là je pense que c'était le plus beau. Après je suis parti, j'ai vécu Inter Milan Saint-Etienne en Coupe d'Europe. Ouais. Donc gros déplacement où là j'étais parti tout seul, j'avais rejoint un covoiturage sur Lyon et on m'avait emmené et je prenais un autre covoiturage pour revenir. Donc j'étais parti à 6h du matin le jeudi et j'étais revenu à 8h le vendredi matin. Mais arriver à Milan avec 10 000 personnes sur la place capitale et tout, enfin, franchement, c'était exceptionnel.
3: Avant de se quitter, Quentin, petite question forcément, hein, qui c'est les plus forts?
4: Évidemment, c'est les Verts.
3: Merci Quentin.
4: De rien, merci à vous.
0: ASS Amiens, c'est ce soir dans le chaudron à guichet fermé à partir de 18h sur votre radio locale. On attend ça avec impatience. Mais avant ça, Willy Rovelli s'invite chez vous dans quelques minutes.
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0: Et avant de retrouver Willy Rovelli, on va s'écouter un dernier titre ensemble, celui de Phil Barney, qui veut un enfant avec toi, c'est le titre.

0: Nous allons vous laisser avec Willy Revelli dans juste après le journal. Merci à la belle équipe encore tout ce matin. Alexandre était derrière les manettes. Quant à Séverine qui vous a accueilli au standard tout au long de cette matinée. Et Margot Langerois, je vous restais encore un petit peu avec moi.
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0: Si vous vous êtes mis à table, très bon appétit à vous, il est midi. Les infos avec vous, Margot Langerois, bonjour.
2: Bonjour,
0: l'ambiance monte à Saint-Etienne.
2: Oui, le vert est à l'honneur plus que jamais parce que même après 3 défaites de suite, l'ASS a encore toutes ses chances pour une montée directe en Ligue 1. Alors pour que les calculs soient bons, Saint-Etienne doit l'emporter ce soir à domicile face à Amiens et Le Mans ne doit pas gagner à Bastia. Bon, il faut déjà donc que les joueurs stéphanois assurent sur le terrain, Jérémy Marillet.
3: Oui, parce qu'avant de scruter le résultat du Mans, il faudra déjà avoir ce soir une AS Saint-Etienne convaincante et pleine d'envie, quelque chose qui a disparu depuis 3 matchs. Quand on demande à l'attaquant Yavin Cardona ce qu'il faudra mettre en plus ce soir, sa réponse est courte et pragmatique.
4: Renouer avec la victoire, simplement. Bien sûr, il y a tout qui va avec après. Forcément, quand on gagne, c'est qu'on est bon dans tous les domaines ou dans, en tout cas dans une grande partie et c'est ce qu'il va falloir faire.
3: Passons aux actes et arrêtons les belles paroles. On peut analyser comme ça les mots d'Irvine Cardona malgré des derniers matchs manqués. N'ayons pas de regrets, au moins ce soir. Message aussi de l'entraîneur Philippe Montagnier.
5: On s'est mis aussi dans cette situation-là, donc il faut l'assumer, mais on a quand même une opportunité incroyable sur 3 défaites consécutives et d'avoir encore cette possibilité de monter directement. Donc c'est une super opportunité à saisir, à nous d'être prêts pour la saisir.
3: Une dernière opportunité donc à saisir dans un chaudron plein de colère mais plein d'espoir aussi. L'espoir toujours de conclure une saison très compliquée par une montée. Le seul et unique objectif de cette AS Saint-Etienne.
2: Guichet fermé ce soir à Geoffroy Guichard. Même le parcage visiteur est ouvert pour le peuple vert. Les supporters seront là même avec leurs doutes.
6: Il faut gagner.
7: On espère qu'il monte. On sera les plus heureux, sincèrement, on sera les plus heureux. Mais je crois plus en rien, je suis comme Saint-Thomas, je crois ce que je vois.
8: C'est pas des soirées que t'as envie de vivre, parce que c'est un suspense tout le long du match. C'est un stress, on va dire, parce qu'il faut absolument que les autres perdent ou fassent un match nul. Et nous, il faut marquer 2 buts, ce qui n'est pas évident non plus. Mais on va y arriver, parce que Bastia est pas mort encore. Et en plus, ça joue à Furiani, connaissant la mentalité bastiaise. L'ambiance à Furiani, les manceaux sont panthéens conquis.
9: De toute façon, on y arrivera. Monsieur Gazidis a dit qu'on allait monter en Ligue 1. Alors, on va monter en Ligue 1. Il n'a pas dit l'année, par contre.
2: 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On vous fait suivre la rencontre. Et c'est même une édition spéciale qu'on vous propose ce soir dès 18h parce qu'on fête aussi les 50 ans de l'épopée verte, celle de 76. Le coup d'envoi du match est à 20h.
0: 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La circulation a repris normalement sur la 72.
2: Oui, elle a été bloquée une partie de la matinée dans le sens Roanne-Saint-Étienne au niveau de la Fouillouse. C'est à cause d'une vingtaine de veaux qui se sont retrouvés sur la chaussée. A priori, ils se sont enfuis d'un pré pas très loin. Grâce à l'intervention de l'équipe animalière des pompiers, ils ont tous pu être réunis et rendus à leurs propriétaires. Cette nuit à Firminy, ce sont 2 jeunes de 17 et 18 ans qui ont fait une sortie de route impressionnante. En voiture, ils ont fini leur course dans le tableau d'alimentation électrique d'une maison. Heureusement, ils ne sont que légèrement blessés, selon les pompiers. Le conducteur, le plus jeune des deux, a quand même été transporté à l'hôpital de Saint-Étienne pour une prise en charge rapide. Sur place, Enedis a dû intervenir pour rétablir le courant dans la maison. Le loup dans le viseur des éleveurs en Haute-Loire. 2 attaques ont eu lieu cette semaine vers Landos au sud du département. Hier matin, un agriculteur a retrouvé 5 agneaux tués et 25 brebis ont été retrouvées égorgées dans la nuit de mardi à mercredi. L'Office français de la biodiversité a fait les constats et les prélèvements pour savoir s'il s'agit du loup. Et en attendant, la préfecture autorise les tirs d'effarouchement.
0: On parlait foot en début de ce journal, mais il y a aussi du basket ce soir.
2: Oui, les féminines de Montbrison jouent le match retour des play-offs. C'est sur le parquet de Voiron ce soir. Les Montbrisonnaises qui ont reporté le match aller 65 à 56, donc 9 points d'avance. Le coup d'envoi est à 20h. Et puis, on suit aussi l'équipe de France dans le tournoi Destination. Les Bleues affrontent l'Écosse et elles sont favorites. Depuis le début du tournoi, elles ont remporté tous leurs matchs. La rencontre est à 17h15. Un mot de météo, Lucille, pour vous dire qu'il fait soleil. qu'il fait beau.
0: Oui, voilà, tout va bien, Margot, effectivement. C'était le mot. On a encore une journée très ensoleillée, un ciel bien dégagé. Profitons-en. Ça va se gâter au courant de la nuit prochaine seulement. On retrouvera un petit peu de voilage en fin d'après-midi. Les nuages qui vont s'épaissir ce soir. Et puis demain, demain, c'est la pluie et les orages. Voilà, sur toute la Loire et la Haute-Loire, demain, c'est un petit peu la cata. Donc, profitons-en. Aujourd'hui, avec des températures entre 22 et 25, c'est parfait. Et pour tout de suite, je vous laisse avec Willy Rovelli.
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10: Bonjour, merci d'avoir choisi votre radio ici. C'est Willy vient déjeuner chez vous, numéro 1051.
11: Oh là là,
10: village, les amis. Bonjour la tribu.
11: Bonjour.
10: Alors, qui est là aujourd'hui? Nicolas Malabeuf, notre enfant de la télé. Bonjour mon bon Nicolas.
11: Bonjour Willy, bonjour tout le monde.
10: Et Fabien Emo, notre geek. Bonjour mon Fabien.
11: Bonjour Willy, bonjour à tous.
10: Et bienvenue à tous. Bienvenue Foura.
11: Public en délire.
10: Public en liesse. Aujourd'hui, émission exceptionnelle en direct de Foura. Alors, c'est en Charente-Maritime. Nous sommes à 20 km de La Rochelle. Et nous sommes surtout pile en face de Fort Boyard, ce monument connu dans le monde entier. Alors, pourquoi nous sommes ici? Eh bien, pour deux raisons. D'abord, parce qu'actuellement, nous tournons la nouvelle saison de votre émission culte de France 2 qui passera cet été. Et nous sommes aussi ici parce qu'est lancée partout en France l'opération Sauvons Fort Boyard. Attaqué par le temps, le fort est en danger. Il faut sauver Fort Boyard. C'est le message que nous vous passerons d'ici 13h. Et si vous ne le faites pas pour le monument lui-même, je vous le rappelle, faites-le pour moi. Car sauver Fort Boyard, oui, c'est sauver c'est mon emploi. Voilà. Donc ne l'oubliez pas. Sauvez Willy, sauvez Fort Boyard. Voilà, tu vois.
11: Une manifestation commence à se créer dans Foura.
10: Je les sentais un peu mou quand j'ai dit sauver Fort Boyard, mais sauver Willy.
11: Ah voilà.
10: Tu vois. Donnez-moi l'argent, je m'en servirai. Avant de commencer, je plaisante bien sûr. Avant de commencer, un mot sur les réseaux sociaux, mon Fabinou.
11: Le groupe Facebook pour nous retrouver, bien sûr. Vous tapez Youpi la vie avec Willy Rovelli, vous tombez sur nous. Et sondage spécial, hein, comme nous sommes à Foura.
10: Alors,
11: quel est votre personnage préféré de Fort Boyard?
12: Faites gaffe parce que vous allez
11: alors, faites gaffe. Ce n'est pas du tout pipé. Non, mais c'est vrai. Alors, 78% Willy Rovelli.
10: Voilà, merci.
11: Et
10: merci,
11: juste merci, derrière, merci, le père Foura.
10: Ah oui, bah,
11: vous avez le même âge.
10: On a le même âge.
11: Pratiquement.
12: Même physique.
11: Donc continuez à réagir, c'est complètement gratuit. Vous allez sur Facebook et vous tapez Youpi la vie avec Willy Rovelli.
10: Merci infiniment. Et comme on fait cette émission en public aujourd'hui, à tout moment, je vais prendre l'une ou l'un d'entre vous, mes amis. Alors, Fabien et Nicolas sont pas au courant, mais donc, je viens de dégoter un cadeau il y a deux
11: minutes. Mais non.
10: On vous en parle là dans
11: deux minutes. Fort.
10: Donc restez par là, mes amis, parce qu'il y a quelque chose d'exceptionnel qu'on va vous offrir dans quelques minutes. Est-ce qu'on a tout dit?
11: On a tout dit.
10: Allez, jingle,
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10: Allez, démarrons cette émission spéciale. Sauvez Willy, sauvez Fort Boyard. Bonjour, Ghislaine Guillain. Bonjour.
13: Bonjour.
10: Bienvenue ici. Vous êtes conseillère départementale de la Charente-Maritime et ambassadrice du projet Sauvons le Fort Boyard. Et bonjour, Sylvie Marcilly.
14: Bonjour.
10: Bonjour, ma Sylvie. Bienvenue ici aussi. Vous êtes la présidente du département Charente-Maritime. Tiens, j'ai démarré par vous, ma Sylvie. Il est si important que ça, ce fort dans la région, pour votre région, pour votre département, qu'il faille le sauver. Il est important à quel point?
14: C'est l'emblème de la Charente-Maritime, ce beau fort posé au milieu de l'océan. Nulle part ailleurs, on trouve un chef-d'œuvre militaire pareil du 19e siècle.
10: Ouais. Vous savez combien de visiteurs drainent par an le monument? Parce que on peut pas aller dessus, mais il y a beaucoup de bateaux qui vont autour. Vous avez à peu près une idée?
14: On a une idée très précise.
10: Ah, très précise.
14: 500 000 personnes qui font le tour en bateau du Fort Boyard.
10: 500 000 personnes chaque année font le tour du fort.
14: Avec l'espoir de voir Willy, bien sûr.
10: Jamais il ne le voit, car je n'existe pas, en fait. Ghislaine, vous qui êtes ambassadrice du projet Sauvons le Fort Boyard, il a quoi ce fort, alors, pour qu'il aille si mal en ce moment? Quel est le problème?
13: Les embruns, les tempêtes à répétition.
10: Ouais.
13: Je pense que vous êtes bien au courant parce que vous en avez subi aussi.
10: Ouais.
13: Et en fin de compte, c'est ce que j'expliquais tout à l'heure. On a été notre directeur des services techniques va souvent sur le fort au mois de mars pour voir un petit peu les dégâts qui ont été faits pendant l'hiver.
10: Ouais.
13: Cette année, il nous a dit j'avais qu'une crainte, c'est d'arriver et que l'escalier se soit effondré.
10: Ah non.
11: Ah oui.
10: Et alors?
11: Non. Hein.
13: Il était toujours là, mais sous l'escalier.
10: Ouais.
13: L'eau s'infiltre.
10: Ouais.
13: Et dans une habitation ou quelconque, lorsque l'eau s'infiltre sous les fondations, obligatoirement, ouais. ça déstabilise. Ouais. Donc oui, oui, absolument, donc, il y a urgence.
12: Il y a urgence. Alors ouais, il y a urgence à faire quoi alors, Sylvie, Ghislaine, il faut faire quoi alors?
14: Alors on fait un retour sur le passé.
12: Ouais.
14: À l'époque de sa construction, il y avait deux éléments défensifs qui protégeaient le fort. Mmh. À l'avant, mmh. un éperon. Mmh. qui cassait l'hydrodynamique et qui dispersait l'énergie de la mer.
12: Mmh. C'est comme un muret, je vais dire un petit muret.
14: Oui, mais pointu.
12: Voilà, petit muret
14: et,
12: pointu.
14: Et ouais, à l'arrière.
12: Moi, ils font parler, je suis un couillon, moi.
15: Donc, un oui, ils l'ont remarqué.
12: Mais les gens ici l'ont remarqué.
14: Un petit muret pointu, donc qui casse la vague.
12: Ah, voilà.
14: Oui. Et à l'arrière, sous la vigie, eh bien, il y avait un havre d'accostage qui permettait d'accéder au fort, mais qui contribuait notamment à cette dispersion de l'énergie. Aujourd'hui, ces éléments ont totalement disparu.
12: Voilà, et donc, il n'y a plus rien.
14: Le pauvre fort, eh bien, ouais. il est
12: attaqué par les vagues.
14: Il est démuni et il offre sa fragilité à l'océan.
12: Donc, c'est ça qu'il faut reconstruire. C'est ça, Ghislaine ?
13: Oui, mais aussi protéger les fondations.
12: Ouais.
13: Donc, autour du fort, on a ce qu'on appelle la risberme,
12: ouais.
13: qui permet de protéger le fort. Donc, il va falloir aussi la refaire.
12: Oh là là là.
13: Et là, la semaine dernière encore, ils ont injecté du béton. En fin de compte, pour combler les ouais. trous, de façon à ce que l'eau ne s'infiltre plus sous oui. le fort.
12: D'accord.
15: Et ça va durer combien de temps, ces travaux ?
14: Jusqu'en 2028. Donc il y aura des éléments, ça va être assez spectaculaire, acheminer ces éléments de protection par la mer, par flottaison, vous imaginez bien que ça va être un chantier unique au monde.
12: Mmh. Ouais. Et donc on a besoin d'argent. Alors déjà, bonne nouvelle, puisque le monument Fort Boyard est dans le loto du patrimoine.
13: Tout à fait.
12: De notre ami Stéphane Bern.
13: Dans l'emblématique.
12: Hein. L'emblématique. Donc c'est bien ça, c'est une bonne nouvelle.
13: C'est une super nouvelle.
12: Voilà.
13: Parce qu'au moins on lui donne la reconnaissance qu'il doit avoir. C'est voilà, le ouais. Fort Boyard, c'est quand même le Fort Boyard.
12: Ben voilà.
14: Il pas... devient national.
12: Ben voilà, c'est
13: et je dirais même international.
12: Elles vont s'engueuler les deux.
15: Attention.
12: Allez-y. Mais non, c'est connu
14: dans
12: l'univers. Au-delà de l'univers. Et donc on en appelle à la générosité des Français. Sylvie Marcy, vous qui êtes à la tête de la région, mais pas un peu la main au porte-monnaie?
14: Alors le département. Pas encore.
12: Le département. Non, mais ça je vous dis pour plus tard. Vous qui êtes présidente de la République.
15: Oui, bientôt, l'année prochaine.
12: Vous mettez pas un petit peu d'argent? La région va mettre un petit peu d'argent aussi quand même.
14: Alors la région est sollicitée, hein, je pense ouais. que évidemment c'est un partenaire
12: ah oui.
14: sur lequel il faudra compter, mais c'est surtout en fait grâce à la générosité
12: ah voilà.
14: des donateurs.
12: Donc on a besoin de combien alors? C'est quoi les...
15: Concrètement.
14: Alors concrètement, allez Ghislaine.
12: Allez Ghislaine.
13: Pour,
12: bah.
13: pour le mécénat?
12: Pour tout. Pour lui, là, pour
13: alors,
12: que le fort soit joli.
13: 44 millions TTC.
12: Mais je vais te les donner, bon, les camions.
15: Il a son chéquier, Willy. Pourquoi Willy a pris son chéquier, donc c'est une bonne nouvelle.
12: Tu ne me demandes pas, hein, que ce soit pas. 44 millions.
14: Oui, c'est 36 millions,
12: ah là,
14: en fait.
12: Là, là, là.
15: Hors taxe.
14: Ah, mais nous avons déjà réuni la moitié de la somme.
12: Ah, ben, très
14: voilà.
12: bien. Voilà, bonne nouvelle.
14: Mais le mécénat et les dons, évidemment, vont nous aider à boucler le budget.
12: Comment on fait pour les dons, alors?
13: Fondation du patrimoine. Vous allez sur le site de la Fondation du patrimoine,
12: ouais.
13: vous tapez Fort Boyard ouais. et vous avez 66% de réduction d'impôt
12: ouais,
13: pour les particuliers, 60% voilà. pour les entreprises. Et vous avez derrière là un petit stand, la Fondation du patrimoine, mais ils ne prennent que les chèques. Mais
12: en bois, c'est bien.
13: Ou les espèces.
12: Les dessous de table.
13: Et vous avez aussi la boutique.
12: Oui, oui, oui.
15: Oui, il y a des t-shirts, il y a plein de goodies.
12: Et très bien.
13: Ouais.
12: Très bien. Donc, bah, voilà. Donc, sauvons Fort Boyard parce que c'est vraiment un emblème.
15: National.
12: Mais, ouais, mais dans le monde entier, parce que rien que l'émission, il y a eu souvent des versions étrangères qui sont venues là. Donc, et puis moi, c'est vrai que je reçois, et je vous jure que c'est vrai, hein, je reçois très souvent via les réseaux sociaux des messages de personnes qui habitent très très loin de France, hein, grâce à l'émission. Donc voilà.
13: Alors vous allez m'aider?
12: Non.
13: Alors nous, la problématique qu'on rencontre, c'est vraiment pour passer la frontière.
12: Ouais.
13: On a réussi à avoir un rescrit fiscal pour la Belgique.
12: Ah.
13: Mais il va falloir qu'on nous aide à toucher les bonnes personnes,
12: ouais.
13: les belles personnes aussi d'ailleurs, pour véhiculer en fin de compte l'appel au don,
15: le message,
13: de façon à ce que bon. Il n'y ait pas que les Français qui participent, mais qu'il y ait aussi tous ceux qui rêvent devant Fort Boyard.
12: Hein. Eh ben écoutez, si je peux vous être utile, ça sera avec beaucoup de plaisir.
13: Merci.
12: Donc on rappelle Fondation du Patrimoine, hein, pour faire un don. Merci infiniment, Ghislaine Guillain, pardon, vous êtes
10: conseillère départementale de la Charente-Maritime et ambassadrice du projet Sauvons le Fort Boyard. Et merci Sylvie Marseilly, présidente du département Charente-Maritime.
15: Et future présidente de la République.
10: Et future présidente de la République, Sylvie. Merci infiniment. Sylvie, restez dans le coin. Enfin, restez si vous voulez, parce qu'on va faire un petit cadeau après. Vous pouvez rester là. On parle de quoi avec toi, mon Fabinou, dans un instant?
15: L'actu web, je vous présente une agricultrice de Charente-Maritime. Elle est connectée. Je vous présente ça dans un instant.
10: Merci beaucoup. Mais d'abord, on va écouter Vanessa Paradis. Vous allez écouter? Oui.
15: Ah bah oui.
10: Oui, sinon je me fais engueuler. Vanessa Paradis avec Tandem. Non, elle est pas là. Dans tes oreilles. Voici Tandem. À tout de suite, mes amis.

0: plus joli chez vous.
1: Allez, dans un instant, l'invité de Fabien Aymon, mais d'abord Sylvie Marcy qui est restée avec nous. Ma chère Sylvie, donc présidente du département Charente-Maritime. Écoutez-moi bien, mes amis, vous qui êtes devant nous.
2: Une surprise.
1: Sylvie, une surprise pour vous. Là, franchement, c'était pas prévu, on l'a réglé là à 11h58. Sylvie, oui. On va offrir, je vais décider moi, faudra juste que les gens... m'acclame, disent à quel point je suis beau.
2: Il est beau, il est beau.
1: À quel point je suis beau, intelligent,
2: dites-le,
1: et sexy.
2: Allez, allez.
1: La personne qui m'aura le plus flatté gagnera. Tu as gagné, c'est bon. La personne gagnera, Sylvie.
3: Eh bien, une visite exclusive du Fort Boyard.
2: Mais non.
1: Donc, c'est pour 4 personnes, c'est ça? 4 personnes?
3: 4 personnes.
1: 4 personnes. 4 personnes.
2: Wow.
1: Pour aller sur le fort.
2: Ça n'arrive jamais. Alors, on fait des réunions pendant des heures et vous arrivez.
1: En 2 secondes. 2 secondes.
2: Il est fort. Il est fort.
1: T'as vu. C'était soit ça, soit un CD de Danny Briand. C'est comme vous voulez.
2: Oui, voilà. On préfère Fort Boyard. On l'adore, bien sûr.
1: On embrasse Danny Briand. Sylvie, merci infiniment pour le cadeau.
3: C'est un plaisir.
1: Et puis, donc, d'ici 13h, 4 personnes parmi vous partiront sur le fort. On organisera une visite avec Sylvie, d'accord?
2: Bravo. On peut l'applaudir.
1: Merci, les filles. Fabien Aymon, alors ton invité.
4: Je vous présente Sophie Renaud, agricultrice et instagrammeuse originaire de Charente-Maritime. Bonjour Sophie, merci d'être avec nous en direct ici à Foura. Alors Sophie, vous avez 33 ans et vous êtes agricultrice depuis combien de temps ?
5: Je suis agricultrice depuis 2016.
4: Depuis 2016. Et qu'est-ce que vous cultivez dans votre...
5: Alors moi je suis céréalière.
4: Donc.
5: De l'orge, du maïs. Et je suis aussi éleveuse.
4: Et en plus d'éleveuse, puisque elle bosse comme une malade,
5: Sophie.
4: Et en plus de tout ça, en plus de sa ferme, elle est instagrammeuse. Qu'est-ce que vous faites sur Instagram?
5: Donc alors j'ai commencé les réseaux en 2019. C'était les débuts
1: d'Instagram. Balbutiement.
5: Et du coup voilà, maintenant j'ai 42 000 abonnés qui me suivent dans mon quotidien d'agricultrice sur ma ferme.
4: Et c'est quoi donc une journée type par exemple d'une agricultrice?
5: Oula.
1: Il y en a pas.
4: Ça change tous les jours.
6: Ça commence tôt déjà?
5: Oui, ça commence tôt, ça finit tard, ça dépend du temps.
4: Et surtout, quels sont les rapports, si en fait vous essayez de casser les clichés entre les hommes et les femmes, c'est ça?
5: Bien sûr, donc c'est important d'être sur les réseaux aussi quand on est une femme, parce que dans le métier, déjà, il n'y a pas beaucoup d'agriculteurs, on est de moins en moins. Et en plus, quand on est une femme, voilà, il faut être présente, il faut se montrer, et il faut donner envie aussi aux autres jeunes filles qui voudront faire ce métier.
4: Et justement, grâce à votre compte Instagram, des jeunes filles, en fait, vous contactent pour se lancer. Qu'est-ce que vous leur donnez comme conseil?
1: N'y allez pas.
5: Non, il faut, le conseil c'est d'être bien accompagné, de bien s'entourer et de bien réfléchir sur ses projets, mais rien n'est impossible, il faut juste s'adapter.
4: Il faut y croire, il faut être passionné comme vous l'êtes et vous le faites voir sur les réseaux sociaux. Et autre info concernant Sophie, vous avez été élue Miss Agricole en 2021, donc on peut l'applaudir.
1: Ah là là.
4: Alors c'est quoi Miss Agricole pour tous ceux qui découvrent, qui nous écoutent ce midi?
5: Alors Miss Agricole, donc c'est une élection qui se passe sur Facebook forcément, parce que en présentiel ça serait compliqué. Et donc il y a une page, donc c'est élection Miss et Mister France Agricole. Et donc tous les ans à la même date que les Miss, les vrais à la télé, on fait une élection. Donc le but c'est vraiment communication sur nos départements, nos filières. Tous les ans il y a une nouvelle Miss. Et voilà, on communique, on a notre page officielle. Et voilà.
4: Et bien voilà, je vous invite à suivre Sophie Renaud sur Instagram.
1: Sophie.
4: Et c'est quoi le nom complet de votre compte Instagram si on veut vous suivre?
5: Alors le compte Instagram c'est Sophie Farmer Life.
4: Et bien voilà,
1: merci beaucoup.
4: La campagne, ça vous gagne.
1: Merci infiniment,
4: merci
1: Sophie.
4: Bravo. Merci.
1: Beau métier, très beau métier.
4: Courageuse.
1: Très souvent on parle des agriculteurs et des agriculteurs.
4: On les soutient.
1: Dans cette émission, on les soutient, on les aime. Dans un instant, comme à chaque fois qu'on se balade, mes amis, qu'on vient proche de vous, on aime bien voilà, rencontrer des gens, voilà, tu sais, parler un petit peu de choses qui concernent aussi le reste de la France et du monde. Et dans un instant, on va vous présenter un invité pas banal, parce qu'on aime vous présenter des invités
7: pas banaux.
1: Mais d'abord, tiens, on va écouter Gaëtan Roussel avec Tout s'en va. Bah, là, pour l'instant, il est là.
2: Non, restez surtout. Non,
1: pour le moment, restez. Voici Gaëtan Roussel, à tout de suite.
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0: au revoir, au revoir. Gaëtan.
1: Merci Gaëtan.
2: Sympa.
0: Hey, jingle, jingle. Oh là là.
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0: Allez, comme promis, mes amis, nous sommes toujours à Foura.
2: Ouais, en public, en direct, sous un soleil.
0: Ouais.
2: Ciel bleu, franchement.
0: Ciel bleu.
1: Et vous êtes la star. Hein.
0: Je suis un petit peu la vedette.
2: Ah oui.
0: Allez, place à nos amis. Oui.
2: Oui.
1: Ah, oh là là, les gens se déshabillent quand même. Hein.
2: On va vous donner le numéro de chambre de Willy.
0: Ah oui, en plus,
2: de l'hôtel.
0: Je suis à l'hôtel des bains,
2: voilà.
0: Juste en face.
2: C'est la 13,
0: chambre,
2: c'est ça.
0: Chambre 45.
5: On est là tout le week-end.
0: Oui.
2: Bon.
0: Allez, comme promis, place aux invités pas banaux de ce samedi. Bonjour Karine Monbillard.
6: Bonjour.
0: Et bonjour Sandrine Colly.
7: Bonjour.
0: Bienvenue ici à toutes les deux. Alors, vous avez ouvert à La Rochelle l'atelier KS. Alors, de quoi s'agit-il?
7: Ben c'est une rage room.
0: Est-ce qu'une rage room?
7: Une rage room.
0: Alors allez-y, c'est quoi une rage room?
7: Ben c'est un endroit où tu vas pour tout casser. Te défouler, aller mieux et après en pleine forme.
0: Voilà, donc c'est un lieu où on va tout casser. Alors on casse quoi par exemple? Il y a quoi à casser?
7: Alors on a trois univers. On a une cuisine où tu peux casser de la vaisselle, des bouteilles, un bureau où tu peux casser des PC, des imprimantes, des téléphones. Et le troisième univers qui nous rend unique en France, c'est qu'on a un garage et vous pouvez venir péter des bagnoles.
0: Ouais.
7: Alors, légal.
0: Alors, il y a d'autres lieux comme ça en France, mais vous, vous êtes les seuls en Charente-Maritime. Mais derrière le côté rigolo à tout péter, c'est pour ça que je voulais vous avoir, parce que ça agit aussi comme une thérapie. Mais c'est sérieux.
1: Sur le mental.
0: Vraiment, c'est sérieux. Une thérapie qui porte même un nom. Lequel?
7: La destructothérapie.
0: Voilà,
7: en fait, on est unique sur la Nouvelle-Aquitaine. Il n'y en a pas du tout ni à Nantes, ni à Poitiers, ni à Bordeaux. Donc, on est toutes seules.
0: Ouais.
7: Et en fait, on aide beaucoup les gens. Donc, on a beaucoup de gens qui viennent, qui vont mal. Donc, des burn-out, des décès.
0: Voilà.
7: On a une jeune femme qui est venue après une récidive de cancer, et on a beaucoup de bienveillance toutes les deux, on les accompagne, on leur laisse nous parler, on leur dit voilà comment on peut t'aider, parce qu'à l'atelier tout le monde se tutoie, et on les accompagne, ça pleure beaucoup, mais qu'est-ce qu'ils vont mieux après, et encore là on sort d'une session de casse où les gens nous ont dit mais c'est merveilleux en fait, venez vous défouler.
0: La destructothérapie, donc il y a certains professionnels de santé même qui vous envoient des patients, hein.
7: Tout à fait,
0: c'est ça.
7: Oui, on commence à être assez connus, donc les thérapeutes, les psys de La Rochelle et alentour nous envoient des patients pour le lâcher prise, la colère.
0: Incroyable, hein. Incroyable.
7: Il n'y a pas d'endroit où tu peux vraiment te défouler en toute sécurité, parce que nous on met un équipement hyper important pour nous, c'est que les gens soient en sécurité. À quel endroit tu peux casser des assiettes? Et il n'y a pas de violence en fait chez nous. On ne se bat vraiment contre cette idée. C'est vraiment du lâcher prise. Et en plus tout est recyclé, donc c'est éco-responsable. Hein.
0: Et ça coûte combien de tout péter alors?
7: Tout péter. Ça coûte à peu près 20 euros par personne.
0: Oh, bah ça va.
7: Pour 20 à 25
0: 20
7: minutes.
0: 20 euros pour aller mieux après.
7: Pour aller mieux. Donc,
2: c'est un défouloir.
0: C'est un défouloir.
2: En fait.
0: Et vraiment, c'est quoi? C'est on sent mieux, décompresser plus léger, c'est ça le.
7: En fait, tu mets de la musique, donc tu danses, tu peux t'amuser, tu peux pleurer, tu peux crier. Il n'y a pas de jugement chez nous. En plus, comme tu es équipé avec un masque, une combi, on ne te reconnaît pas. Pas de blessure.
2: Ouais.
7: Et puis, on a mis en place un crayon magique. Donc, un crayon magique qui efface tous les cons, toutes les connes, tous les gens qui t'emmerdent.
0: Alors, je vais t'en envoyer quelques-uns. J'en connais plein dans le métier des cons.
7: Toutes les mauvaises émotions, en fait, tu peux tout laisser sur des assiettes, des crayons, des papiers. Et en fait,
0: Non, mais ça paraît vraiment ludique comme ça, mais voilà, ça s'appelle la destructothérapie. Je trouve ça vraiment passionnant. Je crois que vous avez le projet de faire aussi une version itinérante, c'est ça?
7: Oui, on est à la recherche d'un un peu comme un food truck.
0: Ouais.
7: On voudrait faire un food truck de la casse.
0: Ouais.
7: Donc, une caisse mobile. Et puis, surtout, on voulait vous inviter à venir essayer.
0: Mais moi j'ai déjà
2: un petit nerveux, hein.
0: Moi j'ai déjà les deux là qui me cassent les cacahuètes tous les jours.
1: Ils nous tapent déjà. Hein.
0: Donc pas de problème.
7: Si vous êtes disponible, on vous invite demain à venir essayer.
0: Et ben avec beaucoup de plaisir. Merci infiniment les filles. Donc on le rappelle, ça s'appelle l'atelier KS. Donc c'est à La Rochelle. Et donc on vient, on casse tout. Encore une fois, c'est rigolo. On y va aussi. Voilà, c'est marrant de tout péter.
7: Oui,
0: mais il y a aussi un truc derrière. Donc il s'appelle la destructothérapie et mise en avant aussi par pas mal de professionnels de santé, dont des psys. Voilà.
7: Et les avis, on a près de 300 avis qui sont tous unanimes en disant voilà.
0: Mais tu crois que je t'aurais invité, sinon ma cocotte, hein.
2: C'est grâce aux amis.
0: Ici, j'en invite pas les tocards ici. Merci beaucoup les filles, Karine Monbillard et Sandrine Colly, fondatrice donc de l'atelier KS à La Rochelle.
2: Bravo,
0: merci
2: bravo,
0: les filles, voilà.
7: Merci.
0: Bon, vous aimez être ici.
2: Ah oui.
0: Vous aimez la pub.
2: Ah bon, oui, j'ai pour ça.
0: Ah bon, ben, juste après, il y a les infos pratiques près de chez vous avec le Ici Express.
2: Tchou-tchou.
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6: Ce soir, la SS affronte Amiens. C'est le dernier match de la saison régulière. C'est la dernière occasion pour les Verts de remporter des points pour s'assurer la montée en Ligue 1. C'est donc une journée 100% verte, festive et sportive qui vous attend dans le centre-ville de Saint-Étienne. Des animations sportives, de la musique, tout pour faire de la fête sur les places stéphanoises, comme sur Jean Jaurès, sur l'Hôtel de Ville ou sur la place d'Orient. Toutes les infos sont à retrouver sur le site saint-etienne.fr. Et puis en parlant des Verts, à la fin du mois, notez bien, n'oubliez pas qu'il y a le match des héros, les légendes de la SSE qui font face à une équipe de personnalités engagées, Paul de Saint-Cernin, Eden Hazard, Javier Pastor et bien d'autres. Tout ça sur la pelouse de Geoffroy Guichard pour une belle cause en plus, soutenir la recherche pour la maladie de Charcot menée par l'Institut de myologie. La billetterie est ouverte.
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0: Partons gaiement vers la deuxième demi-heure de votre talk show du samedi. Alors ici, c'est comme le talk show de la Salamé qu'à l'époque.
10: Mais non, pas pareil.
0: Ah, sinon, c'est la même chose. Nous sommes à Foura, mes amis. Oui, nous sommes pile en face de Fort Boyard, puisqu'on continue notre émission pour l'opération Sauver Willy, Sauver Fort Boyard.
10: C'est votre deuxième maison.
0: Oui, c'est ma résidence secondaire.
10: Ah oui, d'accord.
0: Et votre tribu est là, notre enfant de la télé, Nicolas Malabeuf, et notre spécialiste web, Fabien Emo. Un mot sur le groupe Facebook, mon
10: Alors, pour nous retrouver, c'est complètement gratuit sur Facebook. Vous tapez Youpi la vie avec Willy Revelli.
0: Tout le monde s'est inscrit sur le groupe
10: Facebook. Il faut le faire. Allez-y, on est plus de 7500.
1: Et c'est gratuit.
10: Il faut le dire. Merci Nicolas. Le sondage de ce samedi, quel est votre personnage préféré de Fort Boyard?
0: Alors,
1: c'est une dictature.
10: Ce n'est pas pipé. Plus de 80%, je viens de regarder, de vote pour Willy Revelli.
1: Ah là là.
10: Calmez-vous. Nous avons quand même un message de Pascal. J'adore Willy, mais j'aime beaucoup Delphine.
0: Blanche.
10: Et ça me fait un point commun avec Pascal.
1: Vous n'avez pas les mêmes atouts. Désolé.
0: Ma taille, c'est sa taille de jambe. Merci beaucoup, mon cher Fabinho. Allez, si vous n'avez pas suivi l'actu, pas de panique, l'actu vous suit. Il est temps pour moi de mettre
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0: On commence avec la visite du pape Léon XIV en France en septembre. J'espère que les places pour voir pape Léon coûteront moins cher que celles pour Céline Dion. Hein. Céline Dion qui souffre du syndrome de l'homme raide et Léon XIV qui est devenu pape il y a un an à la suite de François, un homme raide.
10: Ah oui, aussi. Alors, oui.
0: Le département de Charente-Maritime lance l'opération Sauvons Fort Boyard. Oui, sauvons Fort Boyard, car si le fort disparaît, Cyril Ferraud n'aura plus que 37 émissions par semaine à présenter. Et puis dites-vous que le temps que Passepartout passe sur le fort, c'est du temps qui passe pas enregistrer nouvelles chansons. Alors voilà, pensez-y donc, donnez. L'actrice Chantal Nobel, star de la télé des années 80 dans la série Château-Vallon, est décédée en 1985. Sa carrière avait pris un virage inattendu, tout comme la Porsche de Sacha Distel.
10: Oh,
0: un accident qui a mis fin à sa carrière, hein. Hashtag balance ta Porsche. Oui, Sacha Distel, c'était des pommes, des poires et des... Oula. Jean-Luc Mélenchon annonce sa candidature en 2027 et c'est une surprise, hein. Et les filles avaient le choix entre Jean-Luc Mélenchon. Jean-Luc Mélenchon qui aura 75 ans en 2027. Et les filles, ça veut dire la France incontinente. À ce stage-là, c'est pas la France qui est insoumise, hein, c'est la vessie. Un musée suisse propose de voir une expo dédiée au peintre Cézanne au maillot de bain. Des maillots de bain avec pinceau apparent. Le Louvre devrait s'en inspirer, hein, pour éviter de se faire piquer des trucs, une statuette ou une couronne dans un slip, franchement, ça passe pas inaperçu. Le chanteur Renaud a fêté cette semaine ses 51 ans de carrière. Voilà, ses 50 ans de carrière, en fait, il s'en tapait, hein, parce que lui, il est comme le pastis, hein, c'est les 51 qui comptent. Enfin, la question du jour. D'après son arbre généalogique, la mère du pape Léon XIV était la fille d'un couple de pâtissiers français. Du coup, est-ce que ça vient de là, son amour des religieuses? Eh ben, vous avez 2 heures. Alors heureusement, dans 236 jours, c'est fini 2026.
10: Ouais,
0: déjà fini 2026. Bon, mes amis, Oui. Si vous n'avez pas le moral.
1: L'heure est grave, franchement.
0: Si vous n'avez pas le moral, j'ai la solution. Écoutez-moi bien. Je sais que là, on n'est pas bien.
10: Entre le carburant.
0: Entre le carburant. Et un Fort Boyard.
1: 44 millions.
0: Là.
10: Non, moi, je vais pas.
0: J'ai la solution, mes amis. Quand je vais vous dire à vous, vous allez me faire palababababa. Allez-y, voir. Très bien. Non, pour l'instant, là. Alors, vas-y, envoie le jingle.
10: Là, on n'est pas bien. Élaboré. 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
10: Voilà, là, moi, je vais mieux.

0: c'était qui?
1: Comme ça, avec Paradise.
0: Ah, c'était Stevie Wonder. Jingle, vite, vite.
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0: J'ai dit, c'est qui m'a montré ses lunettes de soleil? Merci beaucoup. Ah, les gens sont bien ici. Toujours en direct de Fouras, en Charente-Maritime, avec les équipes de Ici La Rochelle. On a un beau studio.
1: Ah ouais,
0: franchement, on est face à la mer. Merci infiniment. Le fort, ce monument connu dans le monde entier, est en danger. Il est comme Jack Lang, il s'effrite de partout. Tout se casse la gueule, donc vous pouvez aider aux travaux sur fondation-patrimoine.org pour sauver le Fort Boyard et pour Jack Lang. On va continuer à parler évidemment un petit peu d'histoire, mes amis, ça va nous faire du bien. Bonjour mon cher Philippe Lafond.
4: Oui, bonjour.
0: Bienvenue ici mon cher Philippe, vous êtes l'auteur du livre Fort Boyard, un défi à l'océan aux éditions du Palais. Alors à l'origine, au tout début, avant que le fort ne devienne ma résidence secondaire, c'était quoi au tout début?
4: Au tout début,
0: début.
4: Il n'y a rien, c'est un banc de sable.
0: Ah bah alors, d'accord.
4: C'est carrément, il n'y a rien.
0: Alors, ça démarre bien. Après, voilà.
4: Il y a un premier projet en 1803,
0: ouais.
4: Qui finalement, au bout de quelques années, va échouer.
0: Ouais.
4: Parce que ça, c'est trop compliqué. Puis surtout, les Anglais sont là pour empêcher la construction du fort.
0: Ah, les salauds.
4: Absolument. Et les maudits British. Et donc, le chantier redémarre en 1840. Pour après ne plus s'arrêter jusqu'en 1865, voilà.
0: Et donc il paraît qu'au plus fort de son utilisation, il pouvait accueillir 250 hommes.
4: Ah oui, 250,
0: durant 260, deux mois.
4: Et y compris trois ou quatre dames, lingères, etc.
0: Ah.
4: Voilà. Et il y a un équipage prévu de 260-265 personnes, mais qui finalement ne montera jamais à bord parce qu'il n'y aura jamais d'hommes, de troupes à bord de ce fort.
0: Voilà.
4: Jamais.
0: Donc,
4: de marins. C'est l'infanterie de marine qui devait venir là.
0: Donc au début c'était quoi? C'était pour protéger le coin,
4: voilà.
0: C'est ça?
4: On a une vue en ce moment qui est absolument extraordinaire.
1: Ouais. Oui.
4: Le fort est placé entre l'Idoléron, la pointe des Saumonards, et la pointe de l'Idex pour barrer le passage aux bateaux qui passent encore à l'heure actuelle. C'est le bateau qui vient sur la Charente, vers Tournai-Charente, là, passe exactement au même endroit que les bateaux au XVIIIe siècle.
0: Ouais.
4: Donc c'est pour empêcher les maudits British et bien d'autres. Les Hollandais ont très agressifs.
0: Oh,
4: on ne sait pas assez ça. Absolument. Et, non, il faut le dire, monsieur. Et donc, d'autres pays comme ça, et les Espagnols aussi,
0: ont beaucoup.
1: On va se faire des amis.
4: Tout ça, c'est pour détruire Rochefort.

0: qui est l'arsenal. L'arsenal, le principal arsenal, où l'on construit quantité de vaisseaux de guerre. Et voilà, et ces méchants voisins voulaient nous empêcher de construire ces vaisseaux, et donc voulaient attaquer.
1: La jalousie, ça.
0: Voilà, ça, on ne dit pas assez, monsieur.
1: Le fort, c'était aussi une prison, ça a été une prison à un moment.
0: Non, mais non. C'est
2: la légende.
0: C'est une légende. Non, c'est pas une légende.
1: Les gens
0: parlent de prison en parlant du fort. La prison, c'était un an et demi. Ah, c'est lié au communard.
2: D'accord.
0: Les communards, et surtout, pensant des communards, ont été enfermés sur le Fort Boyard et pendant un an et demi maximum.
1: Pourquoi il a été appelé par la population locale pendant quelques temps le fort de l'inutile ?
0: Eh bien, c'est une mauvaise remarque.
2: Depuis le début,
1: va falloir m'énerver, Philippe.
0: Je suis là pour redresser des mauvaises idées comme ça. Un fort, quel qu'il soit, a toujours un rôle dissuasif.
1: Bon, bah alors.
0: Qu'il fonctionne et qu'il fonctionne pas. Alors, c'est toujours facile de dire après.
2: On peut critiquer toujours.
0: Il a servi à rien. Mais de toute façon, tous les forts, celui qu'on a devant nous,
1: le fort Vauban. Comment il s'appelle ce fort en face de nous?
0: Voilà. Et donc, tous les forts, la plupart des forts sur la côte atlantique, n'ont pas servi. Moi, j'habite l'île d'Oléron. On a une fantastique citadelle. Elle n'a jamais servi à quoi que ce soit. Mais donc, voilà. En tout cas, ils ont un rôle dissuasif, un rôle défensif, qui est absolument fondamental et qui est nécessaire.
1: Bon, il a quand même été abandonné pendant 80 ans.
0: Oui.
1: Inscrit en 1950 à l'inventaire des monuments historiques. Paraît qu'un dentiste l'a acheté en 1962 pour 28 000 francs, mais il savait pas quoi en foutre, du coup il l'a revendu.
0: Mais il pouvait rien en faire.
1: Bah oui, qu'est-ce que
0: c'est un bâtiment.
2: C'est vrai.
0: Non, il a voulu même et il s'est acheté une danseuse.
1: Ah ouais.
0: Voilà. Et il s'est fait plaisir.
1: Ouais, il est allé une fois dessus.
0: Il a réalisé très vite qu'on pouvait rien faire d'un fort comme ça. Enfin, en tout cas, au niveau individuel.
1: Pourquoi vous aimez tant ce fort, mon cher Philippe Lafond?
0: Eh bien, parce
1: qui laisse vraiment, vraiment, je le dis sincèrement, ça laisse personne indifférent.
2: Ouais.
1: Vraiment, il y a un truc vraiment.
3: De magie.
1: C'est un peu la cathédrale Notre-Dame.
0: Oui.
1: C'est vrai?
0: La cathédrale Notre-Dame, oui, mais bâtie sur la mer.
1: Exactement.
0: Et c'est ça qui est exceptionnel. C'est le seul fort au monde construit comme ça, en pleine mer.
1: Ouais.
0: Et c'est pour ça que ça a été un chantier.
1: Titanesque,
0: financier et autres.
1: Ouais.
0: Parce que c'était dans ces conditions-là. Mmh. Et finalement, il a fallu attendre que le jeu arrive avec la plateforme pour que la bord du fort devienne beaucoup plus pratique. Mais avant, on arrivait avec le fameux escalier. C'était complètement ingérable.
1: Ouais.
0: Donc la nécessité de reconstruire le port à l'heure actuelle, si on veut y faire quelque chose, c'est obligatoire.
1: Allez, dites-nous, pour terminer, un truc insolite sur le fort. Là, que je puisse faire le malin tout à l'heure avec Félindra.
0: Eh bien,
1: quand elle gueulera, Félindra, c'est pas ce que m'a dit Philippe.
0: Un truc insolite que je raconte dans le bouquin, c'est le gardien. Donc je disais tout à l'heure, j'ai jamais eu de troupe. Il y a eu trois gardiens. Le gardien d'artillerie, gardien du génie, et puis un gardien d'une autre discipline. Et un jour, il y a une énorme. En fait, c'est la nuit de Noël du 24 décembre, une tempête monumentale, et le gardien va décrire dans le détail comment ça va se passer cette nuit dantesque. Où il dit, mais de toute façon, on pensait vraiment que le fort allait partir en pleine mer. Et là, il décrit, c'est-à-dire les vagues qui détruisent les portes, les fenêtres fort, qui font l'eau qui s'engouffre dans les casemates et qui font reculer les canons. C'est d'une violence inouïe et il y a plein de choses de cassées. Le fort, c'est un chantier permanent.
1: Exactement. Merci Philippe Lafond, auteur de Fort Boyard, un défi à l'océan.
2: Bravo
1: Philippe Lafond, il le mérite.
2: Il est passionnant.
1: Édition du Palais. Merci mon filou.
2: Vous pouvez l'écouter des heures.
1: Le livre, vous, il est à vous. Vous pouvez l'offrir à quelqu'un ou ils s'en foutent. Alors, ils s'en foutent de son propre livre, mon filou. Très bien. On parle de quoi avec toi, mon Nicolas?
3: Eh bien, j'ai retrouvé des traces de Fort Boyard dans les archives.
1: Ah, bah, très bien. Mais d'abord, on va écouter Marine. Bah, justement. Eh, Marine, regarde.
2: Ah bah oui.
1: Marine, eh oui.
2: Ah, c'est la Marine.
1: C'est là où on peut dire votons Marine.
3: Oui.
1: Allez,

0: Karine d'être venue.
1: De la Star Academy, bien sûr.
0: Allez, nous sommes à Foura, mes amis. Nous sommes pile en face de Fort Boyard. Et Nicolas Malabeuf a une invitée.
2: Pas du tout.
3: C'est votre invité,
0: ah, c'est
3: tout à l'heure.
0: Pour après.
1: C'est bien préparé.
0: Ah, c'est à moi.
1: On ne fait pas l'émission en direct, donc c'est ça qui est bien.
3: Non, mais c'est quoi cette émission, là?
1: Donc alors Nicolas,
0: qu'est-ce que tu veux nous faire? Qu'est-ce que tu veux, Nicolas?
3: Eh bien, Willy, on m'avait dit aujourd'hui que j'aurais la chance d'être en face d'un monument. Moi, j'en vois deux. Ah, avec oui. Vous, Willy, quand même.
1: Oh, mais le faillot.
3: Aujourd'hui.
1: Il veut une augmentation.
3: Je pense à l'année prochaine, désolé. Willy, aujourd'hui, j'ai d'abord voulu revenir sur l'histoire de ce fort, le fort qui appartenait à la marine, encore elle, la marine française, jusqu'en 1913. Et alors, au début des années 60, le ministère des Armées va le mettre en vente aux enchères. Et donc, dans les journaux, on voyait marqué bâtisse à vendre de 2000 mètres carrés. Et le regagnant, il s'appelait André Hertz, un chirurgien dentiste belge installé en Haute-Savoie, qui fait l'acquisition du fort, comme le montre ce reportage qui date de mai 62.
4: Pour 28 000 nouveaux francs seulement, sans compter les frais, un homme s'est rendu acquéreur de 128 chambres. Et sitôt son bien acquis, il s'est embarqué pour l'aller visiter, car sa propriété repose sur un banc de sable, c'est le fort Boyard.
3: On disait le fort Boyard, et donc la mise de départ c'était 7500 francs, et l'enchère, écoutez-moi bien, elle est montée à 28 000 francs, mais alors André n'a pas les moyens de l'entretenir malheureusement, et donc le fort est cédé au producteur Jacques-Antoine pour plus d'un million de francs, et donc nous sommes le 7 juillet 90 sur Antenne 2, il est 20h44, donc les programmes commençaient beaucoup plus tôt, et les Français entendent ce générique pour la première fois. Boyard, présenté par Patrice Lafont et Marie Talon. Et le soir de la première, et c'est un certain Olivier Mine qui était Spicrin, qui annonce l'arrivée du programme.
5: Bonsoir, je vous invite maintenant à suivre notre toute nouvelle émission d'aventure, Les Clés de Fort Boyard.
1: Wow.
3: Et oui, la suite, on la connaît, c'est une belle histoire. Et donc, le lancement de Fort Boyard à l'époque réalise un démarrage très décevant. Est-ce que vous le saviez ça?
0: Non.
3: Moins de 3 millions de téléspectateurs avaient suivi le lancement, mais au fil des semaines, la mayonnaise va prendre et jusqu'à 6 millions de Français vont se passionner devant les aventures des candidats qui étaient des anonymes au tout début. Et alors, Willy, vous le savez, j'ai aucune limite.
0: Non.
3: Vous me connaissez?
0: Oui.
3: J'ai une version étrangère de Fort Boyard. Le fort est connu dans le monde entier. Et alors, par exemple, en Belgique, le père Foura, comment on l'appelle, c'est le vicomte Godefroy de Tribourg. En Algérie, Felindra, c'est Samira. Et la boule en Grèce et en Russie, c'est Monsieur la boule. Et dans la version coréenne, le père Foura s'appelle Napoléon Kim. Et alors, votre première venue, Willy, sur le fort, c'était en tant que candidat en 2012. Et alors, j'ai regardé l'émission, ça date un peu. Lors de la quête des clés, vous aviez fait 3 épreuves. Le percolateur, vous aviez
0: perdu.
3: Ensuite, le tourniquet, vous aviez
0: perdu.
3: Et l'épreuve des baguettes que vous avez faites avec Evangélie, c'était perdu. Ça démarre bien.
1: Il est fort.
0: Un talent, qu'est-ce que tu veux que je te dise?
3: Et enfin, le petit potin, une fois coutume sur vous.
0: Petit potin.
3: À l'origine, vous deviez vous appeler Passe-Plat et non pas Willy Revelli. Et oui. C'est une vraie info.
1: C'est une vraie info. Faire rigoler tout le monde, en tout cas.
0: Merci, Longue vie à Fort Boyard. Merci, mon bébé que j'aime. Applaudissez Nicolas Malabeuf. Applaudissez Fabien et moi aussi. Voilà. C'est mes deux bébés. Ça, c'est mes deux enfants. Je les aime très, très fort. On va envoyer la pub dans une petite seconde. Pardon à la maison de la radio, l'équipe technique. Mais avant d'envoyer la pub, il y a trois personnes dans le public. Comment tu t'appelles?
6: Marilyn.
0: Marilyn.
6: Emeline.
0: Emeline.
7: Dimitri.
0: Dimitri. Dimitri, je mesure combien?
7: Un mètre cinquante-huit.
6: 1m62.
8: 1m60.
1: Eh bien. Alors là.
0: Eh bien, écoutez-moi, la réponse juste après la pub.
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0: De retour ici, c'est Willy vient déjeuner chez vous en direct de Foura en force,
1: en public,
0: en face de Fort Boyard, en public. Voilà, il faut sauver Willy, il faut sauver Fort Boyard. Le monument de pierre est en danger, vous pouvez faire vos dons donc sur fondation-patrimoine.org. Mais vite, mes amis, ce sont les 5 dernières minutes.
1: Oh, mais dépêche-toi.
0: Si, vite, avant de partir, place à la bonne idée de ce samedi fourrasien. On dit fourrasien? Fourrasien? On dit fourrasien.
1: Fourrasin.
0: Bonjour, Minaëv Bénard.
2: Bonjour.
0: Bienvenue ici. Vous faites quoi dans la vie?
2: Je suis commerciale au port de pêche de La Rochelle.
0: Voilà, commerciale au port de pêche de La Rochelle. Et votre papa ici à Foura, il fait quoi?
2: Ostréiculteur.
0: Ostréiculteur. Ah. Alors, il est ostréiculteur et en plus de son activité de production, il a développé en parallèle une activité touristique, c'est ça?
2: Alors, il organise des visites l'été.
0: Voilà.
2: Jeudi, des parcs ostréicoles et de sa cabane pour expliquer son métier.
0: C'est trop bien, ça. Donc, ça consiste en quoi, concrètement, alors?
2: Le métier en général?
0: Ouais, non, ouais, voilà. Alors, expliquez-nous tout. Parce que moi, une huître, je n'y connais rien.
1: On a quoi,
0: c'est ce truc en pierre, c'est une pierre, c'est ça?
2: Alors, pas tellement.
3: On est vraiment content, on sent le pêcheur.
0: Alors, une huître.
2: Alors, il y a une période de l'année, du coup, ils vont poser des coupelles, ce qui va capter le lait.
0: Ouh là là.
2: Donc voilà, ça va se capter sur les coupelles. Ils vont attendre un petit peu que ça grandisse et ensuite ils vont récolter tout ça. Ils vont tout trier et il y a une première période de vente qui se fait à ce moment-là. Donc elles sont toutes petites, hein, vraiment, elles font 2 centimètres même pas.
0: Ouais.
2: Donc ça va être envoyé soit à Arcachon, soit en Bretagne, en Normandie. Et voilà. Mmh. Ensuite, ils vont tout mettre en poche, ils vont les remettre à la mer.
0: Ouais.
2: Ils vont attendre que ça grandisse, évidemment.
0: Combien de temps ça grandit une huître? Parce que moi, j'ai mis beaucoup de temps pour pas grandir une huître.
2: Non, ça dépend du calibre.
0: Ah oui, alors ça, j'ai rien compris. Alors oui, tiens, alors le calibre, oui. Moi, j'y connais que dalle. Les numéros, là, c'est quoi, c'est pourquoi?
2: Alors, ça va, en général, de la numéro 4 à la numéro 1.
0: Alors, moi, je croyais que la 4, c'était la plus grosse.
2: Non, c'est la
0: plus
2: petite.
3: C'est le contraire.
0: C'est la plus petite.
3: Contraire.
2: C'est ça, c'est la plus petite huître. Et la plus grosse, ça va être la numéro 1. Et après, on a encore plus gros, où là, ça va être des fers à cheval.
0: Oh là là.
2: Et elles sont
0: des baleines, après. Et c'est bon? Oui, c'est bon, je me doute. Mais je veux dire, c'est bon, une huître quand même. Mais je veux dire, c'est quoi la meilleure pour vous qui êtes une spécialiste?
2: Alors, pour
0: c'est
2: le coup.
0: C'est lesquels numéros?
2: Alors, la meilleure, on va dire, la plus commune, c'est la numéro 3.
0: Ah, d'accord. Que...
3: Moyenne.
2: Ouais, voilà. Là, c'est vraiment la moyenne. C'est celle que la majorité des gens prennent.
3: C'est fait,
2: ouais. Donc, du coup, voilà.
0: Et donc votre papa, c'est ce qu'il fait, voilà. Donc, il fait le tourisme de l'huître. Moi, je trouve ça génial. C'est-à-dire qu'on va là-bas, il nous explique son métier, ce que vous venez un petit peu de nous expliquer là.
2: C'est ça.
0: Et après, il y a des dégustations.
2: Exactement. Et ce qui est particulier, c'est que lui, c'est un des rares qui fait l'huître de la naissance à l'assiette.
0: À la mort.
2: Oui, exactement.
0: Quoique non, une huître, ça doit être vivant quand on la mange.
2: Oui.
0: Ça bouge.
3: Oui, oui.
0: Elle bouge. Des fois, je lui parle avant de... Elle frétille comme ça, tu sais.
1: Il a une relation avec une huître.
3: Oui.
0: Je m'attache très vite aux gens, moi. Mais c'est vrai, donc ça doit bouger, on est d'accord.
2: Ah oui, pardon.
0: Donc c'est vivant, vraiment.
2: C'est ça.
0: Oh là là là là. Oh, moi, ça me fait flipper.
2: Ça donne envie, là.
0: Ça doit, non, mais tout à coup, là, on a bien coupé la chic aux gens. Et alors, donc, et les perles, ça existe vraiment, ça, les
2: trucs? Oui. Ma grand-mère en a retrouvé 7 dans une moule.
0: Oh,
2: 7. Elle est passée en sud-ouest. Ouais.
0: Donc, votre grand-mère est riche.
2: Waouh.
0: Comment elle s'appelle, votre grand-mère? Je l'aime
2: Christine.
0: Beaucoup. J'adore Christine. Elle nous écoute, là, Christine. Christine, je t'aime, ma Christine.
3: Pour les 44 millions d'euros, elle peut faire
1: un peu bien, voilà. Ça y est, on a trouvé une perle.
0: Elle donne une perle, c'est bon.
2: Oui, voilà, c'est fait normalement.
0: Non, mais c'est trop, trop bien. Bon. Et vous, alors, vous faites quoi exactement? Parce que la mer, bah forcément, l'océan, c'est très important ici. Hein. Donc, vous faites quoi exactement à La Rochelle?
2: Alors, moi, je vends du poisson aux entreprises.
0: Ouais.
2: Donc, tout ce qui est produit de la mer.
0: Ouais.
2: Je m'occupe principalement des restaurants de tout le Grand Ouest.
0: Ouais.
2: Donc, je m'occupe de la Charente-Maritime.
3: Il y a quoi comme produit de la mer, du coup?
0: Oui.
2: Il y a crustacé, coquillage, algues.
0: Et là, le truc du moment.
3: Ouais.
0: Le truc du moment, là, c'est quoi?
1: Qu'on
0: peut déguster le poisson
1: restaurant.
0: Du moment.
2: Là, en ce moment, un peu compliqué, du coup, l'approvisionnement en poisson. Mais il y a quelques semaines.
0: Pourquoi c'est compliqué? À cause de quoi?
2: Bah, à cause de la fermeture du
0: détroit.
2: Voilà. C'est pas facile. Donc, je veux dire que les prix sont beaucoup plus chers et l'approvisionnement est moindre, donc c'est assez compliqué. Mais on avait le cabillaud secret il n'y a pas longtemps.
0: Ah là là.
2: Et ça, c'est un très, très, très beau produit pour
0: le. Alors attends, mais c'est-à-dire qu'il y aura de moins en moins de poissons, là? On est en galère de poissons, genre?
2: Bah, on va dire qu'avec la hausse du pétrole, il y a beaucoup moins de bateaux qui sortent en mer. Et les quotas sont réduits, donc c'est assez compliqué, mais on arrive à se débrouiller tant bien que mal quand même.
0: Bon, eh ben merci beaucoup. Donc je rappelle que votre papa donc fait le tourisme de
3: l'huître.
0: Je trouve ça trop trop génial. C'est Bénard et fils, hein.
2: Oui, c'est ça.
0: C'est ça. Foura, les huîtres, il les envoie partout en France.
2: Arcachon, Bretagne, il va jusqu'en Normandie, il va au Léron.
0: Oh là là, c'est bien, voilà. Bravo. Et puis donc vous travaillez donc au port.
2: Au port de pêche.
0: Au port d'Amsterdam. Merci infiniment.
1: Et sa mamie est une perle.
0: Merci, Minaëv Bénard.
1: Bravo.
0: Et vive l'huître. L'huître de Foura. Bon, mes amis, tu veux passer un jingle, mon chéri? Passe un jingle à la maison de la radio. Passe un jingle.
11: Avec toute sa tribu.
1: Il est l'heure du petit dernier pour la route. C'est ma tournée.
0: Alors mes amis, tout à l'heure avec nos amis de du département de Charente, et voilà, de la Fondation, on a décidé comme ça, vraiment à 11h58, l'émission commence à midi, on s'est dit tiens, faut qu'on fasse quelque chose. Et ben on s'est dit tiens, on va offrir quatre places pour aller visiter Fort Boyard. C'est unique, hein.
3: Ah oui,
0: franchement,
3: personne
0: là, personne n'y va, à part ceux qui font l'émission, bien évidemment. Alors il y a beaucoup de monde ici, alors j'ai pris un petit peu des gens au pif, parce qu'il fallait bien, voilà, que je choisisse des gens. Qu'est-ce que vous voulez que je vous dise ? C'est des gens qui m'ont payé, vous croyez quoi ?
3: Oh non.
0: Je leur ai demandé ma taille. Alors, Dimitri, il m'a répondu.
3: 1,58.
0: Merci infiniment. Au revoir, Dimitri.
1: 1,58.
3: Adieu.
0: Merci. Je sais pas comment je le prends.
1: C'est une insulte, non ?
0: Oui. Marilyn
8: 1,60.
0: Va pas falloir m'énerver aussi, Marilyn. Hein.
1: Marilyn, Marilyn.
0: Et Emeline, combien tu m'as dit ?
6: 1,62.
0: Mais Emeline, elle a dit 1,62. Eh bien, mes amis.
1: La taille
0: exacte.
1: Willy Rovelli.
0: Comme ça, vous pourrez vous foutre de ma gueule, mais j'en ai rien à foutre.
1: Mais non.
0: Je m'en fous complètement. Mes amis, comment ? Tout ce qui est petit est mignon.
1: Ah,
0: ouais,
1: petit est mignon.
0: Voilà, ouais. Eh bien, mes amis, je mesure 1m63.
1: Bravo !
0: C'est Emeline qui a gagné.
1: Emeline part sur le fort.
7: Oh, trop bien, c'est vrai.
0: Ouais, pour quelle personne ? Sur le fort.
7: Eh bien, je suis avec mes filles et mon mari.
0: Et vous êtes combien ? Vous êtes
7: on
0: combien ?
7: Est quatre.
0: Vous
7: êtes
0: quatre. Eh bien, c'est parfait. Eh bien, voilà, tu pourras aller visiter le fort, ma chérie.
7: Merci, on arrive de Bussac-Forêt, une petite commune de Sud-Charente-Maritime, vraiment sud-sud.
0: Eh bien, voilà.
7: Et on a fait la route exprès pour venir voir l'émission et te voir, Willy, et donc gagner.
0: Eh bien, voilà, merci beaucoup. Bravo,
1: bah, bravo. C'est un beau cadeau.
0: C'est un beau cadeau.
1: Franchement,
0: hein.
1: c'est un cadeau unique.
0: Tu verras, c'est un cadeau unique. Elle pleure de joie.
1: Si je lui avais offert
0: 2 millions, elle ferait la gueule. Là, tu vois, elle est plus heureuse. Merci infiniment, Emeline. Merci beaucoup. Voilà, mes amis, c'est fini.
1: Oh non, la barbe.
0: Bichette, merci infiniment à toute l'équipe technique de ICI La Rochelle.
1: Bravo.
0: Pour avoir monté ce studio. Merci beaucoup pour votre accueil. Merci
1: bravo,
0: à vous. Vous avez été adorables. Et merci à la Maison de la Radio pour la liaison. Je vous rappelle, sauvez Willy, sauvez Fort Boyard sur fondation-patrimoine.org. Fondation-patrimoine.org.
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0: Voilà, passez une belle journée ici et pas ailleurs dans un instant. Ma France Weekend version économie. Puisqu'il est tout pile 13h. À demain, Annie, midi. Ciao, ciao.
12: Bonjour à toutes et tous et bienvenue dans Ma France Weekend. Le samedi, l'équipe de Paris Fil des Économies est sur le pont pour votre pouvoir d'achat. Alors dans 5 minutes, on va remplir notre déclaration de revenus ensemble. Mais d'abord, l'actu de ce samedi. Bonjour Féline Leloir-Duhaut.
13: Bonjour Valère, bonjour à tous. Des faits graves de harcèlement scolaire. C'est la conclusion de l'enquête du rectorat de Nancy-Metz, 7 mois après le suicide de la petite Sarah, 9 ans. L'enfant avait été retrouvée morte chez elle à Sarreguemines en Moselle. Dans sa lettre d'adieu, elle dénonçait les moqueries de ses camarades. Si ce rapport est un premier pas pour les parents, la justice doit maintenant faire son travail, Emma Vogli-Maxi.
14: Il est hors de question que quoi que ce soit reste sous le tapis. C'est ce qu'avait promis Pierre-François Mourier, le recteur de l'académie Nancy-Metz, quelques jours après le suicide de Sarah. Depuis, le rectorat a interrogé ses camarades, des professeurs et des membres de l'administration de l'école. Après plusieurs mois d'enquête, il confirme que Sarah a bien fait l'objet de faits graves de harcèlement scolaire. La jeune fille avait déjà évoqué ce harcèlement dans sa lettre d'adieu. Ses parents avaient confirmé qu'elle était moquée à l'école à cause de son poids. Moquerie qui venait, selon le procureur, de 2 ou 3 camarades de CM2. Ce rapport, c'est donc une première reconnaissance du harcèlement de Sarah. Mais ce n'est pas terminé. Le rectorat a envoyé ses conclusions au parquet de Sarreguemines qui dirige le volet judiciaire de l'affaire. L'enquête, confiée au commissariat de police de Sarreguemines, est donc toujours en cours.
13: Emma Vogli-Maxi, ici Lorraine. Une chanson à la gloire de Philippe Pétain, entendue hier lors des commémorations du 8 mai à Canet en Roussillon, dans les Pyrénées-Orientales. La chanson Maréchal, nous voilà, a été diffusée lors d'une reconstitution historique de la Libération. L'organisateur assure qu'il s'agit d'une erreur de l'ingénieur du son qui ne connaissait pas la portée symbolique de l'hymne. La même chanson a aussi été entendue hier dans les rues de Carpentras, dans le Vaucluse. Là aussi, une erreur, affirme la mairie. Pas de marche pour le comité du 9 mai à Paris. Le Conseil d'État a tranché ce matin et confirme l'interdiction de manifestation pour ce collectif d'ultra-droite. Cette marche avait déjà été interdite par la préfecture de police et le tribunal administratif de Paris pour des risques de troubles à l'ordre public. Sur le bateau de croisière MV Ondius, touché par l'antavirus, les rapatriements des passagers devraient démarrer demain, si la météo le permet. Le navire doit arriver ce dimanche très tôt à Tenerife, aux Canaries. Et Anne Le Gall, l'évacuation des passagers se fera par petits groupes.
6: Concrètement, les près de 150 passagers de 23 nationalités différentes devraient d'abord quitter le navire de croisière à bord d'embarcations plus petites entre dimanche midi et lundi, quand la fenêtre météo sera favorable. Puis ils embarqueront dans des bus jusqu'à l'aéroport et ils regagneront leur pays respectif dans le cadre de dispositions prises par leur gouvernement. Pour ce qui concerne les 5 touristes français, le rapatriement se fera par un avion spécialement affrété avec du personnel de bord protégé. Ces passagers français du bateau ne présentent pas de symptômes inquiétants pour l'instant, mais ils seront examinés et testés avant de pouvoir regagner leur domicile. Et il y aura donc pour eux un isolement et des restrictions physiques, a indiqué l'un des responsables du suivi sanitaire, l'infectiologue Xavier Lescure. Mais rappelons que selon l'Organisation mondiale de la santé, les risques de propagation de cet antivirus pour le reste de la population mondiale est extrêmement faible. Ce n'est pas un nouveau Covid.
13: Le dernier bilan à bord recense 6 cas confirmés. 3 personnes sont décédées. En rugby, les Françaises ultra favorites pour ce 4e match du tournoi des 6 nations. Les Bleus feront face aux Écossaises à Édimbourg cet après-midi. Coup d'envoi à 17h15. Et puis, vous êtes sûrement en train de profiter de ce week-end de 3 jours pour vous reposer. Les ponts du mois de mai, l'occasion pour de nombreux Français de s'offrir des petites vacances. Mais cette année, avec la flambée des prix des carburants, beaucoup font une croix sur un week-end loin de chez eux pour éviter d'utiliser la voiture, l'occasion de profiter des loisirs de proximité, un pique-nique ou une balade en famille. C'est le cas au parc Heller à Antony, en banlieue parisienne, où s'est rendu Maëlle Prévost.
15: Casquette sur la tête, sac sur le dos, Jérôme, Céline et leur fille Cassandre passent ce long week-end dans le parc en bas de chez eux.
16: Oui, on aurait bien aimé faire un petit tour à la mer, mais non, ça va être compliqué. On essaye d'aller au plus près, dépenser le moins d'essence et le moins de payage possible, quoi.
17: Bah, avant, sur un coup de tête, on prenait la glacière, on prenait la route et on faisait un aller-retour à Deauville sans problème. Maintenant, c'est plus quelque chose qu'on ferait.
15: La voiture reste donc au garage, il faut trouver des activités dans les environs.
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15: Un peu plus loin, c'est sur l'aire de jeu qu'Aurélie et ses enfants passent l'après-midi.
18: Bah, j'ai fait mon plein d'essence tout à l'heure. Quand on fait un plein à 100 euros au lieu de 60, ça impacte directement en fait notre budget loisir.
15: Elle a fait une croix sur un week-end prolongé avec des amis, mais les conséquences du prix de l'essence ne s'arrêtent pas là.
18: Les 40 euros qui m'a été impacté à cause du prix de l'essence aujourd'hui m'a empêché de faire un fast-food ce soir avec les enfants. Bah oui, en fait, on privilégie tout ce qui est gratuit, donc les parcs, on a de la chance qu'il fasse beau à Paris en ce moment. Mais c'est vrai que quand il fait pas très beau, on privilégie les centres commerciaux. Mais enfin voilà, quand le budget essence est impacté autant, on peut pas dépenser comme on souhaiterait dans les centres commerciaux. Donc même ça, on évite. Donc au final, on reste à la maison.
15: Et pour le prochain week-end prolongé, ce sera le même programme. Aurélie préfère économiser pour les vacances d'été.
13: Et ce week-end, si on a la chance d'avoir du soleil, on n'oublie pas la crème solaire.
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19: Bonjour et bienvenue dans votre magazine Ma France, par ici les économies. Vous connaissez notre objectif, hein, chaque semaine, vous redonner du pouvoir d'achat. Alors aujourd'hui, on va remplir notre déclaration de revenus ensemble. On va voir les nouveautés, les sujets délicats, comment se faire aider. On va tout vous dire avec notre invité. Bonjour Gilles Bozigère.
20: Bonjour.
19: Vous êtes expert comptable, également président de l'Ordre des experts comptables en Ile-de-France. Je vous propose pour commencer de répondre à une première question d'un auditeur qui est avec nous. Bonjour Christophe.
21: Bonjour.
19: Bienvenue sur votre radio locale ici. Vous avez une question à poser à notre expert comptable pour cette émission spéciale. On vous écoute.
21: Je vous appelle parce que j'ai acheté en 2024 en province une maison destinée à devenir ma résidence principale quand je serai à la retraite. Pour l'instant, c'est ma résidence secondaire et donc j'ai décidé de la louer en saisonnier. Via une conciergerie qui gère tout. Donc je voulais savoir déjà où déclarer les revenus locatifs. Bon, ça c'est mais c'est surtout quels sont les frais déductibles et dans quelle petite case il faut cocher et mettre les montants.
19: Très clair. Donc, maison secondaire, vous la louez en saisonnier. Où est-ce que vous mettez les revenus et où est-ce que vous mettez les charges pour essayer de minorer un petit peu les revenus? On vous écoute. Gilles Bozigère vous répond.
4: Alors, Christophe, la réponse est multiple. Vous avez deux régimes fiscaux potentiels. Soit vous percevez moins de 15 000 euros de loyer sur vos locations Airbnb et vous pouvez bénéficier du micro BIC. Donc, vous déclarez simplement les loyers que vous touchez et un abattement forfaitaire de 30% sera appliqué. Mais là, vous ne pourrez pas déduire d'autres dépenses. Si vous dépassez ce seuil de 15 000 euros ou si vous faites une option, c'est-à-dire vous le faites volontairement, vous pouvez passer au réel. Et là, vous allez devoir tenir une comptabilité en règle pour comptabiliser les loyers que vous encaissez, vos recettes, mais vous pourrez aussi déduire toutes vos dépenses. Et là, cette fois, ce sera des dépenses au réel, ce ne sera pas un forfait de 30%. Et vous pourrez même amortir le bien. Donc ça, ça vous permettra de calculer le revenu imposable. Alors, pour répondre à la question sur la case, encore une fois, c'est assez complexe de vous répondre avec une réponse unique parce que ça va dépendre du régime auquel vous êtes soumis. Soit vous êtes en location meublée non professionnelle, donc ça c'est le cas où vous avez d'autres revenus à côté, des salaires par exemple, et donc là vous avez une case spécifique à aller chercher, alors me demandez pas le numéro mais c'est location meublée non professionnelle, mais si par contre ces revenus représentent la majorité de vos revenus, eh bien vous passez en location meublée professionnelle, et donc là c'est une autre case et qu'il va falloir aller chercher.
19: Et pour vous alors, c'est quoi? C'est plus ou moins 15 000 euros sans indiscrétion?
21: C'est moins de 15 000 puisqu'on a commencé au mois de novembre.
19: Ok.
21: Donc il y a eu novembre et puis les fêtes de fin d'année. Mais et donc ça fait moins de 15 000. Mais là pour 2026, pour la déclaration de l'année prochaine, ça sera, je pense que on sera en dessous des 15 000 euros.
19: Bon, bah donc en dessous de 15 000 euros, c'est le micro foncier, c'est ça le plus intéressant.
4: Le micro BIC.
19: Le micro BIC.
4: Mais vous avez la possibilité de faire une option pour être au réel. Hein, donc vous pouvez volontairement vous soumettre au réel, parce que c'est vrai que quand on fait des simulations, on peut déduire plus de dépenses, et notamment l'amortissement du bien. Donc ça peut être intéressant. En dessous de 15 000 euros, il faut regarder et faire des simulations.
19: Bon, voilà. En plus, c'est assez bien fait, et ça, c'est aussi le début de cette émission. C'est bien de le rappeler. On peut faire des simulations sur le site impots.gouv.fr, et ça permet aussi de voir qu'est-ce qui est le plus avantageux, quels sont les droits qui s'appliquent le mieux à notre situation. Vous confirmez?
4: Absolument. Alors, une petite attention quand même, c'est que quand on fait de la location meublée et qu'on veut être au régime réel, il faut tenir une comptabilité, envoyer une liasse fiscale à l'administration fiscale. Hein. C'est pas uniquement un calcul que vous faites sur un coin de table ou sur un tableau Excel. Vous devez tenir une comptabilité en bonne et due forme. Et ça, c'est indispensable, hein, parce que vous ne pouvez pas le faire à la main de votre côté.
19: Merci Christophe, en tout cas, pour votre question. Et bon courage. Et puis, belle vie aussi avec cette résidence secondaire. Gilles Bozigère, j'aimerais, avant de répondre à d'autres questions précises, qu'on aide nos auditeurs à remplir leur déclaration. Donc dans les meilleures conditions. Déjà, est-ce qu'il y a des grosses nouveautés cette année?
4: Alors, il n'y a pas de très grandes nouveautés. On peut en citer quelques-unes. La première, c'est le plafond sur les dons faits aux organismes d'assistance aux personnes en difficulté, qui passe de 1 000 euros à 2 000 euros. Donc on peut avoir un peu plus de crédit d'impôt sur ces dons-là, c'est plutôt une bonne nouvelle. Il y a également une nouveauté sur le crédit d'impôt emploi à domicile. Désormais, l'administration fiscale vous demande de ventiler les dépenses et de préciser pour chaque dépense, chaque emploi, quelle est la nature de la prestation. Est-ce que c'est du ménage, du jardinage, etc. Donc c'était pas le cas avant. Avant, on éclatait par prestataire, mais on précisait pas la nature de la dépense. Autre nouveauté, et peut-être moins bonne nouvelle, la fameuse flat tax qui augmente et qui passe de 30 à 31,4%. Et cette augmentation est rétroactive sur 2025 pour certains revenus.
19: Bon, ça c'est noté pour les nouveautés. Vous parliez des dons, c'est pas toujours hyper clair de savoir ce qu'on peut défiscaliser en dons. Est-ce que vous pouvez nous remettre un peu les idées au clair? Parce que je pense qu'il y a beaucoup de gens qui nous écoutent, qui sont dans ces moments de solidarité, il n'y a pas de raison, on a le droit aussi de bénéficier d'un retour sur dons.
4: Tout à fait. Quand vous faites un don, vous avez deux catégories de dons. Vous avez les dons aux organismes d'aide aux personnes en difficulté, donc fourniture de repas, d'un lit, etc. Et d'aide aux personnes victimes de violences domestiques. Donc ça, ce sont des dons qui vous permettent de bénéficier d'un crédit d'impôt un peu plus fort que les autres, puisque le crédit d'impôt, enfin la réduction d'impôt, est de 75% du montant du don, dans la limite de 2000 euros, hein, comme je l'ai évoqué juste avant. Pour tous les autres dons, donc ce qu'on dit des dons à des associations d'intérêt général, qui n'entrent pas dans la première catégorie, là, la réduction d'impôt, elle est de 66%, donc elle est un petit peu moins forte. Par contre, le plafond est beaucoup plus élevé, parce que c'est dans la limite de 20% de vos revenus. Donc quand vous déclarez vos dons, vous avez deux cases et vous devez ventiler entre ces deux types d'associations pour éventuellement bénéficier quand même d'un crédit d'impôt, enfin d'une réduction d'impôt un peu plus forte de 75% au lieu de 66%.
19: On est très attaché aussi à la démocratie locale hein, sur cette radio locale. Ici, il y a peut-être aussi des gens qui nous écoutent, qui ont fait des dons à des partis politiques ou qui se sont investis aussi, notamment en 2025. Comment ça marche ?
4: Alors là encore, c'est une autre case. Donc là, elle est clairement identifiée, elle est facile à voir. Idem pour les cotisations à des syndicats. Il y a une case spécifique pour avoir une réduction d'impôt là-dessus. Donc c'est pour ça que lorsque vous arrivez sur la rubrique relative aux réductions d'impôt, vous avez 4-5 lignes qui se succèdent entre la différence entre les syndicats, partis politiques, organismes d'aide aux personnes en difficulté et les intérêts, les organismes d'intérêt général.
19: Notre invité cette semaine est Gilles Bosigère, expert comptable, président aussi d'ailleurs de l'Ordre des experts comptables en Île-de-France. Gilles, concernant la partie service à la personne, vous en parliez tout à l'heure, donc il y a eu un peu des changements, il faut maintenant bien ventiler, bien expliquer chaque dépense, mais on ne les connaît pas forcément les règles des services à la personne. J'ai notamment appris que pour des frais de bricolage, on pouvait avoir une petite réduction d'impôt. Mettez-nous les choses au clair, s'il vous plaît.
4: Absolument. En fait, à peu près toutes les dépenses de service à la personne réalisées à domicile sont éligibles à la réduction d'impôt, au crédit d'impôt. Mais en fonction de la nature de la dépense, vous avez des plafonds spécifiques. C'est pour ça d'ailleurs que l'administration fiscale demande désormais à ce qu'on précise la nature de la prestation pour appliquer le bon plafond à la dépense. Donc, vous avez cité le petit bricolage, donc vous faites venir quelqu'un qui vous aide sur du bricolage à la maison, hein, puisque ça doit être à domicile, ça c'est très important. Eh bien, vous pouvez bénéficier du crédit d'impôt, mais là le plafond il est assez bas, hein, puisqu'il est uniquement de 500 euros. Donc après, vous avez, dans les dépenses qu'on retrouve très fréquemment, les femmes de ménage, les nounous à
19: domicile. Les hommes de ménage aussi, d'ailleurs.
4: Les hommes de ménage également, bien sûr. Le jardinage, et qui lui-même a un plafond spécifique, puisque le plafond sur le jardinage est de 6000 euros. Vous avez le soutien scolaire à domicile. Donc, si c'est à l'extérieur, vous n'êtes pas éligible à la réduction d'impôt. Si c'est à domicile, vous bénéficiez du crédit d'impôt. Vous avez l'assistance informatique. Voilà, si vous avez besoin d'aide pour l'informatique chez vous, vous pouvez également bénéficier de ce crédit d'impôt.
19: Bon, ça c'est quand même plutôt bien. Et juste une dernière question au sujet des services à la personne. J'ai un artisan qui vient faire une petite intervention de plomberie. C'est du bricolage. Il y en a pour 400 euros. Je peux donc les déclarer. Il n'y a pas besoin que lui, il ait un agrément.
4: Si, il faut qu'il ait un agrément service à la personne.
19: Ah, voilà. Ça, donc, c'est très important. Vérifie bien ce point-là, parce que c'est pas tout qui rentre, sinon très clair. Je vous propose de recevoir Diane, qui est avec nous. Bonjour Diane.
5: Bonjour Valère, merci de m'accueillir dans votre émission.
19: Mais merci à vous.
5: Bonjour à votre invité. Ma question concerne l'assurance vie. J'ai une assurance vie et je reçois chaque année un récapitulatif pour déclarer deux lignes, les lignes 2CH et 2CG. Pouvez-vous m'indiquer à quoi ces deux lignes correspondent ? Parce que là, je pense que c'est des prélèvements sociaux, mais quand on a une assurance vie, on nous dit qu'on ne paye pas d'impôts à la succession. Donc voilà, j'aimerais avoir des éclaircissements.
4: Oui.
5: Merci.
4: Alors, Diane, sur l'assurance vie, vous avez raison sur le fait qu'on ne paye pas d'impôts tant que les sommes sont laissées sur l'assurance vie. C'est le principe, c'est une espèce d'enveloppe qui vous permet d'encapsuler les revenus. Alors, il faut quand même nuancer, effectivement, les revenus générés sur l'assurance vie vont être soumis à prélèvements sociaux l'année encore, mais vous ne paierez pas d'impôts sur le revenu. Ça peut se retrouver sur votre déclaration d'impôts, notamment si vous faites de temps en temps des rachats partiel de votre assurance vie, parce que dans ce cas-là, ça devient imposable. Hein. L'exonération ne vaut que si vous laissez les sommes dans l'assurance vie. Donc il est possible que vous ayez ces montants sur votre déclaration de revenus parce que vous avez fait des rachats, même des petits rachats au cours de l'année, parce qu'à partir du moment où vous sortez l'argent, ça devient imposable.
19: Diane, est-ce que ça répond à votre question ?
5: Pas entièrement, parce que je n'ai pas fait de rachat. C'est ça le problème. J'ai pas fait de rachat sur cette assurance vie, mais je pense qu'il y a deux parties. Il y a une partie investissement et une partie assurance.
4: Alors, qu'est-ce que vous appelez une partie investissement ?
5: Parce que dans mon assurance vie, c'est compartimenté. Il y a le capital et il y a une partie épargne, on va dire.
4: D'accord.
5: Et je pense que ces prélèvements sociaux sont sur la partie épargne. Mais moi, j'ai pas fait de rachat.
4: Alors, c'est très étonnant. Là, je vous invite à vous rapprocher de votre assureur, hein, pour le coup, parce que si vous n'avez fait aucun rachat, ça ne devrait pas apparaître dans votre déclaration de revenus.
19: Voilà, dans tous les cas, Diane, ce qui est important de savoir, c'est vrai que c'est à chaque fois des situations un petit peu complexes, c'est qu'on peut aussi se faire aider. Alors là, ça peut être investisseur, la banque, le réseau, qu'importe, ou le conseil de gestion en patrimoine. Mais sinon, il y a aussi d'autres moyens de se faire aider, Gilles Bosigère, si on est coincé et qu'on est face à un aspect technique sur sa déclaration de revenus.
4: Oui, bien sûr. Alors, vous avez des services qui sont mis à disposition déjà par l'administration fiscale, qui répond aux questions des contribuables. Alors, il faut arriver à les joindre parce qu'évidemment, il y a beaucoup de sollicitations sur cette période.
19: Mais on peut faire un mail, les appeler, prendre rendez-vous. Enfin,
4: tout
19: voilà,
4: à fait. Tous ces vous avez la messagerie en ligne sur votre espace impôt.gouv qui fonctionne plutôt bien. Mmh. Alors, encore une fois, il faut tenir compte du fait qu'ils sont eux-mêmes très sollicités dans cette période, donc il faut être patient. Vous avez l'Ordre des experts comptables qui propose un numéro vert qui est ouvert 6 jours au cours du mois de mai sur lequel vous pouvez appeler. Vous avez un expert comptable qui vous répond bénévolement sur vos questions. Alors, encore une fois, on a beaucoup d'appels et donc on ne peut pas forcément répondre à tout le monde. Vous avez quand même l'administration fiscale qui met en ligne ce qu'on appelle la brochure, qui est en fait un document explicatif, alors assez épais, mais si vous arrivez à vous retrouver dedans, vous trouverez la situation qui peut correspondre à votre problématique.
19: Bon, et puis il y a aussi les maisons France Service, on va en parler justement dans un instant. Merci beaucoup Diane, en tout cas, pour votre appel, et bon courage pour la suite. J'ai aussi reçu une question de Véronique Gilles Bosigère, je la cite. « Mon fils de 20 ans est rattaché à mon foyer fiscal, il est étudiant, vit à 700 km de chez moi. J'aimerais savoir si je peux déduire l'argent que je lui donne pour son loyer, sa nourriture, dans ma déclaration d'impôt, et quel justificatif fournir ?»
4: Eh bien, à partir du moment où votre fils est rattaché à votre foyer fiscal, vous ne pouvez pas déduire les sommes que vous lui versez, que vous payez pour lui, parce que vous bénéficiez déjà de la majoration du quotient familial, la fameuse demi-part supplémentaire. Okay. Si vous engagez beaucoup de dépenses pour votre fils, il peut être opportun de faire une simulation et de regarder si vous n'avez pas intérêt à ce qu'il fasse sa propre déclaration de son côté. Vous allez perdre la demi-part liée à votre fils, mais vous pourrez déduire les sommes que vous versez, ce qu'on appelle les pensions, alors dans la limite de 6 800 € par an, mais vous pouvez le déduire. Mais c'est l'un ou l'autre. Soit vous le rattachez et vous bénéficiez de la demi-part, soit il se détache et vous pouvez déduire les dépenses que vous payez pour lui dans le cadre des pensions.
19: Hyper clair, merci pour cette réponse. Entre les règles fiscales, la numérisation des procédures, on peut se sentir perdu, mais vous pouvez vous faire aider, en vrai. Et dans un instant, on va recevoir Sabrina Garnier, elle est animatrice départementale des maisons France Service.

0: ABBA Dancing Queen sur votre radio locale ici.
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0: On est en version magazine. Le thème aujourd'hui, on remplit ensemble notre déclaration de revenus avec Gilles Bosigère, expert comptable, et Sabrina Garnier qui vient de nous rejoindre. Bonjour Sabrina.
3: Bonjour.
0: Bienvenue, vous êtes animatrice départementale des maisons France Service de la Mayenne. Est-ce que vous pouvez nous rappeler les missions, les principales missions d'une maison France Service?
3: Bien sûr. Donc France Service, c'est un dispositif qui est déployé par l'État afin de garantir à chaque usager un accompagnement de proximité dans ses démarches administratives du quotidien. Et on en trouve une à moins de 20 minutes de son domicile. Donc l'accès est gratuit. Il y a 18 France Service en Mayenne et on vous accompagne dans les démarches auprès de la CAF, la CPAM, France Travail et actuellement la DGFiP.
0: Ah voilà, la DGFiP, donc c'est ce que j'allais vous demander. Vous pouvez donc nous aider aussi sur la déclaration de revenus. Mais comment ça se passe concrètement? Donc là, des auditrices, des auditeurs nous écoutent partout en France. Donc vous le dites, on a une maison France Service à une vingtaine de minutes de chez soi. On prend rendez-vous, on vient directement. Et puis, sur quoi on peut nous aider pour la déclaration de revenus?
3: Alors, donc dans une France Service, les usagers peuvent se présenter avec ou sans rendez-vous. Donc c'est vrai, on accompagne principalement les déclarations de revenus simples de premier niveau. Après, quand c'est un petit peu plus technique, on a la chance d'avoir la DDFiP qui fait des permanences dans nos France Service, qui renforce actuellement pour la campagne de déclaration de revenus. Ça permet d'aider à remplir, de répondre aux questions, d'accompagner les personnes un petit peu moins à l'aise. Et c'est ce qu'on fait aussi en tant que conseiller France Service. On vous accompagne sur les démarches dématérialisées ou pas.
0: Oui, c'est ça qui est intéressant, c'est que parfois il y a la barrière numérique. Hein, concrètement, on n'est pas tous égaux devant Internet et un ordinateur. Et là, vous pouvez aider les usagers justement à franchir le pas et à s'en sortir, même si on n'a aucune notion numérique.
3: Bien sûr. Alors, pour les personnes où vraiment le langage administratif, c'est un mauvais mot dans la bouche, on les rassure déjà. On les rassure, on les sécurise. C'est vrai qu'avec, en ce moment, tout ce qui se passe par Internet, certains n'ont pas envie de faire les choses dématérialisées. Nous, on les rassure de ce côté-là. Et puis, si vraiment ils veulent pas ou s'ils ont aucun d'autre moyen de se connecter, on garde la version papier malgré tout.
0: Non, mais voilà, c'est super en tout cas parce que vous faites un boulot remarquable partout en France, dans les territoires. C'est gratuit, c'est vraiment du service public remarquable. Merci beaucoup Sabrina Garnier d'être intervenue et d'avoir expliqué cela donc pour les maisons France Service. Le site internet c'est france-service.gouv.fr. Merci à vous. Gilles Bosigère, une petite question là de Cécile rapidement. J'ai pris ma retraite le 1er juillet 2025. Je vais être imposé sur mon indemnité de départ en retraite, mais y a-t-il une possibilité d'étalement? Comment dois-je remplir ma déclaration pour cela?
4: Alors, votre indemnité, l'indemnité que vous avez touchée, elle est imposable, mais elle constitue un revenu exceptionnel, puisque par nature, vous n'allez pas la toucher plusieurs fois, hein, vous l'avez touchée une fois. Donc, vous ne pouvez pas étaler le paiement de l'impôt lié à cette indemnité. En revanche, vous pouvez nuancer l'impact fiscal en demandant l'application du système du quotient. Donc c'est une case, la OXX, dans laquelle vous allez déclarer cette indemnité. Et l'administration fiscale va calculer votre imposition en limitant l'impact des tranches d'impôts les plus élevées. Donc pas d'étalement du paiement, mais une limitation du barème progressif. Voilà. Donc je vous invite vraiment à remplir cette case et à déclarer ce revenu au système du quotient.
0: En un mot, parce que c'est important, c'est une astuce en quelque sorte, un droit que j'ai découvert, la remise gracieuse. Oui. Si on est dans une situation exceptionnelle, on vit un changement de situation majeur, on peut demander une remise gracieuse de tout ou partie de son impôt sur le revenu, vrai ou faux?
4: Alors, c'est vraiment des cas extrêmement rares. Ouais. Et en tout cas, vous pouvez faire la demande, c'est un droit. Après, le fait d'octroyer cette remise sur les droits, sur l'impôt, elle est quand même assez rare, hein. C'est assez rare que l'administration fiscale donne suite. Généralement, la remise va plutôt s'appliquer sur les majorations, les pénalités de retard. Sur les droits eux-mêmes, c'est assez rare, mais c'est une possibilité.
0: Gilles Bosigère, expert comptable, avant de nous quitter, vous allez vous prêter au jeu de notre quiz, le vrai faux, pour finir avec les idées claires sur ce thème de la déclaration de revenus qui nous donne un petit peu des sueurs froides, hein, parfois. Bon, première question, vrai ou faux, la déclaration automatique signifie que je n'ai rien à vérifier?
4: Alors faux, il vaut mieux vérifier, mais vous n'êtes pas obligé de le faire parce qu'effectivement, comme elle est automatique, elle partira toute seule.
0: Vrai ou faux, dépenser pour du bricolage donne droit à un avantage fiscal?
4: Alors vrai, si c'est du bricolage à domicile, vous avez le crédit d'impôt service à la personne.
0: Ah voilà, condition qu'un professionnel vienne chez nous. Hein. C'est absolument. Pas juste on achète les outils et on le fait nous-mêmes.
4: C'est à domicile, il faut que ce soit un prestataire.
0: Vrai ou faux, il vaut mieux attendre la dernière minute pour déclarer, pour avoir les idées claires.
4: Faux. Il vaut mieux s'y prendre à l'avance, l'ouvrir une première fois, redescendre, regarder les informations dont vous allez avoir besoin, parce que la collecte des documents est parfois assez longue.
0: Vrai ou faux, on peut se faire aider gratuitement pour remplir sa déclaration de revenus.
4: Oui, bien sûr. Il y a plusieurs organismes qui le permettent, notamment lors des experts comptables avec le service Allo Impôt.
0: Allo Impôt donc, et sinon les maisons France Service, et puis les services fiscaux tout simplement, messagerie sécurisée, on le disait tout à l'heure, tout ça. Dernière question, vrai ou faux, les informations pré-remplies sont toujours exactes?
4: Faux, mais c'est assez rare qu'il y ait des erreurs, il faut quand même toujours vérifier. Généralement, ces informations sont transmises par des tiers, donc par exemple votre employeur pour vos salaires, et il a pu faire une erreur.
0: Merci beaucoup Gilles Bozigère, expert comptable. Voilà, j'espère que vous y voyez plus clair, hein, vous qui nous avez écoutés sur votre radio locale ici. 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La semaine prochaine, on va partir en vacances, même avec un tout petit budget. Vous pouvez d'ailleurs envoyer vos questions à paricilleséconomies@radiofrance.com. À suivre, des infos près de chez vous et votre après-midi en musique sur votre radio locale ici.
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6: 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Mi-château fort, mi-palais, c'est la plus grande construction gothique du Moyen-Âge. 30 mètres de haut, des gargouilles, des meurtrières, plusieurs tours, des chemins de ronde. Un bâtiment massif, très impressionnant, construit en seulement 20 ans. On passe l'entrée, on s'acquitte de nos billets et on se dirige vers la chambre à coucher du pape. Une chambre à coucher comme un jardin. Du sol au plafond, la nature est omniprésente. Témoignage du travail des plus grandes écoles de peinture françaises et italiennes du Moyen-Âge.
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7: Après avoir sauté dans les vagues, je vous emmène un peu plus loin, un peu plus au calme. On est à quelques centaines de mètres sur la droite, les pieds dans l'eau. Au fur et à mesure qu'on avance, il y a de moins en moins de monde. Et au bout d'une dizaine de minutes, on rencontre une rivière. Et cette rivière, c'est le point de départ de l'Amazonie landaise.
8: Ouais, on embarque alors, attention.
7: Elle serpente sous les arbres qui prennent tellement de place qu'ils nous recouvrent. C'est ce qu'on appelle la forêt galerie.
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Voyage outre-Atlantique proposé par le groupe Téléphone. On écoutait New York avec toi. J'espère que vous allez bien, que vous avez passé un très bon début de journée. 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Bonne chance. À suivre, je vous propose John Lennon juste après M. Pokora avec Quand même.

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Mais comment Louis-Napoléon Bonaparte s'est-il échappé ? Printemps 1846, fort de Ham, dans la Somme. Napoléon III ronge sa peine. Condamné à perpétuité pour coup d'état raté, il vit avec un valet, un cuisinier et son chien. Ses journées s'étirent entre l'écriture, l'attente et les pas feutrés d'un jeune maçon nommé Charles Pinguet, venu réparer le plafond de sa cellule qui fuit. Il l'observe, il lui parle. Petit à petit, un plan se dessine. Pinguet accepte de lui prêter ses habits. Le 25 mai à l'aube, Napoléon rase sa moustache, coiffe une perruque, enfile la blouse sale, la casquette, les sabots. Il se farde, se donne l'air fatigué. Sur l'épaule, il cale une planche comme les autres ouvriers. Bon, c'est vrai que dit comme ça, on dirait Mario Bros à Fort Boyard. Il descend. Dans la cour, un sergent l'interpelle. Hey, « Hé, Pinguet, tu n'oublies pas ta planche ?» Il hoche la tête, poursuit sa route. Le pont-levis s'abaisse. Il passe. Personne ne bronche. On imagine la scène aujourd'hui. Contrôle vigipérate, portique, fouille au corps. Avec son panneau de bois, il aurait forcément déclenché l'alarme du Leroy Merlin. À 2 kilomètres, l'attend un fiacre. 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

0: attend avec grande impatience son quatrième album en fin d'année et sa tournée acoustique en 2027 dans les Zénith et Arena de France. C'était Oshi avec Je partirai sur votre radio locale ici. On change de registre dans la suite de votre samedi après-midi avec Michael Jackson et Laurent Voulzy qui vient nous chanter l'une de ses plus belles ballades entre Bretagne et Guadeloupe. 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
1: Excellent après-midi, vous écoutez ici, il est 14h. Toute l'info en français dans le monde en 90 secondes avec Féline Leloir-Duo.
2: Au Havre, un homme d'une cinquantaine d'années en garde à vue pour homicide volontaire. Il est soupçonné d'avoir défenestré une femme sexagénaire hier après-midi. La victime n'a pas survécu à la chute. D'après le parquet, le suspect alcoolisé au moment des faits était hébergé par la victime et déjà connu de la justice pour des violences volontaires. Un nouveau candidat dans la course à l'Élysée, Florian Philippot, le président du parti Les Patriotes et ancien vice-président du Front National. Il s'était déjà présenté en 2022, mais n'avait réussi à obtenir qu'un seul parrainage d'élus sur les 500 demandés. Le drapeau européen de retour sur le Parlement hongrois après 12 ans d'absence. Cette décision marque un premier pas de la Hongrie vers l'Union européenne en cette journée de l'Europe. Un nouveau chapitre salué par le président du Conseil européen au moment de l'investiture du nouveau Premier ministre hongrois, Peter Magyar. Le bateau de croisière MV Ondus attendu très tôt demain matin aux îles Canaries. Les passagers et une bonne partie des membres d'équipage pourront débarquer à Tenerife. Certains seront rapatriés dans leur pays d'origine, les États-Unis, le Royaume-Uni ou encore la France. Le bateau, lui, poursuivra ensuite sa route vers les Pays-Bas. En tout, 6 cas d'antivirus ont été confirmés à bord par l'OMS et 3 passagers sont décédés. Et puis, ce soir, en tennis de table, la France fera face à la Chine en demi-finale des championnats du monde. Après leur victoire hier 3-0 contre le Brésil, les frères Lebrun et Flavien Coton espèrent une nouvelle victoire pour aller décrocher le titre mondial.
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2: Et la météo, cet après-midi, un risque d'orage sur la moitié ouest de la Normandie au Pays Basque, en passant par la Bretagne. Alors que dans le Grand Est et en Bourgogne-Franche-Comté, le soleil résiste. Un ciel un peu voilé sur la Méditerranée, avec des averses prévues en fin de journée. Un temps mitigé aussi sur les Alpes et le Massif central, ainsi que les Vosges et le Jura. Côté température, 17 à Brest et Cherbourg, 19 à Perpignan, 22 à Nantes et Strasbourg et la maximale 25 degrés à Bordeaux.
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0: Groupe mythique des années 70, Supertramp avec Dreamer sur votre radio locale ici. Je suis ravie de passer ce début d'après-midi en votre compagnie. C'est Sophie Nolveau au micro de votre radio préférée avec dans quelques minutes des infos pratiques près de chez vous. Mais juste avant, on va profiter des trois chansons françaises à la suite.
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0: Avec Étienne Dao, le nouveau duo Pascal Obispo et Francis Cabrel et l'éternelle mystérieuse Mylène Farmer.
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1: La nature est reine, il y a beaucoup de verdure, de sentiers, d'arbres.
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1: Mais ce qui est fou, c'est qu'avant la construction du château, ici, ce n'était qu'un immense marécage. Mais ça n'a pas arrêté François Ier au XVIe siècle. Comme il était passionné de chasse, il voulait que son château soit bâti en pleine campagne.
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3: 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Une vieille bâtisse en pierre du XVIIIe siècle, reliée à la berge par un pont cabossé qui a l'air d'avoir traversé les siècles. 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Il a été peint plus de 5000 fois. Et ses toiles se trouvent aujourd'hui aux quatre coins de la planète. Paul Madeline, Armand Guillaumin, plus tard Francis Picabia, les artistes qui viennent en Creuse dès le 19e siècle sont fascinés par ce vieux moulin.
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0: Cheese avec Too Much Heaven sur votre radio locale ici. Nous sommes le 9 mai et depuis 1985, on fête la journée de l'Europe. Cette date a été choisie par l'ensemble des pays européens en souvenir du discours prononcé par Robert Schuman le 9 mai 1950. Robert Schuman, qui fut, je vous le rappelle, le ministre des Affaires étrangères en France de 1948 à 1953 sous la présidence de Vincent Auriol. Il sera bientôt 15h, l'heure de toute l'info en France et dans le monde en 90 secondes. D'ici là, je vous ai programmé Marc Lavoine, Taylor Swift et David Hallyday.
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1: 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Toute l'info en France et dans le monde en 90 secondes avec Féline Leloir-Duhaut.
2: Une chanson à la gloire de Philippe Pétain, entendue hier lors des commémorations du 8 mai à Canet-en-Roussillon dans les Pyrénées-Orientales. La chanson « Maréchal, nous voilà » a été diffusée lors d'une reconstitution historique de la Libération. L'organisateur assure qu'il s'agit d'une erreur de l'ingénieur du son qui ne connaissait pas la portée symbolique de l'hymne. La même chanson a aussi été entendue hier dans les rues de Carpentras dans le Vaucluse. Là aussi, c'est une erreur, affirme la mairie. 9 personnes placées en garde à vue à Paris dans le quartier Saint-Michel cet après-midi en lien avec la marche du comité du 9 mai. Cette manifestation d'ultra-droite a été interdite ce matin par le Conseil d'État, une interdiction qui s'ajoute à celle de la préfecture de police et du tribunal administratif de Paris. La contre-manifestation antifasciste est elle aussi interdite. Des contrôles ont donc été mis en place dans la capitale pour éviter tout rassemblement. Une nouvelle affaire de séquestration liée aux crypto-monnaies, cette fois en Haute-Garonne. Le 23 mars dernier, une femme séquestrée par plusieurs individus armés et cagoulés qui l'ont forcée à transférer 68 000 euros en crypto-monnaie. 5 personnes de 17 à 24 ans ont depuis été arrêtées. L'une d'elles est liée à la DZ Mafia. En rugby, les Françaises ultra favorites pour ce 4e match du tournoi des 6 nations. Les Bleus feront face aux Écossaises à Édimbourg cet après-midi. Coup d'envoi du match à 17h15. Et puis, J-7 avant l'Eurovision. Le grand concours de chant européen se déroule à Vienne cette année avec 35 concurrents. On vous a mis le classement des titres avec nos chouchous sur ici.fr.
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2: La météo ce samedi avec des averses orageuses prévues sur les régions de l'Ouest, la Bretagne, la Normandie et les Pays de la Loire, mais aussi le Sud-Ouest. À l'inverse, grand soleil sur le Grand Est et la Bourgogne-Franche-Comté, mais les nuages s'amoncellent dans le Sud-Est autour du bassin méditerranéen, des Alpes et du Massif central. Côté température, on attend 17 à Brest et Cherbourg, 19 à Perpignan, 22 à Nantes et Strasbourg, 24 à Paris et Lyon et la maximale 25 degrés à Bordeaux.
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0: Dire Straits à l'instant avec Money for Nothing sur votre radio ici. Sophie Nolvaux pour vous accompagner sur la route de vos activités ce samedi, dans vos travaux, dans votre ménage, dans votre après-midi de détente, avec des infos près de chez vous dans un instant et des mélodies qu'on connaît bien avec les trois chansons françaises à la suite. Il y aura Michel Berger, Vanessa Paradis, mais également Julien Clerc. Je vous souhaite un bon week-end.
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0: vous aimez les odeurs de garrigue et marchez sur les traces des Romains, découvrez cet été le pont du Gard.
1: Les souvenirs d'enfance que j'ai, puisque je suis d'ici, j'ai grandi ici, donc mon grand-père était de Romoulin, donc le pont du Gard, c'était son jardin, la garrigue qui l'entoure, c'était chez lui. Ça fait partie de moi, hein, vraiment, hein, parce que j'ai des souvenirs d'odeur de garrigue, quoi. C'est pas simplement, oui, je me rappelle, j'avais couru, je suis tombé sur du terrain. Non, je me rappelle, cette odeur de garrigue, elle est dans moi, quoi. Et vraiment, je suis passionné de ce que je fais, parce que maintenant, j'en suis à extraire les essences pures de ces plantes qui ont embaumé mes balades dans mon enfance.
0: Mais si vous êtes plutôt du genre, prenons de la hauteur au Pic du Midi, ou découvrons les vins de Bourgogne à Beaune, on a aussi un programme complet pour vous.
2: Le maître des lieux, c'est Célestin, un jeune vigneron de moins de 30 ans. Il vient de reprendre cette exploitation, nous accueille et nous explique les particularités du vin de la région beaunoise.
3: Savigny, on va être sur des vins un petit peu plus en finesse sur le fruit. À Los Cortons, c'est des vins qui sont un peu plus charpentés. On a plus de terre sur le sol, plus de profondeur. Et après, sur l'Adoye, il faut savoir qu'on est la dernière commune sur la côte de Beaune. Ensuite, on passe directement sur la côte de Nuit. Et on a des vins, du coup, un petit peu plus racés des fois, un petit peu plus gourmands, un peu plus ronds.
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0: Ils ont tous les deux 30 ans lorsqu'ils enregistrent cette chanson qui deviendra un tube, When the Rain Begins to Fall, par un duo d'artistes américains, Jermaine Jackson et Pia Zadora. Un titre à retrouver dans la playlist de notre nouvelle web radio 100% années 80. Tiens, cet air-là aussi, vous pourrez l'écouter quand vous le souhaitez, 24 heures sur 24, 7 jours sur 7, gratuitement via l'appli ICI ou encore notre site ICI.fr. Il sera bientôt 16h, l'heure du goûter et de votre rendez-vous avec l'info en France et dans le monde en 90 secondes. Le temps de se détendre avec Axel Bauer, le nouveau single de Miley Cyrus, mais aussi Daniel Balavoine sur votre radio ICI.
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1: Vous écoutez ici, il est 16h, très bel après-midi. Toute l'info en français dans le monde en 90 secondes avec Féline Leloir-Duhaut.
2: Un accident d'avion de voltige ce matin dans le Puy-de-Dôme à l'aéroport de Clermont-Aulna. Le pilote âgé de 54 ans est décédé. Il était seul à bord. Le procureur de Clermont-Ferrand précise que l'avion a percuté le sol au niveau d'une piste en herbe de l'aéroport. Emmanuel Macron en Égypte. Aujourd'hui, le président français vient inaugurer une université de la francophonie à Alexandrie. Emmanuel Macron doit aussi rencontrer son homologue égyptien Abdel Fattah al-Sissi à la fois pour conforter la relation bilatérale entre les deux pays et échanger sur la guerre au Moyen-Orient. Le bateau de croisière MV Ondus, attendu très tôt demain matin aux îles Canaries, les passagers et une partie des membres d'équipage pourront débarquer à Tenerife. Certains seront rapatriés dans leur pays d'origine, les États-Unis, le Royaume-Uni ou encore la France. Le bateau poursuivra ensuite sa route vers les Pays-Bas. En tout, 6 cas d'antivirus ont été confirmés à bord par l'OMS et 3 passagers sont décédés. La préfecture de police de Paris se dit défavorable sur l'installation d'une fan zone le 30 mai pour la finale de la Ligue des Champions entre le PSG et Arsenal, un projet soutenu par le maire de Paris Emmanuel Grégoire, mais plusieurs autres événements ont lieu dans la capitale ce même soir, comme les concerts d'Aya Nakamura et Damso ou encore le tournoi de Roland-Garros. Et puis, au championnat du monde de tennis de table, la France est en demi-finale face à la Chine avec une vraie chance de victoire pour les frères Lebrun et Flavien Coton. Après la victoire hier 3-0 contre le Brésil, ils visent le titre mondial.
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3: La météo avec un temps qui se couvre cet après-midi, un léger voile qui va rester omniprésent jusqu'en toute fin de journée. Un temps qui reste sec sur nos deux départements. En soirée, on attend 17 degrés à Saint-Bonnet-le-Château, 19 au Puy, 20 degrés sur la métropole stéphanoise à Monistrol et dans le Puy à Port-Carchantel, un petit 21 à Saint-Galmier et Montbrison. 22 degrés enfin attendus au nord du département ligérien à Rouen et Charlieu.
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0: dans Soulen Fire, il y a un énorme souvenir. C'était September. Belle soirée à toutes et à tous. Une soirée foot, hein, vous le savez, avec ce match qu'on vous fera suivre tout à l'heure à partir de 20h. Et puis l'avant-match, 18h. Notez bien, 18h, on va faire vivre vraiment cette belle ambiance qu'il y a actuellement sur Saint-Etienne, avec, on l'espère, hein, en ligne de mire, une montée en Ligue 1. En attendant, nous, on va parler Gaga tout de suite avec notre prof Olivier Glin. Olivier qui est de retour avec nous. Et Olivier, on va retourner, figurez-vous, aujourd'hui, dans la vallée de l'Andenne avec vous.
1: Belet. Retour aujourd'hui sur le parler de la vallée de l'Andenne de Patrice Benvenuto, inspiré par les carnets d'Albert Boissier. Albert Boissier qui prenait des notes sur la façon de parler de ses concitoyens, et Patrice Benvenuto a fait la même chose plus tard et a réorganisé les notes de son aîné. Le patois de Firminy, avant qu'on y parle français, était plutôt influencé par l'occitan, alors que celui de Saint-Etienne était une variété de franco-provençal. Cependant, Firminy se situe sur la frontière linguistique entre occitan et franco-provençal. Autrement dit, autrefois, à quelques kilomètres de distance seulement, on pouvait changer de langue. Firminy serait ainsi techniquement en zone occitane, alors que le Chambon-Feugerolles serait en zone franco-provençale. Quand on connaît la géographie ligérienne, on imagine facilement les influences d'une langue sur l'autre, et aussi l'influence des deux langues sur la façon dont on parle le français dans la région. D'autant que le gaga stéphanois a eu une forte influence sur les parlers du sud de la Loire et du nord-est de la Haute-Loire jusqu'à Issingeau. On trouve ainsi des similitudes, mais aussi des différences entre cet ouvrage et les ouvrages qui traitent du gaga. Voyons aujourd'hui un exemple de similitude et deux exemples de différences. Commençons par la locution adverbiale à la bouchon ou à bouchon, que l'on retrouve également dans le parler gaga. Une locution adverbiale, c'est la même qu'un adverbe, sauf qu'un adverbe c'est un mot et qu'une locution c'est en plusieurs mots. Cela signifie « sur le ventre, du côté de la bouche ». Deux exemples de Patrice Benvenuto. Il est tombé à la bouchon dans le gouya, une flaque d'eau. Mettez le verre à bouchon pour le faire sécher. Comme terme différent du gaga, nous trouvons par exemple l'adjectif acagni, A-C-A-G-N-I, qui veut dire durci, rassis, en parlant du pain ou de toute nourriture. Le pain est tout acagni. Autre exemple, le verbe pronominal s'agourer, A-G-O-U-R-E-R, qui rappelle le français familier se gourer et qui signifie aussi se tromper ou tromper quelqu'un grossièrement. Autre exemple de ce livre, il s'est agouré. Le Pétrus a drôlement agouré le glos dans le vin d'un des petits lapins qui ont crevé le jour même. Voilà, voilou, ça on n'y trouve pas en gaga.
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0: Le cimetière des éléphants, Eddy Mitchell sur votre radio locale ici Saint-Étienne-Loire. Bon week-end XXL à toutes et à tous à l'occasion de l'Ascension 2026. Vous restez avec nous, on va marquer une toute petite pause et puis on vous invite à une soirée mondaine, celle d'Oria. C'est une petite nouveauté, un truc qu'on vous a fait découvrir de cela quelques semaines. Je vous le joue juste après la pause, ne bougez pas.
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1: On commence à Feur avec la Squadra Forésienne et Vélo en Forêt qui vous propose une balade familiale de VTT, de VTC, de vélo de route sur plusieurs parcours entre 5 et 40 km en groupe accompagné. Inscription dès 9h, départ à 9h30. En plus, c'est gratuit. On vous offre le café au départ et la collation. Retour, on n'oublie surtout pas son casque et on s'échauffe. Rendez-vous demain matin à 9h, c'est à Feur. Et puis à Saint-Étienne maintenant, si vous êtes plus du genre à vous caler dans un coin avec une BD, je vous propose d'aller découvrir Deloupi. Deloupi, c'est un auteur stéphanois de bande dessinée. Il adore croquer sa ville dans ses plans. Justement, si vous avez envie de plonger dans son univers, rendez-vous à la médiathèque de Tarentaise. C'est à Saint-Étienne jusqu'au 23 mai. Des planches originales, mais aussi des croquis et des affiches sont à découvrir. Et tout ça, bien sûr, gratuitement.
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0: avec Jimmy Love sur votre radio locale ici Saint-Étienne-Noir. L'humour en tube tout de suite. L'Union européenne doit se montrer unie face au nouvel ordre mondial. En voilà un sujet plutôt plombant. Un sujet que Fred va tenter de rendre marrant d'ailleurs aujourd'hui dans l'humour en tube. Écoutez.
1: Avec quel pays va-t-on faire l'Europe ? Il nous reste l'Allemagne.
2: Voilà, bah ça commence bien. Si déjà on commence à se moquer de l'accent de nos voisins, on n'est pas prêt de s'unir, alors qu'il suffirait d'accepter nos différences hein, pour qu'on puisse passer nos vacances ensemble et tester cet amour qui unit les peuples européens.
1: Ces Allemands qui tous les étés nous envahissent, nous, dans le sud de la France, ils recommencent à venir nous narguer avec leur Mercedes de merde. Hein. Toujours sur la troisième file de gauche. La peignade est-elle dangereuse pour les enfants? Mais non, il y a vent de terre, prends ton matelas pneumatique, tu vas découvrir l'Amérique.
2: Bon, il semblerait qu'il y a encore quelques petites résistances à l'union des peuples européens dans le sud de la France, mais peut-on faire confiance au chevalier du fiel qui aime bien mettre de l'huile sur le fioul? Parce que l'Europe, c'est aussi pour les jeunes une formidable occasion de découvrir le monde.
3: Vous connaissez Erasmus? Ouais, ce programme international qui permet à des étudiants étrangers fascinés par la France de venir étudier chez nous et à des étudiants français fascinés par la fête d'aller dans des pays où la vie est moins chère pour picoler, pour niquer. Voilà. Ben, j'y suis resté 7 ans.
2: Voilà, ben ça c'est une expérience d'ouverture sur le monde réussie hein, par un jeune Européen plein de vie et de tequila aussi. Mais bon, au moins Alexis Le Rossignol a trouvé sa voie grâce à l'Europe. Erasmus mène à tout, filière économique ou humoristique, en forme des cadors.
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0: La lettre à France, c'était Michel Polnareff. Belle soirée à toutes et à tous. Une soirée 100% foot, hein, je vous le rappelle, avec la rencontre entre l'ASS et Amiens, comptant pour la toute dernière journée de Ligue 2. Et on l'espère en ligne de mire, une montée de nos verts en Ligue 1 dès ce soir. L'avant-match dès 18h. Et puis la rencontre à suivre dès 20h sur nos antennes, bien évidemment. Allez, retour de la musique dans quelques instants avec les Dépêche Mode. Je vous ai calé Enjoy the Silence. Ça arrive juste après ça.
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1: Merci d'être avec nous, excellent après-midi, il est 17h. 17h, le retour de l'info, l'actu c'est en 90 secondes.
2: Au Havre, un homme d'une cinquantaine d'années en garde à vue pour homicide volontaire. Il est soupçonné d'avoir défenestré une femme sexagénaire hier après-midi. La victime n'a pas survécu à la chute. D'après le parquet, le suspect alcoolisé au moment des faits était hébergé par la victime et déjà connu de la justice pour des violences volontaires. Une enquête ouverte par le parquet de Dunkerque sur plusieurs marins de la Marine nationale. Ces marins font partie des brigades de sauvetage des migrants dans la Manche. Ils sont accusés d'avoir tenu des propos racistes et d'avoir eu des comportements pouvant mettre en danger les personnes secourues. L'alerte a été donnée par un autre agent de la Marine nationale. 9 personnes placées en garde à vue à Paris ce midi en lien avec la marche du comité du 9 mai. Elles allaient se rendre à cette manifestation interdite ce matin par le Conseil d'État, mais aussi par la préfecture de police et le tribunal administratif de Paris. Ces 9 personnes appartiennent toutes à cette mouvance d'ultra-droite et portaient des matraques télescopiques et des couteaux. Maréchal, nous voilà, une chanson à la gloire de Philippe Pétain entendue hier lors des commémorations du 8 mai à Canet-en-Roussillon dans les Pyrénées-Orientales lors d'une reconstitution historique de la libération, mais aussi à Carpentras dans le Vaucluse, dans les haut-parleurs de la ville. Dans les deux cas, c'est une erreur, assurent les organisateurs. La mairie de Carpentras a néanmoins décidé de porter plainte. Un nouveau candidat dans la course à l'Élysée, Florian Philippot, le président du parti Les Patriotes et ancien vice-président du Front National. Il s'était déjà présenté en 2022, mais n'avait pas réussi à obtenir qu'un seul parrainage d'élus sur les 500 demandés. En rugby, les Françaises sont à Édimbourg pour ce 4e match du tournoi des 6 nations. Les Bleus, ultra favorites face aux Écossaises. Le coup d'envoi du match, c'est dans un quart d'heure. Et puis, J-7 avant l'Eurovision, le grand concours de chant européen qui se déroule à Vienne cette année avec 35 concurrents. On vous a mis le classement des titres avec nos chouchous sur ici.fr.
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1: La météo tout de suite avec un temps qui reste couvert pour la fin d'après-midi, un temps couvert mais sec sur les deux départements en soirée pour demain. Bah, c'est pas folichon avec de la grisaille le matin et ça va rester avec nous tout au long de la journée, de la pluie même. Attendu en matinée et des orages en seconde partie de journée, 13 degrés pour Saint-Bonnet-le-Château, les températures 14 au Puy, à Saint-Étienne 15 degrés, à Saint-Galmier 16 degrés, enfin à Bouin, Montbrison ainsi qu'à Feur.
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0: Total Eclipse of the Heart, c'était Molly Taylor avec sa voix rocailleuse. Allez, belle après-midi à toutes et à tous, excellent week-end XXL avec nous, à l'écoute de nos programmes, les gens d'ici, nos ambassadeurs. Je vous fais découvrir ou redécouvrir des personnages toutes les semaines et aujourd'hui, ben, j'ai décidé de m'intéresser à un humoriste, écoutez. Henri Giraud, bonjour.
1: Bonjour.
0: Henri, comment est-ce qu'on devient le sosie vocal et physique de Coluche? À quoi on remonte là? En fait, la première fois où cette idée vous a traversé la tête?
1: Alors, l'idée d'imiter Coluche, elle m'est passée par la tête parce que j'étais fan de Coluche, voilà, mais d'imiter pour les amis. En fait, c'est quand Coluche est décédé que je me suis dit, c'est trop bête que, voilà, qu'on soit privé de ça, de cet humour, de ce ton, etc. Donc, je me suis dit, si je le fais pas trop mal pour les copains, peut-être qu'en travaillant un temps soit peu, je peux le faire pour du public.
0: Comment est-ce qu'a réagi votre entourage lorsque vous avez décidé carrément d'en faire votre métier?
1: L'entourage, ils étaient déjà au courant de parce que j'étais comédien depuis très très longtemps. Hein. J'ai commencé tout petit la scène, ouais. Donc et des rôles comiques, hein, de comédie, parce que j'avais pas le physique pour faire le jeune premier. Moi, j'étais plutôt le copain rigolo du jeune premier, moi, hein, celui qui lui ramène les filles.
0: Ouais, ça nous fait un point commun, c'est bien.
1: Je l'ai pas dit fort. Et donc voilà. Et du coup, donc il savait que j'étais quand même porté sur la comédie, etc. Maintenant, c'est plus courant que des jeunes se lancent dans le métier. Ça. Oui. Il faut se remettre 40 ans en arrière quand on habite à, enfin, le Coteau à côté de Rouen. C'était pas évident de devenir artiste professionnel, tout ça. Oui. Donc ils ont été un peu étonnés, mais ils m'ont fait confiance. Enfin, je parle notamment de ma femme et mes enfants.
0: Alors il y a tout un travail, hein, qui se met en place. Il y a un aspect technique, quelque part, dans cette activité de sosie, tout en laissant aussi l'instinctif s'exprimer.
1: Il y a le costume, le maquillage, la coiffure, la voix, et il y a un travail de gestuelle, pour, de posture, de gestuelle, de façon de marcher, de façon de bouger, pour Coluche, de façon de mettre les mains, etc. Et puis, après, alors, c'est peut-être un petit peu plus compliqué pour un sosie, un imitateur d'humoriste, c'est qu'il faut éventuellement avoir à réagir à un truc qui se passe dans la salle. Donc, improviser, et il faut essayer d'improviser, alors pas comme l'aurait fait l'original, oui, mais dans le même esprit. Et ça, c'est peut-être le plus difficile, c'est-à-dire qu'il faut vraiment s'imprégner du personnage avant et rentrer suffisamment dans le personnage au moment du spectacle pour pouvoir réagir peut-être comme il l'aurait fait, en tout cas d'une manière crédible.
0: Henri Giraud, dernière question. Alors, si Coluche était au micro aujourd'hui d'ici Saint-Étienne-Loire, ouais, sur quoi, ouais, est-ce qu'il ferait un petit billet d'humeur selon vous?
1: Bip, bip, bip, on a été coupé là.
0: C'est une question. Ah, il y a de la matière en ce moment.
1: Je suis dans un truc tunnel. C'est une question extrêmement difficile parce qu'on ne peut pas savoir. Il y a tellement de sujets. Je pense à tout ce qui n'aurait pas eu lieu s'il était resté. Il y a un certain nombre de choses qui ne se seraient pas passées, parce que, ou en tout cas pas comme ça, parce que il aurait ouvert sa gueule avant. Je m'excuse de parler comme ça, mais il aurait ouvert sa gueule avant parce que il n'aurait pas laissé faire certaines choses que certains de nos hommes politiques, nos responsables de droite, de gauche, d'ailleurs d'Europe, etc. ont laissé faire, voire même soutenu.
0: Bah écoutez, ouais, merci Henri Giraud, c'est un plaisir de vous accueillir à l'antenne.
1: À très bientôt.
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0: Les Coldplay à l'instant sur votre radio ici. Très bon week-end. Un week-end XXL. J'espère que vous en profitez largement, bien évidemment, avec des températures plutôt clémentes en ce moment. Et ça, ça nous fait plaisir en région. Allez, vous restez là. On va s'arrêter quelques instants, puis dans un instant, revenir avec de la variété française. Les Innocents, c'est ce que je vous ai calé juste après la pause. Ça arrive tranquillement. Ne bougez pas, il reste avec nous au chaud.
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2: Ce soir, l'ASS affronte Amiens. C'est le dernier match de la saison régulière. C'est la dernière occasion pour les Verts de remporter des points pour s'assurer la montée en Ligue 1. C'est donc une journée 100% verte, festive et sportive qui vous attend dans le centre-ville de Saint-Étienne. Des animations sportives, de la musique, tout pour faire la fête sur les places stéphanoises comme la place Jean Jaurès, la place de l'Hôtel de Ville ou sinon la place d'Orient. Plus d'infos sur le site de la ville de Saint-Étienne. Saint-Étienne.fr. Et puis en parlant des Verts, à la fin du mois, il y a le match des héros, les légendes de la SS face à une équipe de personnalités engagées. Paul de Saint-Sarnin, Eden Hazard, Javier Pastore et bien d'autres vous attendent. Tout ça sur la pelouse du stade Geoffroy Guichard pour une belle cause, soutenir la recherche contre la maladie de Charcot menée à l'Institut de Myologie. La billetterie est déjà ouverte, ça se passe directement sur le site de l'ASS. Notez bien que les places commencent à partir de la somme de 10 euros.
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0: sur ici, Saint-Étienne-Loire, c'était adieu. On va voyager à présent, un voyage dans le temps. C'est ce qu'on vous propose de faire tous les jours d'ailleurs sur ici avec Stéphane Bern. Et tous les week-ends, on revient sur le meilleur de ces petits voyages. Et aujourd'hui, avec l'ami Stéphane, on va voyager au temps des forteresses et de la monarchie de Juillet.
1: Une prison, 400 soldats, 60 sentinelles, un pont-levis. Mais comment Louis-Napoléon Bonaparte s'est-il échappé ? Printemps 1846, fort de Ham, dans la Somme. Napoléon III ronge sa peine. Condamné à perpétuité pour coup d'état raté, il vit avec un valet, un cuisinier et son chien. Ses journées s'étirent entre l'écriture, l'attente et les pas feutrés d'un jeune maçon nommé Charles Pinguet, venu réparer le plafond de sa cellule qui fuit. Il l'observe, il lui parle. Petit à petit, un plan se dessine. Pinguet accepte de lui prêter ses habits. Le 25 mai à l'aube, Napoléon rase sa moustache, coiffe une perruque, enfile la blouse sale, la casquette, les sabots. Il se farde, se donne l'air fatigué. Sur l'épaule, il cale une planche comme les autres ouvriers. Bon, c'est vrai que dit comme ça, on dirait Mario Bros à Fort Boyard. Il descend. Dans la cour, un sergent l'interpelle. Hey, « Hé, Pinguet, tu n'oublies pas ta planche ?» Il hoche la tête, poursuit sa route. Le pont-levis s'abaisse. Il passe. Personne ne bronche. On imagine la scène aujourd'hui. Contrôle vigipérate, portique, fouille au corps. Avec son panneau de bois, il aurait forcément déclenché l'alarme du Leroy Merlin.

0: À 2 kilomètres, l'attend un fiacre, puis la diligence qu'il mènera à Bruxelles, puis à Londres. 2 ans plus tard, il entre à l'Élysée. En 1852, il devient empereur. Bien avant Carlos Ghosn, caché dans une malle, Napoléon III a signé l'une des évasions les plus culottées de l'histoire. Et même pas avec sa culotte à lui.
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0: 20h, l'avant-match 18h, ça va arriver, ça va démarrer dans quelques instants. Je vous souhaite une très très belle soirée à l'écoute des programmes d'ici Saint-Étienne Noir avec le service des sports.
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1: Bienvenue sur votre radio, ici Saint-Étienne-Loire, il est 18h. Vous vivez cet avant-match tout particulier entre l'ASS et Amiens sur votre radio, ici Saint-Étienne-Loire.
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1: Bienvenue à vous, on est ensemble pendant 2 heures dans cet avant-match de la 34e journée de Ligue 2, comprenez, la dernière de la saison régulière et avec bien sûr de l'enjeu, c'est rien de le dire puisque les Verts, au terme de cette journée, si le Mans est défait ou le Mans fait match nul face à Bastia, les Verts peuvent monter directement en Ligue 1. On va pouvoir voir tout ça, décortiquer tout ça à partir de 19h quand la composition de l'effectif stéphanois tombera. Bien évidemment que ces 2 heures d'avant-match, elles sont là aussi pour mettre à l'honneur tout ce qui se passe dans la ville, tous en vert, cet événement très festif qui a eu lieu depuis ce matin 9h30 dans les places les plus importantes de la ville de Saint-Étienne. On est également là pour parler et rendre hommage au vert de 76, puisqu'un hommage tout particulier leur sera rendu également pour cette 34e journée de Ligue 2. Et puis, ma foi, profiter de cette ambiance qui va monter à la fois dans le centre-ville et sur le parvis de Geoffroy Guichard. On est bien évidemment aussi avec Jérémy Marillier en bord pelouse. Salut Jérémy.
3: Salut Martin, bonsoir à tous.
1: Effectivement, dispositif spécial. Moi je suis en tribune de presse, Jérémy, jamais fait ça de ma vie.
3: Et vous êtes tout seul en plus en tribune de presse. Je me retourne et je vous vois, je suis en bord pelouse, tranquille. Attendez, parce que les tribunes sont encore fermées. Sur votre droite, regardez, je vous fais un petit coucou.
1: C'est vrai. Coucou Martin.
3: Ça fait plaisir de vous voir. Ah, vous ressemblez à ça en vrai, je ne vous avais jamais vu.
1: On est également avec Mehdi à la réalisation de cette émission depuis les tribunes, Romain à la réalisation de cette émission depuis le studio. Enfin bref, c'est un très très gros dispositif que vous suivez sur votre radio ici Saint-Étienne-Loire.
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1: Et on va vivre cette ambiance ensemble sur votre radio ici, coup d'envoi 20h pour cette 34e journée de Ligue 2. Jérémy Marillier, est-ce qu'on peut parler un petit peu des enjeux de cette rencontre? Pas grand chose.
3: Ils sont énormes les enjeux de cette rencontre, Martin, avec à la clé cette montée directe en Ligue 1, toujours possible aujourd'hui. Oui, les Verts sont en crise, mais les Verts sont toujours en vie à quelques minutes du lancement de cette ultime journée de Ligue 2. Les Verts sont 3e, les deux premiers montent directement en Ligue 1. 3, le leader, c'est déjà fait, ils sont déjà sacrés champions, mais l'AS Saint-Etienne peut toujours rattraper Le Mans. L'AS Saint-Etienne doit impérativement s'imposer ce soir face à Amiens, la lanterne rouge, déjà condamnée à la relégation et au national à la Ligue 3 la saison prochaine. Gagner donc déjà, c'est un impératif pour l'AS Saint-Etienne. Et puis de l'autre côté, on va suivre bien évidemment avec attention ce que va faire Le Mans en déplacement à Bastia. Bastia qui lui aussi doit gagner pour se maintenir en Ligue 2 la saison prochaine. Si Le Mans ne s'impose pas, les Verts ont une chance. Encore faut-il que les Verts fassent le travail ce soir face à cette équipe d'Amiens, énormément d'absents. On aura l'occasion d'en reparler dans cet avant-match. Le gardien Gauthier Larsonneur est forfait. Forfait également du défenseur Kevin Pedro. Il y a des retours dans ce groupe. Celui de l'attaquant Zurico David Tajvili. Va-t-il jouer? Va-t-il démarrer la rencontre? On le saura dans un peu moins d'1 heure maintenant. Retour également du patron de la défense, Julien Le Cardinal. Et tout ça, Martin, dans une ambiance qui s'annonce exceptionnelle. Les tribunes sont encore vides. Le stade Geoffroy Guichard n'ouvre ses portes au public allez que dans une quinzaine de minutes, mais ça va être plein à craquer. Même le parkage habituellement réservé aux supporters adverses, il a été réquisitionné en quelque sorte pour accueillir environ 2000 autres supporters de l'AS Saint-Etienne. Je vois dans les tribunes des tifos qui sont déjà là, installés dans le COP Sud par les Greens, dans le COP Nord par les Magic. Près de 40 000 supporters pour pousser les Verts dans une soirée qu'on espère tout simplement magique, Martin.
1: Et effectivement, on l'espère, cette soirée magique avec potentiellement cette montée en Ligue 1 à la clé. On va suivre ça dès 20h pour le coup d'envoi de cette 34e journée de Ligue 2. Vous l'avez dit Jérémy, on l'a dit, le spectacle n'est pas seulement à Geoffroy Guichard. Aujourd'hui, il a été dans toutes les places, sur toutes les places de la ville de Saint-Étienne, et notamment pour vivre cette ambiance-là, Pauline Berger est avec nous. Bonsoir Pauline.
5: Bonsoir Martin, bonsoir à tous.
1: Alors, vous êtes où, la plage Jean Jaurès, hôtel de ville, ouais. Dorion, dites-nous tout.
5: C'est ça, moi je suis sur la plage Jean Jaurès et franchement j'ai l'impression d'être sur une kermesse géante. Il y a des animations de tous les côtés, des animations surtout pour les enfants. Je vois notamment une tour d'escalade gonflable aux couleurs de la ISS. Il y a un parcours avec des obstacles que les enfants doivent franchir avec un bandeau sur les yeux. Mais de ce que j'ai pu voir, l'activité la plus populaire, c'est le stand de shoot. Hein. Les enfants doivent tirer en visant une immense cible en scratch et franchement, je dois dire que le niveau est pas mauvais. On sent que c'est des fans de foot ici, plage Jean Jaurès. En tout cas, voilà, beaucoup de monde sur la place et super festif. Puis les gens ont vraiment joué le jeu de s'habiller en vert. Même la fontaine, je sais pas si vous l'entendez derrière moi, même la fontaine est verte ce soir.
1: La fontaine verte, et puis vous l'avez dit, hein, plage Jean Jaurès avec beaucoup d'enfants, beaucoup d'animations. Sur les terrasses également, ça commence à se remplir, Pauline.
5: Ouais, c'est ça, il y a beaucoup de monde sur les terrasses, beaucoup d'écharpes, beaucoup de maillots verts, bien sûr. Puis il y a des gens qui viennent de loin. J'ai croisé un père et son fils, Gilles et Clément. Eux, ils viennent respectivement de Nice et de Paris pour voir le match. Et ils sont tous les deux très motivés, bien sûr. Par contre, au niveau des pronostics, ils ne tombent pas vraiment d'accord. D'un côté, on gagne 3-0. De l'autre côté, on perd. Donc voilà, faites vos jeux avec ça.
1: C'est qui a dit qu'on perdait là, qu'on l'attrape sortie du stade?
5: C'est Clément, le plus jeune. Il n'est pas hyper optimiste. Et puis il y avait un autre supporter aussi au bistrot de Saint-Thé. Lui, il se dit plutôt confiant. Après tout, il dit que dans tous les cas, l'AISS a une chance sur 99 de monter en Ligue 1. Bon, il a pas tort, il faut y croire jusqu'au bout. En tout cas, voilà, pour l'ambiance plage Jean Jaurès, très festive, beaucoup de monde. On espère que ça va durer jusqu'au bout de la nuit.
1: Merci Pauline, on l'espère. Merci. Également et jusqu'au bout de la nuit, on y sera également en direct. Si montée en Ligue 1 il y a, bien évidemment que notre dispositif, hein. Jérémy, franchement, si montée direct en Ligue 1, on continue jusqu'à minuit, 1h, 2h.
3: On s'arrête pas en fait, on continue jusqu'à demain matin, 7h et la prise d'antenne pour la matinale. Non, ça vous va Martin, jusqu'à 7h du mat demain.
1: Pas de problème. Mais on peut même faire la matinale, hein. Lucille Lhermitte, elle pourra dormir, comme ça, c'est pas si mal. 18h et 7 minutes, 34e journée de Ligue 2 qui commence à partir de 20h sur votre radio ici, Saint-Étienne-Loire. On rappellera les enjeux et puis surtout, on va aussi s'intéresser à cet hommage qui va être rendu aux joueurs de 75-76. Ça fait bientôt 50 ans. Ce sera le 12 mai, hein. 12 mai, dans 3 jours. Que les Verts auront depuis 50 ans disputé leur finale de Coupe d'Europe à Glasgow face au Bayern de Munich. Une défaite, oui, mais une défaite qui a marqué le football français. Et ce soir, tout particulièrement, le club, le Chaudron, rend hommage à ces légendes de l'AS Saint-Etienne. Ils seront bientôt là, ces joueurs-là. Et puis, Jérémy, vous allez pouvoir les interviewer. Alors, on m'a dit qu'il y avait Dominique Bettenet, Jean Castaneda, Irvan Kurkovic, Gérard Janvion, Jean-Michel Larquet, Christian Lopez, Alain Marchandier, je vais tous les faire, hein. Osvaldo Piazza, Pierre Pellini, Patrick Révelli, Dominique Rocheteau, Jacques Santini, Christian Sarabagna, Jean-Marc Cher et Christian Sinaigel. Bon, si vous les faites tous, Jérémy, vous avez le micro d'or.
3: On décale le coup d'envoi de 2-3 heures, hein, et puis pas de problème, on fait comme ça Martin. Non, on va essayer d'en interviewer quelques-uns en bord pelouse, hein. Ils seront présents normalement dans les prochaines minutes à Geoffroy Guichard avec un hommage vraiment très fort, très puissant juste avant le coup d'envoi. Le dernier quart d'heure avant le coup d'envoi entre 19h45 et 20h, ce sera vraiment spécialement pour rendre hommage à ces légendes. On a vraiment hâte d'y être et de les entendre à notre micro dans les toutes prochaines minutes.
1: Et vous, vous souvenez-vous de cette finale de 76 à Glasgow, 04 77 10 00 10. Bien évidemment que vous avez la parole sur votre radio ici Saint-Etienne. On a hâte d'entendre vos anecdotes, on a hâte de les lire également sur le WhatsApp de la radio au même numéro, 04 77 10 00 10. Vous pouvez nous faire un vocal, vous pouvez nous laisser un message, on les lira avec plaisir. Can't Stand Losing You de The Police pour la musique. Vous écoutez votre radio locale ici Saint-Etienne-Loire. On est ensemble.

0: The Police, Can't Stand Losing You sur votre radio ici Saint-Étienne-Loire. C'est un avant-match spécial, vous le vivez avec nous sur votre radio ici Saint-Étienne-Loire. Avant-match bien évidemment entre l'AS Saint-Étienne et Amiens, 34e journée de Ligue 2, un match en jeu, un match anniversaire également pour les légendes du club 75-76. Lui était né à Bayonne en 51, il a débuté à l'Aviron Bayonnais, il a rejoint l'AS Saint-Étienne, il remporte trois fois le titre de champion de France avec en 74, 75 et 76. Il avait été l'un de ceux qui nous ont offert une petite interview un peu plus tôt dans la journée. Christian Saramagna sur votre radio ici Saint-Étienne. Alors écoutez.
1: Écoutez, la surprise, pas véritablement quoi. C'est quelque chose qui est né il y a 50 ans et qui a évolué au fil des ans. Et c'est vrai que même nous, on est toujours étonnés de voir autant de monde autour de nous, de nous demander un petit peu tout ce qui s'est passé à l'époque, les anecdotes et tout. Vous savez, pour tout vous dire, j'ai entraîné pas mal d'équipes et chaque fois que je me déplaçais, j'avais toujours l'impression qu'on me posait des questions sur mon équipe et on me posait des questions uniquement sur les Verts. Uniquement sur les Verts, qui est devenu Rocheteau, qui est devenu... Voilà. Mais non, pas véritablement étonné. Mais oui, c'est cet engouement qui a touché bien sûr la région, mais toute la France entière. Parce que... Et puis, forcément, en Europe, dans le monde entier, puis à un moment donné, on ne parlait que de ça. Moi, j'ai fait un mémoire. J'ai fait un mémoire à l'époque et j'ai découvert des contrats qui ont été faits dans les tribunes sur les bretelles pour partir en Pologne, pour partir en Suède. Bon, voilà. Donc, non, on est tellement reconnaissant de tout ce qui s'est passé. Et on n'oublie pas aussi que le public, c'était quand même notre 12e homme. Et heureusement qu'ils étaient là, quoi. Donc, on se sent un petit peu redevable de tout ça. Vraiment. Vraiment. Alors, ils nous disent tous merci, mais nous aussi, on est en droit de leur dire merci. Parce que sans eux, on n'aurait jamais pu réaliser tout ce qui a été fait par la suite. Voilà. Donc, ouais, vraiment. C'est très touchant. Ça, c'est sûr que ça marque un joueur, ça marque un homme. Et quand on voit toutes ces générations qui sont touchées, qui sont présentes, non, vraiment, je ne sais pas si ça existe dans un autre club, mais nous, véritablement, on était joueurs, on est devenus des amis, mais vraiment, quel bonheur de se retrouver, quoi. Quel bonheur.
0: Saramagna, un peu plus tôt dans la journée, qui nous parlait de ce bonheur de se retrouver entre joueurs de 75-76, ces joueurs qui ont marqué l'AS Saint-Étienne et pour lequel un hommage sera rendu au cours de cette rencontre et de cet avant-match que vous vivez sur votre radio ici Saint-Étienne. Un dispositif spécial en direct du stade. Toute l'équipe est présente pour vous faire vivre cet avant-match. Match de la meilleure manière qui soit. 34e journée de Ligue 2, bien sûr, très très particulier comme ambiance, et dans ce stade qui est encore vide, mais sur le parvis qui commence à se remplir. Jérémy Marallier, vous avez quitté le bord pelouse pour aller à la rencontre des supporters.
2: Oui, des supporters qui sont massés devant le stade, devant la tribune Pierre Forand notamment, pour accueillir le bus des joueurs qui devrait pas tarder. Je vois notamment un supporter un peu particulier, c'est Roland Romeyer, l'ancien président stéphanois, qui est là avec sa casquette et son écharpe. Et il y a d'autres supporters, énormément de supporters, notamment Fred qui est avec nous, qui est un auditeur en plus des matchs sur votre radio ici Saint-Étienne-Loire. Bonsoir Fred.
3: Oui, bonsoir.
0: Bonsoir Fred.
2: Bon, ouais. Vous le sentez comment ce soir déjà, tout simplement?
3: À mon avis, je pense que c'est une super soirée. Il fait super doux, il y a du monde et il y a tout pour passer un super moment. Et je pense que je vois bien Saint-Étienne gagner. Hein. Ouais. Et je vois bien Le Mans faire un faux pas.
2: Ah oui, donc la montée directe en Ligue 1, vous y croyez toujours?
3: Je pense. Ouais. J'écoute régulièrement Flavien Neuville et je fais un peu de son avis.
2: Carton Rouge TV,
3: carton
2: effectivement.
3: Carton Rouge TV, ouais, de ses bazas, ouais, voilà. Donc je les sens bien, les Stéphanois. Ouais. Ils ont fait une mauvaise passe, là, trois matchs sans victoire et ça va s'arrêter. Ouais. Et ce soir, ils gagnent. Et Le Mans, un peu de pression, les Bastiais, pas mal. Et Furiani va nous aider.
2: Furiani, le stade de Bastia, effectivement, voilà. Qui peut pousser. Hein. Bien évidemment, il y a le Chaudron qui va pousser ce soir. Enfin, Fred, quand on voit toute cette ambiance, encore une fois, c'est juste incroyable.
3: Ouais. Moi, je suis du Puy-de-Dôme. Et quand je vois la ferveur stéphanoise, le peuple mérite quand même un club en Ligue 1, ça c'est évident. Et on mérite, Saint-Étienne mérite une bonne fin de saison, quoi, on va dire, malgré les petites péripéties du début de saison. Et à mon avis, le casting qui a peut-être pas été super.
2: voilà. peut en débattre, on peut en débattre.
3: Ouais,
2: dites-moi Fred, vous m'avez dit que vous venez du Puy-de-Dôme et que des fois vous venez à vélo à Saint-Étienne. Vous êtes venu à vélo là
3: en stade ? Pas aujourd'hui, mais la dernière fois, ouais, je suis venu en vélo et je vais assez souvent en vélo. Et après, je dors à Saint-Étienne. Et
2: ah oui, vous repartez pas de nuit à vélo après le match quand même ?
3: Non. Et le lendemain, en général, je vais à Rouen en vélo, je prends le train à Rouen et jusqu'à Rion, j'habite à Rion et voilà.
2: Voilà, chacun jugera de cet effort physique, mais effectivement vos mollets sont affûtés.
3: Garage à vélo à Geoffroy Guichard, c'est vrai.
2: Garage à vélo installé juste à côté, ouais, sur le parvis du COP Sud.
3: Et en plus, ils vont
2: je me souviens,
3: gratuites.
2: Oui, c'est vrai. Voilà, si on peut leur faire un peu de pub, voilà. C'est gratuit en plus. Je me souviens d'un, on va se replonger 50 ans en arrière aussi, 75-76. Je me souviens d'avoir vu des images, des vidéos d'un supporter qui était parti du sud de la France pour aller jusqu'à Glasgow à vélo.
3: Ah, excellent.
2: Bon, venir de Clermont à Saint-Étienne, c'est déjà pas mal. Félicitations, Fred. Les anciens de 75-76 seront là sur la pelouse avant le coup d'envoi. J'imagine que pour vous aussi, les voir, les Kurkovic, les Rocheteau sur la pelouse, ça va vous faire un petit quelque chose au cœur.
3: Je suis de 1965, moi. Donc mon grand-père a connu ça et c'est lui qui m'a donné un petit peu le virus des verts, quoi. Voilà. Donc c'est sûr, Kurkovic, c'est parlant. Même ma femme avait le poster de Rocheteau dans sa chambre étant adolescente. Hein, donc voilà.
0: Il ressemble à Rocheteau, Fred.
2: Merci beaucoup, Fred, d'avoir été avec nous. Pardon, Martin, j'ai pas entendu.
0: Il ressemble à Rocheteau, Fred, du coup, ou pas ? Parce que
2: Martin Mouli à l'antenne me demande si vous ressemblez un peu à Dominique Rocheteau. Il a un peu le même style capillaire que moi, si vous voyez, légèrement aérodynamique, Fred.
3: Pourtant, ma femme aimait à cette époque les bruns avec une grosse tignasse.
2: Oui, mais des fois, les cheveux font des siennes et sont bons, et peut-être qu'un jour, elles reviendront. Merci beaucoup, Fred, en tout cas, d'avoir été avec nous.
3: Super.
0: Merci Fred.
3: C'est très agréable à écouter. Et
2: merci Fred. Bonne soirée à vous. Merci beaucoup.
3: Allez, merci.
0: Merci à vous, Jérémy Marallier, de nous faire vivre cette ambiance. Ces supporters, effectivement, qui sont sur le parvis, le stade encore vide, mais qui va se remplir, bien évidemment, avec ce guichet fermé annoncé encore 6e de suite, 2e record pour le Chaudron, 2 records, pardon, en une soirée. 39 772 supporters attendus ce soir. Meilleure affluence de la saison à Geoffroy Guichard. Un record pour la SS depuis la saison 2013 et 2014. Et puis en saison, un nouveau record historique pour un club du championnat de Ligue 2, rien que ça, avec un avant-match tout particulier avant 75-76, cet hommage qui va leur être rendu aux joueurs de légende de ce club. N'hésitez pas à nous appeler 04 77 10 00 10 comme d'habitude pour nous livrer vos impressions, pour nous livrer également vos pronostics. Eric, par exemple, ce soir pour l'ASS Amiens voit 3-1 pour l'ASS. Il faut s'attendre à un match difficile. Je reste sceptique à une montée directe, mais je veux y croire. 3-1 pour l'ASS, nous dit-il. N'hésitez pas à faire comme lui. 04 77 10 00 10. Allez, un petit peu de musique pour cet avant-match avec M. Pokora. 1000 fois, vous écoutez ici.

0: Laura, mille fois bienvenue sur votre radio ici Saint-Étienne-Loire.
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0: Coup d'envoi de cette 34e et dernière journée de Ligue 2 pour cette saison régulière. Ça y est, les supporters sont en train d'entrer, notamment du côté du Cop Nord. On voit que les premiers maillots verts en tribune sont en train de se placer. Tout le monde est bien chaud, bien évidemment, pour cette dernière journée de Ligue 2 et en espérant une montée directe accrochée à Amiens une fois que Le Mans aura perdu. Mais là, je m'avance. Bien évidemment que cet avant-match, il est aussi consacré à cet hommage rendu aux joueurs de légende 75-76. Dominique Rocheteau également était en conférence de presse à 14h30. Il nous a adressé quelques mots, laissé quelques mots et surtout, notamment concernant les rencontres qu'il a pu faire avec ses supporters. Écoutez.
2: Moi, j'ai eu l'occasion de rencontrer beaucoup, souvent, les supporters quand j'étais dirigeant ici aussi avec Roland. On allait voir toutes les sections, enfin bon, donc je les connais bien. Je connaissais aussi à l'époque, mais ça évolue, ça change, les Magic, les Clean, enfin bon, les leaders. Et c'est vrai que c'est quand même. J'ai fait aussi une tournée, parce que j'avais sorti un bouquin il y a 3 ans. Et je suis allé un peu partout en France. Et à chaque fois, il y avait beaucoup de supporters de Saint-Etienne, plus de Saint-Etienne que du PSG, mais bon, c'est comme ça. Et ce qui m'a, c'est vrai que c'est ce qui m'a le plus surpris quand même, c'est que il y a toutes les générations, quoi. C'est ça qui est dingue. Et ça, je pense que c'est, est-ce que c'est propre à Saint-Etienne? Oui, quand même quelque part. Il y a peut-être des clubs comme Lens aussi, c'est un peu la même chose. C'est-à-dire que quand c'est des familles, quoi. Ça se passe de grand-père, ça se transmet père, fils, petit-fils. Puis on le voit, on l'a vu encore ce matin. Là. Donc voilà, c'est le propre du club. Club populaire, quoi. On grandit avec les Verts, quoi.
0: Un club populaire, bien évidemment qu'on grandit avec les Verts et on a grandi avec ces joueurs 75-76 qui ont marqué le club, bien évidemment, avec cette finale de Coupe d'Europe face au Bayern Munich à Glasgow en 76. Dans 3 jours, c'est l'anniversaire des 50 ans de cette finale, des fameux poteaux carrés. On aurait pu la gagner, mais finalement, est-ce que cette défaite, cette épopée-là et cet engouement n'a pas suscité un regain d'intérêt pour au niveau du football français? Est-ce que c'est pas cette défaite qui a permis aux Verts de rentrer dans cette légende? Je pose la question, n'hésitez pas à nous appeler 04 77 10 00 10 pour nous partager aussi vos souvenirs de cette légende, cette saison de légende de l'AS Saint-Etienne. On va continuer justement ces hommages rendus aux différents joueurs. On avait Dominique Rocheteau à l'instant, Osvaldo Piazza a également été notre invité ce mercredi entre 8h30 et 9h. Écoutez ce qu'il disait justement du public à l'époque de 75-76.
3: Moi, je peux pas oublier ça. On allait faire l'échauffement à 100 mètres, c'était les Taranes, et les femmes, les filles, bon, ils voulaient parler avec moi, et donc je retardais un peu l'échauffement. Mais oui, avec beaucoup de plaisir, parce que je viens à Saint-Étienne, je viens pas parce que les murs, quand je suis arrivé, c'était tellement noir, tout noir, que si c'était pas pour jouer au football, et je l'ai retourné avec le même avion que j'avais arrivé. Et donc, et après, c'est devenu toute la joie, tous les bonheurs. Et là, ça joue un rôle très important. Et surtout, qu'on n'a pas déçu notre public, parce qu'il nous a poussé.
0: Osvaldo Piazza et ses chevauchés, on s'en souvient. Osvaldo Piazza qui était notre invité ce mercredi sur votre radio ici Saint-Étienne-Loire. Intervention longue à retrouver sur notre chaîne YouTube 100% Synthé. Une autre personne a rendu hommage au Vert de 76. Cette personne, vous la connaissez bien puisque c'est notre président de la République. On écoutera l'hommage d'Emmanuel Macron rendu au Vert de 75-76 un peu plus tard dans cet avant-match. On est ensemble jusqu'à 20h. Coup d'envoi de cette 34e journée de Ligue 2 pour continuer à rendre hommage aux Verts, continuer à parler de cette 34e journée et de cette rencontre entre l'AS Saint-Etienne et Amiens. Peut-être une montée en Ligue 1 ce soir, on l'appelle de nos voeux sur votre radio ici Saint-Etienne. Alors continuez à nous écrire, continuez à nous appeler 04 77 10 0 0 10. Dans quelques instants, deux auteurs seront à notre micro, Patrick Mahé et Dominique Grimaud. Vous connaissez sûrement ces noms, ce sont des journalistes sportifs célèbres. Ils ont écrit Glasgow 76, la folle épopée des Verts, un livre qui retrace cette épopée avec crédité Jean-Michel Larquet et Thierry Roland. Rien que ça, 125 pages qu'on vous offre au 04 77 10 0 0 10. On est avec eux d'ici quelques instants. 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
0: Avant-match de cette 34e journée de Ligue 2. Je suis en train de tirer la chaise pour que mon invité puisse s'asseoir. Patrick Mahé, auteur de Glasgow 76, la folle épopée des Verts que vous avez coécrit avec Dominique Grimaud qui lui est aussi en train de s'installer. C'est le branle-bas de combat. Bonsoir Patrick Mahé.
10: Bonsoir, bonsoir.
0: Merci d'être avec nous. 125 pages. Eh 125 ben, pages que vous avez coécrit.
10: C'est du lourd.
0: Avec en crédité Jean-Michel Larquet et également Thierry Roland.
10: Et Robert Herbin.
0: Et Robert
10: que nous
0: Herbin.
10: Avons ressuscité Robert Herbin pour les notes, les sentiments des joueurs après les grands matchs de Coupe d'Europe.
0: Ouais.
10: Et Thierry Roland qui avait fait sa sélection, la sélection qu'il nous avait confiée à l'époque de Glasgow, à l'époque de l'épopée des Verts.
0: Ouais, épopée bien évidemment qui est rentrée dans le cœur des Français, il faut le dire.
10: Absolument. Et pour Jean-Michel Larquet justement, qui est notre collaborateur vedette, je dirais, du livre. Il raconte par le menu, par l'intérieur, tous les matchs de la saison qui ont mené à Glasgow.
0: Exactement.
10: Y compris les matchs préparatoires depuis 2 ans plus tôt, quand l'équipe, cette nouvelle vague de joueurs est arrivée, a surgi et a créé ce qu'on appelle le phénomène vert.
0: Avant PSV Eindhoven par exemple, on apprend dans ce livre qu'une délégation stéphanoise s'est rendue pour regarder un match du PSV contre l'Ajax Amsterdam.
10: Ils n'ont pas eu le droit de le filmer.
0: Exceptionnel.
10: On leur a interdit de le filmer à l'époque, alors qu'avec Pierre Garaner, il voulait faire une vidéo pour montrer aux joueurs quel était le style de jeu de l'équipe de Richvers.
0: Ouais, bien sûr. Et on leur a dit non, pas
10: on
0: de magnétoscope. Ouais. Et pourtant, eh ben, les Verts ont triomphé du PSV Eindhoven.
10: Il y a eu cette victoire à domicile à Geoffroy Guichard et puis le match exceptionnel d'Ivan Kurkovic au retour à Eindhoven. Il faut se souvenir que l'équipe d'Eindhoven de l'époque, c'est la moitié de l'équipe des Pays-Bas. De même que l'équipe de Kiev, c'est 10 joueurs sur 11
0: bien
10: de la
0: sûr.
10: Sélection nationale du RSS de l'époque.
0: Et ce qui n'était pas le cas de nos Verts.
10: Non, pas vraiment.
0: Pas vraiment, effectivement. Je me tourne vers vous, Dominique Grimaud. Est-ce que on vous entend à l'antenne ?
11: Oui, bonsoir.
0: Bonsoir, merci aussi d'être avec nous.
11: Un plaisir.
0: C'était le temps qu'on vous installe votre casque.
11: Oui.
0: J'ai discuté un peu avec Patrick. Vous êtes également ce co-auteur de ce magnifique livre Glasgow 76, oui. La folle épopée des Verts. Vous avez l'habitude. Vous avez l'habitude, bien évidemment, de
11: l'habitude de
0: parler de toutes ces choses-là qui font la beauté du sport.
11: Oui.
0: Qu'est-ce qui vous a séduit dans cette épopée des Verts? Est-ce que vous en souvenez, vous, déjà, quand vous étiez...
4: c'est un présent qui dure. Cette épopée est inscrite en nous. Et en nous tous, Patrick le disait, on parle aujourd'hui de clubs français qui, évidemment, s'illustrent, à commencer par le PSG en Ligue des Champions. Mais c'est vrai qu'à l'époque, on est en 1976, on attend tous avec impatience qu'un club français, enfin, se distingue en Europe. Et ce club sera l'AS Saint-Étienne. On attend depuis, en fait, la parenthèse enchantée de 1958 pour les plus âgés. 58, c'est Copa Fontaine-Piontoni, c'est l'équipe de France qui finit troisième lors de la Coupe du Monde en Suède en 58. Et on va attendre 58 à 76, autrement dit 18 ans, avant enfin, de connaître, je dirais, la consécration. Oui, en quelque sorte, la consécration.
0: Malgré la défaite.
4: Mais bon, est-ce que cette défaite n'était pas un peu synonyme de victoire? Alors évidemment, c'est un paradoxe. Aujourd'hui, on ne peut pas imaginer une équipe descendant les Champs-Élysées avec une défaite 1-0.
0: Impossible.
4: Absolument impossible. Mais à l'époque, c'était possible parce que cette équipe de Saint-Étienne, je le dis, je le répète, nous faisait rêver. Tous autant que nous sommes, aussi bien les spectateurs, ceux qui s'entassaient ici à Geoffroy Guichard, toujours un battement de cœur supplémentaire quand on revient dans ce stade unique en France. Voilà, et aussi bien les téléspectateurs. À l'époque, il n'y avait pas des matchs de foot tous les soirs à la télévision. Et on attendait, la France attendait avec grande impatience et admiration ces Verts de Saint-Étienne.
0: Ça a été le renouveau du football, cette finale, cette épopée-là, Patrick.
10: Pas seulement que la finale. L'AS Saint-Étienne et les Verts n'ont pas marqué l'histoire sur un match. Ils ont marqué l'histoire sur une ascension. Et sur cette nouvelle vague que j'évoquais tout à l'heure, qui sortait du centre de formation, des gens repérés, recrutés très jeunes par Pierre Garonner et qui ont été formés ensemble dans un même moule. Ils ont créé un collectif. Ça a donné une âme, une solidarité, une harmonie entre eux. Jean-Michel Larquet était le capitaine. Il avait même négocié lui-même les premiers contrats des joueurs qui étaient donc à égalité de traitement. Ça, c'était fantastique. Et donc, c'est un état d'esprit qui a été véhiculé par l'AS Saint-Étienne pendant plusieurs saisons, avec plusieurs apogées, par exemple le match contre Kiev, extraordinaire, alors que tout le monde prédit la défaite, évidemment, et que ici, sur un exploit de Christian Lopez, un ballon soufflé à Blokhin, le meilleur joueur du monde de l'époque, eh bien, le but est marqué sur une déviation par Piazza, Patrick Revelli, Hervé Revelli, et après le but de Rocheteau dans la prolongation qui termine la bouche en sang. Donc il y avait une émotion véhiculée par l'AS Saint-Étienne qui véhiculait quoi ? Des valeurs, des vertus, de l'humilité, de la modestie. Il n'y avait pas de grosse tête à Saint-Étienne. On n'était pas à l'époque de Neymar et des mecs pareils. C'était des gens normaux. Et tout le monde se reconnaissait entre eux, en eux. Tout le monde se reconnaissait. C'est pourquoi cette équipe a marqué son temps. Et 50 ans après, on a croisé tout à l'heure, Dominique et moi, des gens qui venaient de Sedan en voiture, de Sedan, 1400 km aller-retour. J'ai vu des gens de Vitré, de Fougères en Bretagne, qui sont là. C'est aussi 1500 km pour voir les Verts, même en Ligue 2. Donc ça veut dire quelque chose de profond, d'une génération à l'autre.
0: Une génération et cette finale de Coupe d'Europe, les fameux poteaux carrés, plein d'anecdotes en vérité, ce coup de tonnerre aussi à la fin du stade, à la fin du match qui s'abat sur le stade.
10: C'était Hampden Park, un tonnerre terrifiant, une pluie diluvienne et la cornemuse qui monte plein tube sur Amazing Grace. Quel requiem formidable. Et la saison d'après, Dominique le pense encore, à Liverpool,
4: Je pense très franchement que cette équipe de Saint-Étienne aurait dû gagner, remporter la Coupe d'Europe en 1977. À Anfield, nous étions évidemment avec Patrick à Anfield. Il y a cette égalisation d'un tiré magistral de Dominique Battenay à 40 mètres des buts de Clemens. On est à un partout. On se dit qu'avec l'avantage d'un but, c'est dans la poche. Ouais. Et malheureusement, il y a un petit diable qui surgit de sa boîte, qui est Perklau, du côté de Liverpool. Et Liverpool va gagner en finale. Petite finale d'ailleurs contre Mönchengladbach à Rome. Et on est persuadé que 77 aurait dû valoir le sacre de l'AS Saint-Étienne.
10: Et pourtant, c'est que Fairclough était remplaçant à l'époque de Liverpool. On l'appelait super sub, super substitute après son but. C'est hallucinant. Et en effet, nous étions aussi à Rome pour la finale. Et Dominique a raison de le dire. Mönchengladbach était archi prenable cette année-là.
4: Oui, bien sûr.
10: Donc en 76, il y a la frustration de la finale contre le Bayern. Rummenigge dit lui-même, Rummenigge dans une interview passée hier, en hommage à l'AS Saint-Etienne, dit lui-même que sans les poteaux carrés, eh bien, le Bayern aurait été battu. Et l'année d'après, c'était Liverpool et la finale à Rome dont parlait Dominique, on aurait gagné.
4: Sans compter que Dominique Rocheteau ne dispute que 7 minutes, les 7 dernières minutes de cette finale, et que s'il avait fallu compter, on aurait dû compter sur Dominique sur 90 minutes, nous sommes persuadés que le score aurait été inversé et que les Verts auraient été champions.
0: Sauf qu'il y a eu ce match face à Nîmes et l'histoire s'est c'est écrite différemment. Glasgow 76, la folle épopée des Verts. Appelez-nous 04 77 10 00 10 pour l'emporter. Vous êtes à côté de moi, messieurs, donc je vais vous demander en plus de dédicacer pour la personne qui va le gagner.
4: Avec plaisir.
0: Et vous restez avec nous pour continuer d'en parler un petit peu sur votre radio ici, Saint-Étienne-Loire. Et Jérémy Marelli également, qu'on va retrouver d'ici quelques instants. Une petite pause musicale s'impose tout de même. Vous écoutez votre radio locale dans la Loire et la Haute-Loire, les Four Down Blondes, tout de suite sur votre radio ici.

0: Les Four Non Blondes, what's up sur votre radio ici Saint-Étienne Noir. Bienvenue.
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0: Ici Saint-Étienne Noir, 34e journée de Ligue 2 dans cet avant-match de cette rencontre qui commence à 20h pour le coup d'envoi. Avant-match tout particulier où l'ambiance commence à arriver hein, forcément dans le stade. Et à l'extérieur du stade, on parlait il y a quelques instants de Glasgow 76, la folle épopée des Verts. On va continuer notre interview avec les auteurs Patrick Mahé et Dominique Grimaud. Un petit tour quand même sur le parvis avec vous Nicolas. Vous êtes avec un fervent supporter des Verts.
2: Bonsoir Martin, bonsoir tout le monde. Oui, je suis sur le parvis de Geoffroy Guichard devant les tribunes Cop Sud. Et juste peut-être avant de faire intervenir Guillaume, vous dire qu'il y a énormément de monde ce soir. Et juste pour vous donner une petite image, devant les tribunes Jean-Cinella, forcément, il y a la queue pour pouvoir rentrer dans le stade. Mais il y en a tellement de queue que ça s'arrête au niveau du parvis, ça forme un petit angle et puis ça forme comme un L finalement. Sauf qu'il y a presque autant de monde à l'horizontale qu'à la verticale, tellement il y a de personnes. Mais c'est vraiment une ambiance bon enfant, sympathique ce soir. À titre de comparaison, par exemple, dans un derby, vous sentez que c'est très très électrique. C'est pas forcément le cas ce soir, c'est plutôt voilà, très bon enfant, avec du vert évidemment de partout, et c'est le cas notamment de Guillaume. Bonsoir.
3: Bonsoir.
2: Qui est venu exprès donc de Savoie pour venir voir ce match.
3: En effet, je suis venu de Savoie avec mon père pour le dernier match de la saison. J'espère qu'il va bien se dérouler et qu'on accroche cette deuxième place.
2: Et qu'est-ce que vous attendez alors justement de ce match ?
3: Ah, j'attends pas mal déjà de l'ambiance, beaucoup, parce qu'on est venu très nombreux, il y a déjà du monde et tout. Pas mal de jeux aussi, qu'on envoie des buts, un peu qu'on reste sur notre fin sur 2-3 matchs, alors là, il faut que ça se défile. Et aussi une belle victoire et qu'on puisse passer deuxième. Voilà.
2: Et vous en attendez aussi beaucoup parce que vous n'avez pas vu beaucoup de matchs encore cette saison, en tout cas au stade je parle.
3: Ouais, j'ai pas pu descendre beaucoup au stade, un peu loin, donc c'est juste le deuxième match. On a vu le premier match contre Grenoble. Et de Savoie, ça fait un peu long la descente, donc voilà, du coup j'écoute à la radio ici à Saint-Étienne Noir en attendant. Et voilà, pour le match, c'est ma mère qui a de l'animation et tout.
2: Et preuve qu'il y a énormément de monde ce soir, c'est que vous avez réussi à récupérer les places au tout dernier moment.
3: Oui, on a récupéré nos places hier soir à 22h, dernier moment quand ils ont mis en vente les places sur le.

0: les tribunes adverses, visiteurs, voilà. Et on a pu les avoir les déplacer au dernier moment, donc très sympa. On va finir l'année en beauté, j'espère.
1: Et donc ce soir, vous allez occuper la place dédiée normalement aux supporters d'Amiens.
0: Ouais, c'est ça. Bon, on n'a pas pris les écharpes Amiens, on va rester vert quand même, mais voilà.
1: Bon, et alors pour finir, est-ce que vous pouvez nous donner un petit pronostic?
0: Un petit pronostic, je vais dire 1-0 à la mi-temps et 3-0 à la fin pour Saint-Étienne.
1: Bon, 3-0 à la fin pour Saint-Étienne, Martin. C'est plutôt un score qui me paraît intéressant et convenable. Je vais dire pareil, 3-0.
2: Ouais, il faut marquer de toute façon pour avoir toutes les chances de notre côté pour cette possible montée en Ligue 1. Avoir du but d'écart ce soir face à Amiens, coup d'envoi à 20h pour cette dernière journée de Ligue 2 pour cette saison régulière. Jérémy Marillier, vous aussi, vous êtes aux abords du stade.
3: Ah, je suis sur le stade, je suis dans le stade, Martin, je suis au bord de la pelouse.
2: Ah oui, je vous vois, votre t-shirt blanc, votre petite sacoche en bandoulière. Dites-moi tout alors, il y a pas mal de monde là.
3: Le stade se remplit comme à son habitude avec des joueurs en train de reconnaître la pelouse. Irvin Cardona par exemple, Mikael Nadé en pleine discussion il y a encore quelques instants avec d'anciens Stéphanois qui sont désormais sous les couleurs d'Amiens. Thomas Monconduit en premier, Victor Lobry également, ça fait plaisir de le revoir, Victor Lobry qui reprend la compétition après une très très grave blessure, absent depuis plusieurs mois, et il est de retour pour ce dernier match de la saison. Des joueurs Stéphanois venus donc reconnaître la pelouse il y a quelques instants, sans qu'il y ait forcément d'accueil particulier hein, de la part des deux copes qui sont déjà un petit peu remplis. Il n'y a pas eu forcément d'encouragement, pas eu non plus de sifflet. Ça s'est fait d'une manière assez calme. On va voir comment tout ça va se mettre en place à l'échauffement également dans les tribunes. On le sait qu'il y a eu des tensions à la fin du match du côté de Rodez. L'entraîneur Philippe Montagné était particulièrement remonté, énervé à la fin de ce dernier match le week-end dernier. Il y a eu des explications cette semaine. Ouais. Philippe Montagné a rencontré les représentants des groupes de supporters et ce sera évidemment un paramètre très important à prendre en compte ce soir. On sait que les supporters stéphanois seront au rendez-vous. Mais il va falloir que les joueurs mettent tous les ingrédients aussi sur la pelouse pour nous faire croire, leur faire croire que la montée directe est toujours possible.
2: ASS Amiens, on suivra bien évidemment le match en direct et en intégralité sur votre radio ici Saint-Étienne-Loire à partir de 20h. On va revenir tout de même dans cet avant-match puisqu'il nous reste bien encore une heure et quart pour en parler sur justement ce qui a fait la beauté de ce club, son histoire et notamment à l'aune de cette saison 75-76. Dominique Grimaud, Patrick Mahé, vous êtes à mes côtés, vous êtes les auteurs de cet ouvrage Glasgow 76, la folle épopée des Verts. Dominique, notamment avec cette figure de Robert Herbin qui vous a marqué.
4: Alors, qui m'a marqué à vie, et nous étions hier avec nos camarades, nos frères d'armes, si j'ose dire, les Verts de 76, et c'est vrai que l'absence de Roby pèse énormément. Moi, j'avais, mais Patrick aussi, on avait vraiment une forte liaison avec lui. C'était un personnage tout à fait extraordinaire, qui savait peser ses mots, tous ses mots, et qui avait des silences, et des silences qui en disaient long. Il fallait aller le cueillir au milieu, dans ces silences, pour savoir qui il était. C'est quelqu'un qui avait une conception esthétique de l'existence, qui aimait la musique, la grande musique, la belle musique. Oui, c'est quelqu'un de très différent de tout, et Dieu sait qu'on a rencontré beaucoup d'artistes du ballon depuis 50 ans, mais Roby avait vraiment une place, je dirais, à part. À tout niveau, physiquement, intellectuellement, il avait une sensibilité extrême. Et c'était surtout un leader naturel, qu'il a été quasiment immédiatement quand Pierre Garonner est allé le chercher au Cabigal Nice. Il est arrivé très tôt à Saint-Étienne, Roby. Il a fait toutes ses classes avec Saint-Étienne. Il a participé ô combien à la première épopée des Stéphanois, des Mekloufi, les Reichwerth, les frères Tilinski. Et puis ensuite, il est devenu le capitaine des Verts. Et ensuite, très jeune, très tôt, Pierre...
5: 32 ans.
4: Roger Rocher lui a demandé de devenir président. Il avait 32 ans. Il n'a pas dit oui tout de suite. Il a réfléchi et il s'est dit « Ok, je serai capable d'entraîner cette équipe ». Voilà, il nous manque énormément, Roby.
2: L'hommage que vous rendez à Robert Herbin, Dominique Grimaud.
5: Le scénario des conférences de presse.
4: Oui, les conférences de presse, oui. Bien sûr, il impressionnait l'ensemble des médias. Alors les médias n'étaient plus restreints qu'aujourd'hui. Ouais. Il y avait la presse écrite, la presse radio, la presse télévision. Voilà. Donc, après les matchs, il nous conviait au premier étage à Geoffroy Guichard. Nous, les journalistes, on était quoi, une trentaine, parfois une quarantaine, cinquantaine. Mmh. On s'étassait les uns les autres. Et il arrivait, il mettait les pieds sur la table. Il
5: y avait comme une espèce, un shérif un peu.
4: Comme un shérif.
2: Ah, ouais.
4: Oui, il y avait une espèce de silence qui s'installait. Et Roby nous disait, bon, j'attends la première question. Et là, il y avait une espèce de silence, mais vraiment qui redoublait.
2: Les pieds sur la table. J'attends la première question.
4: Personne n'osait lui poser la première question. Enfin, un confrère se décidait. Mmh. Il disait, voilà, est-ce que... Question banale. Et systématiquement, Roby disait, pardon. Donc, il lui faisait répéter la question.
2: Pour être sûr.
5: Et il disait après... Dès qu'il y avait un jugement possible sur une question, c'est vous qui le dites.
4: Oui, c'est vous.
5: C'est vous qui le dites.
4: Ouais. Personnage.
5: Ce qui intimidait énormément tous les confrères.
2: Bien sûr. Ouais, parce qu'il fallait pas se planter face à Robert Arbin.
5: Il avait aussi. Il y avait une manière où on l'appelait Roby ou on l'appelait Monsieur. Voilà. C'était pas la même chose dans la relation. Nous, évidemment, comme on avait la chance, Dominique et moi, de fréquenter les joueurs, l'entraîneur, Pierre Garonnet, Roger Rocher, dans leur intimité, on avait des relations un peu différentes. On allait chez Herbin, on écoutait du Wagner, comme il faisait passer du Mahler dans les vestiaires de Saint-Étienne pour conditionner ses joueurs vers la victoire. C'était impressionnant. Dominique allait jouer au tennis avec Pierre Garonnet, le recruteur. Ouais. C'était une époque différente. Et par exemple, au niveau des joueurs, je me souviens encore que on appelait Dominique Rocheteau, par exemple, il venait nous chercher en bagnole à la gare. Et après, on montait à Saint-Éan, dans les collines du Forez, là-haut, pour partager une omelette avec les aubergistes, la petite auberge. Et puis, quand c'était terminé, eh bien, Dominique prenait sa guitare et il jouait un morceau de rock californien. Ouais. Après, on trouvait l'arqué. Quand on était un peu libre, on buvait des coups ensemble. Dans la ville même, dans le centre-ville même, personne ne nous emmerdait. Ouais. Il y avait un respect et une intimité qu'aujourd'hui, la génération des jeunes journalistes ne peut pas connaître parce que tout est barricadé, tout est cadenassé. Il n'y a plus cette approche. Il n'y a plus que des jugements de tribune. Nous, c'était des jugements de vestiaire et de la connaissance intime de tous ces joueurs-là.
2: L'intimité.
5: Ça change beaucoup de choses pour le regard et pour la connaissance.
2: Un hommage rendu à Robert Arbin, un hommage rendu à cette intimité que vous avez côtoyée, messieurs Patrick Mahé, Dominique Grimaud, vous êtes les auteurs de ce livre, Glasgow 76, la folle épopée des Verts, et on l'offre dès maintenant au 04 77 10 0 0 10. Appelez-nous, on en fait une petite dédicace bien sûr, et derrière vous pourrez feuilleter cet ouvrage de 125 pages, et notamment, je veux juste vous entendre là-dessus messieurs, parce qu'on n'a plus trop le temps, mais quand même, sur cette finale de Glasgow 76 face au Bayern Munich, vous étiez Hayden Park.
5: Oui, c'est Hayden Park. Oui,
2: Patrick, Dominique aussi. Oui.
5: Le stade était vert, parce qu'il y avait des supporters du Glasgow Celtic qui étaient là aussi, avec leur maillot vert. Donc évidemment, les supporters du Bayern étaient en minorité. Et puis il y a eu ces poteaux carrés, ces fichus poteaux carrés. Rummenigge l'a dit lui-même. Rummenigge le dit aujourd'hui. S'il n'avait pas été carré, nous aurions été battus. Il le dit lui-même.
2: Mais 50 ans après, parce que là, dans 3 jours, c'est l'anniversaire. Est-ce que vous vous rendez compte qu'il y a 50 ans qui ont passé depuis? Parce que, en fait, comment on en parle?
4: Arrêtez de dire ça.
2: Non, mais c'est
4: terrible pour nous. C'est
2: désolé, Dominique. Non, mais on en parle tout le temps de ces vers de 75-76. Et en fait, ils sont tellement présents encore aujourd'hui qu'on a du mal à se dire c'était il y a 50 ans. Quoi.
5: Ben oui, c'est vrai.
4: Bah nous, les
2: c'était
4: premiers.
2: C'était il y a 50 ans.
5: On était à Glasgow. On était sur les Champs-Élysées.
4: Oui.
5: Et puisque vous ne voulez pas nous vieillir, je vais vous révéler que ce jour-là, j'avais 29 ans. Le 13 mai. Et donc, j'avais 100 000 personnes à mes pieds pour mon anniversaire. Merci les Verts.
2: Ce sera le mot de la fin. Patrick Mahé, Dominique Grimaud, merci beaucoup d'avoir été avec nous. Et merci de nous faire gagner à cette antenne Glasgow 76, la folle épopée des Verts. 04 77 10 0 0 10. À vous de jouer dans cet avant-match jusqu'à 20h. On rend hommage aux Verts 75-76. Et on va aussi, bien évidemment, s'intéresser à l'AS Saint-Etienne d'aujourd'hui, celle qui va essayer de monter en Ligue 1 dès ce soir face à Amiens, 34e journée de Ligue 2. Les Verts n'ont pas leur destin entre leurs pieds, mais il va falloir au moins gagner 2 buts d'avance pour mettre toutes les chances de leur côté. À tout de suite.
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2: Avant-match de cette 34e journée de Ligue 2 entre l'AS Saint-Etienne et Amiens. Vous nous écoutez avec Jérémy Marillier. Je vois que Jérémy est en bord pelouse.
3: Toujours, oui. Martin, toujours là, toujours. En attendant la composition des équipes qui va tomber d'ici, allez, 5 minutes à 19h pile poil. Et puis les anciens verts également, les verts de 75-76, on sait qu'ils sont là, quelque part, dans les tribunes de Geoffroy Guichard. Ils vont venir tout à l'heure en bord de pelouse. Allez, on nous a dit dans une dizaine de minutes, et on espère en avoir quelques-uns à notre micro avant de basculer dans cet avant-match et dans cette soirée de Ligue 2 pleine d'enjeux pour notre AS Saint-Etienne.
2: Rappelons quand même peut-être justement hein, ces enjeux avec quelques scénarios possibles. Alors c'est pas tous les scénarios, mais enfin peut-être les plus intéressants. On va regarder ce qui se passe sur la pelouse de Bastia.
3: Il peut y avoir de multiples scénarios hein.
2: Avec effectivement cette rencontre entre Le Mans et Bastia. Si Le Mans triomphe, Le Mans deuxième de Ligue 2 de Bastia, l'AS Saint-Etienne devra remporter les play-offs puis les barrages pour remonter en Ligue 1, ça d'accord. Mais si les Corses qui jouent leur maintien en Ligue 2 renversent les Manceaux, les Verts doivent gagner contre Amiens pour retrouver la deuxième place au classement, synonyme de montée directe en Ligue 1. Et s'il y a un nul, qu'est-ce qu'on fait? Il va falloir gagner 2 buts d'écart. 2 buts d'écart pour passer devant à la différence de but au goal average et remonter sur cette deuxième place, synonyme d'accès direct à la Ligue 1, Jérémy.
3: Ça, c'est le scénario les plus optimistes auxquels on croit. Et
2: effectivement.
3: Qu'on espère avoir hein, à l'issue de cette soirée, Martin, mais il y a des scénarios également différents. Si jamais cette équipe de l'AS Saint-Etienne ne parvient pas à s'imposer face à Amiens, il y a toujours une troisième place qui est en danger, potentiellement une quatrième place, une cinquième place aussi pour des barrages, et ça ce serait une toute autre limonade pour cette équipe de l'AS Saint-Etienne qui devrait disputer un voire deux tours de play-off avant d'éventuels barrages. Donc on en est encore loin, bien évidemment. Martin, on va déjà espérer une victoire stéphanoise ce soir face à Amiens déjà condamné. Ce serait déjà un bon pas de fait pour continuer d'y croire dans cette soirée.
2: On est bien d'accord, et justement Patrick Mahé, co-auteur de Glasgow 76, la folle épopée des Verts, me disait justement, à juste titre hein, que Bastia non plus n'a pas son destin entre leurs pieds, et que donc il va falloir aussi compter sur un grand Bastia ce soir pour aller accrocher Le Mans, ce qui nous permettrait aussi d'avoir un score assez intéressant pour l'AS Saint-Etienne pour remonter en Ligue 1. On va pouvoir bien évidemment continuer à en parler dans cet avant-match. 04 77 10 00 10 pour continuer à interagir avec nous sur votre radio ici Saint-Etienne, ou également sur WhatsApp. On a également par exemple déjà Laurent de Privas qui est bien sympathique, nous dit-on, et qui va justement écouter le match depuis Privas. On va pouvoir le retrouver d'ici quelques instants. Vous écoutez ici Saint-Etienne Loire et la composition de l'équipe de Philippe Montagnier ne devrait pas tarder. 18h57, on a pas mal de blessés qui pourraient être un des points faibles de cette AS Saint-Etienne, point faible qu'il faudra éviter d'avoir lors de cette rencontre, parce que Nicolas Georgiou, bonsoir.
10: Bonsoir. Attends.
2: Vous qui étiez sur le parvis du stade Geoffroy Guichard, ces blessés peuvent changer la donne au sein de l'AS Saint-Etienne. Un Zorico Davidashvili, le cardinal pas à 100%, on va pas peut-être les voir en tant que titulaire ce soir. Hein.
10: C'est possible qu'on les voit pas effectivement en tant que titulaire ce soir. Et oui, ça pourrait changer pas mal de choses, Martin, puisque Zorico Davidashvili, ça a été l'une des pierres angulaires cette saison dans cette équipe. C'est le meilleur buteur de l'AS Saint-Etienne. L'un des meilleurs buteurs de Ligue 2. Et Julien Le Cardinal, côté défense, oui c'est sûr, ça a été le patron dès qu'il est arrivé, et ce depuis maintenant quelques mois. Et on a l'impression que depuis qu'il est blessé, il y a peut-être un petit peu moins d'équilibre défensif. Donc oui, c'est sûr que ça pourra peser ce soir. Et puis il n'y a pas que, il y a une myriade d'absences dues aux blessures. forcément ça peut jouer, mais bon, ce soir quand même Amiens, normalement l'AS Saint-Etienne doit gagner. Je reste confiant. 3-0 à Dijon Supporters.
2: 3-0, vous l'avez dit, Nicolas. Et bien évidemment qu'on va suivre cette rencontre en direct et en intégralité. Laurent de Privas est avec nous au 04 77 10 00 10. Bonsoir Laurent.
11: Bonsoir.
2: Alors vous voyez quel pronostic pour cette 34e journée de Ligue 2?
11: 2-0.
2: Allez, 2-0.
11: Vous avez plus royaliste que le roi.
2: Ah ouais, non mais d'accord, vous avez pas l'air d'être enjoué dans votre voix. Qu'est-ce qui se passe Laurent? Ça vous énerve?
11: Non. D'ailleurs, Bastia fait match nul contre Le Mans et nous on gagne 2-0.
2: Ça c'est le scénario idéal. Ah, faut pas être plus royaliste que le roi, vous m'avez dit. Vous voyez que vous voulez être optimiste vous aussi.
11: Déjà quand on a reçu Bastia, on fait 2-2. Alors ouais. Amiens, ils sont derniers. Oui, 2-0, ce serait bien. Même un 0 et match nul à Bastia et c'est bon. On a la montée. C'est dans la poche.
2: Et ben voilà, tout simplement. Laurent, vous nous avez appelé pour nous donner un pronostic ou pour remporter un livre qui vous intéressait?
11: Le livre.
2: Ouais, il me semblait. Félicitations. Alors, malheureusement, Patrick et Dominique sont partis un peu avant, donc ils n'ont pas pu mettre votre nom. Mais voilà, je peux vous dire d'ores et déjà la dédicace qu'ils vous ont fait. Bravo et merci pour votre fidélité. Allez les verts. Et puis, Dominique vous a dit avec nos verts, souvenirs et vive ici Saint-Étienne-Loire. Nous avons mis sur ce Glasgow 76, la folle épopée des verts. Félicitations. Est-ce que justement, vous, Laurent, vous avez. Était de la génération qui peut se souvenir aujourd'hui de cette folle épopée des Verts. Laurent, on a perdu oui. Laurent.
11: Ah.
2: Non. Vous avez quand même bien l'accent Laurent.
11: Ah oui. Vous un peu perdu. Hein.
2: Vous en souvenez pas, mais.
11: Depuis 85.
2: Depuis 85, Priva, mais qu'est-ce que vous êtes allé là-bas?
11: J'ai perdu mon emploi, j'étais magasinier chez Peugeot à Saint-Etienne, et j'ai trouvé du boulot, et je suis parti à Priva, j'en ai trouvé.
2: Eh ben voilà.
11: 3 jours après. Écoute,
2: malheureusement. Ah bah ouais, ça va, 3 jours après. Vous avez pas trop galéré. Bon, eh ben écoutez, félicitations encore pour ce livre. On espère que vous avez raison et on va gagner 2-3-0 pour cette rencontre entre Amiens et l'AS Saint-Etienne. Oui. Et je vous dis à bientôt, Laurent. Merci beaucoup.
11: Et un doublé de Tajvili, le troisième de Cardona.
2: Allez, doublé de David Tajvili, troisième de Cardona. À bientôt, Laurent. Au revoir.
11: Merci, au revoir.
2: La composition de Ligue 2, ça y est, des verts pour cette 34e journée de Ligue 2 est tombée. On va pouvoir en parler sur votre radio ici Saint-Étienne-Loire.
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2: Jérémy Marelli en bord pelouse, vous êtes avec nous, de même que Maxime Gédras d'Anvers et contre tous. Bonsoir Maxime.
12: Salut Martin, salut à tous.
2: Ah, quel plaisir de vous retrouver. On a également Nicolas là, tant que Jérémy voilà, soit en bord pelouse, vous êtes avec nous Nicolas.
10: Hein. Exactement Martin.
2: Voilà,
12: il est petit hein, d'ici. Hein.
2: Et, Jérémy, il a toujours été très petit. Bonjour Jérémy.
13: Ça va les gars, je vous dérange ou quoi? Je vous laisse en bas et puis.
2: Restez sur votre bord pelouse, Jérémy. Non mais blague à part. Jérémy, la composition, le 11 de départ de Philippe Montagnier est tombé.
13: Elle vient de tomber, cette composition stéphanoise.
2: Ouais, je vais vous dire, j'ai vu un Maxime Gédra à côté de moi qui a fait ouf comme ça.
12: Eh oui.
2: Il a fait ouf.
12: Il y a quelques surprises qu'on n'avait pas vu venir.
13: Il y a des surprises dans cette composition avec déjà des absences. On le savait, Gauthier Larsonneur, le gardien, n'est pas là. Il est forfait également du défenseur Kevin Pedro. Brice Maubleu est donc dans les buts. Une équipe qui va s'articuler en 4-3-3 avec l'absence de Michael Nadé en défense centrale. J'avoue que ça, je ne l'avais pas vu venir. Michael Nadé est remplaçant et c'est Julien Le Cardinal qui revient dans cette défense centrale associée à Maxime Bernauer. Défense centrale, Le Cardinal Bernauer. Sur les côtés de cette défense, Denis Appia, Ben Hold. Et au milieu de terrain, on a également une surprise avec la titularisation de Luan Gadegbekou, le jeune Gadegbekou titularisé au milieu avec Abdoulaye Kanté et Augustine Boakye. Miladinovic Moueffek sont sur sur le banc. Et puis les trois attaquants, on a Erwin Cardona, on a Lucas Tassin, on a Josh Dufus. Voilà pour le trio choisi offensivement par Philippe Montagnier. Zourico Davidajvili sur le banc avec Ayman Mouefek, avec Miladinovic, avec Nadé Ferreira, Touré le jeune gardien et Gillian Nguessan. Voilà pour cette compo pleine de surprises et on a énormément de choses à analyser dans cette heure d'avant-match qui continue.
2: Eh ben oui, et je m'attendais pas à ça. Je pense que personne ne s'attendait à ça en vérité. Maxime, la titularisation d'Ouenga Degboïkou au milieu de terrain, la titularisation et remplacement de Mickaël Nadé par Julien Le Cardinal qui revient tout juste de blessure. Bah alors ça.
12: Ah bah c'est vrai que Martin l'avait pas vu venir, surtout. Surtout les débats de ces derniers jours, c'était plutôt est-ce qu'il faut mettre Bernauer ou le Cardinal. Finalement, c'est Nadé qui se retrouve sur le banc de touche. Donc à voir si c'est un pépin physique de plus à Saint-Etienne ou à voir si c'est vraiment un choix de la part de Philippe Montagnier. Et puis ouais, c'est vrai que Gadegbeku, celle-là, je ne l'avais pas du tout vu venir. Autant on pouvait parler de Miladinovic ou Mouefek, mais la titularisation de Gadegbeku, c'est vrai que c'est une vraie surprise. Lui qui était rentré la semaine dernière à Rodez pendant 30 minutes, mais qui n'avait pas été titulaire en Ligue 2 depuis le 7 février face à Montpellier. Donc, ça date.
2: Nicolas,
10: pour ma part, je suis plus surpris encore par la non-titularisation de Mickaël Nadé que par celle de Loan Gadegbeku, pour rien vous cacher. Parce que Mickaël Nadé, il a disputé à peu près tous les matchs de la saison en tant que titulaire, il me semble.
2: Ouais.
10: Donc, à part blessure ou quoi que ce soit, mais sinon, ouais, je suis vraiment assez surpris. Surtout que c'est le dernier match de la saison. Et donc vraiment ça arrive à un moment assez inattendu. Bon, Philippe Montagnier n'a pas fait le choix de la continuité, en tout cas à ce niveau-là. Peut-être eu égard au dernier mauvais résultat de la Saint-Etienne.
2: Ouais, mais Mickaël Nadé n'a pas non plus été celui. Jérémy, hein, je parle sous votre contrôle, vous qui êtes encore disponible, je vois un petit peu en bord-pelouse. Je parle sous votre contrôle, mais c'est vrai que Mickaël Nadé, ça n'a pas non plus été le joueur qui se trouvait le plus, pardon l'expression, mais depuis ces trois dernières défaites du côté de la Saint-Etienne.
13: Non, c'est pas le joueur sur lequel on peut imputer une responsabilité particulière, en tout cas dans les faiblesses défensives de l'AS Saint-Etienne au cours des trois derniers matchs. Mickaël Nadé, vous l'avez dit, c'est le joueur finalement qui aura disputé le plus de minutes en défense cette saison. On l'imagine à chaque fois basculer sur le banc en début de saison, mais à chaque fois il arrive à être titulaire et à s'imposer. Et là, je vous avoue que je m'y attendais pas. Associer Bernauer et Julien Le Cardinal, après ce sont des joueurs qui se connaissent, hein. Je pense pas qu'ils aient déjà joué ensemble pour le moment à l'AS Saint-Etienne, mais ils ont déjà joué ensemble il y a quelques saisons en Ligue 2 sous le maillot du Paris FC. Ils sont complémentaires en tout cas dans la vie et assez proches, Julien Le Cardinal et Maxime Bernauer. Qu'est-ce que ça va donner sur le terrain, ça c'est une autre question, mais c'est vraiment en fait l'épine dorsale défensive. Je sais pas ce que, enfin, si Maxime va partager cet avis avec moi, mais changer l'épine dorsale défensive de la SS avec le gardien Brice Maubleu, la défense centrale Bernauer, Le Cardinal, la sentinelle du milieu aussi avec Luan Gadegbeku. En fait, on a quelque chose de totalement innovant, Maxime, pour ce match décisif.
12: Ah bah, je suis complètement d'accord avec vous, Jérémy. Et puis c'est vrai que j'étais en train de regarder sur internet. C'est vrai que Maxime Bernauer et Julien Cardinal n'ont jamais joué ensemble à la SS. Et peut-être que ce n'est pas rentré en compte dans les choix de Philippe Montagnier, mais il y a deux droitiers derrière. Donc pour la relance, c'est aussi compliqué pour savoir que celui qui va jouer sur le côté gauche. Même si on sait que les deux sont assez à l'aise dans la relance. Mais c'est vrai que par exemple, quand on avait un Olivier Dalloglio à la tête de la SS, il nous le disait souvent, moi je préfère avoir un gaucher central gauche.
2: Ouais, parce que c'est plus simple derrière pour relancer le ballon. Il va falloir faire attention à ça, Nicolas.
10: Oui, il va falloir faire attention à la relance du ballon. Après, ce qui est aussi à noter quand même, c'est est-ce que Maxime Bernauer a vraiment 90 minutes dans les jambes, parce que il revient quand même de blessure, d'une très très longue blessure. Il n'a pas tellement joué ça depuis quand même quelques matchs. Alors à quel point est-ce que voilà, il est prêt pour comme ça jouer un dernier match de la saison à enjeu. Je pense qu'on peut aussi avoir des doutes là-dessus.
2: Maxime Bernauer qui cristallise des 12 ans. En vrai, cette défense de manière générale, hein, c'est vrai que c'est assez particulier. On la redonne tout de même, si vous le voulez bien, Jérémy. Je crois que ça fait Appia, Le Cardinal, Bernauer, Hold.
13: Appia, Le Cardinal, Cardinal Bernou. Ouais, on croit effectivement la défense à 4 choisie par Philippe Montagnier ce soir. Un 4-3-3 choisi par le technicien stéphanois avec Brice Maubleu dans les buts. Défense à 4 avec dans l'axe le Cardinal Bernauer sur les côtés. Old Apia, grosse surprise aussi au milieu de terrain avec la titularisation de Luan Gadegbekou avec Abdoulaye Kanté et Augustine Boakye. Et puis les trois de devant, Yervin Cardona, Josh Dufus sur les côtés. Dans l'axe, Lucas Tassin, Zurico Davitashvili va être sur le banc pour ce soir. Voilà pour cette composition stéphanoise avec l'ambiance qui continue de monter. Le Cop Sud notamment qui, ça y est, donne de la voix pour la première fois ce soir. Le Cop Nord va pas tarder à se mettre en action dans cet avant-match où la pression commence tranquillement à monter, messieurs.
2: On est bien d'accord. Abdel qui nous dit: depuis hier soir j'ai pas pu dormir, même je suis persuadé nous allons gagner le match, mais mon souci est que j'ai peur que Bastia ne perde son match. Voilà ce qu'il nous disait au 04 77 10 0 0 10. Abdelaziz de Mauritanie, n'hésitez pas également vous aussi à nous laisser vos messages.
13: Avec un moment fort, messieurs, je ne sais pas si vous m'entendez.
2: Ouais.
13: Je peux me permettre de vous couper, Martin, parce que c'est un des moments forts de cette soirée. Les anciens joueurs de la saison de légende 1975-76 qui, ça y est, vont faire leur apparition sur la pelouse. Ils sont dans le couloir qui sort des vestiaires et on va entendre, on va profiter de l'ovation qui va leur être réservée. Je vois Ivan Kurkovic, notre gardien légendaire, Gérard Janvion également qui est là. Ça a l'air d'aller pour Gérard Janvion. Normalement il aurait dû être avec nous sur notre antenne mercredi matin, mais il s'est fait une petite douleur au genou sur le trottoir juste avant d'arriver à la radio. Il n'a pas pu être avec nous. Il y a Osvaldo Piazza également, je vois Patrick Revelli, Dominique Rocheteau. Ils vont rentrer sur la pelouse dans les secondes qui viennent. Les anciens verts de 76, Jean Castaneda également. Il y a une meute de photographes qui est en train de se positionner à la sortie de ce vestiaire. Christian Lopez avec son écharpe autour du cou de la SS qui va venir en bord de pelouse avec un hommage qui va vraiment se matérialiser à partir de 19h45. Les joueurs vont être appelés les uns après les autres au bord de la pelouse à quelques minutes du coup d'envoi, recevoir une ovation incroyable. Avec également un hymne de la SS qui sera très particulier. J'en dis pas plus, mais ça aussi, ce sera un moment particulièrement émouvant. Dominique Patenet, l'un des derniers à faire son apparition également sur la pelouse. Et on espère en avoir une de ces légendes à notre micro, Martin, dans les toutes prochaines secondes.
2: Alors on va marquer tout de suite, c'est une courte pause et revenir très bientôt pour cette 34e journée de Ligue 2. De la saison régulière sur votre radio ici Saint-Étienne. A tout de suite.
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2: SS Amiens, coup d'envoi 20h pour cette 34e et dernière journée de la saison régulière de Ligue 2. L'hommage aux anciens verts de 75-76 qui sera rendu au cours de cet avant-match également. On essaiera d'en avoir un ou deux à notre micro avec Jérémy en bord pelouse. Et on va aussi parler des autres hommages qu'ils qu'on a rendu à ces légendes de l'AS Saint-Etienne, les Verts de 76, et notamment un que vous connaissez bien. Son prénom c'est Emmanuel, son nom c'est Macron. Qui est-ce? Mais dites-moi, ce ne serait pas notre président de la République qui a rendu hommage aux joueurs de 75-76? Écoutez son allocution.
20: Vous n'étiez pas, vous, les Verts, l'équipe de France, mais vous étiez devenu l'équipe de la France. De Geoffroy Guichard à Glasgow, vous avez porté les couleurs françaises avec générosité, avec humilité, ce qui a profondément marqué les Français. En venant d'une terre qui avait emporté, elle aussi tant souffert, vous avez incarné cet esprit, cette combativité. Et les batailles contre les Rangers, le Dynamo Kiev, le PSV Eindhoven, le Bayern Munich, déjà, sont une épopée qui demeure. Et tout cela avec cette forme de panache que l'on aime tant dans notre pays. Les Verts de 1976 ne sont pas seulement une grande équipe de football. Ils sont une part de notre mémoire collective. Je voulais simplement vous dire merci. Merci pour ces souvenirs. Merci pour cette fierté que vous avez donnée au pays. Et je vous le dis comme je le pense en cet instant. Qui c'est le plus fort? Évidemment, c'est les Verts.
2: Emmanuel Macron rend hommage aux joueurs de 75-76. Celle-là, pardon messieurs, mais je ne l'avais pas vu venir. Et effectivement, ce qui prouve que ces joueurs, cette saison 75-76, cette ambiance, elle a emporté non pas toute une saison, toute une équipe, mais aussi toute la France. Justement, Jérémy Marie, on vous retrouve en Port-Pelouse avec Dominique Battenet.
3: Avec l'une des légendes de cette équipe stéphanoise, Dominique Battenet, qui nous fait le plaisir d'être avec nous en bord-terrain. Bonsoir Dominique.
21: Bonsoir.
3: Déjà peut-être les émotions d'être là à Geoffroy Guichard, à l'instant même, quasiment 50 ans après l'apogée de cette saison 75-76. Qu'est-ce que vous ressentez? Vous êtes assis avec vos amis, vos partenaires sur le banc des joueurs de l'ASS. Qu'est-ce que ça vous fait comme émotion?
21: Non, l'émotion c'est de rentrer dans ce stade, avec toujours cette ferveur. On sent que les supporters sont toujours derrière leur équipe et ça c'est important. Non, c'est vrai que c'est beaucoup d'émotion de rentrer sur cette pelouse qui a beaucoup changé et qui est magnifique maintenant. Donc je pense qu'on est tous un petit peu émus. Ouais.
3: Émus de vous retrouver là à nouveau, peut-être 50 ans après, de vous retrouver là.
21: Non mais à la limite on a presque envie de jouer. Bon, on sait qu'on ne pourra pas, mais on est bien tous ensemble et bon, on est là pour voir la SS rejoindre l'élite le plus tôt possible. Maintenant, je pense qu'il faut prendre du bonheur et que les gens donnent déjà beaucoup aux joueurs d'en donner aussi aux joueurs.
3: Il y a beaucoup d'émotions forcément, il y en a chez vos amis partenaires de l'époque, on a pu s'entretenir avec certains d'entre eux cette semaine. Il y a un mot qui revient, le public est là pour vous dire merci, mais vous êtes très nombreux également à vouloir dire merci également. Est-ce que c'est un constat que vous partagez, dire merci à ce peuple vert qui est là avec vous depuis maintenant presque un demi-siècle?
21: Oui, et on s'aperçoit à l'occasion de beaucoup de rencontres que les gens, c'est une partie de leur vie. C'est un marqueur de leur vie. Et c'est beaucoup d'émotions et c'est vrai qu'ils nous donnent beaucoup d'amour et nous on a envie de leur rendre tout cet amour. Je crois que voilà. Et le sport c'est un partage et le partage nous on veut le faire avec les Stéphanois parce que ça me rappelle quand on est revenu de Glasgow, ce qui était le plus beau, c'était pas les descentes des Champs-Élysées, c'était de rentrer dans le stade, notre stade, avec notre public et de revenir à la maison.
3: Cet amour, il vous surprend encore aujourd'hui? Il y a encore des moments, des échanges qui vous surprennent avec des supporters, des fans?
21: Oui, bien sûr, ça nous surprend parce qu'on sent qu'il y a beaucoup d'émotions. Quelques-uns ou quelques-unes sont au bord des larmes. Beaucoup, j'ai rencontré quelqu'un ce matin qui était venu spécialement pour nous voir et qui repartait, qui ne regardait pas le match. Il n'avait pas une place. Donc oui, ça nous fait chaud au cœur, quoi, bien sûr.
3: 50 ans après, Dominique Battenet, quel message vous voulez tout simplement faire passer ce soir? Il y a une envie de transmission, peut-être, de se dire que cette épopée, elle est là, elle sera finalement toujours là.
21: Oui, bon, on a rencontré le président propriétaire du club qui nous a transmis toute sa volonté de faire de ce club qu'il retrouve la première ligue. Donc l'important c'est de transmettre et les anciens ils transmettent toujours aux nouveaux. les anciens, je veux dire, les anciens supporters ont transmis à leurs enfants, à leurs petits-enfants. Donc à nous, si on peut transmettre un petit peu de notre volonté à cette équipe, bien tant mieux.
13: Merci beaucoup Dominique Battenet d'avoir pris quelques instants pour être avec nous en bord pelouse. Dominique Battenet qui va rejoindre ses amis et anciens partenaires. Je vois Christian Sinaigel au premier rang assis à côté de Gérard Janvion et Larry Tannenbaum aussi qui fait son apparition sur la pelouse. Le propriétaire canadien de l'AS Saint-Étienne qui vient lui aussi saluer les anciens verts avec sa fameuse veste incroyable, hein, sa veste noire, cette sorte de bombers d'aviateur avec un énorme écusson de l'AS Saint-Étienne dans le dos, ses lunettes noires d'aviateur également. Alors que les joueurs stéphanois entrent sur la pelouse au même moment pour s'échauffer, Martin.
2: Jérémy, vous savez ce qui vient de se passer là? C'est qu'il y a tellement d'ambiance que je viens de voir que vous arrêtiez de parler mais que je ne vous ai pas entendu. Donc on va peut-être marquer une petite pause ou plutôt profiter de cette ambiance.
13: On ne s'entendra pas ce soir, je vous le dis Martin, ça va être une ambiance incroyable.
2: Effectivement. Oh là. Avec une première banderole avec rage, abnégation, arrachez-vous, brandi par le Cap Nord, avec cette entrée des joueurs sur la pelouse, et we will rock you, qui rugit dans le stade.

0: cette 34e et dernière journée de Ligue 2 pour la saison régulière entre l'AS Saint-Etienne et Amiens. L'AS Saint-Etienne qui pourrait bien remonter en Ligue 1 directement à la fin de cette journée en fonction des résultats du Mans. On continue d'en parler jusqu'à 20h sur votre radio ici Saint-Etienne Loire. On va essayer d'avoir encore d'anciens verts de 76. On va entendre dans cet avant-match l'entraîneur Denis Sapia également, qui a pu s'exprimer en conférence de presse et qui avait un message à faire passer aux jeunes verts qui doivent s'arracher pour aller chercher un score positif au terme de cette 34e journée de Ligue 2. Plein de belles choses à vivre sur votre radio ici Saint-Etienne Loire. Coup d'envoi 20h.
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0: Bienvenue sur votre radio ici Saint-Etienne Loire. Coup d'envoi de cette 34e journée de Ligue 2 à venir à partir de 20h. Vous écoutez cet avant-match également pour avoir les dernières infos et notamment la composition de cette AS Saint-Etienne face à Amiens. Toujours avec Maxime Gédras-Lanvers et contre tous en direct du stade Geoffroy Guichard. Toujours avec Nicolas Georgiou, journaliste d'ici Saint-Etienne Loire. À mes côtés, Jérémy Marié en bord-pelouse pour les interviews des anciens verts de 76. Dès lors qu'ils sont prêts. Messieurs, parlons peut-être de cette affiche, donc 34e journée de Ligue 2, cette composition avec cette charnière défensive qui nous a surpris. Mot bleu dans les cages, bien évidemment, parce que l'Arseneur est blessé. Appia, le Cardinal qui fait son retour en lieu et place de Mickaël Ned et Pernod Herold. Voilà pour la défense avec le Cardinal et Pernod Herold qui sont bien en défense centrale. Gadek Bekou Kanté et Boakioli au terrain. Cardona, Stassin, Dufus à l'attaque. On s'attendait forcément à une composition remaniée en raison des blessures. On ne s'attendait pas à ça. On s'attendait aussi peut-être à voir justement des verts qui justement allaient pouvoir se retrouver, retrouver une constance dans cet effectif-là. Finalement, rien n'est acquis, Maxime.
6: Oui, c'est vrai, on parlait que Philippe Montagnier aimait aimait garder son groupe, et là c'est vrai que ça fait beaucoup de changements d'un coup, et dans un match aussi important, vous le rappelez Martin depuis tout à l'heure, dans un match aussi important, remettre un Gadek Bekou qui n'a pas joué depuis février, mettre un Josh Dufus avec le système qui devrait être un 4-3-3, remettre Josh Dufus pardon sur un côté, ouais. Et ensuite repartir avec le Cardinal qui, on sait, était blessé ces derniers temps, mais c'est vrai qu'il a une telle importance depuis son arrivée que de mon point de vue c'était inévitable qu'il soit titulaire.
0: Le Cardinal qui bien évidemment s'est imposé en tant que patron de la défense, en tant que capitaine remplaçant quand Gauthier Larsonneur était absent, Nicolas.
7: Oui, qui a été capitaine pendant 3 matchs exactement, si je ne me trompe pas, Julien Le Cardinal, et qui formait surtout une charnière avec Mickaël Nadé, non pas avec Maxime Bernauer qui est titulaire ce soir, qui a quand même fonctionné sur pas mal de matchs, alors peut-être un petit peu moins du coup sur les derniers effectivement, même si Julien Le Cardinal a aussi été blessé sur les derniers matchs. Ouais. Donc oui, c'est sûr que c'est une surprise, et plus globalement effectivement ça fait beaucoup de changements pour un match aussi décisif, que ce soit Brice Maubleu, que ce soit Maxime Bernauer, que ce soit Gadek Bekou ou même Josh Dufus, même si que ce soit par exemple pour Brice Maubleu, ouais, c'est parce que Gauthier Larsonneur est blessé, et pour Joshua Dufus c'est pareil, c'est la même chose, c'est parce qu'il remplace Zurico Davidashvili
0: qui est sur le banc. Zurico Davidashvili, Maxime,
6: et le Cardinal qui sera encore capitaine ce soir en l'absence de Gauthier Larsonneur. Et pour revenir sur l'importance de Julien Le Cardinal, depuis qu'il est à Saint-Etienne, il n'a connu que la défaite contre Bastia, et les deux derniers matchs où la SS s'est inclinée, il était absent. Donc je pense que c'est vraiment un élément important, et c'est ce qu'a pris en compte Philippe Montagnier dans l'élaboration de sa composition.
0: 11 matchs, une seule défaite pour le Cardinal, et forcément il est là, même si on l'espère que cette prise de risque ne le fera pas péter, parce que c'est ça en fait, hein, avec ses retours de blessure.
6: On en parlait un petit peu en avant-match en off, c'est vrai qu'en fait c'est prendre le risque, il faut gagner gagner ce soir, mais sachant que la SS n'a pas son destin entre ses mains, si Julien Le Cardinal viendrait à se blesser de manière plus importante pour la fin de saison et que la SS devrait faire les barrages, et ben ça serait vraiment une absence regrettable pour la SS, mais en espérant que le boulot soit terminé ce soir et que la SS soit en Ligue 1
0: bien sûr,
6: dès 22h.
0: Ça, on reparlera bien évidemment des scénarios qui existent pour lesquels la SS Saint-Etienne monte directement ce soir. On parlait de Le Cardinal, capitaine de ce match et patron de cette défense. Il y en a un qui, bien qu'il n'a pas été titularisé tout le temps cette saison, c'est le moins qu'on puisse dire, est un cadre du vestiaire. Denis Sapia, joueur cadre de cette formation stéphanoise, avait un message à faire passer jeudi en conférence de presse. Écoutez.
2: Le but, c'est vraiment que les joueurs prennent conscience que, et de un, on peut le faire, et de deux, c'est surtout un truc que, allez, si c'est pas pour le club qu'ils le font, il faut qu'ils le fassent pour eux aussi. Je pense qu'il y en a pour qui c'est une chance incroyable, ces derniers matchs, de pouvoir changer leur carrière, changer leur vie, arriver à un but précis pour eux. Et il faut qu'ils aient ça en tête. C'est-à-dire qu'on a fait une saison, elle est hyper longue, elle est hyper compliquée, mais elle est compliquée pour tout le monde. On n'est pas loin de toucher quelque chose d'extraordinaire pour eux, qui peut changer leur carrière, leur façon de jouer, leur façon de vivre aussi, et de toucher à des choses beaucoup plus fortes et beaucoup plus incroyables. Je pense que tout le monde a envie de jouer à Ligue 1, mais le but, c'est pas de dire ouais, je veux jouer en Ligue 1, c'est de donner tout ce qu'il faut pour après pouvoir changer une carrière. Moi, je l'ai vécu quand je suis passé à Caen, où pareil, sur les derniers matchs, on devait monter et le coach nous a posé la question, qu'est-ce que vous voulez dans la vie en fait ? Et la question, c'est ça, si on a pouvoir toucher les joueurs sur qu'est-ce qu'ils veulent dans la vie pour essayer de mettre tout ce qu'il faut pour justement arriver à leurs objectifs.
0: Denis Sapia qui avait un message pour ces jeunes joueurs. Voilà, si vous ne le faites pas pour le club, faites-le pour vous, faites-le pour ce que vous allez vivre, pour votre carrière. Vous avez un moment exceptionnel qui vous tend les bras et les pieds, et surtout si vous voulez le vivre, arrachez-vous. C'était le message de Denis Sapia dans cette conférence de presse. Message qui, comme d'habitude, quand ça vient de Denis Sapia, est passé de manière assez virtuose. Maxime, on sent vraiment que ce joueur-là est un joueur important dans le vestiaire stéphanois, et on espère sur la pelouse ce soir.
6: Oui, c'est un joueur important, et d'ailleurs il l'a prouvé toute cette saison, parce qu'il n'a pas joué beaucoup déjà sous Orneland depuis l'arrivée de Philippe Montagnier, mais il a toujours été impliqué. Chaque fois que les coachs ont fait appel à lui, il a été performant. Donc c'est sûr que c'est comme on dit dans le foot, c'est un bon gars.
0: Ouais.
6: On sait que c'est un soldat qui va pouvoir aller se battre. Il a eu une grande carrière, donc avec pas mal d'expérience pour jouer ces matchs-là. Et c'est vrai que c'est aussi son rôle de dire aux jeunes, de dire peut-être que des montées, surtout à la SS, vous n'en vivrez pas 15. Donc c'est vraiment un match important et il va pas falloir passer à côté.
0: Le jeune Gadek Bekou par exemple, qui lui est titularisé au milieu de terrain, ça fait partie d'une des surprises de cette composition stéphanoise, en lieu et place de Miladinovic, qui dernièrement donnait pas forcément de satisfaction à ce poste-là. Nicolas, par exemple, ce message de Denis Sapia adressé aux jeunes joueurs, il peut être adressé à un Gadek Bekou?
4: Oui, par exemple, de toute façon ce sera le plus jeune, si je ne me trompe pas, qui est titulaire ce soir, Lohan Gadek Bekou. Mais c'est vrai que c'est quand même un choix vraiment fort, parce que bon, certes Miladinovic n'a pas été excellent sur les derniers matchs, je pense notamment à cette relance ratée qui amène le deuxième but face à 3. Maintenant, de la mettre Gadek Bekou, qui a peu joué quand même cette saison, qui n'a pas beaucoup joué sur les derniers matchs et qui a encore moins été titulaire, c'est vraiment un choix fort quand même de la part de Philippe Montagnier. Reste à voir si voilà, Lohan Gadek Bekou va réussir à être au niveau attendu ce soir sur un match décisif.
0: Sur le banc, Asiaka Touré, Joan Ferreira, Michael Nadé, Igor Miladinovic, Ayman Mouefek, Zuriko Davidashvili et Gillian Nguessan. Voilà pour l'effectif stéphanois au complet. On a déjà donné la composition avec notamment Brice Maubleu dans les buts. On a un avant-match assez particulier, un match assez particulier pour cet AS Saint-Etienne. Rappelons quand même les enjeux d'ASS Amiens. Les Verts peuvent, c'est une possibilité, monter ce soir en Ligue 1. C'est une possibilité aussi qu'ils ne terminent pas 3e ni 4e, même 5e hein, de championnat là.
6: C'est pas possible. On peut pas se l'imaginer.
0: Écoutez, mathématiquement, si. Alors, revenons quand même sur les scénarios. Le Mans triomphe de Bastia. Bon, bah là, l'AS Saint-Etienne, quelle perte, quelle gagne. gagne, elle part au barrage, enfin d'abord au play-off et ensuite au barrage si elle triomphe des play-offs. Les Corses qui jouent le maintien en Ligue 2 renversent les Manceaux. Bon bah là, les Verts doivent gagner contre Amiens pour retrouver la deuxième place du championnat de Ligue 2 et donc monter en Ligue 1. Et puis Bastia Helmand se neutralise, match nul. Les Verts doivent l'emporter de 2 buts d'écart contre les Picards pour passer devant les Manceaux à la différence de buts. Ça c'est que 3 des scénarios, parce que c'est vrai que si Le Mans et Saint-Étienne perdent et que le Red Star gagne, mais là c'est toute la hiérarchie qui est à revoir, parce que le Red Star reviendrait à la 3ème place, donc Le Mans passerait, mais le Red Star 3ème et Saint-Étienne 4ème ou 5ème.
6: Bah, tout dépend après le résultat aussi de Rodez, de ouais. Rodez. Donc c'est vrai que en cas de scénario catastrophe, les Verts pourraient se retrouver 5ème, et dans ce cas là on devrait jouer 2 playoffs avant d'espérer jouer un éventuel barrage face à la Ligue 1.
0: Et là ça veut dire jouer un match dès mardi, hein.
7: Ça veut dire jouer un match dès mardi, exactement, et le match retour pour être dès vendredi.
0: Vendredi, c'est ça.
6: Le premier playoff a lieu mardi, ouais. Donc ça serait contre le 5ème ou 4ème en fonction où la SS termine. Ensuite le playoff contre le 3ème serait le vendredi, ouais. Et ensuite on remet ça le mardi d'après contre la Ligue 1, le match aller à Geoffroy Guichard si on arrive à gagner les playoffs, ouais. Et le match retour face à la Ligue 1, génial. Le dimanche.
0: Génial. Bon, écoutez, on va pas forcément tirer de plomb sur la comète, parce que aussi l'entraîneur Philippe Montagnier ne tire pas de plomb sur la comète. Lui parle de ce qui dépend de lui-même. Voilà, il dit il faut être stoïcien dans la vie, c'est son grand truc. Voilà, à chaque fois qu'on a Philippe Montagnier au micro d'ici Saint-Étienne, il aime bien citer Marc Aurèle, et il dit voilà, ce qui dépend de moi, c'est ce que mon équipe fait. Et en fait, il compare ça un petit peu, vous allez l'entendre, à une Coupe d'Europe. C'est très drôle, écoutez.
8: On doit respecter l'ADN. Je vous dis, on est dans un match de Coupe d'Europe, on a perdu 1-0 à l'aller. Saint-Étienne perd 2-0 à Kiev, enfin, qui gagne 3-0, quoi. Et nous, on se retrouve avec cet ADN-là, de dire, eux, ils l'ont fait, et nous, on doit continuer à faire perdurer ça.
0: Voilà, Philippe Montagnier compare les Verts d'aujourd'hui finalement un petit peu avec les Verts 76 qui avaient perdu 2-0 à l'aller à Kiev en quart de finale de Coupe d'Europe et qui ont redressé la barre en gagnant 3-0 au match retour. Là c'est un peu la même chose finalement. Il n'y a pas de match aller, il n'y a pas de match retour, mais en vérité il faut gagner ce soir 2 buts d'écart pour avoir toutes les chances de son côté.
7: Ouais, alors moi je ne sais pas si c'est exactement pareil, ouais. Non plus, hein. Moi, si vous voulez, il y avait quand même un ballon d'or dans l'équipe de Kiev à l'époque. Il n'y en a pas du côté d'Amiens ce soir. Notons-le.
6: Je trouve que Thomas Monconduit, qui prend sa retraite ce soir, aurait pu prétendre au ballon d'or.
0: Thomas Monconduit, ancien vert. Alors justement on va l'entendre, Thomas Monconduit, parce que vous avez compris, on a des sons de tout le monde. Voilà, on a les sons de toute la terre, va falloir les écluser là.
6: On est complet.
0: On est complet. Justement, Jérémy Marillier est en bord pelouse.
6: Il va avoir un joueur de 76 qui va arriver rapidement à son micro.
0: Mais il est pas encore là. Alors on va l'attendre, et on va l'attendre avec peut-être Thomas Monconduit. Thomas Monconduit qui donc est le capitaine de cette équipe amiénoise. Thomas Monconduit, ancien vert, et qui à notre micro disait que c'était quand même assez particulier de revenir à Saint-Étienne. Écoutez.
9: Ouais, bah c'est particulier pour moi, ça c'est évident. Retrouver le chaudron plein, parce que Saint-Étienne joue quelque chose. Je pense qu'on va vivre quand même un moment assez unique et magique, parce que moi je connais l'ambiance. Certains joueurs de l'équipe ne la connaissent pas, mais moi je sais ce que ça va être. Donc non, c'est bien de finir là-bas. Ça aurait été mieux si on avait été maintenu et qu'on aurait pu profiter de cette fête, mais on y va en tout cas pour jouer notre match et les accrocher, et pourquoi pas gagner de toute façon. C'est triste pour tout le monde, personne ne voulait descendre, mais j'ai envie quand même.
10: Jean-Michel Larquier, on va un petit peu lever la voix parce qu'on s'entend pas forcément dans ce stade. Bonsoir Jean-Michel.
11: Bonsoir. Quelle émotion ça vous fait d'être là avec ce match, bien évidemment, cet enjeu, l'hommage qui vous est rendu. Qu'est-ce qui peut bien vous passer par le cœur là tout de suite?
10: D'abord que c'est l'heure du bilan, et pas forcément le bilan d'une saison, c'est le bilan d'une vie. Donc l'hommage est magnifique. Jusqu'à cet instant, on a été gâtés. Je crois que c'est pas tout à fait terminé. Voilà, regretter parce que on aurait voulu qu'à notre époque il y ait des copes comme celui que nous avons avec les Magic Fan ou avec les Green Angels, et pas tout à fait organisé pareil. Voilà, c'était un peu plus tranquille, un peu plus pépère.
11: Un peu plus pépère, l'ambiance est différente aujourd'hui. Je vous ai vu vous entretenir avec Larry Tannenbaum, le propriétaire. On sait que pour vous, il y a eu quelques différends par le passé. Il y a ce rapprochement avec le club qui est important aussi à vos yeux aujourd'hui.
10: Oui, mais nous représentons, c'est très bien, il y a un hommage, mais nous représentons le passé. Et comme j'ai dit au président Tannenbaum, malgré son âge, lui représente l'avenir de la SSE. Ce qui est important maintenant, c'est pas les anciens, c'est l'avenir. Et l'avenir, c'est de retrouver au plus vite la Ligue 1. Pas forcément d'être en haut du tableau, mais de retrouver la Ligue 1. L'occasion était magnifique cette année de le faire, cette saison de le faire de façon assez tranquille. Il va falloir qu'on souffre jusqu'à la dernière seconde. Voilà, j'espère qu'on va souffrir pour quelque chose.
11: Souffrir avec cet hommage dans quelques instants, vous allez être sur la pelouse. Tout cet amour que vous recevez depuis 50 ans, je me souviens avoir retrouvé une archive de vous quelques heures après la finale, parlant après la défaite face à Munich, d'une histoire d'amour qui ne se terminait pas forcément très bien, avec une coupe qui s'était détournée de vous. Est-ce que c'est pas tout le contraire qui se passe depuis 50 ans finalement ?
10: Non, mais vous savez contre qui nous avons joué quand même. Il y avait en face de nous une équipe qui avait tout autant envie que nous de gagner. Et cette équipe-là, elle était composée pour plus de la moitié avec des joueurs champions du monde en titre. Donc, non, nous avons bien résisté. Je vous le dis tout de suite, je vous le dis sincèrement, ceux qui n'ont pas de regrets, je ne les comprends pas. Nous avons beaucoup de regrets, mais maintenant, on a tourné la page. Ce qui est important, c'est que pendant des années, nous avons rendu fier le peuple stéphanois. Et ça, on ne nous l'enlèvera jamais, et c'est peut-être notre plus belle victoire.
11: Une victoire et une célébration dans quelques instants. Merci beaucoup Jean-Michel Larquet d'avoir été avec nous en direct sur votre radio ici Saint-Étienne-Loire. Jean-Michel Larquet, capitaine de cette équipe de légende qui va rejoindre ses partenaires, toujours assis sur le banc des remplaçants de la Saint-Étienne. Ils vont rentrer sur la pelouse, aller dans moins de 10 minutes, Martin, juste après la fin de l'échauffement des joueurs de la SS dans cette soirée pleine d'enjeux et pleine d'émotions qu'on va vivre ce soir à Geoffroy Guichard.
0: 34e journée de Ligue 2, bien évidemment, qui arrive pour le coup d'envoi à 20h. On va continuer effectivement cet avant-match. Et là, il y a tout le Côte Nord qui saute et qui chante et qui donne de la voix. C'est une ambiance exceptionnelle, ambiance des grands soirs ce soir à Geoffroy Guichard. A tout de suite.
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0: Était l'un de ces joueurs de 75-76. On venait d'avoir de Jean-Michel Larquet qui nous disait, voilà, on a fait rêver tout un peuple, le peuple stéphanois. Eh bien, Osvaldo Piazza, lui aussi, faisait partie de cette aventure. Il était au micro d'ici Saint-Étienne-Loire un peu plus tôt dans la semaine, ce mercredi. Et justement, il nous disait, on lui avait demandé cette question, pourquoi, enfin, comment expliquer à ceux qui sont un peu rabat-joie et qui nous disent, voilà, pourquoi vous célébrez une défaite. Lui a dit, voilà, comment expliquer. Écoutez un petit peu ce qu'il disait.
9: Ouais, bah, c'est particulier pour moi, ça c'est évident. Retrouver le chaudron plein, parce que Saint-Étienne joue quelque chose. Je pense qu'on va vivre quand même un moment assez unique et magique, parce que moi je connais l'ambiance. Certains joueurs de l'équipe ne la connaissent pas, mais moi je sais ce que ça va être. Donc non, c'est bien de finir là-bas. Ça aurait été mieux si on avait été maintenu et qu'on aurait pu profiter de cette fête. Mais on y va en tout cas pour jouer notre match et les accrocher et pourquoi pas gagner de toute façon. C'est triste pour tout le monde, personne ne voulait descendre, mais je me dis que peut-être que la vie fait bien les choses et peut-être qu'on va reconstruire quelque chose de bien derrière.
0: Alors, ça c'était Thomas Moncondu hein, qu'on a réécouté. Thomas Moncondu, capitaine de d'Amiens, qui était ancien vert. Mais c'est pas grave. C'est pas grave. Bref, je peux vous reformuler peut-être ce que disait Osvaldo Piazza, mais voilà, mais comment expliquer ? Voilà, c'était ça. Comment expliquer à ceux qui n'ont pas vécu 75-76, comment expliquer cet engouement et

0: Elena, tout a changé, rien n'a changé. Vous écoutez ici Saint-Étienne-Loire et l'ambiance est folle à Geoffroy Guichard.
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0: Coup d'envoi 20h dans un peu plus d'un quart d'heure et on est ensemble sur votre radio ici Saint-Étienne-Loire pour cet avant-match. 04 77 10 00 10. Venez nous donner vos impressions sur cette rencontre, venez nous donner vos pronostics. Vous êtes nombreux à nous appeler et à nous laisser des messages sur le WhatsApp de la radio. On va s'en faire l'écho d'ici quelques instants. Tout d'abord, rappelez tout de même que cette composition est assez particulière avec un changement en défense centrale, Jérémy Marie. Changement avec le Cardinal de retour.
2: Ouais, on s'y attendait pas forcément. Le Cardinal, Julien Le Cardinal, le taulier de cette défense stéphanoise depuis son arrivée cet hiver. Julien Le Cardinal touché aux ischios, absent depuis deux semaines. Il est de retour comme titulaire et c'est Michael Nadé qui bascule sur le banc. Michael Nadé sur le banc, ce sera donc une doublette Bernauer, le Cardinal dans cette défense centrale avec Ben Hold sur le côté gauche, Denis Sapia sur le côté droit. Surprise également au milieu de terrain, Martin, avec le retour de Louane Gadegbekou comme titulaire. Le jeune Louane Gadegbekou, préféré à Mouefek, préféré à Milodinovic. Gadegbekou associé à Abdoulaye Kanté et à Augustine Boakye. Et puis les trois de devant, on a Josh Dufus, on a Irvine Cardona et on a Lucas Tassin-Zou. David Ajuili est de retour dans ce groupe, mais il est sur le banc pour démarrer la rencontre. Le géorgien de la S Saint-Etienne dans cette ambiance qui continue de monter ici à Geoffroy Guichard, pas loin de 40 000 supporters ce soir. L'enjeu énorme, la montée potentielle en Ligue 1, toujours possible à l'issue de cette soirée, selon le résultat également du Mans qui joue à Bastia, match qu'on va vivre aussi en direct et en intégralité sur notre antenne. Et cet hommage qui va être beau, vibrant, émouvant pour les anciens verts de 1976. Ils sont là, Martin. Ils sont positionnés à la sortie du tunnel. Comme si vous aviez deux équipes. Ils sont 7 ou 8 d'un côté, 7 ou 8 de l'autre. Ouais. Et ils vont faire leur apparition sur la pelouse, annoncée par le speaker de la SS, Manu Debon. Et on va en prendre plein les oreilles. Il y a déjà le Cop Nord qui est prêt à leur rendre hommage avec ce message. Hein, les lettres blanches sur un fond noir. Vous avez fait la légende de nos couleurs. Le peuple vert vous rend un hommage éternel. Voilà le message distillé par le Cop Nord avec donc les anciens verts qu'on a pu entendre dans cet avant-match. Jean-Michel Larquet, Dominique Battenet, ils vont tous venir sur la pelouse et recevoir l'ovation de Geoffroy Guichard.
0: Une ovation qu'on va écouter bien évidemment. Et ça y est, il rentre.
2: Sous les applaudissements du chaudron, avec notamment Osvaldo Pianza qui a une écharpe verte et qui la soulève avec ses deux bras pour remercier et saluer le public. Il rentre sur la pelouse, les joueurs de l'ASS, avec Ivan Kurkovic qui ferme la marche 50 ans après, quasiment jour pour jour, 50 ans après cette finale, l'apogée de cette épopée en 75-76. Ils sont là, les Stéphanois de cette époque. Et écoutez, il y a juste à se taire et à profiter de ces applaudissements.

chair de poule avec ses anciens verts de 76 qui se positionnent tout autour du rond central en cercle, et un message qui vient de poindre aussi tout en bas du Cop Nord, du Cop Sud, pardon, à Herbin, Farizon, à tous ceux qui ont écrit les plus belles pages de notre histoire et qui nous ont quittés. Il faut aussi penser à ces verts de 1976 qui nous ont quittés. Robert Herbin, l'entraîneur, bien évidemment, Gérard Farizon, le latéral gauche, défenseur gauche, qui lors de cette année 75-76 a goûté, alors qu'il avait passé la trentaine, qu'il y croyait plus, à la sélection en équipe de France, et qui malheureusement a été blessé quelques jours avant la finale disputée à Munich. On peut penser également à Georges Beretta, icône de l'AS Saint-Étienne, qui n'était plus de cette équipe en 75-76, mais qui est resté l'une des légendes du club. Les Stéphanois de cette période sont en cercle autour de la pelouse, alors que les écrans géants diffusent des images d'archives de cette époque. Et on va les présenter, ces joueurs, avec Ivan Kurkovic, le gardien évidemment, pour démarrer. Les écrans géants, l'image de Kurkovic qui s'affiche, on va en profiter. Castaneda, gardien remplaçant dans les années 70 avant de succéder à Ivan Kurkovic. Pierre Repellini également, qui a joué en défense lors de la finale face à Munich à la place de Gérard Farizon. Christian Lopez, défenseur central, avec Osvaldo Piazza, le l'Argentin, qui est là avec ses chevauchées et sa casquette. L'autre latéral venu des Antilles, Doudou Gérard Jambion. Les bras levés vers le public, Gérard Jambion, Alain Merchadier, autre défenseur. Où on sent toute l'émotion sur le visage d'Alain Merchadier, presque crispé avec cet hommage de Jean-Michel Larquet, le capitaine désormais. Jean-Michel Larquet qui salue le public à son tour. Jacques Santini qui malheureusement a fait connaissance avec les poteaux carrés. Ancien sélectionneur de l'équipe de France ensuite, Jacques Santini, Christian Sinaigel, le Ch'ti. Dominique Patenet à son tour, lui aussi, qui a touché les poteaux en finale. D'émotion sur les visages de ces anciens Stéphanois. Un pur Stéphanois pur sucre, Patrick Revelli, l'attaquant. Lui qui fait toujours ses courses à Bellevue, il nous l'a confié tout à l'heure, le quartier de Saint-Etienne. Patrick Revelli, son frère Hervé Révelli n'est pas là, mais on lui rend hommage également. Hervé Révelli est absent. Christian Saramagna à son tour, le Basque. Charpe en l'air également pour Christian Saramagna. Jean-Marc Cher, l'un des jeunes à cette époque, jeune attaquant qui a dépanné, qui a marqué quelques buts, il est là sur la pelouse, les deux doigts levés vers le ciel, et là on va entendre l'ange vert, là ça va gronder, là ça va vibrer. Le speaker Manu Demont qui rend hommage à son tour aux anciens qui nous ont quittés, Gérard Farizon et Zlatko Galic également, la doublure de Kurkovic dans les buts. Les dirigeants eux aussi disparus, Roger Rocher, Pierre Garonner, Charles Paré, Robert Herbin, l'entraîneur de légende. Et dans les secondes qui viennent, ça va être un moment très intense, un moment exceptionnel. L'hymne de l'AS Saint-Etienne sur la pelouse, interprété avec les anciens verts, en cercle toujours, avec un violoniste, une violoniste qui va l'interpréter, cet hymne de l'ASS, Allez les Verts, créé à cette époque, en 75-76, par Monty, les Verts, les anciens Verts qui se regroupent tous ensemble. Je crois qu'ils vont former un cercle en se prenant bras dessous, que c'est beau. Le chaudron est à vous pour l'hymne de l'ASS et le violon qui commence à résonner.

0: l'AS Saint-Étienne au violon et au saxophone, également un saxo qui a rejoint la pelouse avec les anciens verts de 76 au milieu de celle-ci, le saxophone et le violon juste à leur côté, cette ambiance incroyable dans le stade. Hommage du Nord, hommage du Cop Sud également. Mais on est dans une actualité très riche aussi, Martin. Il y a cette montée en Ligue 1, ouais. Il y a cette Omar Chatt, mais il y a cette montée en Ligue 1 à aller chercher ce tifo incroyable du Cop Sud avec la fameuse 4L verte qui a servi en 76 pour déambuler sur les Champs-Élysées. Sauf que dans le tifo déployé par le Cop Sud, elle a un petit problème mécanique, visiblement. Cette 4L avec ce message à toujours regarder derrière. On enchaîne les sorties de route.
1: Quel tifo, effectivement. Alors qu'en face, dans le Cop Nord, il y a aussi un message qui est déployé, me semble-t-il.
0: Avec la tête de mort des Magic, leur emblème. Assis sur une chaise, un trône et ce message en dessous. Pas encore mort, personne qui peut m'éradiquer. L'ambiance est incroyable. 40 000 supporters dans ce chaudron. Les anciens verts de 76 qui rejoignent les tribunes désormais. Place à cette ultime journée de Ligue 2. La montée en Ligue 1, toujours possible pour les verts. Toutes les écharpes sont de sortie dans la tribune Henri Point en face de nous. Et ça y est, les Stéphanois et les Amiénois font leur apparition sur la pelouse. Les verts emmenés par leur capitaine Julien Le Cardinal. On le rappelle l'information, hein, Julien Le Cardinal de retour en défense. Brice Montbleu dans les buts avec le forfait du gardien Gauthier. Et l'arsonneur, le cardinal Bernauer dans l'axe de la défense, Ben Hold, Denis Appia sur les côtés, Kadek Bekou la surprise au milieu de terrain associé à Abdoulaye Kanté et à Augustine Boakye, les trois devant Dufus, Stassin, Cardona. L'ambiance est énorme, les tifos sont exceptionnels dans le Cop Nord, en blanc, en vert, dans le Cop Sud, avec cette 4L qui, on l'espère, cette 4L légendaire de 76 qui, 50 ans après, doit toujours marcher pour permettre à l'AS Saint-Etienne de repartir et de reconquérir les sommets du foot français. C'est tout ce qu'on espère, Martin, à l'issue de cette soirée.
1: Allez les Verts et allez Bastia, nous partage mode au 04 77 10 00 10 sur le WhatsApp de la radio. À défaut d'avoir eu des places pour ce soir, on vous écoute avec attention comme d'habitude, nous partage-t-elle. Joachim, qui voit une victoire des Verts ce soir, 3-0, je vous écoute à chaque match, nous dit-il. Et quel match que cette rencontre que vous allez suivre dès maintenant. Coup d'envoi 20h pour cette 34e journée et on l'espère, dernier match de la saison pour les Verts.

0: pelouse devant le COP Sud. On va changer de place. Les Stéphanois vont se mettre devant le COP Nord. Et quelle ambiance, hein, Martin, Maxime, là franchement, Maxime, le décor est planté.
1: Ah bah là c'est sûr Jérémy, avec les hommages, avec le bruit qu'il y a ce soir au stade, c'est vrai qu'on ne comprendrait pas que l'ASS, les Verts ne donnent pas tout ce soir. Et là franchement, moi ça fait longtemps que j'étais pas venu au Chaudron, et là c'est vrai que j'en ai les frissons. Et pour revenir sur les Verts de 76, c'est comme vous l'avez dit Jérémy, hein, moi personnellement j'étais loin d'avoir connu cette époque, et pourtant je les connais tous. C'était vraiment les premiers joueurs à devenir des stars dans toute une nation, dans tout un pays. Donc c'est vrai que les Verts aujourd'hui devront faire le travail devant un chaudron bouillant, et on l'a pas précisé Martin, avec le parquage visiteur qui a été ouvert aux supporters stéphanois pour encore plus pousser les Verts.
0: Ça fait 2000 supporters en plus quasiment dans ce parquage, tout de vert vêtu. Les Stéphanois sont sur la pelouse, pas de surprise dans l'alignement a priori. On a un Irvine Cardona à la droite de l'attaque, un Josh Dufus à la gauche, et Martin évidemment on aura tous un œil sur la Corse, sur Bastia, en espérant que Le Mans fasse un faux pas là-bas. Mais déjà il faut que les Verts fassent le boulot.
2: La Corse qui joue face au Mans sur leur terrain, sur leur terre, à Furiani, qui vont tenter d'accrocher eux non pas une montée en Ligue 1 mais un maintien en Ligue 2. Ils sont derrière Laval, ils doivent l'emporter face au Mans, et nous ça nous ferait bien des affaires pour la Saint-Etienne. Jérémy,
0: l'arbitre de la rencontre, monsieur Perroniel, qui va donner le coup d'envoi. Les Stéphanois vont attaquer direction COP Sud pour démarrer. Brice Maubleu positionné devant le COP Nord, tous deux jaunes vêtus. On attend qu'il soit 20h00, c'est un multiplex, tout le monde doit démarrer en même temps et tout de suite mettre la pression sur cette équipe amiénoise déjà reléguée, qui se présente en 5-3-2 avec son capitaine Thomas Monconduit. Et c'est parti, le coup de sifflet de l'arbitre Antoine Perroniel, coup d'envoi donné par les Stéphanois. Premier ballon avec un long dégagement de Brice Maubleu vers la tête de Lucas Tassin dans la moitié de terrain Picard. Ça a été récupéré par les amiénois, très gros pressing. Allez, Boaki avec Cagrande à la frappe, entrée de surface de Cardo qui va passer à côté. Mais voilà, une première pique, une première banderille après même pas 15 secondes de jeu. Irvine Cardona après une récupération de balle, entrée de surface de réparation légèrement décalée côté droit. Malheureusement, sa frappe est totalement écrasée, dévissée. Mais Maxime Gédra, notre consultant d'envers et contre tous, c'est plus que symbolique d'entamer une rencontre comme ça. On sent l'envie stéphanoise de mettre tout de suite du rythme et de l'intensité.
1: Ah bah carrément Jérémy, et en plus on a vu dès l'engagement où Augustin Boquier, qui a réalisé l'engagement pour l'SS, a fait la passe à Brice Maubleu, qui a tout de suite mis la pression dans le camp adverse. Et à préciser Jérémy, comme on disait en avant-match, c'est Maxime Bernauer qui s'est positionné central gauche de cette charnière centrale de l'SS.
0: Maxime Bernauer à gauche dans l'axe de la défense, Bernauer le cardinal sur sa droite, et les Verts encore une fois dans la moitié de terrain Picard. On essaye de récupérer un ballon sur le côté gauche, mais attention à ce gros pressing là des amiénois qui vont pouvoir peut-être avoir une phase de transition. Et un compte côté droit avec Antoine Léauté qui est bien pris, bon retour alors qu'on avait franchi une médiane de Benold et également d'Abdoulaye Kanté. Abdoulaye Kanté toujours en sentinelle, hein. C'est Louane Gadegbeku qui joue un tout petit peu plus haut côté gauche du milieu de terrain. Augustin Bois qui est côté droit. 2 minutes de jeu, toujours 0-0. Un premier tir stéphanois signé Irvine Cardona qui n'a rien donné. Les amiénois, attention, suite à cette touche, qui vont tenir un coup franc avec une faute stéphanoise, un retard sur cette intervention. Je crois que c'est Abdoulaye Kanté qui est venu faucher un amiénois, et ça va leur donner un coup franc intéressant, une sorte de corner très très ouvert. Et ils vont faire monter leur tour de contrôle, les amiénois, notamment Thomas Monconduit, l'ancien joueur stéphanois, avec son brassard de capitaine désormais de cette équipe d'Amiens. Bakayoko également, leur défenseur central, est monté. Il y a de la taille, ne pas se faire surprendre sur la première opportunité. C'est parti, c'est rentrant avec le pied gauche de Candy dans la surface, la tête de Bernard qui devise, Anagui dans la surface, et finalement au deuxième poteau, ça va ressortir avec Lucas Tassin qui est un petit peu bousculé au pressing. Il va obtenir la faute, Lucas Tassin. Première alerte en tout cas sur le but de Brice Maubleu, ça n'a rien donné. On va pouvoir se dégager, mais là aussi Maxime, attention, alors on l'a suffisamment dit, la jurisprudence que vit Rouen Métropole il y a 2 ans, une équipe déjà reléguée qui n'a plus rien à perdre, et là bah, ils viennent de nous prouver qu'ils sont pas venus les mains dans les poches.
1: Oui, bah de toute façon chaque coup de pied arrêté, chaque offensive, les amiénois vont la jouer à 100%, parce que c'est peut-être là où ils vont pouvoir mettre la SS en difficulté. Et comme vous l'avez dit Jérémy, cette équipe d'Amiens est sûre de jouer en Ligue 3 l'an prochain, avec des choix qui ont été faits par le coach, beaucoup d'absents de leur côté, et c'est peut-être des joueurs qui veulent rester l'an prochain en Ligue 3 pour garder leur contrat. Donc ils vont jouer sans complexe.
0: Oui, ils vont jouer sans complexe, ces Amiénois, avec des jeunes joueurs issus du centre de formation qui sont alignés hein, sur le côté gauche de leur 5-3-2. Colin Louis, par exemple, il est tout jeune. Chaban également en défense centrale. Rafi aux avant-postes, ce jeune attaquant associé à Samuel Ntamack, ancien de Tansi notamment. Il y a une touche là sur le côté droit amiénois, on a du mal à la faire. L'arbitre qui a demandé au Picard de reculer un petit peu et boum, un long dégagement. Allez, d'Ibrahim Fofana, leur milieu de terrain qui va être récupéré, je crois, par Kai Boué au milieu. Ce joueur originaire de Firminy va perdre le ballon et ça va être une récupération au milieu pour les Stéphanois avec Abdoulaye Kanté. Allez, il y a une transversale à faire, bien vu, il l'a vu côté droit, l'appel de Denis Sapia et le peuple vert qui pousse, Sapia, ballon en profondeur à du sol, entrée de surface pour Cardona, allez peut-être pour un centre, il y a trois Stéphanois dans la surface, au centre de Cardo, au deuxième poteau, la prise de Gadeil Bécourt, c'est sauvé au 6 mètres par Thomas Mont, conduit de la tête, mais ça vient côté gauche, allez pour Benold qui récupère et contrôle, il a la tête, il y a Dufus à ses côtés, il y a Gadeil Bécourt, il va décaler Dufus, peut-être pour un centre, Dufus qui crochette, Dufus qui temporise au centre, deuxième poteau, ça passe devant tout le monde et ça va sortir en 6 mètres.
2: Dommage.
0: Pour Alexis Sauvage, le portier amiénois, 4 minutes de jeu ici dans le chaudron, toujours ce score de 0-0, mais il y a de l'intensité du côté Stéphane.
2: Maxime, finalement, cette demi-volée reprise par Gadeil Bécourt, intéressant et choix payant au milieu de terrain.
1: Ouais, c'est vrai, on le voit assez actif, Gadeil Bécourt, depuis le début du match. On voit qu'il a envie, c'est aussi peut-être un choix de Philippe Montagny qui s'est dit je vais mettre un jeune qui va avoir envie. C'est un Stéphanois, il a été formé au centre de formation.
0: Oh, la récupération de balle là de Stassin qui est en profondeur. Dufus peut-être après un mauvais 6 mètres. Finalement, Dufus se fait reprendre à l'entrée de la surface. C'était présomptueux de la part des Amiénois cette relance courte sur un 6 mètres. Mais encore une fois, messieurs, l'agressivité stéphanoise tout de suite au milieu de terrain sur le porteur de balle. C'est signe en tout cas d'un début de match encourageant. Alors, on va peut-être pas s'emballer non plus parce que des débuts de match encourageants, on en a eu notamment face à 3. Et attention à pas se faire piquer sur les contres et les phases de transition pour les Amiénois avec Candil qui est côté gauche. Il efface Benold, il est à l'angle de la surface. Il va effacer peut-être Gadeil Bécourt, le centre au deuxième poteau qui est trop long. Ça va sortir en 6 mètres pour Brice Maubleu. Aucun souci au deuxième poteau. Il y avait Kaibo, il y avait également Colin Louis, mais il y avait surtout un très bon pressing sur Nordine Tandil, le meneur de jeu amiénois, pour l'empêcher d'adresser un centre intéressant. Toujours donc ce score de 2-0-0 pour le moment.
2: Messieurs, je partage quand même quelques pronostics que vous nous avez laissés au 04-77-10-0-0-10. Les Verts vont devoir rapidement ouvrir la marque parce que François voit un 5-0. Et Serge voit un 3-1. Donc là, il va quand même falloir être efficace.
0: On va être modeste dans un premier temps. Mais en tout cas, les Verts se repartent à l'attaque avec peut-être un 1-2 entre Dufus et Benold sur le côté gauche. C'est pas passé, ça a été dévié par un pied amiénois. Mais ça revient au milieu de terrain pour une nouvelle phase de possession stéphanoise. Allez, on s'installe dans la moitié de terrain des Picards. Ils sont tous regroupés dans leurs 40 derniers mètres. On va aller voir côté droit s'il peut pas y avoir un espace avec Apia qui lance en profondeur dans la surface. Stassin, c'est un peu long. Stassin était bien couvert en plus par Thomas Monconduit dans ce rôle de quasiment de libéro. Thomas Monconduit dans cette défense à 5 du côté d'Amiens, 6 minutes de jeu, 0-0 ici à Geoffroy Guichard. Et Martin, je crois que dans l'autre côté, on va suivre bien évidemment la Corse, Bastia Le Mans, toujours pas de but là-bas.
2: Non, toujours pas de but, je regarde un petit peu, mais il y a une situation a priori qui a donné un poteau qui était poteau sortant. Rien de bien fait du choix.
0: Alors, on va pour Cardona, il n'y a pas d'enjeu, la pointe centrale au deuxième poteau, c'est ça.
2: Maxime, et quel but, quel centre. Et c'est pas pour vraiment étonner la foule et dire voilà, il y a 1-0. Non, on continue de jouer, ça c'est bien ça.
1: Avec une récupération de Denis Sapia sur la droite, il a tout de suite regardé de l'avant pour envoyer Cardona en profondeur, et Cardona qui a temporisé, et il a essayé de centrer à mon avis pour Lucas Stassin. Malheureusement, Stassin était un peu court, et c'est Josh Dufus qui vient au second poteau claquer le ballon au fond. Et comme vous l'avez dit Jérémy, l'image frappante c'est que Dufus est tout de suite allé haranguer la foule, et Cardona a pris le ballon et a dit allez, on joue, on va marquer ce deuxième, parce qu'on sait que l'ASS en cas de match nul du Mans à Bastia doit gagner par deux buts d'écart.
0: Gagné par deux buts d'écart, effectivement. effectivement, au moins pour s'assurer quelque chose, si jamais Le Mans ne parvient pas à faire la différence du côté de Bastia. 1-0 donc pour l'AS Saint-Etienne, 6ème minute de jeu, l'ouverture du score signé Josh Dufus sur un centre ras du sol depuis la droite d'Irvin Cardona. Les Verts ont fait le plus dur dans ce début de soirée, toujours 0-0 en Corse hein, entre Le Mans et Bastia. Pour le moment ça suffit pas, alors il reste énormément de temps de jeu évidemment. Pour l'instant l'AS Saint-Etienne reste 3ème à la différence de but, mais ça va leur mettre la pression aussi à ces Manceaux qui vont devoir jouer, qui vont devoir se découvrir du côté de Bastia, une équipe corse qui joue elle toujours pour son maintien. Et le ballon dans les pieds des Amiénois, allez, qui vont essayer d'attaquer avec un ballon en profondeur de Candil côté gauche, peut-être pour Caïboé, mais le très bon retour de Julien Le Cardinal qui vient couper tout ça quasiment au poteau de corner à droite et relancer parfaitement sur Boakye avec un contrôle de la poitrine à 30 mètres dans l'axe. On va se relancer proprement depuis notre base arrière, ça c'est rassurant de voir un Julien Le Cardinal dans ce sprint comme ça venir couper, couvrir une défense. Et Maxime Bernauer qui relance proprement en effaçant Caïboé et en remontant le ballon au milieu de terrain avec allez Boakye qui va décaler Cardona. Il est en jambe Cardo ce soir, ça se voit, il va peut-être pouvoir passer face à Colin Louis, il est fauché le long de la ligne de touche et obtenir un coup franc Irvin Cardona. Ça c'est intéressant également de voir un Cardo en jambe comme ça, lui qui est en galère depuis maintenant plusieurs semaines. Il a marqué certes dans les derniers instants la semaine dernière un but qui aura peut-être son importance à la différence de but avec Le Mans. 9 minutes de jeu, 1-0 pour la SS. Le but de Dufus et une nouvelle opportunité avec ce coup franc côté droit que va tirer Augustine Boakye. Ça va être entre en pied gauche, on est 5 dans la surface de réparation, conciliabule entre Bernauer, Le Cardinal et Stassin en deuxième poteau. Le Cardinal qui demande à Boakye d'attendre que tout le monde se positionne, la défense amiénoise en ligne au niveau du point de pénalty, la concentration de Sauvage, leur gardien, allez Augustine Boakye, l'application avec son pied gauche, c'est parti rentrant au deuxième poteau. C'est sur la tête d'un Amiénois qui dégage en dehors de la surface côté gauche. Ça va être récupéré, allez, par Lucas Tassin. Il est dos au but, il va se remettre dans le bon sens, ressortir derrière avec Ben Hold, avec Denis Sapia au milieu de terrain. Allez, toute l'équipe stéphanoise reste aux avant-postes en espérant peut-être repartir avec Boakye. Le ballon en profondeur de Bernauer vers Boakye. Oh, le contrôle porte-manteau de Boakye alors que ballon allait sortir quasiment en 6 mètres. Il peut le sauver et servir derrière lui Irvin Cardona. On est toujours à 30 mètres de la cage amiénoise. On essaye de construire petit périmètre. Et Luan Gadegbekou est fauché encore une fois. Et c'est un nouveau très beau coup franc. On est quasiment au même endroit qu'il y a une minute pour Augustine Boakye. Un coup franc côté droit de l'attaque stéphanoise. On est allé à 10 mètres de l'entrée de la surface, bien décalé. Il va pouvoir mettre le ballon dans la boîte, Augustine Boakye. Max Bernauer va remonter. Julien Le Cardinal également. Il y a Josh Dufus autour du point de pénalty. Le buteur pour l'instant, 1-0 pour les Verts. C'est parti, le coup franc de Boakye, il est rentrant. Ah, c'est trop direct, trop dans les gants de Sauvage dans sa surface de réparation et surtout dans ses 6 mètres. Ils vont pouvoir se dégager, les Amiénois. 11 minutes de jeu. Martin, toujours 1-0 pour les Verts.
2: Toujours 1-0 pour les Verts. C'est la seule pelouse qui bouge du côté du multiplex, du côté de Bastia. Ils font 0-0 face au Mans. Maxime, plutôt une bonne nouvelle.
1: Oui, une bonne nouvelle. Et on voit que les Verts ont envie. On a vu là avec un pressing, j'ai envie de dire tout terrain, un peu comme au basket, avec Dufus, Cardona et Stassin qui serrent les 303 adverses. Et on n'a pas peur de rester avec Hold, Bernauer, Cardinal et Apia derrière en un contre un, avec la volonté bien sûr de toujours presser ces Amiénois pour qu'ils ne puissent pas ressortir des ballons proprement.
2: Et les occasions pleuvent hein, ici à Geoffroy Guichard. Pas de but ailleurs. Hein. Toujours 0-0 entre le Red Star et Montpellier. Toujours 0-0 entre Bastia et Le Mans. 1-0 du côté de Saint-Etienne contre Amiens. Jérémy Marlier.
0: Le but.
2: 12e minute de jeu.
0: De Josh Dufus à la 6e minute sur un centre venu de la droite d'Irvin Cardona. Les Verts ont fait le plus dur et les Verts ont l'envie, ça se voit, d'aller essayer tout de suite de faire le break et de se mettre à l'abri dans cette rencontre et de dire aux Manceaux, allez les gars, allez les Manceaux, c'est à vous de faire la différence ce soir si vous voulez monter en Ligue 1. Les Verts qui ont ouvert le score d'ailleurs, ça faisait bien longtemps que ça ne nous était pas arrivé, je ne sais pas quand était là, quand remonte la dernière fois. Et les Verts une nouvelle fois à l'attaque avec Apia côté droit qui essaye de servir entrée de surface. Boakye qui récupère un ballon, d'aller pour frapper, la frappe de Boakye qui est cadré, c'est dans les gants d'Alexis Sauvage, le portier à Picard qui se couche sur son côté gauche. Mais il y a de l'agressivité encore une fois, Maxime Gédra, dans ce duel, cette récupération de balle de Boakye, enfin tous les ingrédients d'un début de match matchs intéressants sont là du côté des Verts.
1: Ah bon, on a vu Augustin Kier qui, avec une mauvaise passe de Denis Sapia, s'est battu pour récupérer le ballon. Et là, on vient de voir Jérémy, le gardien aménois, pressé par cette attaque stéphanoise et qui envoie directement le ballon en touche. Donc c'est encore une fois un ballon gardé par la SS à l'entrée de la surface. Et donc il va falloir essayer d'appuyer, comme vous l'avez dit, puisque avec un 2-0, ça mettrait vraiment la pression au Mansou.
0: Allez, la mauvaise relance amiénoise et une touche côté gauche avec Benold qui peut travailler avec Dufus en tête surface. La frappe de Dufus qui est captée en deux temps par Alexis Sauvage. Nouvelle opportunité, encore une fois, il y a des espaces. Et on y arrive du côté stéphanoise, créer des situations. Josh Dufus, sa frappe, allez, il était à l'angle de la surface côté gauche. C'était trop écrasé, ras du sol. Ça a été capté sans trop de difficultés par Alexis Sauvage. Mais c'est pas la première situation des Verts depuis leur ouverture du score. Et des amiénois qu'on sent vraiment gêné aux entournures. Là, ils se comprennent pas avec Candil qui était rond central. Il a essayé de se dégager. Ça a été intercepté et finalement sorti en touche par les amiénois pour récupérer le ballon au milieu de terrain. Avec, je crois, un score qui évolue, hein, messieurs, dans cette Ligue 2. Pas sur la pelouse de Bastia, mais chez un de nos concurrents pour les playoffs. Je crois que c'est Rodez qui vient d'ouvrir le score.
2: 1-0, but de Rodez. Maxime, vous l'avez vu au ralenti, tout comme moi, avec ce Ruitenois qui a fusillé le gardien en deuxième instance après un loupé.
1: Oui, carrément, Martin, une ouverture du score de Rodez qui, depuis le début du match, poussait. Et en deux temps, l'attaquant Ruitenois qui permet à Rodez d'ouvrir le score et de conforter sa place pour les futurs playoffs.
0: On va suivre cette évolution du classement tout au long de cette soirée. Mais le plus important, c'est bien sûr Le Mans pour l'instant. Alors que les Verts ont fait le boulot en ouvrant le score. Avec attention, une équipe d'Amiens qui attaque un centre depuis la gauche, qui se transforme en centre cadré là. Mais Brice Maubleu est vigilant et touche son premier ballon. Brice Maubleu des mains, l'habituel doublure de Gauthier Larsonneur qui est de retour en tant que titulaire. 15 minutes de jeu, toujours ce score d'1-0 pour l'AS Saint-Etienne. Le but de Dufus pour l'instant. Le Mans est tenu en échec, 0-0 sur la pelouse de Bastia. Et Josh Dufus est servi côté gauche. Est-ce qu'il va passer avec cette fin de corps pour éliminer son adversaire finalement? Chabanne, le défenseur d'Amiens, parvient à tacler, à mettre le ballon en touche, mais on a remonté le ballon au milieu de terrain. Globalement, ce qui est intéressant, messieurs, Maxime aussi, c'est que cette équipe d'Amiens, alors oui, Brice Maubleu vient de capter un centre manqué, mais elle n'a pas été dangereuse une seule seconde depuis le début de la rencontre.
1: Non, et puis c'est à mettre au crédit, Jérémy, des Stéphanois qui ne laissent pas respirer cette équipe d'Amiens avec un pressing très très très très, très agressif. Et un autre but qui a été marqué, Jérémy, c'est Reims qui a concédé l'ouverture du score sur sa pelouse face à Pau. Donc avec le but de Rodez, les Rémois qui sont écartés des playoffs pour le moment.
0: Et ça, ce serait une grosse surprise de ne pas voir Reims disputer les barrages. Pour l'instant, on le rappelle, les Verts, eux, sont présents dans ce début de rencontre. 16 minutes de jeu dans un chaudron incandescent. 1-0 pour les Verts, le but de Josh Dufus à la 6e minute de jeu. Et des Amiénois, attention, on leur laisse des espaces là dans l'entrejeu. Ils peuvent remonter le ballon avec Kaiboué, Kylian Kaiboué, qui va adresser une transverse à l'entrée de surface côté droit vers Antoine Léoté. Ballon entrée de surface ras du sol pour Candil qui tente à 1-2 avec son partenaire. Mais qui est là? C'est Benold qui récupère et qui dégage en touche pour écarter le danger devant un Kopno. En transe, ils sont tous torse nu, les Magic. Et allez, les 30 premiers rangs du Cop Nord, c'est incroyable. Et attention à ses amis, après la touche de Benold, et il peut entrer de la surface. Une frappe de Candil qui va s'envoler au-dessus de la cage de Brice Maubleu. Aucun souci. Ne pas leur laisser trop d'espace au milieu de terrain, à ses amiénois.
2: Aïe, aïe, aïe, aïe, aïe, Jérémy Marie. Je crois qu'il y a un but du Mans face à Bastia et ça s'arrange pas nos affaires, Maxime.
1: Et oui, sur ce corner tapé par les Manceaux avec un léger cafouillage, l'arbitre a accordé le but alors que le ballon n'avait pas fait trembler les filets. Donc à voir sur le ralenti si le ballon était bel et bien rentré entièrement dans la cage, mais le but a été validé. On sait qu'en Ligue 2, il n'y a toujours pas la VAR. Donc ce but va être validé, donc les Manceaux qui reprennent et qui confortent leur seconde place de Ligue 2.
2: Alors qu'on revoit, on revoit au ralenti, oui, bah de toute façon, effectivement, il y a but dans un deuxième temps. Le ballon qui est sauvé dans les cages par un défenseur sur une reprise de volée assez impressionnante, hein, du côté de Bastia. Mais dans tous les cas, le but qui finit quand même au fond des filets dans un deuxième temps, et ça fait effectivement 1-0 pour Le Mans face à Bastia. Attention, il faudrait que les Bastia se réveillent, parce que sinon le score de ce match est quasi anecdotique. Jérémy Marier,
0: pas anecdotique, puisqu'il faut se mettre aussi à l'abri par rapport à une quatrième, à une éventuelle cinquième place. Mais oui, pour l'instant, les Manceaux ont fait aussi le plus dur en ouvrant le score sur la pelouse de Bastia et les Verts vont tenter de se mettre à l'abri. C'est ce qu'il faut faire de toute façon ce soir en inscrivant un deuxième but. Les Verts mènent 1-0 après 17 minutes de jeu avec un nouveau message dans le Cop Sud. Deux ans de travaux et de patience pour des résultats catastrophiques. Effectivement, la SS est en crise sur la pelouse avec des résultats très compliqués, une montée en Ligue 1 qu'on pensait bien plus abordable et qui finalement s'avère être un véritable calvaire à l'issue d'une saison très compliquée. Mais rien n'est terminé encore ce soir. Elle vient juste de démarrer cette soirée. 18 minutes de jeu, 1-0 pour Saint-Etienne ici face à Amiens, 1-0 aussi pour Le Mans sur la pelouse de Bastia. On rappelle l'équation, hein. De toute façon, si Le Mans gagne, peu importe une victoire stéphanoise, Le Mans sera en Ligue 1 quoi qu'il arrive et les Stéphanois assureront leur troisième place. Mais rien n'est joué. Bastia aussi, on le rappelle, doit aller chercher son maintien, doit s'imposer pour rattraper Laval et aller jouer d'éventuels barrages de maintien en Ligue 2. 19 minutes de jeu dans le chaudron, toujours ce but de Tufus qui permet au Vert de mener 1-0.
2: On va marquer une courte pause, Jérémy Marelli, on suit cette 34e journée de Ligue 2 ASS Amiens sur votre radio ici Saint-Etienne. Alors à tout de suite.
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2: Toujours 1-0 pour l'AS Saint-Etienne, Jérémy. Et les Verts sont là dans la moitié de terrain amiénoise, j'allais dire Mancel, pas du tout.
0: On n'est pas forcément chez les Manceaux. Hein. Les Manceaux, pour l'instant, ils sont en train de faire la bringue après avoir ouvert le score du côté de Bastia. Pour l'instant, Le Mans est en Ligue 1. Les Verts en barrage, mais on ne joue que depuis une petite vingtaine de minutes. Et les Verts, en tout cas pour le moment, font leur partie du travail après cette ouverture du score de Josh Dufus dès la sixième minute de jeu face à Amiens. Une dernière journée de Ligue 2 pleine de suspense et c'est pas terminé. Il faut que cette équipe de l'AS Saint-Etienne continue, hein, avec tous ces ingrédients qu'elle met en place depuis le début de la rencontre, de l'agressivité, davantage de rythme également par rapport aux dernières prestations. Alors on a rappelé que le début de match face à Troyes avait été intéressant, à Rodez il y avait eu des entames intéressantes également. Il va falloir continuer, ne pas s'arrêter tout de suite avec un premier carton jaune distribué aux Amiénois là pour une faute à retardement dans le rond central signé Nordine Candil sur Augustine Boakye. Attention à ce tac là au niveau d'une cheville d'Augustine Boakye. Maxime Bernauer, encore une fois un geste parlant, hein. Maxime Bernauer juste à côté d'Augustine Boakye qui demande, qui harangue ses partenaires pour continuer à mettre du rythme, à mettre de l'intensité pour aller faire la différence et se mettre à l'abri rapidement. Si c'est relevé, Augustine Boakye, tout va bien pour notre milieu de terrain ghanéen. Michael Nadé, tiens, qui est à l'échauffement, assez étonnant. Est-ce qu'il n'y aurait pas une petite alerte du côté d'un défenseur stéphanois? On n'espère pas en tout cas, mais Michael Nadé est parti à l'échauffement pour le moment avec Maxime Bernauer. Côté gauche, allez, on a remonté le terrain, on est dans la moitié de terrain des Amiénois. La mauvaise passe de Louane Gadegbekou. On tentait de jouer petit périmètre le long de la ligne de touche entre Gadegbekou, Dufus et Ebenhold. La remise instantanée de Gadegbekou vers Dufus est allée directement aux touches. Les Picards vont pouvoir se relancer. 22 minutes de jeu, bientôt la moitié de cette première période. Toujours ce score d'1-0 pour l'AS Saint-Etienne. Allez, pressing sur la touche. Tout de suite, ils s'en sortent bien. Les Amiénois avec une transversale vers la gauche de Candil. Ouh, le très beau contrôle de Colin Louis là. Un peu acrobatique. Il peut, attention, voyant en profondeur là de ses partenaires. C'est très bien récupéré côté droit par Denis Sapia. Et peut-être une phase de transition là pour la SS. Elle laisse face au milieu de terrain pour Augustine Boakye qui lève la tête. Il n'y a que Cardona qui appelle le ballon. C'est trop peu. Il préfère se raviser, prendre son temps avec Abdoulaye Kanté. Oh, la belle passe de Kanté côté droit. Elle est dans la moitié de terrain pour Denis Sapia qui a un peu d'espace. Il peut avancer Apia. Le 1-2, il est beau avec Stassin. Et il y a de l'espace dans cette surface pour Apia qui peut s'entrer le centre entraire. Il est pas assez appuyé. C'est dégagé. Premier poteau par la défense amiénoise. Mais bon, Denis Sapia récupère le ballon au poteau de corner. Il va tenter de dribbler Fofana, l'amiénois qui est venu à son rencontre. Il peut pas passer. Il ressort derrière. C'est bien joué. À 30 mètres dans l'axe avec Kanté, avec Boakye qui a peut-être un petit espace à frapper. La frappe de Boakye qui est déviée devant lui par Boakye, par Kaiboué. Mais c'est dégagé, récupéré tout de suite à 40 mètres de la cage amiénoise par Benhold et par Maxime Bernauer. On lève la tête, on temporise, on cherche une solution. Tous les amiénois dans leur 30 derniers mètres. Il y a un espace pour Stassin. À 20 mètres qui peut frapper la frappe de Stassin. Oh, l'arrêt sauvage. Oh, qu'il est beau cet arrêt. Quelle frappe de Lucas Stassin. Il est servi à 25 mètres. Il est dos au but. Contrôle. Je me retourne. Et il tente comme il le fait si souvent d'enrouler dans la lucarne opposée. La lucarne gauche de Sauvage. Et quel arrêt Maxime du portier Picard.
1: Oui, c'est vrai, un très bel arrêt d'Alexis Sauvage avec Stassin, comme vous l'avez dit Jérémy, c'est ça spécial. Il rentre intérieur et il essaye d'enrouler au second poteau. Et là, très très bel arrêt, même si là au vu des images et du ralenti, Lucas Stassin était vraiment seul où la défense amiénoise recule, et c'est vrai qu'on avait vu ça depuis le début du match. Et là c'est vrai que ça aurait permis au Vert de s'assurer en menant 2-0, mais il va falloir continuer à pousser.
0: On continue de pousser, attention, il y a un amiénois qui reste au sol là. J'ai pas bien vu qu'il s'était assis dans sa surface de réparation. En tout cas, les Stéphanois en profitent pour aller se ravitailler, petite pause fraîcheur. Même pour Augustine Boaki qui avait positionné son ballon pour tirer le corner côté droit.
2: Pau mène 2-0 face à Reims. Et je crois que c'est Nancy qui mène 1-0 face à Dunkerque. En tout cas, ça bouge aussi sur les autres pelouses. Pas forcément des pelouses qui intéressent directement la Saint-Etienne pour cette possible montée en Ligue 1, on le rappelle. C'est les résultats surtout du Mans qu'il faut regarder du côté de Bastia qui mène 1-0. Et ça, c'est pas très bon pour les comptes stéphanois. Et puis aussi, regardez le Red Star qui pour le moment fait match nul, mais qui en cas de victoire pourrait aussi recoller à la Saint-Etienne.
0: Allez, le jeu reprend, les Amiénois 10 avec l'un de leurs défenseurs qui a quitté la pelouse pour se faire soigner. Le corner, il va être tiré par Augustine Boaki et en deux temps avec Irvin Cardona. Le 1-2, on sert Boaki et le centre à du sol pour Stassin. La reprise de volée, ah, qui est contré, ça va aller en corner. Oh, que c'était bien joué cette combinaison. Hein, 1-2 sur un corner, le centre ras du sol. Point de pénalty de Boaki et pour Stassin qui arrive et lancé. Malheureusement, sa frappe déviée juste devant par un pied amiénois. Ça va être un nouveau corner pour Augustine Boaki, toujours devant le Cop Sud, toujours dans ce chaudron en ébullition. Allez, se mettre à l'abri, toujours ce score d'1-0. Le corner de Boaki qu'il joue directement. Celui-ci dans les 6 mètres et les deux points de Sauvage, le portier amiénois qui boxe ce ballon extérieur de sa surface, mais c'est récupéré par Kanté côté droit qui va la redonner à Boaki. Et le 1-2 avec Kanté qui a de l'espace pour centrer, le centre de Kanté dans la surface, c'est dégagé la tête par un amiénois, c'est dégagé en dehors de la surface à l'entrée de celle-ci, mais récupéré par Boaki. Et oh, la mauvaise passe entrée, attention pour Bernauer, et ça va faire un ballon de contre pour les amiénois avec Rafi qui tombe en voyant en profondeur Antoine Léauté. Il a franchi la ligne médiane, attention, c'est peut-être du 1 contre 2 avec Benold qui récupère et qui se replace. Léauté a toujours le ballon, il est envoyé un peu loin de la surface de réparation, mais les amis sur le ballon avec Ntamak, le 1-2 avec Lotte qui sort dans la surface, le centre deuxième poteau, ras du sol qui passe devant tout le monde, ça ressort de l'autre côté pour les amiénois avec Kaiboué, avec Chaban qui a peut-être pour essayer de centrer à droite, combiné dans la surface, il n'y a pas de hors-jeu, le centre ras du sol, peut-être pour Rafi qui contrôle, il est dos au but, ne pas faire faute, Ntamak qui tente de frapper, c'est dévié par un pied stéphanois en corner, la pression amiénoise, une des premières fois que les Picards sont vraiment dangereux ce soir. Attention Maxime, attention à ne pas leur laisser trop de situations.
1: Attention Jérémy, mais moi ce qui m'agace ces derniers temps, c'est qu'encore une perte de balle alors qu'on a corner pour nous.
0: C'est
1: on
0: habituel.
1: On prend un compte de 60 mètres et on va se mettre en danger avec un corner et avec un centre qui aurait pu être pris par un amiénois. C'était la copier-coller du but stéphanois.
0: Corner côté droit pour les amiénois, c'est parti, c'est sortant, le pied droit de Léauté, premier poteau, la tête amiénoise qui la dévie dans les 6 mètres, c'est dégagé en catastrophe, une reprise de volée amiénoise dans cette surface, attention Léon qui navigue, encore une frappe qui est déviée, on réclame une main et c'est finalement un hors-jeu je crois du côté d'Amiens, ou une faute heureusement pour nous avec Julien Le Cardinal qui reste au sol. Il va se faire soigner, Julien Le Cardinal. Encore une fois le feu dans la défense stéphanoise. Heureusement, les Amiénois ne sont pas assez tranchants dans cette dernière situation pour vraiment nous faire mal. Il s'est relevé, allez Julien Le Cardinal, il boite pas quand même un petit peu. Et il y a cette image, moi, toujours 1-0 pour les Verts, 26 minutes de jeu, Le Mans on le rappelle qui mène aussi à Bastia. Pour l'instant les Verts sont toujours 3e, Maxime Gédra, mais ce qui m'étonne, c'est vraiment que depuis un quart d'heure maintenant, on a un Michael Nadé qui continue son échauffement pour pelouse.
1: Et c'est bizarre parce qu'on ne voit pas de défenseur stéphanois boiter ou demander ou parler à son banc là.
2: Non mais messieurs, c'est juste que Michael Nadé qui a disputé quasi toutes les rencontres depuis le début de la saison, sa patience.
0: Je suis pas sûr que ce soit ça. Allez, les Verts à l'attaque côté droit avec un centre peut-être de Cardona, le centre dans la surface de Cardo pour Boaki, la tête qui va s'envoler au-dessus de la barre d'Alexis Sauvage. Il était au point de pénalty, Boaki. Malheureusement la tête et le centre surtout de Cardona était un petit peu sur le haut du crâne de Boaki. La tête a donc fait une sorte de chandelle qui s'est envolée au-dessus de la barre de Sauvage. Allez, les Amiens qui tentent de se relancer court avec Fofana en milieu, au milieu de terrain, bien pressé par Gadek Bekou. Allez, ils ont empêché de remonter le ballon, ils sont bloqués à l'entrée de leur surface. Les Amiens, ils n'ont pas de solution. Avec Léo, t'es pressé par Benol, il est obligé d'allonger. Et c'est Stassin qui va récupérer le ballon au milieu de terrain. Malheureusement, de temps, il va être perdu ce ballon. Et attention à cette phase de transition où la grosse faute, Augustine Boaki au milieu pour empêcher le contre amiénois. Il a fauché Kylian Kaiboué, l'un des milieux de terrain Picard. Il reste au sol. Kaiboué, lui qui est originaire de Firmini avec toute sa famille dans Londres. Et carton jaune pour Augustine Boaki sur cette vilaine faute.
2: Oula, mais c'est le 12e de la saison pour Augustine Boaki, non?
0: Il est déjà suspendu de toute façon, donc autant en prendre 12. Hein, pas de problème, il est suspendu pour un éventuel play-off ou un éventuel barrage. Playoff en tout cas avant, ouais, un barrage. Il est suspendu pour le prochain match après avoir reçu un carton du côté de Rodez. Et Boakye qui continue sa petite collection.
2: Toujours 1-0 à Saint-Etienne. But de Dufus à la 7ème minute, à la 28ème. C'est toujours pareil, attention. Toujours 1-0 aussi du côté du Mans face à Bastia. Et ça, ça n'arrange pas les affaires stéphanoises. Reims qui a réduit la marque à 2-1 face à Pau. Merci Pau qui menait 2-0 avant que Reims ne réduise la marque. Jérémy Marillier, ce multiplex de Ligue 2 ne déçoit pas, sauf les Verts.
0: Non, les Verts ne déçoivent pas pour l'instant. Ils sont devant, ils font le travail. Et on le savait de toute façon d'avance que cette équipe du Mans, eh ben c'était à elle aussi de faire sa partie du job en allant chercher un résultat du côté de Bastia. Mais rien n'est joué. Cette équipe de Bastia, elle doit s'imposer. Je ne sais pas d'ailleurs ce que fait Laval. Hein. Laval, le concurrent direct de Bastia dans cette lutte pour une place de barragiste tout en bas. Avec un ballon profond en tête de Le Cardinal pour Stas en train de surface. Ça va être récupéré par les Amiénois. Attention à ne pas se découvrir sur une phase de transition. Oui, messieurs, vous qui avez un œil sur les écrans, sur vos tours de contrôle.
1: Laval qui fait 0-0 sur sa pelouse face à Boulogne. Avec, je regardais les statistiques un peu de Bastia Le Mans avec les Manceaux qui, comme à leur habitude, ont été efficaces. Un tir, un but.
0: C'est impressionnant.
1: Et avec une possession qui tourne pour le moment en faveur des Bastiais. Donc les Bastiais sont bien dans leur match, mais les Manceaux, comme à leur habitude depuis le début de cette saison, ont été ultra efficaces.
0: Une équipe mancelle qui n'aura pas craqué, en tout cas pas pour l'instant, eux qui sont promus, qui vont peut-être rejoindre l'élite après seulement une petite saison passée en Ligue 2. Chapeau en tout cas aux Manceaux pour ce début de saison. Les Stéphanois, eux, voilà, qualifiés de Dancy. Allez, s'il faut mettre un adjectif sur cette saison, Dancy, si c'est presque un euphémisme, en tout cas quelque chose d'assez gentil pour qualifier la saison de nos Verts. Des Verts qui ont ouvert le score, en tout cas ici, qui ont fait une petite partie de ce chemin pour espérer en tout cas et croire en une montée en Ligue 1 avec ce but de Dufus dès la 7ème minute de jeu. Le ballon qui est au milieu de terrain là avec les Amiénois qui tentent de combiner côté gauche avec Colin Wick, un peu d'espace sur le grand pont sur le Cardinal. Attention, il va rentrer dans la surface, le très bon retour de Denis Sapia qui a l'épaule, boum, a envoyé valdinguer Colin Louis et le ballon va filer en 6 mètres derrière. Je vois Julien Le Cardinal qui boitille un petit peu quand même. Ouais, je ne sais pas si c'est rassurant ou pas, en train de s'étirer les genoux, depuis, les ischios. Et je ne vois plus Mickaël Nadé non plus. Est-ce qu'il est là, Mickaël Nadé? Est-ce qu'il est reparti sur le banc? Enfin, en tout cas, on va suivre la situation d'un Julien Le Cardinal qui est de retour aux affaires après 2 semaines d'absence due à une blessure et des gènes aux ischios. Allez, le long ballon peut-être de Bernauer en profondeur côté gauche, loin dans le dos de la défense, peut-être pour Dufus. Ça va être trop long, c'est très bien couvert par Chaban, le défenseur amiénois, et ça va filer en 6 mètres pour Alexis Sauvage. Lucas Stassin qui demande à son bloc de remonter. Le banc stéphanois est parti à l'échauffement, tous les Stéphanois excepté Mickaël Nadé qui s'est échauffé pendant 20 bonnes minutes peut-être, avec je pense peut-être une précaution par rapport à la situation de Julien Le Cardinal. En tout cas, on va suivre ça dans les prochaines minutes. Toujours ce score d'1-0.
1: Et Josh Dufus
0: Josh Dufus qui s'est assis. Que se passe-t-il pour Josh Dufus qui s'est assis à l'opposé du terrain?
2: Très étonnant, l'arbitre vient à sa rencontre.
0: On va voir ce que Josh Dufus réclame.
2: Le buteur,
0: le buteur pour l'instant de cette rencontre. On peut peut-être en profiter, messieurs, pour faire un point sur tous les résultats de cette 34e journée de Ligue 2. Le jeu qui va s'arrêter pendant quelques instants. On va aller s'enquérir de l'état de santé de Josh Dufus. Pour l'instant 1-0 toujours pour les Verts. Mais Le Mans, dans l'autre match qui nous intéresse principalement, les gars, Le Mans fait toujours la course en tête face à Bastia.
2: Mais effectivement, oui. Maxime,
1: Le Mans fait toujours la course en tête face à Bastia, Jérémy, avec une belle occasion pour Bastia à l'instant, bien captée par le gardien du Mans. et sur les autres pelouses, Rodez qui mène 1-0 à Annecy, Clermont qui se neutralise contre Guingamp, le leader 3 0-0 contre Grenoble, Nancy qui mène sur sa pelouse face à Dunkerque, le Restart 0-0 face à Montpellier, Laval qui peut encore jouer les barrages pour la descente en Ligue 3 fait 0-0 face à Boulogne, et Reims-Po avec un début de match animé 2-1 pour Pau.
0: Allez, Josh Dufus est relevé, raccompagné en dehors des limites du terrain par le staff médical stéphanois. On a envoyé à l'échauffement Zurico David Ajvili également. Allez, j'ai l'impression qu'il va pouvoir revenir sur la pelouse. Josh Dufus, ça a l'air d'aller pour notre buteur du soir pour le moment. L'anglo-jamaïcain, buteur dès la 7ème minute sur un centre côté droit, ras du sol d'Irvine Cardona. Ça fait 1-0 pour les Verts. Allez, le jeu va pouvoir reprendre. L'arbitre qui redonne le ballon à Brice Maubleu. Et Josh Dufus revient sur la pelouse. Tout a l'air d'aller aller à peu près en attendant que ça aille mieux pour Josh Dufus qui fait quelques appuis sur ses jambes. Il reprend sa position sur le côté gauche de l'attaque avec Maxime Bernauer qui tente tout de suite depuis quasiment sa surface de réparation de trouver en profondeur côté droit Irvine Cardona. C'est trop long, ça va sortir en touche. Les Aminois vont pouvoir faire remonter leur bloc. Pressing peut-être tout de suite aller de Denis Sapias sur Samuel Ntamack, l'attaque en picard qui va se jouer de lui et de Gadek Bekou. Et attention à ce contre là avec Antoine Léauté qui est servi côté droit, entrée de la surface de réparation, il a de l'espace, il va travailler, ça vient rentrer Kaiboué, le 2 est parfait, la frappe, on s'est sauvé quasiment sur la ligne par Max Bernauer et le ballon ressort de la surface de réparation, l'alerte énorme, le centre depuis la droite des Amiénois, dégagé la tête premier poteau par Max Bernauer encore une fois qui écarte le danger en dehors de la surface de réparation. Attention à ce scénario de match que je commence de moins en moins à apprécier. Maxime Gédra d'envers et contre tous avec ce sauvetage quasiment sur la ligne de Max Bernauer, le danger se rapproche.
1: Oui, moi aussi j'aime pas beaucoup ces scénarios-là, Jérémy, avec cette équipe d'Amiens qui joue crânement sa chance avec chaque fois quasiment qui trouve un décalage, se projette et vont dans la surface stéphanoise. Donc il va falloir faire attention parce que cette équipe d'Amiens, même s'ils sont sûrs de descendre, joue.
0: Et attention à les Amiens avec Candil dans la surface, la frappe de Candil qui va passer à côté du poteau de l'arsonneur de Maubleu, pardon. Encore une fois trop d'espace du côté amiénois, ça travaille côté gauche, on trouve Nordine Candil, leur feu follet du milieu de terrain, leur meneur de jeu qui s'infiltre trop facilement dans notre moitié de terrain. Il arrive dans la surface de réparation, il est sur son mauvais pied le droit et sa frappe finalement est dévissée, s'envole loin la cage de Brice Maubleu. Mais encore une fois un ballon perdu au milieu de terrain là pour les Verts. Attention, la balle en profondeur qui est dégagée par les Stéphanois mais récupéré encore une fois par les Amiénois et par Colin Louis, leur piston gauche. Il est fauché, il réclame une faute, rien dans le duel. On a fait le boulot là du côté stéphanois et on va essayer de se projeter, mais tout de suite on perd le ballon avec Appia et avec Stassin, et encore une fois énormément d'espace pour les Amiénois là qui vraiment se trouvent trop facilement depuis 5 minutes avec Léauté qui peut débouler côté droit, le duel entrée de surface face à Benold, il échange avec Candil, le centre dans la surface de Candil, dégagé de la tête premier poteau par Kanté, mais ça revient à 30 mètres pour les Amiénois avec Kaiboué qui va s'essayer à une frappe. Merci Kylian Kaiboué d'envoyer ce ballon directement dans le Kop Nord avec cette frappe bien trop présomptueuse à 35 mètres de la cage de Brice Maubleu. On est dans un temps faible là, ouais. Maxime, clairement, Maxime et Martin, je ne sais pas pourquoi, je ne sais pas si c'est encore le signe d'une ASS qui sort de son match comme elle l'a pu le faire à Rodez, comme elle l'a pu le faire face à Troyes, mais là, on n'a plus le ballon, on n'arrive plus à construire des choses cohérentes.
1: Et puis ça fait très longtemps qu'on ne s'est pas retrouvé en position de frappe, Jérémy, mais on n'arrive plus à trouver ces décalages qu'on trouvait en début de match avec des joueurs qui se trouvaient au milieu de terrain. Là on n'arrive pas à faire 2-3 passes d'affilée, on essaye de jouer des ballons longs et cette équipe d'Amiens qui défend plutôt bien et qui est solide au second ballon. Et encore une fois là, un ballon long, Jérémy, même si c'est bien négocié par Stassin.
0: Un long dégagement de Julien Le Cardinal récupéré de la tête par Lucas Stassin. 36 minutes de jeu, 1-0 pour les Verts. Allez Bernouer qui rentre en profondeur, Cardona dans la surface, il n'y a pas d'hors jeu. Allez Cardona qui a peut-être pouvoir contrôler pour centrer, Cardona le contrôle, en rentrée pour Stassin dans la surface, la frappe peut-être de Stassin, il peut pas frapper, il se met sur son pied gauche à 10 mètres, il va décaler l'entrée de surface, la frappe de Kanté qui est déviée, ça revient dans la surface pour Cardona qui a de l'espace. Allez Cardona, il va frapper, il va centrer la frappe, on s'est sauvé sur la ligne par un Amiénois et ils vont pouvoir se dégager. Attention au contre pour les Picards. Alors on se repositionne très vite, notamment Josh Dufus, mais quelle occasion pour les Verts, encore une fois avec Cardona en 3 temps. Ça voulait pas passer. Finalement, dans le troisième temps, Cardona récupère un ballon contré dans la surface. Il a de l'espace à gauche. Il tente une frappe. Frappe centre qui navigue dans les 6 mètres et les Picards peuvent se dégager. Mais il se dégage très bien avec encore une fois de l'espace dans notre dos sur cette transversale. Dans le dos de Penol de côté gauche avec Léauté qui va pouvoir centrer le centre dans la surface. C'est dégagé premier poteau en catastrophe et en touche par Max Bernauer. J'ai une question, Maxime. Où est le milieu de terrain stéphanois depuis maintenant 10 minutes?
2: Il se fait découper, il se fait manger, Jérémy Marillier. J'ai répondu à votre place, Maxime.
1: Oui, mais c'est exactement ça. Comme je le disais, on fait beaucoup de ballons longs en ce moment et on n'est pas du tout au second ballon. Donc les Aménois récupèrent facilement les ballons pour ensuite se projeter. Et encore une fois, c'était sur un ballon long que Cardona a pu être trouvé dans la surface.
0: Toujours 1-0 pour les Verts et les Aménois qui repartent encore une fois avec encore une fois un ballon dans le dos de Benold. C'est trop long, ça sort en touche, heureusement pour nous. Mais le pressing aménois continue pour l'instant d'être intéressant. Les Verts en difficulté depuis maintenant, allez, une dizaine de minutes. Les Verts qui mènent toujours 1-0 face à Amiens. Le but de Dufus à la 7ème. Mais Le Mans également fait le boulot. Mathien,
2: 38ème minute effectivement de cette rencontre entre l'AS Saint-Etienne et Amiens. Toujours 1-0 pour l'ASS, toujours 1-0 pour Le Mans face à Bastia. On revient d'ici quelques instants, à tout de suite.
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2: On va continuer bien évidemment pour ce multiplex à regarder ce qu'il se passe sur les autres terrains. Jérémy Marillier, là le jeu est un peu plus arrêté sur notre pelouse stéphanoise face à Amiens.
0: Les Verts en difficulté depuis une dizaine de minutes, plusieurs situations pour des Picards qui se sortent, qui montrent le bout de leur nez, hein, qui sont déjà condamnés, relégués en Ligue 3. Elle est peut-être une bonne combinaison à droite entre Appia et Irvine Cardona. La tentative de prise de vitesse de Denis Appia n'est pas passée face à Colin Louis, le latéral gauche d'Amiens. Ils vont pouvoir se dégager les Picards. Allez, tout est un gros pressing d'Aboulaye Kanté sur Candy. Il va récupérer le ballon, bien joué. Abdoulaye Kanté dans les pieds de Candil, il y a faute, dit l'arbitre monsieur Perroniel. C'est le ballon qu'il a pris d'abord Abdoulaye Kanté, ensuite l'Amiénois. J'ai quand même l'impression qu'il est venu heurter Abdoulaye Kanté, mais dans un premier temps, c'est le ballon qu'a capté le stéphanois. L'arbitre l'a jugé de manière différente. Nouveau temps mort dans ce match, 39 minutes de jeu, 1-0 pour les Verts. Et encore une fois, Maxime Gédra, ce début de match intéressant, et maintenant depuis 20 minutes, on est un peu plus dans le flou par rapport à ce que nous propose la Saint-Etienne.
1: Oui, c'est vrai qu'on a du mal à conserver ce ballon, à faire bouger ce bloc aménois qui, on le répète, joue à 5 derrière. Donc c'est vrai que...
0: Allez, ballon en profondeur, tête de Dufus, côté gauche pour Stassin, il y a de l'espace, il va rentrer dans la surface Stassin, le crochet tête pour une frappe, la talonnade pour Dufus, c'est bien joué, Dufus en frappe, allez, allez.
6: On les poncet repartis dans un faux rythme les Stéphanois, mais sur une combinaison parfaite, magistrale, brésilienne, côté gauche, entre Dufus et Stassin, ça fait mouche, le 1-2 magnifique, la talonnade entrée de surface de Stassin pour Dufus, mais quel amour, et le tir croisé, ras du sol à gauche de Dufus qui vient faire trembler les filets devant le Cop Sud.
2: 40
0: minutes de jeu, ça fait 2-0 pour les Verts.
2: Maxime, quel plaisir de voir une AS Saint-Etienne aussi performante.

0: finalement il arrive.
1: Je pensais qu'il allait tenter de nous enrouler encore une frappe et que ça allait foirer comme d'habitude. Mais non, le geste est parfait.
2: Le geste est parfait et par contre, de son côté, Josh Dufus, lui, aussi, geste parfait. Pas besoin de tirer fort, pas besoin de mettre une grosse frappe. Juste au sol, il trouve le petit filet opposé et c'est magnifique.
1: 41 minutes de jeu, les Verts font le travail. 2-0 désormais, mais Le Mans est devant. Il y a quelque chose qui ne va pas forcément nous motiver les Bastiais à venir. Martin, je crois que c'est Laval.
3: Ouais, Laval qui vient de marquer contre Boulogne. Laval qui est juste devant les Bastiais au classement et qui, en cas de victoire, couperait court à tout espoir de remonter pour, en tout cas de maintien pour les Bastiais en Ligue 2. Forcément, nous on regarde Le Mans, les Bastiais regardent le score de Laval et ce score de 1-0 face à Boulogne n'est pas forcément de bon augure pour les Bastiais.
1: Quoi qu'il arrive maintenant, si Laval s'impose ce soir, Bastia n'aura plus aucune raison d'espérer se maintenir alors que le jeu est arrêté. Il y a un corner pour les Amiénois, mais sur la tentative de centre amiénoise, le ballon est allé en corner après avoir heurté le plexus de Julien Le Cardinal. Il est resté le souffle coupé. Josh Dufus, Julien Le Cardinal, il s'est relevé, le capitaine Stéphane Reyes positionné dans la surface pour ce corner depuis la gauche. Ça va être entrant avec Léo T, la combinaison en deux temps pour Candil qui va aller travailler face à Boquier. Candil à nouveau le centre, attention, ça navigue dans la surface, dégagé de la tête par Le Cardinal qui est bousculé en plus, et il y avait en jeu au départ de l'action sur ce centre. Le Cardinal à nouveau bousculé, le pauvre, il était au sol il y a 30 secondes, le souffle coupé et là boum, il se fait tamponner dans le dos mais il se relève, Julien Le Cardinal. Avec quelque chose de rassurant, allez, c'est Michael Nadé, je le vois plus du tout s'échauffer depuis maintenant une quinzaine de minutes. Ça veut dire que défensivement ça tient du côté de la SS avec ce retour sur blessure de Le Cardinal, cette titularisation de Max Bernauer, lui qui a été absent pendant de longs mois. Ça tient pour l'instant, 43 minutes de jeu ici dans le chaudron. Les Verts font le boulot, 2-0, on le répète, le doublé de Josh Dufus face à Amiens. Mais pour l'instant, pragmatiquement, ça ne change rien puisque Le Mans mène face à Bastia 1-0. Les Verts sont toujours troisième de cette Ligue 1 à 45 minutes de son épilogue, de cette Ligue 2 pardon, à 45 minutes de son épilogue. Je ne vois pas du tout en Ligue 1.
3: J'ai vu Maxime faire voilà. Ça y est, il s'y croit déjà.
2: Un petit lapsus révélateur, on l'espère.
1: Le Mans deuxième de Ligue 1 derrière le PSG, Saint-Etienne troisième. On est tous en Ligue des Champions dans deux mois les gars, et c'est magnifique, c'est génial, j'en demande pas plus. Allez, peut-être essayer d'en mettre un troisième avant de retourner au vestiaire avec Kadek Bekou qui va décaler dans la surface. Dufus qui est passé, il peut frapper, c'est dans les gants sauvages.
3: Dufus,
1: encore une fois, le travail de Dufus servi par Kadek Bekou a du sol à l'angle de la surface à gauche, le crochet en deux temps, ça passe, il tente une frappe malheureusement trop cadrée directement dans les gants sauvages, le portier amiénois. Mais quelle forme de Josh Dufus, Maxime. Ça fait bien longtemps qu'un Josh Dufus aussi percutant et aussi réaliste, eh ben on l'avait pas vu.
2: Oui, et puis un Josh Dufus qui devait sortir. Hein. On a vu sur le corner avant son doublé, Max Bernauer qui lui disait assis-toi et sors. Et là, Josh Dufus qui lui a dit non, je continue.
1: Ouais, touché après un choc, Josh Dufus. Ouais.
2: Il a fait venir les médecins sur le terrain. Mais ouais, Max Bernauer qui lui disait allez, perds pas de temps, sors du terrain, si t'es blessé on fait le changement. Et finalement c'est Josh Dufus qui a les meilleures occasions ce soir et on le sent vraiment en jambes.
1: Il fait très mal au côté droit de la défense amiénoise. Josh Dufus, auteur de ce doublé pour le moment, notre anglo-jamaïcain. Les Verts sont devant 2-0, on va bientôt basculer dans le temps additionnel de cette première période dans cette ultime journée de Ligue 2 qu'on vit ensemble sur votre radio ici Saint-Etienne Loire. Et les Verts à l'attaque encore avec Cardona côté droit, il tente de trouver Stassin en pivot à l'entrée de la surface, au contrôle de Stassin, il va côté droit, le centre entrée de Stassin peut-être pour Dufus, c'est dégagé en deux temps par les amiénois qui relance le ballon au milieu de terrain et Maxime Bernauer au duel qui va récupérer le ballon sur ce dégagement. Non, il a fait faute, estime l'arbitre, sur Rafi, l'attaquant amiénois dans un gros duel au milieu. Il est resté au sol, Rafi, l'attaquant d'Amiens. Combien de temps additionnel dans cette première période, on va suivre tout ça tout en ayant encore et toujours un œil sur la Corse et sur Sébastien. Forza Bastia, allez les Verts, Forza Bastia, c'était la une d'une confrère du Progrès ce matin, ça veut tout dire. On est tous un peu supporters corse ce soir. Ouais, pour alors, ça le fait pas trop.
3: Oui, non, c'est surtout que ça le fait pas trop, c'est surtout que Laval vient d'en mettre un deuxième face à Boulogne. Donc les Bastiais, ils doivent se dire c'est mort, ça y est, à la vie ou à la mort, disait Doumé, le capitaine de le capitaine
1: vous
3: corse.
1: Vous avez un accent corse qui m'émoustille.
3: Doumé Gouil, m'a-t-on dit.
2: Et avec dans le même temps le Restart qui a ouvert le score sur sa pelouse, Jérémy, face à Montpellier.
1: Et corner obtenu, allez, par Maxime Bernauer, concédé par Maxime Bernauer sur un centre de l'équipe.

0: Sauter depuis le côté droit, amiénois, tenir, aller conserver cet avantage de 2 buts jusqu'à la pause. Les sifflets du Cop Nord, le corner qui va être rentrant pour les amiénois depuis la droite, le pied gauche de Candil. 6 amiénois dans la surface, tous les verts, sans exception, devant Brice Maubleu. C'est parti, premier poteau, la tête amiénoise qui la dévisse. Ça revient au deuxième poteau, tête pour Rafi, la reprise de volée dans les 6 mètres, mais il a fait main en essayant cette reprise de volée. On s'en sort très bien sur ce coup de billard là, sur ce corner. Un corner, premier poteau dévié par une tête amiénoise. Ça revient au deuxième pour Rafi, qui est un peu esselé dans les 6 mètres pour reprendre de volée. Sa reprise de volée va finir sur sa main, elle était ratée. Et Brice Maubleu va pouvoir se dégager. Un Brice Maubleu. Alors il y a eu des actions amiénoises, mais un Brice Maubleu qui finalement a été tranquille, serein dans ses 45 premières minutes aussi.
1: Oui, serein, et malgré le temps fort amiénois au milieu de cette première mi-temps, il a su faire le job avec des interventions assez faciles pour un gardien de ce niveau-là. Mais c'est vrai qu'il faut rester concentré même lorsque le ballon est très loin de sa cage, pour pas faire la faute lorsque le ballon va arriver.
0: Allez, on conserve ce ballon, retournez au vestiaire tranquillement, encore 30 secondes dans le temps additionnel, 2-0 pour les Verts. Le doublé du Fussé à Pierre, allez, qui envoie en profondeur côté droit Cardona. Est-ce que ça va passer dans le dos de Bakayoko? Oui, récupère le ballon, le centre de Cardo, oh, qui est dévié en corner par Bakayoko. Est-ce que c'est un corner? Oui, c'est un corner. Le défenseur amiénois le réclamait, le 6 mètres, mais c'est un corner obtenu par un Cardona particulièrement en jambes ce soir, comme les trois attaquants stéphanois, hein, d'ailleurs tous les trois en jambes. Et allez, nouvelle situation pour les Verts, corner côté gauche, ça va être pour Bourekier, ça va être entrant côté droit plutôt. Le Cardinal va monter, Bernauer monte également. Après ça, ce sera terminé, on rentrera au vestiaire. Boakye qui prend tout son temps, est-ce qu'on va chercher la combinaison? Peut-être avec un Erwin Cardona à 2 sur ce corner, est-ce qu'on va la mettre direct dans la boîte? Ils sont 6 dans la surface et on le joue à 2. Non, finalement il la met direct dans les 6 mètres. Boakye, c'est dans les gants de Sauvage, le portier amiénois, et c'est la mi-temps. Sifflé à l'instant même ici à Geoffroy Guichard. Les Verts ont fait leur partie du travail. Les Verts mènent 2-0 face à Amiens. Doublé de Josh Dufus dans cette première période réussie. Mais pour l'instant, l'équation reste la même, puisque Le Mans mène aussi, Martin, sur la pelouse de Bastia, 1-0. Donc pour l'instant, pas de changement. Le Mans monte en Ligue 1 après 45 minutes et les Stéphanois basculent à la troisième place vers d'éventuels play-offs et des barrages.
2: Je vais quand même vous confirmer ça, parce que effectivement Le Mans gagne pour le moment 1-0 face à Bastia, mais eux ont 5 minutes de temps additionnel. Donc effectivement ça décalera la seconde mi-temps et on espère qu'ils se reprendront les Bastiais. Effectivement, match pour le moment parfait. On va pouvoir revenir aussi avec Pauline, notre journaliste en direct de la place Jean Jaurès d'ici quelques instants, sur cette ambiance qui embrase le centre-ville. 2-0 pour les Saint-Etienne face à Amiens. On reviendra également d'ici quelques instants avec Yvan de la Chapelle d'Oreille qui nous appelle, et avec ce résumé, si vous avez manqué la première mi-temps de Ligue 2. A tout de suite.
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2: Merci à toi. L'AS Saint-Etienne gagne de 2 points face à Amiens. Alors, est-ce que c'est une bonne ou une mauvaise nouvelle? Oui, c'est qu'une bonne nouvelle, Jérémy Marié. Mais.
0: Ah oui, mais, quand même, 2 buts d'avance pour les Verts.
2: Ah oui, mais Le Mans mène toujours 1-0 face à Bastia. Furiani.
0: La première période n'est pas encore terminée, hein, Furiani. Il y a plusieurs minutes d'arrêt de jeu, mais oui, Le Mans ne doit pas gagner si on veut continuer d'y croire à cette montée directe en Ligue 1. Et pour l'instant, les Manceaux font le boulot. Les Manceaux mènent 1-0 du côté de Bastia. Avec aussi une autre donnée importante, ouais. On sait que Bastia doit s'imposer pour espérer rester en Ligue 2, mais dans le même temps, il faut aussi que Laval, leur concurrent direct, s'incline. Malheureusement, Laval mène 2-0.
2: Carbure sur carbure, Laval.
0: Ouais. Donc, quoi qu'il arrive, même si Bastia s'impose face au Mans, eh ben, les Bastiais seront en Ligue 3 la saison prochaine, donc ça ne va pas les motiver peut-être à outrance. Non. Et les Bastiais, finir sur une bonne note peut-être chez eux, ça peut les motiver, mais pour l'instant, c'est statu quo, les gars. Il reste 45 minutes.
2: Et on va les vivre ensemble sur votre radio ici Saint-Étienne-Loire. 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Vous avez manqué la première période, on va vous en proposer un résumé d'ici quelques instants. Tout d'abord, peut-être retrouver Pauline en direction de la place Jean Jaurès à Saint-Étienne. Pauline, 2-0 à la mi-temps. J'imagine que les chaises ont volé, que les verres ont volé, que beaucoup de choses ont volé malheureusement. Et eh ben, les verts ne sont toujours pas virtuellement en Ligue 1. Pauline, en direct de la place Jean Jaurès, peut-être.
6: Oui, Martin, bonjour. Je disais, je vous entends un petit peu mal. Ok, moi oui. Je suis toujours du coup sur la place Jean Jaurès. C'est ici qu'il y a le plus d'ambiance, clairement. Il y a une dizaine d'écrans qui ont été installés dans différents bars pour suivre le match. Ici, donc, les animations pour enfants ne sont plus là. Toute l'attention est vraiment sur le match. Donc une dizaine d'écrans installés, je vous disais. Et ce qui est assez marrant, c'est que les écrans ne sont pas tous connectés. Il y en a qui ont un petit peu de retard. Du coup, on a entendu des explosions de joie à des moments différents. Donc pour deux fois plus de plaisir, notamment sur le deuxième but. Ici, il y a tellement de monde que les gens sont même assis par terre sur la rue. Il y a vraiment beaucoup d'ambiance, beaucoup de gens dehors, les terrasses qui débordent. Puis voilà, il y a un mélange entre des personnes qui sont juste venues boire un verre et profiter du match, et puis il y a les vrais supporters avec le maillot. Et c'est vrai que pour eux, le visage est un petit peu plus tendu. On sent qu'ils profitent peut-être un peu moins du moment, parce que voilà, malgré les deux buts, on a le regard. On regarde ce qui se passe aussi à Bastia. Donc clairement, on retient un peu son souffle ici aussi en terrasse et en centre-ville sur la plage Jean Jaurès, Martin.
2: Ouais, bien évidemment, et forcément avec ce score du Mans face à Bastia 1-0, eh bien les Verts auront beau gagner 10 buts à 0 ici à Geoffroy Guichard face à Amiens, ils devront passer par les playoffs et les barrages. En tout cas, merci Pauline de nous avoir fait vivre cette ambiance place Jean Jaurès, puis on vous donne rendez-vous tout à l'heure dans l'après-match. Ici Saint-Étienne Loire 100% Saint-Té face à Amiens, les Verts qui ont gagné cette première mi-temps 2-0. Ce que je vous propose, Jérémy est allé faire une petite pause parce qu'il s'est bien égosillé, c'est de revivre cette première mi-temps à vous qui l'avez manqué par un petit résumé.
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0: C'est parti, le coup de sifflet de l'arbitre Antoine Perroniel, coup d'envoi donné par les Stéphanois. Alors en profondeur pour Cardona, il n'y a pas d'enjeu, la pointe centrale.
7: Il y a Georges Dufus et le plus dur est peut-être fait.
0: On temporise, on cherche une solution. Tous les amis et moi dans leur 30 derniers mètres. Il y a un espace pour Stassin. Aramet qui peut frapper la frappe de Stassin. Oh, l'arrêt sauvage. Oh, qu'il est bon cet arrêt. Et quelle frappe de Lucas Stassin. Le 1-2 en Serbois qui est le centre à du sol pour Stassin. La reprise de volée. Ah, qui est contré. Ça va aller en corner. Oh, que c'était bien joué. Alors en profondeur peut-être de Dufus. Côté gauche pour Stassin. Il y a de l'espace. Il va rentrer dans la surface Stassin. Le crochet tête pour une frappe. La talonnade pour Dufus. C'est bien joué. Dufus la frappe. Oh, qui fait le break. C'est la mi-temps. Sifflé à l'instant même ici à Geoffroy Guichard. Les Verts ont fait leur partie du travail. Les Verts mènent 2-0 face à Amiens.
2: Le résumé proposé par Colin Thomas. 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
2: Et vous l'avez entendu, vous qui avez peut-être manqué la première période. Mi-temps très animé, Maxime, d'envers et contre tous. Mi-temps qui a vu des Verts transcender un Joshua Dufus, notamment très en jambes, Maxime.
1: Oui, un Josh Dufus très en jambes avec un doublé. C'est mine de rien son 7e but de la saison pour un joueur qui n'a que rarement été titulaire. Et c'est vrai que ce soir, il est en jambes. Comme on le disait pendant le direct, il a failli sortir sur blessure. Ouais. Et finalement, c'est lui qui vient, on va dire, nous soulager avec ce deuxième but. Mais c'est vrai qu'on a senti des Verts dès le début de match qui ont eu envie. On a vu que le pressing était haut, les centraux n'avaient pas peur de jouer en un point derrière avec cette ligne d'attaque qui allait chercher cette équipe d'Amiens. Et avec des Verts aussi sur le premier but, faut le souligner. Hein. Dufus marque, personne ne va célébrer. Hein. Cardona qui prend le ballon, qui pose le qu'il le pose sur le rond central, avec cette envie vraiment de se mettre à l'abri. On le sait, si Le Mans se fait égaliser en terre corse, les Verts seront en Ligue 1.
2: Avec ces deux buts d'écart, effectivement. Vous voyez ce pourcentage, Maxime, que j'ai sous les yeux, 43%, 57%.
1: Ouais.
2: C'est bizarre.
1: C'est bizarre, mais c'est vrai que l'équipe amiénoise a eu un gros temps fort après la 25e minute de jeu jusqu'au but de Dufus. Et en plus, on est en train de le dire en direct, c'est vrai qu'au milieu de terrain, on a été vraiment mangé dans les duels. Et c'était.
2: Voilà. Là où je voulais dire, pardon, expliquer aussi peut-être pour nos auditeurs, mais 43%, c'est la possession stéphanoise et 57%, c'est la possession amiénoise. Et c'est vrai que quand on regarde la physionomie du match, ça me fait penser à l'inverse des différentes défaites qu'on a eues précédemment. Finalement, les Verts avaient beaucoup la possession mais étaient inefficaces. Là, c'est un peu l'inverse.
1: Inefficace, oui et non, mais parce que là, on voit dans les statistiques 12 tirs pour la SS.
2: 12 tirs pour la SS.
1: Et
2: incroyable.
1: Dont 6 cadrés.
2: Et 4 arrêts du gardien.
1: Efficace, oui et non, parce que selon les statistiques, si on avait été efficace, on aurait pu marquer 4 buts de plus.
2: Bien évidemment.
1: Alors que du côté d'Amiens, certes, ils ont la possession du ballon. On l'a dit, on a été un peu malmené au milieu de terrain avec un Gadek Bekou, Kanté et Boakye qui ont un peu été. Aller manger dans les duels,
2: ouais.
1: Mais cette équipe d'Amiens était finalement inoffensive, même si 2-3 fois c'est passé dans la surface. Si les Amiénois peut-être avaient un peu plus de confiance, auraient pu marquer ce but. Mais c'est vrai que les Stéphanois ont été efficaces et ont su marquer d'entrée de jeu pour, on va dire, se faciliter le match et ensuite crucifier cette équipe d'Amiens dans les 5 dernières minutes de la première mi-temps.
2: En tout cas, les Verts qui mènent 2-0 à la mi-temps et qui vont continuer à essayer de non pas faire le break maintenant, mais de marquer le 3e. Martin, justement, dans le Rouennais, pronostic 3-0 pour cette équipe de l'AS Saint-Etienne, tout comme Matt de Bretagne. Il nous dit vive le Finistère. Enfin, il est quand même bien derrière les Verts. Et puis, vous pouvez continuer à nous appeler au 04 77 10 00 10, à nous laisser des messages sur le WhatsApp de la radio, comme ceux que je viens de lire. Yvan de la Chapelle d'Orec, bonsoir Yvan.
8: Bonsoir, comment allez-vous?
2: Mais très bien, très très bien. En plus, nous avec Maxime, ça nous fait plaisir.
1: On n'a jamais été aussi heureux.
2: On n'a jamais été aussi heureux. On est au stade et on a une victoire. Donc vous voyez, d'habitude on est en studio, c'est Jérémy qui a tout ce plaisir-là. Donc voilà, nous ça va. Et vous, Yvan?
8: Écoutez, moi ça va, j'aurais bien aimé être au stade, mais bon, j'ai pas pu. Concernant le match, j'ai l'impression que les maillots sont inversés. Parce que d'habitude, c'est nous qui avons la possession un peu stérile et il nous manque un peu d'occasion. Et là, aujourd'hui, on a un peu moins la possession, mais on a les occasions, on a marqué. Peut-être qu'on aurait pu en mettre un de plus, soit, mais bon, on a fait le boulot. Maintenant, il va falloir compter sur deux équipes, par effet ricochet Bastia, forcément, et par effet ricochet Boulogne. Hein, parce que si Boulogne se fait atomiser par Laval, Bastia n'a plus de raison d'être à fond dans son match. Quoi, hein, donc on va dire qu'il faut aussi que Boulogne va falloir qu'il fasse le boulot par ricochet.
2: Rappelez que Laval gagne 2-0 contre Boulogne. Laval, adversaire direct pour la course au maintien en Ligue 2 face à Bastia. Bastia juste derrière, qui en cas de victoire de Boulogne, ça donnerait des ailes au Bastia, qui on espère vaincrait ou ferait match nul contre Le Mans et qui donc nous offrirait la montée directe en Ligue 1. Ouais, si vous aviez pas suivi un petit peu, si vous aviez pas suivi un petit peu tous les enjeux de ce match et du multiplex ce soir, les voilà un petit peu résumés. Yvan, je voulais vous entendre un petit peu sur ce que nous dit Jean-Michel sur le WhatsApp de la radio. Si on veut continuer avec les ballons longs, alors il faudrait faire entrer Zurico. Est-ce que vous pensez qu'un Zurico Davidashvili en finisher peut justement apporter cette qualité de frappe de loin?
8: Pourquoi pas? Après, je trouve que les trois devant, pour l'instant, ne combinent pas trop mal. Ils ont des occasions, ils arrivent à bien combiner. Pour l'instant, moi, je pense que c'est trop tôt de changer quelque chose. Devant, ça fonctionne. C'est plutôt au milieu de terrain qu'il faut peut-être éventuellement changer quelque chose. Ouais. Parce que les ballons longs, pourquoi pas? Mais il y a une belle frappe de Stassin qui a été arrêtée. Donc non, pour l'instant, je ne changerai pas tout de suite. Avoir la physionomie. Par contre, il faut vite mettre le troisième pour être sûr de notre côté, quoi.
2: Et justement, les Verts commencent à nouveau entrer sur la pelouse. On va vous laisser. Merci beaucoup, Yvan, de nous avoir appelé.
8: Merci à vous.
2: Et bonne
8: la montée tout à l'heure.
2: seconde mi-temps, on est bien d'accord. Et si c'est le cas, vous inquiétez pas que nous on sera là jusqu'à minuit sur votre radio ici Saint-Étienne-Loire.
1: On sera sur le terrain, on verra.
2: Ah oui Maxime, vous êtes sûr? Vous y allez, hein, moi j'ai pas envie qu'on me dégage. Parce que moi je les ai vus, hein, les vigiles, hein, ils ont pas l'air d'être des enfants de cœur.
1: Et à préciser que pendant toute la mi-temps, Mickaël Nadé s'est échauffé.
2: Ah bah oui.
1: De manière très intense, mais les 11 même stéphanois sont revenus sur la pelouse. Donc est-ce que c'est en prévision d'une future rentrée? En tout cas, Mickaël Nadé s'est échauffé toute la mi-temps, mais ne va pas rentrer.
2: Et les Amiénois qui aussi commencent à nouveau à rentrer sur la pelouse, s'échauffent un petit peu. Vous écoutez ici Saint-Étienne-Loire, la deuxième mi-temps ne va pas tarder à reprendre.
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2: Et le multiplex avec cette rencontre entre l'AS Saint-Etienne et Amiens. On rappelle que là, les Verts ont fait le boulot pour cette première mi-temps. 2-0, deux buts d'avance. Ils peuvent pas espérer mieux, bien évidemment, que si un troisième, un quatrième, ça fait plaisir, ça sonne le goal à virage. Mais en vérité, deux buts d'écart suffisent à être intéressant pour, si jamais, Le Mans et Bastia font match nul, gagner cette montée directe en Ligue 1. Mais là, véritablement, ce qu'il faut regarder, c'est le multiplex, c'est Bastia, c'est donc Paris-Cochet, Boulogne face à Laval. Et on va pouvoir suivre tout ça ensemble sur votre radio, ici Saint-Étienne-Loire.
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2: Jérémy Marillier qu'on retrouve justement. Oh, à côté, vous avez ramené quoi? Des petits
0: c'est
2: beignets?
0: C'est pas moi qui vous les ai ramenés, je vous les ai transmis, ils étaient à côté de moi.
2: C'est vrai?
0: Oui, c'est Mehdi à la réalisation de ce multiplex. Il vous a ramené des petits beignets saveur chocolat.
2: Ouais, voilà. Génial.
0: Ce sont des mini beignets, je les ai déjà goûtés toute la saison, vous pouvez y aller. Hein. Franchement, c'est.
2: Eh bah parfait. Et je crois que la deuxième mi-temps va reprendre. Donc Maxime, on va couper le micro et puis on va s'en plaisir. Manger.
0: Allez. Je vous coupe le micro, adieu messieurs, voilà, comme ça on vous entend plus. Bon appétit, bon beignet. Je vous les rallume quand même. 45 minutes, les dernières de cette saison régulière de Ligue 2, avant d'éventuelles suites, d'éventuels barrages, d'éventuels play-offs. Mais pour l'instant, rien n'est terminé. Les Verts mènent 2-0 à la pause face à Amiens. De son côté, Le Mans, on va suivre ces 45 dernières minutes en Corse. Évidemment, Le Mans mène 1-0 à Bastia. Donc pour l'instant, Le Mans a toujours 2 points d'avance. Et Le Mans monte en Ligue 1 directement. Les Verts sont 3e. Aucun changement à la mi-temps pour les Stéphanois qui vont attaquer cette rencontre vers le Cop Nord. Tout écharpe au vent, les membres du Cop Nord, et c'est parti. Aucun changement non plus du côté d'Amiénois qui eux réalisent une sorte d'enterrement de première classe. Ce sont les termes de nos confrères d'ici Picardie à Amiens pour qualifier cette soirée. Cette équipe déjà condamnée à la relégation. Et un premier ballon récupéré au milieu de terrain par Boakye. Il a vu l'appel côté droit de Cardona. On est dans la moitié de terrain des Amiénois et tout de suite se mettre peut-être définitivement à l'abri dans cette rencontre, le troisième but capital dans le football pour se mettre définitivement à l'abri avec Ben Hold qui est un peu à l'arrêt côté gauche et Gadek Bekou qui a appelé le long de la ligne vers le poteau de corner. Gadek Bekou, est-ce qu'il va réussir à centrer? Il a deux Amiénois sur le paletot, il y a l'appel de Ben Hold devant lui, il peut centrer avec Gadek Bekou. Le centre est un peu contré et ça va filer dans les 6 mètres tranquillement pour Alexis Sauvage, le portier amiénois. Alors on va pas tout de suite penser à d'éventuels play-offs, à d'éventuels barrages. Vous allez me qualifier de pessimiste et d'aigri, de rabat-joie, tout ce que vous voulez. Mais Julien, le Cardinal est toujours sur la pelouse alors qu'on a vu un Mickaël Nadé s'échauffer tout au long de la première période. Julien, le Cardinal qui fait un sprint là à l'instant même pour récupérer un ballon. On peut juger Maxime Gédra d'envers et contre tous que c'est plutôt positif sur son état de forme.
1: Oui, c'est plutôt positif, mais c'est vrai que Mickaël Nadé s'est échauffé durant la première période avec Zuriko Davitashvili. Ils sont encore en train de s'échauffer.
0: Un ballon profond peut-être pour Cardona dans la surface. Allez, Cardona. À côté, non! Cardona servi en profondeur, il va au duel face au gardien, légèrement excentré côté droit. Le petit ballon piqué dans l'air alors qu'il est à l'angle des 6 mètres, et le ballon qui roule, on pense qu'il va rentrer, et ça vient mourir au pied du poteau à l'extérieur.
2: Quel dommage, et vous faites des frayeurs, et vous faites des déçus là, Jérémy.
0: Mais oui, vous étiez dans vos beignets au chocolat depuis 5 minutes, Martin, vous regardez rien, mais faut regarder ce match, Martin Moulier.
2: Pardon, désolé, Jérémy. J'ai pas mangé comme vous, Jérémy Marnier.
0: Quelle occasion stéphanoise, en tout cas Maxime. Que peut-on reprocher à Erwin Cardona qui est en jambes ce soir? Tout était parfait. Ça se joue à quelques centimètres.
1: Ça se joue à quelques centimètres, mais c'est vrai que c'est un geste qui fait souvent arriver devant le gardien et piquer ce ballon. Et là, c'est vrai qu'il la prend un peu extérieur du pied. Et donc, elle fuit un peu le cadre. Mais c'est vrai que de là où on était, on a l'impression qu'elle allait terminer sa course au fond des filets. Mais là, on a vu un débordement et un très joli mouvement avec Stassin qui prend la place
0: et
1: de Cardona sur le côté.
0: Récupération de balle de Cardona dans le rond central. Et peut-être un compte, c'est du 4-3. 4 contre 4 pour les Verts avec Stassin dans l'axe, il y a l'appel, le crochet de Stassin, il est passé, il va pouvoir frapper Stassin, la frappe, oh, ça s'envole au-dessus, ça s'envole dans le Cop Nord, mais tout était beau encore dans cette action de la part de Lucas Stassin. Une récupération de balle au milieu de terrain, Stassin servi dans l'axe à 30 mètres, il avance, il y a un appel côté droit qui appelle également les défenseurs amiénois. Stassin en profite pour le crochet, il est dans l'axe à 20 mètres, la tentative de frappe du gauche, c'est pas son bon pied, ça s'envole dans les tribunes, mais l'entame, l'envie stéphanoise est toujours là, Maxime.
1: Et avec un point qui peut être très très important en fin de match, Jérémy, le match entre Le Mans et Bastia vient juste de reprendre, donc c'est-à-dire plus de 4 minutes de décalage entre les deux matchs, donc attention en cas d'égalisation bastiaise, les Verts devront attendre avant de savoir si...
0: Ok, donc vous voulez nous dire
1: ça peut y jouer,
0: que au niveau cardiaque ça va être horrible ce soir.
1: Rappelez-vous l'an passé, Jérémy, certes la SS avait perdu contre Toulouse, mais
2: Jérémy,
1: mais Le Havre avait marqué à la 90e plus 5.
2: Ça va être horrible au niveau cardiaque, donc je vous propose de commenter ce match avec un beignet dans la bouche.
0: Je tente vraiment, vous voulez ça?
2: Ouais.
0: Il se passe rien sur la pelouse, je prends pas de risque.
2: Non, il se passe rien, vous inquiétez pas, de toute façon il y a Maxime qui fera le commentaire sinon.
0: Ah bon, allez, c'est parti.
1: Il tombe dans tout.
2: Et c'est beau.
0: Il y a un 6 mètres, donc. Et moi je suis premier degré, donc.
2: J'aime beaucoup ça. Vous savez, ça c'est des moments qu'on peut pas faire d'habitude à l'antenne, mais Dieu sait que ça fait du bien, mine de rien, voilà, de passer un bon moment, 2-0, 49e minute de jeu, la touche amiénoise. Vous inquiétez pas, je suis là, Jérémy. Voilà, Amiens qui joue derrière.
0: Je ne sais pas faire en fait.
2: Je crois que je ne sais pas
1: c'est
2: faire.
1: C'est un métier. Hein.
2: C'est un métier. Il paraît que ça. Moi, je reprends le dernier
0: de Bernauer. La transversale vers la droite pour le Cardinal et pour Cardona en profondeur. C'est trop long, ça va sortir en touche pour les Amiénois. 49 minutes de jeu. Des beignets plein la bouche.
2: Ouais.
0: Mais toujours deux buts d'avance pour la SS, c'est principal. Le doublé de Dufus en première période. Deux occasions très franches déjà pour les Verts. Depuis le retour des vestiaires, notamment pour Cardona. Un face-à-face et un bâti ballon piqué. Cardona qui récupère un ballon côté droit. Allez, à l'angle de la surface encore lui. Avec Dufus en retrait. Ah, Dufus qui perd la balle. Dans une tentative de combinaison avec Gaëtan Bécou. Et attention à cette phase de transition pour les Amiénois qui sont revenus dans la moitié de terrain. Mais le bloc défensif stéphanois est déjà recroquevillé. La transition amiénoise est arrêtée net, mais attention sur le ballon. Après avoir pris un petit peu leur temps, ils approchent de la surface côté gauche avec Colin, où il le contrôle à l'angle de la surface. Il peut frapper. Oh là là, c'est dans les parties intimes d'Abdoulaye Kanté qui va rester au sol. Mais Erwin Cardona la cure. Et il y a un compte peut-être à 3 contre 3. Cardona en profondeur pour Stassin. La très belle couverture de Thomas Monconduit. Et on va arrêter le jeu, puisque sur cette frappe de Colin, oui, l'amiénois, il y a quelques instants, malheureusement, on va dire poliment que ça a coupé le souffle.
2: C'est très poli.
0: Le jeu est arrêté.
2: C'est très très poli, effectivement. Je pense que le ballon est arrivé dans ses beignets. Pardon, je suis désolé.
1: On reste dans le thème.
2: Mais je suis on fire. Il y a 2-0, voilà, là, Saint-Etienne, toujours Le Mans qui mène 1-0 face à Bastia, c'est dommage. Mais bon, nous, on s'amuse comme on peut. C'est, j'ai envie de dire des bêtises. Allez, on en est à combien là? 50e, 51e?
0: J'ai oublié. Vous avez le nez dans vos beignets depuis 5 minutes, vous ne suivez rien. Donc quand le tableau d'affichage n'affiche pas le minutage, comme c'est le cas maintenant, vous êtes perdu.
2: Non, l'autre, il a pris un café pendant 10 minutes en mi-temps, qu'est-ce qu'il me parle?
0: Bon, le jeu est arrêté, il est toujours au sol, hein, Abdoulaye Kanté. Vraiment le souffle coupé, il est allongé dans la surface de réparation de Brice Maubleu. En tout cas, allez, on va prendre le temps d'analyser ces premières minutes. Maxime Gédra, encore une fois. Enfin, les Verts sont au-dessus, clairement, hein, de cette équipe d'Amiens. Il y a eu l'occasion de le tuer définitivement ce match. On l'a pas fait, mais il faut continuer sur cette lancée.
1: Oui, il faut continuer dans cette lancée, mais on voit, Jérémy, c'est ce qu'on disait un peu à la mi-temps, les Verts usent beaucoup de ballons longs. C'est peut-être aussi analysé par le staff stéphanois, avec des défenseurs amiénois qui sont beaucoup plus lents que Cardona ou Dufus. Et c'est vrai que les Verts usent beaucoup de ballons longs, avec les déchets techniques aussi que ça demande. Donc à voir si les Verts vont plus maîtriser le ballon ou essayer aussi de jouer un peu plus direct comme ils le font depuis le début du match.
0: Allez, le joueur a repris, ça va pour Abdoulaye Kanté qui rejoint ses partenaires sur la pelouse. Il a repris son souffle, Abdoulaye Kanté, après cette frappe qui est venue le percuter de plein fouet. Le jeu au milieu de terrain, pressing de Luan Gadegbekou sanctionné par l'arbitre. Il a un petit peu chatouillé les chevilles de Fofana, le milieu de terrain amiénois. On est tous recroquevillés dans nos 40 derniers mètres et on laisse les Amiénois monter, peut-être pour profiter d'une phase de transition. Pour l'instant, ils ont le ballon, les Picards, ils trouvent pas de solution, ils sont bloqués au milieu de terrain. avec Thomas Moncondu en dernier défenseur dans le rond central, avec Bakayoko pressé par Lucas Tassin. Ils n'ont vraiment pas de solution, les Amiénois, pour l'instant. Le bloc équipe compact proposé par les hommes de Philippe Montagnier, avec un milieu de terrain qui n'est même pas allé à 3 mètres devant la défense. Il n'y a pas d'espace, les Amiénois tentent d'en trouver. Thomas Moncondu vient percuter ce bloc formé à l'instant par Luan Gadegbeku, peut-être une phase de transition. Ah, dommage, le mauvais contrôle de Josh Dufus qui perd la balle, et ça peut donner là un mollon intéressant pour les Amiénois, avec Candy, la longue de la surface côté droit. Il est un peu esselé, un peu enfermé, on l'isole bien du côté de Benold. Les Amiénois obligés de reculer à 30 mètres avec Fofana. On fait remonter le bloc équipe, le bloc défensif du côté des Verts. On fait reculer les Amiénois au milieu de terrain et on les laisse à nouveau venir sur leur côté droit avec Léoté. Attention, qui remonte en profondeur dans la surface. Ntamack, le centre entraîne Ntamack, c'est dégagé, bien positionné. Denis Sapia qui dégage ce centre ras du sol en retrait directement en touche vers la droite. 54 minutes de jeu, 2-0 toujours pour les Verts. Deux énormes occasions pour les Stéphanois d'inscrire un troisième but dès le retour des vestiaires, avec Cardona notamment. Ce n'est pas passé. Et encore une fois, ce bloc défensif hein, du côté de Saint-Étienne, on laisse vraiment venir les Amiénois. Quelque chose qu'on n'avait pas vu en première période. Une volonté de les piquer en contre en phase de transition dès qu'ils perdent le ballon. Ce qu'ils font à l'instant avec un très bon pressing. Et Boaki, qui a énormément d'espace au milieu de terrain. Il va décaler côté droit. Cardona, c'est quasiment du 3 contre 3 pour Cardona qui va travailler à l'angle de la surface. Cardona en retrait, il y a Boaki. Il y a Stassin dans la surface. Oh. La petite passe en profondeur. Stassin qui va travailler. Il est passé en retrait pour Cardona.
2: Oh, oui.
0: Ah, bon, côté,
2: oh, non, mais
0: côté, côté. Encore une fois. Servi en retrait dans la surface par Stassin. Il est à quoi, 15 mètres, et ça frappera du sol qui va mourir au pied du poteau droit. Amiénois, nouvelle grosse opportunité. Et attention, encore une alerte pour Josh Dufus. Encore une, il y en avait une en première période. Josh Dufus qui s'allonge au sol à l'opposé du ballon. Là, c'est inquiétant. Est-ce qu'on va faire un changement du côté stéphanois pour ne pas prendre de risque avec Josh Dufus? On va suivre ça. Le staff médical stéphanois rentre sur la pelouse. Geoffroy Guichard qui est debout, qui croit toujours que tout peut se renverser dans ces 35 dernières minutes. Mais pour l'instant, Le Mans est toujours en tête du côté de Bastia, Martin.
2: Oui, toujours 1-0 en terre corse à Furiani. Et bien évidemment que ce score stéphanois ne reflète pas les intentions qui sont celles de l'AS Saint-Etienne, c'est-à-dire de monter directement en Ligue 1, puisque bien évidemment Laval, j'allais arriver, et Bastia perd contre Le Mans 1-0. On a Dufus qui vient de se relever mais qui boitille et qui va être raccompagné bord pelouse, et surtout
1: un changement, Martin. Il y a Zuriko Davitashvili qui va rentrer, lui qui était blessé à la cheville depuis quelques matchs. Personnellement, je trouve qu'à 2-0, Jérémy, c'est...
0: Je ne sais pas si j'aurais fait ce changement là, de prendre des risques avec Zuriko Davitashvili et Josh Dufus. Aïe aïe aïe, qui est raccompagné, il est porté par le staff médical. Que s'est-il passé pour Josh Dufus? Est-ce que c'est une nouvelle blessure musculaire pour un joueur stéphanois? Peut-être pour le double buteur de cette soirée, Josh Dufus, qui sort sous les applaudissements. Mais vraiment, il est porté hein, par deux membres du staff directement vers les vestiaires. Et donc le retour de Zuriko Davitashvili qui rentre sur la pelouse à l'instant, lui qui a été victime d'une entorse à la cheville face à Troyes. On a craint pendant de longs jours une fin de saison pour l'international géorgien, qui est donc de retour beaucoup plus tôt que certaines prévisions. On imagine qu'il n'y a pas de risque de prix du côté du staff médical stéphanois. Et donc Zuriko qui va disputer les 35 dernières minutes de ce match à la place d'un Josh Dufus qu'on espère ne pas avoir perdu définitivement cette saison, si jamais il y a des play-offs et des barrages. Allez, Zuriko qui récupère un premier ballon en pressing quasiment à l'entrée de la surface de réparation d'Amiens. On va pouvoir récupérer ce ballon. Tous les Amiens se recroquevillent façon bus à l'entrée de leur surface. On va essayer de le contourner, ce bus, avec le cardinal Laurent central. Il va vers la droite avec Denis Sapia. Denis Sapia, tentative de combinaison avec Boaki, et Boaki qui a de l'espace au milieu de terrain pour servir Stas à l'entrée de la surface pour échanger avec Cardona, et le tacle amiénois pour dégager en touche alors que Cardona était dans la surface et pouvait potentiellement centrer. La touche est rapidement faite par Apia avec Cardona quasiment poteau de corner. Apia qui lève la tête, est-ce qu'il va centrer? Il revient vers l'axe avec Stassin dans la surface qui peut contrôler, il est bloqué, il ne peut pas se retourner, il va sortir derrière avec Kanté. Kanté à l'angle de la surface qui peut décaler Irvine Cardona. Cardona peut-être pour un centre, le centre de Cardo, deuxième poteau, il n'y a personne du côté Stéphano au deuxième. C'est directement dans les pieds d'Amiens et d'Antoine Léoté. Attention à ce contre et la très belle récupération de Benold qui coupe la passe en profondeur de Léoté et l'envoie en touche devant les 39 772 supporters stéphanois présents ce soir. Toujours 2-0, Martin, pour l'AS Saint-Etienne. mais malheureusement encore une fois ça suffit pas.
2: Non.
0: Le Mans est devant avec cette info importante à rappeler, hein, le match entre Bastia et Le Mans à quelques minutes, petites minutes de décalage avec le Nantes.
2: 4-5 minutes effectivement de décalage entre les deux matchs en raison de prolongation plus importante du côté de Furiani. On revient d'ici quelques instants, on est à la 58e minute de jeu, on marque une courte pause, à tout de suite.
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2: 59e minute de jeu, Jérémy Marlier, les Amiennois se font un petit peu pressants.
0: À l'entrée de notre surface de réparation, mais il y a une très belle couverture de Max Bernauer. Il trouve quand même de l'espace les Amiennois côté droit avec un centre d'Entamac qui est dévié en corner par Benold. 59 minutes de jeu, 2-0, toujours pour la SS, mais pour l'instant la SS est en barrage, en play-off plutôt, puisque Le Mans est en train de mener 1-0 sur la pelouse de Bastia. Les Verts toujours 3e à 2 points des Manceaux, avec un changement du côté amiennois, la sortie de l'attaquant Rafi, remplacé par un autre joueur offensif, Traoré. Changement offensif du côté d'Amiens. Des corners pour ces Picards, ne pas leur laisser d'espoir dans cette fin de match. Eux qui ne sont pas du tout dangereux depuis le retour des vestiaires et globalement dans cette rencontre. Corner depuis leur côté droit, ça va être sortant avec le pied droit de Léoté. Tous les Stéphanois dans la surface de réparation. C'est parti vers le point de pénalty. La tête amiennoise qui va passer au deuxième poteau et ressortir en dehors de la surface de réparation. Aucun danger pour un Brice Maubleu qui n'a toujours pas eu le moindre arrêt à faire ce soir pour le moment. Et faute au poteau de corner de Gadeg Bekou. Attention à cette situation concédée un peu bêtement. La faute de Gadeg Bekou dans la tentative de drift de Traoré, le nouvel entrant. Et ça va être une sorte de corner ouvert de l'autre côté. Alors que j'ai l'impression que Mickaël Nadé va rentrer dans les prochaines secondes également du côté de la Saint-Etienne.
1: J'ai l'impression aussi que Dylan Nguessan vient d'accélérer son échauffement.
0: Le jeune attaquant Stéphanois qui va peut-être rentrer effectivement dans les minutes qui viennent. C'est parti, c'est joué à deux pour les Amiennois. La tête de Bernauer au point de pénalty qui peut nous dégager ce ballon de la surface de réparation. C'est récupéré à 30 mètres par les Picards qui retentent d'envoyer un ballon en profondeur avec mon conduit. La transversale vers la gauche, c'est bien récupéré par Benold. Il y a peut-être une transition à faire. Un contre intéressant. Oh là là là là là là. C'est du 4 contre 3 pour les Verts avec Cardona côté droit qui va rentrer dans la surface. Qui est devant lui. Oh, la mauvaise passe de Cardona qui va perdre ce ballon et faire faute derrière. Ah, il a vendangé là-dessus. Irvine Cardona, la transition avec Benold qui a vu tout de suite avec un ballon en profondeur. La peine côté droit de Cardona, il avance. C'est du 4 contre 3 pour les Verts. J'ai l'impression, Maxime Gédroit, qu'il y avait presque trop de solutions, trop de choix pour Cardona qui n'a pas su quoi choisir et qui a fini par s'empêtrer dans la défense.
1: Et Jérémy, malheureusement, Julien Le Cardinal qui est par terre.
0: Oh là là là là là là,
1: c'est pas possible. Vous pouvez pas le faire sortir à la mi-temps.
0: Après Josh Dufus, oh là là, ça sent la rechute pour Julien Le Cardinal, incertain avec ses ischios, absent depuis 2 semaines. Et après Dufus sorti sur blessure, nouveau coup dur pour la SS avec cette fois-ci Julien Le Cardinal. Ah, c'était une des choses à craindre,
2: ouais.
0: Ces prises de risque.
1: En fait, je comprends pas, Jérémy, la prise de risque au départ du match. Ok, là 2-0, la SS ne peut pas faire mieux. On l'a dit à la mi-temps avec Martin, la SS doit gagner par 2 buts d'écart pour espérer un faux pas du Mans. 2 buts d'écart, ils sont là, les 2 buts d'écart. Pourquoi ne pas le faire sortir dès la mi-temps alors que Mickaël Nadé, vous l'avez dit, Jérémy, s'est chauffé depuis la 5e minute de jeu. Et là, on fait un deuxième.
2: Incompréhensible.
1: On prend un deuxième risque, ouais. Martin, on prend un deuxième risque avec Zurigo qui est rentré à la 60e, alors qu'on aurait pu faire rentrer Nguessan un peu plus tôt.
2: Pour le coup, un Zurigo Davitashvili qui remplace un Dufus pour pas qu'il se pète trop non plus, ça a du sens.
1: Oui, mais dans ce cas-là.
0: C'est terminé pour Dufus, il s'est pété au moment du changement. Ouais. C'est un changement en urgence qu'on a fait avec la rentrée de Zurigo Davitashvili, ouais. Malheureusement. On a potentiellement deux nouveaux blessés ce soir du côté de la S Saint-Etienne avec Josh Dufus qui est sorti, avec maintenant Julien Le Cardinal qui sort en boitant. Alors est-ce qu'on veut limiter les risques du côté stéphanois? Je pense pas, parce qu'il s'est quand même allongé sur le sol et il boitait bas. Julien Le Cardinal sorti également. Allez, Dirvine Cardona remplacé par Julian Nguessan. pour ces 30 dernières minutes. Les Verts sont toujours en vie, en tout cas pour tenter de monter directement en Ligue 1. Les Verts sont devant. Le Mans ne mène que d'un but à Bastia. Tout est encore possible. Le peuple vert y croit encore. Et avec nos oreilles qui vont siffler, qui vont bourdonner dans les secondes qui viennent. Le petit pop, pop, pop, le premier de la soirée. On va en profiter.

0: qui accompagne cette phase de transition pour les Verts avec Nguesson. Ça vient en profondeur, la frappe d'Nguesson qui va passer juste à côté du poteau droit de Sauvage. Lui qui vient de rentrer en jeu, qui touche son premier ballon, Gillian Nguesson qui s'est positionné sur le côté droit de l'attaque stéphanoise à la place de Cardona. Ce poteau droit, je commence à le détester du côté amiénois depuis le retour des vestiaires. C'est la troisième fois qu'on le frôle et que ça ne passe pas. Et on a tous encore une fois un regard, Maxime Gédra, je vous vois vous prendre la tête à deux mains, oh puisque Bastia vient de se créer une énorme occasion pour égaliser.
1: Énorme occasion de Bastia qui a bien réussi à combiner dans l'axe. Et l'attaquant Bastia qui se retrouve tout seul, quasiment au point de pénalty. Il y a un sauvetage in extremis de la part du gardien ou du défenseur. On voit pas très bien, mais c'est un corner pour cette équipe de Bastia.
2: Corner qui ne donnera finalement rien, a priori, selon les dernières images que nous voyons. Toujours 1-0 pour Le Mans face à Bastia, et c'est bien dommage parce que c'est vrai que c'était une très très belle occasion qui se passait en terre corse et qui aurait pu donner justement cet avantage dont l'AS Saint-Etienne a besoin.
0: Mais c'est pas terminé, c'est loin d'être terminé. Les Verts sont en gestion pour le moment. Attention à ne pas se faire peur, parce que ok, je veux bien que Bastia tente le tout pour le tout, qui ont peut-être plus grand chose à jouer si jamais Laval mène toujours 2-0 face à Boulogne-sur-Mer. Mais si jamais Bastia égalise et qu'on s'en prend un parce qu'on n'arrive pas à mettre le troisième, là on aura des regrets pendant des jours et des jours. Le score est toujours de 2-0 pour le moment pour la SS. 65 minutes de jeu ici dans le chaudron. Les Verts sont toujours dans le coup dans cette seconde période, à avoir des opportunités, des occasions pour mettre le troisième. Gillian Nguesson, il y a quelques instants, les Amiénois à l'attaque avec un centre deuxième poteau. C'est tranquillement dans les cornes, dans ces 6 mètres de Brice Maubleu, serein. Brice Maubleu, l'expérimenté doublure habituelle de Gauthier Larsonneur. Un Gauthier Larsonneur qui est présent en tribune de presse, hein, d'ailleurs, on l'a vu passer il y a quelques instants pour aller analyser cette rencontre. Avec un peu de hauteur, le portier habituel capitaine de l'AS Saint-Etienne. Avec ces deux changements, on le rappelle aussi important pour la suite, hein, si jamais la montée directe en Ligue 1, la perte de balle de David Tajvili là au milieu de terrain, qui aurait pu faire un compte pour les Amiénois. Attention à ne pas être trop facile, heureusement il y a eu faute sur Zurico, c'était très limite, on va revenir et arrêter le contre amiénois. Si jamais suite il y a ces deux sorties sur blessure, à nouvelle blessure du côté de la SS pour Julien Le Cardinal, qui semble avoir fait une rechute au niveau de ses ischios, et sortie également de Josh Dufus. Juste avant lui, le double buteur du soir, Josh Dufus, remplacé par David Tajvili. J'espère que ça va tenir pour Zurico, qui est servi en profondeur par Pernod. Il n'y a pas d'enjeu pour David Tajvili. Contre en tête surface, qui est un peu long, il va permettre au défenseur amiénois de revenir et de couper la trajectoire pour se dégager. Le pressing peut-être stéphanois pour empêcher le porteur de balle de remonter. Finalement, on n'y arrive pas. C'était un peu désordonné, manque de coordination. Les amiénois remontent le ballon au milieu de terrain, 66 minutes de jeu. Toujours 2-0 pour les Verts, toujours 1-0 pour Le Mans. Sur la pelouse de Bastia, je ne peux m'empêcher de regarder le petit écran qui fait 2 cm sur 2, Martin. Moi, sur mon téléphone, hein. Je vais vous critiquer, hein, c'est bien.
2: Je ne regarde même plus le match, pour tout vous dire, Jérémy, je suis muet parce que je ne regarde pas le match des Verts, à mon grand dame, mais là, en fait, on a les yeux rivés, forcément, hein, sur Le Mans.
0: Attention à ce contre amiénois avec Colin Louis, la frappe entrée de surface, qui va passer au-dessus de la barre de Larsonneur de Maubleu, j'y arrive pas décidément. C'est Candil qui était servi à 15 mètres dans l'axe par Colin Louis, le piston Bastier, oh là. Mais arrêtez de regarder ce match de Bastia, là, vous perturbez les gars, j'y arrive plus dans le commentaire.
1: Et bien figurez-vous, j'ai mis que Le Mans vient de toucher la barre, ouais, à Bastia, et là l'attaquant du Mans peut s'en vouloir parce qu'il était vraiment tout seul, mais vraiment, là Jérémy, regardez, tout seul, et il tire sur la barre.
0: Oh là là, l'énorme occasion, la balle de le monter quasiment pour les Manceaux, eux qui en ont eu une déjà la semaine dernière face à Reims, à la toute dernière seconde, ils ne l'ont pas converti. Espérons que ce soit un signe positif du côté stéphanois, avec un changement, deux changements pour les Amiénois. La rentrée, il y a trois changements même du côté d'Amiens. Alors là, je vais reprendre mes fiches. Ah, mais j'ai noté les noms des Amiénois sur mon téléphone. Du coup, c'est le qui rentre.
2: Eh bah, ben, tenez, c'est pas grave. Et puis, s'il y a un but du côté de Bastia Le Mans, c'est de votre faute.
1: À noter, Jérémy, pendant ce temps que vous cherchiez les noms des Amiénois, Thomas Monconduit qui a joué son dernier match de sa carrière, qui prend sa retraite maintenant. Parce qu'il vient de sortir, il vient de céder sa place. Donc Thomas Monconduit qui est passé par l'AS Saint-Etienne, qui met un terme à sa carrière ici à Geoffroy Guichard.
2: Thomas Monconduit qui a dit après sa dernière prestation et la dernière défaite d'Amiens, hein, puisque Amiens ne joue pour rien aujourd'hui. Hein. C'est un club qui est déjà officiellement relégué en National 3 et qui en Ligue 3 pardon, en National 1 et qui disait j'ai besoin de vacances. Voilà. Il l'avait dit comme ça au micro, j'ai besoin de vacances.
1: Là il est pas en vacances, il est en retraite.
2: Ouais.
0: C'est une sorte de vacances.
2: Voilà, n'en déplaise à tous les retraités qui nous écoutent, mes hommages. Toujours 1-0 du côté du Stade Furiani.
0: Allez, récupération de Stéphane et avec Tassin qui récupère entrée de la surface. Il y a Gadek Bekou, il y a peut-être David Amis.
3: Les filets de Geoffroy Guichard, la récupération de balle à l'entrée de la surface amiénoise et on envoie Zourico au duel face au portier Picard. Il l'ajuste avec amour, avec délicatesse, petite frappe à du sol sur la gauche du gardien et ça va rentrer dans le but. 3-0 pour la S Saint-Etienne. Voilà, le travail est fait.
2: Je ne sais pas si vous avez entendu Jérémy Marié, je sais que Romain, la réalisation de cette émission, voilà, qui peut le remettre encore peut-être une fois.
4: Bonjour
2: Rico. Voilà mon petit Zourico. Bien sûr, bonjour Rico. Vous nous le refaites s'il vous plaît Jérémy. Vous ne l'avez jamais refait depuis le début de la saison.
0: Vous savez, parfois il y a des regrets quand on essaye de faire des choses et vaut mieux pas remuer le couteau dans la plaie.
2: Ah bon,
0: sur des imitations de
2: Bourville.
0: De Bourville, où on me demande de le dire en parlant de Zourico. Non, je ne préfère pas.
2: Oh mon vélo, oh mon Zourico.
1: C'est quand même le monsieur plus, hein, les gars. C'est vraiment, il rentre, il fait la différence, ouais. Avec un superbe travail de Gilan Nguessan sur la droite du terrain qui malgré une touche pour Amiens s'est battu pour récupérer le ballon. Et ensuite c'est Lucas Tassin encore une fois, hein, qui on l'a critiqué, il était beaucoup trop,
0: trop
1: soliste. Et là il fait une passe, une amour de passe pour David Tachvili qui ne se le laisse pas prier pour.
0: J'ai plus en tête le premier, mais Tassin impliqué au moins de manière capitale dans les deux derniers buts de la SS, une passe D pour Dufus. Un travail très intéressant pour David Tachvili. 3-0 pour la SS.
1: Il va marquer.
0: Il attaque avec Tassin, envoyant en profondeur côté gauche contre l'entrée de surface. Le crochet, la petite passe entrée pour Bernauer. Avec Tassin, la frappe au point pénalty. Il pousse trop loin son ballon et ça va être dégagé par les Amiénois avec un Bernauer. Je ne sais pas ce qu'il faisait là aux avant-postes, Maxime Bernauer, mais ça aurait pu faire mouche. Il récupère un ballon avec Appia qui débourre le centre côté droit, la tête de Cardona. De Stassin qui dévie, les sorties Cardona. Et le ballon qui va aller de l'autre côté en dehors de la surface de réparation. Les Picards vont pouvoir se dégager.
2: Pardon. Ok, non, c'est bon. Pardon. Je regarde le Mans contre Bastia. Et après un poteau, une situation de contre qui n'a rien donné.
1: Arrêtez de nous faire peur pour rien, Martin. Dites-nous juste s'il y a un but de Bastia, c'est tout.
2: Pardon. Je vais couper mon micro et je vais regarder mon match en dehors de la tribune. Et comme ça, je reviendrai 5 minutes après. Et je dis. Et du coup, voilà. On fait comme ça?
0: Merci Martin Moulier.
2: Allez, je vous en prie.
0: Avec un changement
2: journée, au revoir.
0: Du côté à Stéphanois, un retour également, celui d'Aymen Mouefek à la place de Louane Gadegbekou au milieu de terrain. Prestation solide de la part de Louane Gadegbekou, lui qui n'avait pas été titularisé depuis des mois en Ligue 2, le jeune milieu de terrain Stéphanois. Et rentrer Damon Mouefek. Allez, pour finir le travail, peut-être pour monter en Ligue 1, sait-on jamais, dans les minutes qui viennent, peut-être en tout cas pour reprendre des minutes si jamais la saison se poursuit. Les Verts mènent 3-0 ici face à Amiens. Le Mans mène toujours à Bastia 1-0. Le Mans est donc toujours en Ligue 1 provisoirement. Les Stéphanois 3e en play-off.
1: Et Jérémy, un choix particulier quand même de Philippe Montagnier qui a déjà fait tous ses changements à la 70e minute
2: de jeu. C'est ce que j'allais dire Maxime.
1: Si quelqu'un, je ne souhaite pas, après les deux sorties sur blessure de Le Cardinal et Dufus, mais s'il y a encore un Stéphanois qui ne peut pas continuer la rencontre, et ben Philippe Montagnier.
0: Vous êtes bien trop pessimiste, Maxime. L'infirmerie est vide, donc il y a de la place, c'est pour jamais. C'est pas grave.
1: Non, mais ça peut être impactant. Hein. Imaginez, je ne souhaite pas encore, je vais imaginer.
2: Mais
1: Brice Maubleu qui se prend un carton rouge, et ben on n'a plus de gardien.
0: Dans ce cas-là, oui, effectivement, il y a des taupes qui sortent partout, tout le monde se fait les chevilles. Et dans ce cas-là, on termine avec Martin Moulier sur la pelouse.
2: Ouais, il n'y a pas de problème. Hein. Tant qu'il y a des beignets sur la pelouse, je cours vite. Elle est toujours 3-0 pour l'AS Saint-Etienne face à Amiens, mais l'AS Saint-Etienne qui n'a pas son destin entre ses pieds, puisque Le Mans gagne sur la pelouse de Furiani face à Bastia. où là-bas on dispute la 71e minute de jeu, toujours 1-0 pour Le Mans face à Bastia. Et c'est toujours Le Mans qui est virtuellement deuxième de Ligue 2 et donc promu en Ligue 1. Jeanne,
0: 73 minutes de jeu ici dans le chaudron, un dernier quart d'heure respirable avec toujours cette possibilité pour Laval de basculer en barrage si jamais Bastia fait le boulot et Bastia renverse Le Mans. Mais pour l'instant on en est encore loin avec des Bastiais dominés. Allez, peut-être Boisquier qui peut travailler en train de surface pour Moueffec. Allez, dans les 6 mètres, Moueffec, est-ce qu'il peut frapper? Non, il se retourne mal, il va perdre le ballon. Ah, c'était imprécis cette perte de balle de Moueffec. Il est servi idéalement, il est dos au but certes, mais il a 8 mètres dans l'axe et il ne parvient pas à se retourner.
1: Il doit faire mieux, il doit faire mieux là, Jérémy Aymen Moueffec. Il est même pas dans 8 mètres, il est dans les 6 mètres et il a l'opportunité de frapper pied gauche, mais on sent qu'il hésite et finalement il se fait rattraper par le défenseur d'Amiens. C'est vrai que là, pour le coup, Aymen Moueffec, il aurait dû enchaîner un peu plus vite.
2: Encore une situation du côté du Mans, mais ça je vais pas le dire.
0: Non, taisez-vous, Martin Mouillet.
2: Mais toujours 1-0, donc ça va.
0: Bah non, ça va pas justement. Non, oui, non, ça... Enfin, si vous êtes, vous êtes mensonge, ça non, y est, non, révélation.
2: C'est pas ça, c'est que là, des balles de 2-0, il y en avait plus d'une. Donc on touche du bois, voilà, on touche du bois, c'est plutôt ça.
0: Mais tant que les mensonges ne parviennent pas à doubler la mise, bah, c'est peut-être le signe qu'on peut y croire dans cette soirée.
2: On est d'accord.
0: Avec des Bastiais qui jouent pour l'honneur, hein, clairement, puisque Laval, la seule équipe qui peut rattraper pour ne pas être relégué directement, Laval est en train de gagner 2-0 face à Boulogne-sur-Mer à un quart d'heure de la fin. Donc c'est clairement pour l'honneur que les Bastiais veulent ne pas s'incliner une dernière fois chez eux à Armand Cesari.
2: D'ailleurs, pardon Jérémy, vu qu'il ne se passe pas grand chose sur la pelouse, on peut peut-être faire un tour du côté du multiplex pour détailler tous les résultats, et notamment celui de Reims contre Pau. Pau qui gagnait 2-0 en première mi-temps, rattrapé un petit peu avant la pause par Reims 2-1. Les Rémois qui sont à 4-2, ils ont marqué 3 buts dans la deuxième période. Les Rémois qui n'ont pas dit leur dernier mot, même si bien évidemment mathématiquement ça va être compliqué pour eux d'attraper par exemple le Red Star qui gagne 1-0 contre Montpellier, d'attraper un Rodez qui gagne là aussi 2-0 contre Annecy. Mais en tout cas, une dernière journée de Ligue 2 qui remplit toutes ses promesses.
0: Au niveau du classement, Martin, parce que pour l'instant, alors c'est pas fini, on y croit toujours à cette montée directe, mais au classement, qui sont pour l'instant les équipes classées 4e et 5e?
2: Le Red Star et Rodez, étant donné que les deux équipes gagnent. Donc
0: le Red Star recevrait Rodez pour l'instant, ouais, dans le premier tour de playoff la semaine pro.
2: Exactement.
0: Et pour l'instant, Saint-Etienne défierait le vainqueur de cette rencontre-là, mais on en est encore loin. On va croiser les doigts pour que Bastia égalise face au Mans. 1-0 pour les Manceaux, il reste un quart d'heure. Les Verts, pour l'instant, sont à l'abri. Ils mènent 3-0 face à Amiens. Il se passe plus grand-chose sur la pelouse, hein, clairement. On va espérer qu'Amiens ne parvienne pas à trouver d'espace, ce qu'ils font à l'instant avec un ballon de surface côté gauche, peut-être pour Candil. Et le très bon retour d'Abdoulaye Kanté avec Denis Sapia pour écarter le danger.
2: Pardon, désolé.
1: Faut vraiment lui couper le micro.
0: Oui, clairement, j'ai l'impression que Le Mans peut mener 4-0.
2: Il ne faut pas regarder Le Mans Bastia.
0: Encore une énorme occasion pour les Manceaux.
2: Ah, bah alors là, rebond sur le gardien, rebond, et ça la met pas au fond. Mais alors là. Et en plus, ça part d'un sauvetage, d'un corner. L'attaquant Manceau qui fait un sauvetage, le ballon qui file en corner, qui fait un sauvetage, qui la met direct en centre. Et finalement, le finisher qui la met pas au fond. Mais alors là, vraiment, c'était donné. Et ça aurait pu faire un 2-0 tous les jours du côté du Mans. Heureusement, toujours 1-0 du côté de Bastia. Il va falloir que les Bastia se réveillent.
0: Des Bastia qui font quelques changements avec des rentrées, notamment un défenseur, Roncaglia, qui va peut-être monter aux avant poste avec également Christophe Vincent, leur milieu ultra expérimenté. Et il faut tenir, en tout cas ne pas avoir de regrets. Des regrets, on en a cette saison, mais au moins ne pas en avoir sur la production face à Amiens. Des Amiens qui ont un ballon dans la surface depuis la droite, c'est dévié encore en air de la tête, du bout du crâne par Maxime Bernauer, félicité par Denis Sapia et par Brice Maubleu. Corner pour les Amiénois dans un chaudron qui continue de pousser, qui continue d'encourager les siens. Parce que tout peut basculer toujours dans cette soirée tant que Le Mans n'a pas marqué un deuxième but qui, là, pour le coup, viendrait anéantir nos derniers espoirs. Tant qu'il y a de la vie, il y a de l'espoir. Les Stéphanois nous le répètent depuis maintenant 2 mois. Donc on va continuer d'y croire. Avec un corner amiénois, la tête dans la surface de réparation. Sans danger, ça va partir en dehors des limites du terrain. Ça va être un 6 mètres pour les Verts. Avec attention, un Stéphanois qui reste au sol là dans un duel aérien.
1: C'est Max Bernauer
0: également. C'est Maxime Bernauer touché au niveau du crâne, j'ai l'impression. Il est Maxime Bernauer. On demande au staff médical finalement de se raviser, de ne pas venir. Ça a l'air d'aller pour Max Bernauer qui se relève. Allez, encore 13 minutes. Les Verts pour l'instant sont toujours en play-off. Changement du côté d'Amiens avec, tiens, un ancien Stéphanois, ça fait plaisir de le revoir. Victor Lobry qui va remplacer Kylian Kaiboué. Victor Lobry absent pendant de longs mois. Une saison cachée pour lui suite à une rupture des ligaments croisés d'un genou. Il est de retour ce soir pour la dernière de la saison. Victor Lobry, lui qui aura joué quasiment 2 ans à Saint-Etienne en Ligue 2. Victor Lobé qui prend le brassard de capitaine. Et on y croit toujours. Allez, Martin, 3-0 pour les Verts. Le Mans n'est assez pas mis à l'abri. Sait-on jamais ?
2: Sait-on jamais, effectivement. Malheureusement, bon, le seul coup franc obtenu, les Bastiais, ça termine dans les camps du gardien. On va marquer une courte pause et on se retrouve dans 30 secondes sur votre radio ici à Saint-Etienne. Alors, à tout de suite.
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2: 3-0 à la 80e, une attaque amiennoise, Jérémy Marillier.
0: Mais qui ne va rien donner. Parfaitement couvert ce ballon par Abdoulaye Kanté. Tentative de prise de profondeur côté gauche des Amiennois. Kanté accompagne tranquillement le ballon en 6 mètres. Tranquille, c'est le terme de ces dernières minutes ici à Geoffroy Guichard. 3-0 pour l'AS Saint-Etienne dans cette ultime journée de Ligue 2. Mais pour l'instant, les Verts, malgré cette victoire, sont toujours 3e, toujours donc en play-off, puisque Le Mans mène 1-0 à Bastia. Le Mans est en Ligue 1 provisoirement. Allez, un peu plus de 10 minutes de la fin de cette dernière journée de Ligue 2.
2: Vous voulez un motif de satisfaction, Jérémy ?
0: Ah oui.
2: Quand on regarde les... Vous me l'aurez fait ?
0: Ah oui.
2: Quand on regarde les statistiques, entre Bastia et Le Mans, c'est 50-50 de possession. C'est 8 tirs pour les Bastiais contre 5 pour les Manceaux. Décidément, une équipe du Mans qui, toute cette saison, aura marqué la Ligue 2 par son efficacité face au but. Et c'est, en vérité, un match assez équilibré. Et, bon, quand je vois les situations bastiaises et celles du Mans passer les 10-15 dernières minutes, je vois bien une supériorité mancelle, mais sur un malentendu, les Bastiais pourraient bien revenir à égalité du Mans.
0: Comparer les Bastiais à Jean-Claude Duss, quoi, c'est ça votre motif d'espoir.
2: Sur un malentendu, ça pourrait
0: de Brice Maubleu là sur cette frappe amiennoise, entrée de surface de réparation, ça combine bien côté droit avec un Amiennois qui percute, qui rentre dans la surface de réparation, tir croisé ras du sol, bien capté par un Brice Maubleu qui s'est couché sur le ballon à la 81e minute de jeu. Et Maxime, c'est le premier ballon, premier arrêt, je crois, fait par Brice Maubleu ce soir, le symbole d'une soirée réussie du côté de la SS.
1: Oui, réussie avec un. C'est vrai que cette équipe d'Amiens qui a été dangereux, mais qui a été inefficace dans la surface stéphanoise. Et c'est vrai que Brice Maubleu, il fallait se coucher.
0: Oh, allez, ça passe là côté gauche pour les Stéphanois avec Stassin qui peut percuter et rentrer dans la surface de réparation. Stassin crochet, la frappe et de
3: oui,
0: Lucas Stassin qui vient planter lui aussi devant le Kop Nord. Une joie très retenue pour Lucas Stassin, comme de la part de ses partenaires. Ça fait 4 pour l'AS Saint-Etienne, mais une joie toute mesurée, évidemment, puisqu'on est au courant du résultat du Mans pour le moment. Mais qu'il est beau, ce but de Lucas Stassin, envoyé en profondeur, côté gauche, légèrement décalé. Il a de l'avance, il contrôle, il avance. Il est au duel face à un Amiennois. Il attend ce retour du défenseur. Il le crochette parfaitement. On pense qu'il va enrouler vers la gauche du gardien à l'opposé. Et il nous fait un ras du sol à droite. Premier poteau. Sauvage, n'y a rien vu. Et ça fait 4 pour les Verts.
2: Après le doublé de Dufus et le but de Zorico Davitashvili à peine rentré sur le terrain, ça fait plaisir de voir un Stassin marquer le quatrième.
1: Oui, ça faisait un moment qu'il n'avait pas marqué. Donc c'est sûr que pour un attaquant, c'est important. Mais comme l'a dit Jérémy, je vois très mesuré de la part de Stassin, même si je comprendrais la déception des Stéphanois ce soir de se dire il faut encore jouer des matchs, il faut encore jouer 3 matchs pour monter, mais finalement finalement, faut quand même préparer ce play-off.
7: Ouais.
1: Donc c'est un match, faut pas dire ça sert à rien, on a gagné 4-0 contre Amiens. C'est un match qui va nous préparer pour ce qui nous attend si Sébastien n'arrive pas à faire la différence face au Mans.
0: 4-0 pour les Verts, 83e minute ici dans le chaudron, le 4e signé Lucas Tassin, mais pour le moment le Mans est toujours devant, 1-0 face à Bastia.

0: On sera sûr, allez, on va voir le verre à moitié plein, on sera sûr pour la suite si la suite arrive rapidement avec un David Azouili qui récupère un ballon côté gauche, il le perd, attention à Zemino, entrée de surface de réparation, ça combine à l'extérieur pour tenter d'y rentrer, mais c'est très bien récupéré par Ayman Mouefek qui ratisse le ballon, crochet râteau, il récupère et remonte tout seul, il est au milieu de terrain, Mouefek qui va décaler côté gauche, Lucas Tassin, c'est du 3 contre 3 devant avec David Azouili servi en profondeur pour Mouefek, il n'y a pas d'enjeu, ballon duel Mouefek et de son. La manita du côté de l'Est Saint-Etienne, ça fait 5. La combinaison parfaite. Ayman Mouefek arrive lancé devant le gardien. Et il l'a juste au point de pénalty avec un ballon qui passe à du sol entre les jambes d'Alexis Sauvage. Ça fait 5 pour l'AS Saint-Etienne. Bon, les amis, donc clairement, ils ont la tête dans le seau, ils ont la tête dans le sac, ils ont totalement lâché. On en profite, on se rassure pour la suite et on continue d'y croire.
1: Il l'avait eu hein, tout à l'heure, hein, l'opportunité à Mouefek de marquer. Et là, c'est vrai que c'est encore une fois bien joué de la part de. C'est lui qui récupère le ballon dans notre surface. Hein. Il fixe jusqu'au milieu de terrain pour ensuite décaler Lucas Tassin et Zuriko Davitashvili qui arrive à mettre un très bon ballon avec, c'est vrai, une défense aménoise tellement mal alignée. Tellement mal alignée. Ensuite, Ayman Mouefek qui vient ajuster Alex Sauvage entre les jambes. Et franchement, Jérémy, là, l'ambiance au stade, ça me dérange un peu. Moi aussi, je suis déçu parce qu'on va pas monter. C'est quand même un 5-0, c'est quand même une place en playoff.
0: Oh bah écoutez ce stade quand même, les copes là.
1: Ouais, les copes.
0: Ça chante.
1: Mais regardez les copes, mais vous avez pas eu le temps.
0: Non, mais attendez, Maxime, vous êtes pas torse nu devant moi là non plus.
1: Ben je comptais être torse nu si on montait, donc.
0: Oui, bah voilà.
1: C'est dommage, j'attends le but de Bastia pour être torse
0: nu. Donc attendons la prochaine étape avec un Maxime Gédra et toujours Froid Guichard qui vont se dévêtir si jamais Bastia égalise, mais pour l'instant ce n'est pas le cas. 86e minute de jeu ici dans le chaudron. 84e à Bastia avec des Manceaux qui gagnent du temps, un changement pour l'instant. Ils prennent tout leur temps. Lucas Caloda, l'ancien Stéphanois, qui met 2 heures à sortir. Il va se faire alpaguer par des Bastiers. Il va sortir tranquillement Lucas Caloda. Oh, le ballon profondeur d'Amir. Attention, la belle couverture de Mickaël Nadé. Pour l'instant, le Mans mène toujours 1-0. Oh là là, le boulevard avec David Azouili envoyé en profondeur côté gauche. Allez, il va aller travailler. Il va se rapprocher de la surface. Il y a 4 Stéphanois à l'entrée de celle-ci. David Azouili, le centre deuxième poteau pour Stassin. Le contrôle dans la surface. Ah, il ne peut pas le contrôler. Il est pris de la tête, Lucas Stassin. Et sa tête envoie directement le ballon 6 mètres. Il a mal jugé la trajectoire du ballon. Lucas Tassin au deuxième poteau, le centre aérien de David Azouili. Poitrine, tête. Et bah, c'est boum sur le crâne et ça sort en dehors des limites du terrain.
1: Et Jérémy, on voit là sur l'image les Stéphanois sur le banc qui sont en train de regarder le match de Bastia face au Mans. Et donc là, on voit là tous les Stéphanois, le Cardinal, Miladinovic, Dufus qui sont en train de regarder sur une tablette, j'imagine, le match du Mans. Eux aussi, ils sont totalement.
0: Oh, mais pourquoi le stade crie ? Que se passe-t-il ? Que se passe-t-il ? On va suivre ! Que se passe-t-il ? Est-ce que Bastia a égalisé ? Est-ce que Bastia a égalisé ? S'il y a des gens qui peuvent nous confirmer quelque chose, on est preneurs. Pour l'instant, on voit qu'il n'y a pas de but du côté du Mans
2: bah non,
0: de Bastia. Mais que se passe-t-il ? Pourquoi a-t-on crié comme ça ? Les Bastiais qu'on voit à l'attaque là en ce moment, avec une touche sur le côté droit, est-ce qu'on a 2 minutes de retard sur mon petit téléphone qui nous sert d'appui pour suivre ce qui se passe
2: en Corse ? On voit pas non plus, pour tout vous avouer, même en ligne.
1: Non, il n'y a pas.
2: Il n'y a pas. Hein.
0: Oh, mais que s'est-il passé ?
2: C'est pas possible, on y a cru.
0: Oh non, les gars, pourquoi cette clameur d'un coup ?
2: Qu'est-ce qu'ils ont
0: que
2: fait ?
0: Que s'est-il passé ? Il y a toujours 1-0 pour Le Mans à Bastia. C'est pas vrai. C'est pas vrai.
2: Non, sérieux.
0: Eh ben, on s'est enflammé pour rien.
2: Ah, je suis dégoûté là.
1: Ouais. En fait, pour expliquer, Jérémy, il y a eu une clameur dans le Cop Nord et il y a eu une descente carrément, comme si la SF venait de marquer un but dans le Cop Sud. Il y a eu une descente et tout Henri Point qui s'est levé d'un coup. Donc nous, on a certes les images, mais il ne s'est rien passé. Et c'est vraiment particulier.
0: Bon,
1: parce
0: 89e
1: que...
0: minute ici. Geoffroy Guichard, toujours 5-0, il ne reste plus que quelques minutes avec des Bastiais qu'on voit à l'attaque. 86e minute de jeu chez eux, ils perdent le ballon les Bastiais sur cette tentative d'offensive, entrée de surface de réparation des Manceaux, toujours 1-0 donc pour Le Mans qui sera

0: s'approche de la Ligue 1 avec 2 minutes de retard chez nous.
1: Et on sent quand même, Jérémy, hein, que le stade a pris un froid là. Le Cop Nord,
0: mais
1: le Cop
0: oui,
1: Sud ne chante plus.
0: Passé, mais pourquoi les gars, pourquoi? Allez, ballon en profondeur, on continue d'attaquer du côté de la SS avec Gian Nguessan, envoyé entrée de surface côté droit. Le centre entrée pour Mouefet, quand ça manque de puissance, cette passe de Nguessan, c'est récupéré par les défenseurs amiennois. Oh là, non mais c'est...
1: Moi,
0: j'ai même pas de mots.
1: J'avais déjà enlevé le pull, hein, Jérémy.
0: On s'y voyait déjà. Mais Le Mans mène toujours bel et bien 1-0 face à Bastia. Alors qu'il ne reste plus que quelques secondes ici à Geoffroy Guichard. 1-0 à Bastia pour Le Mans, 87e minute de jeu là-bas. Le centre amiennois dans la surface de réparation, c'est dans les gants tranquilles de Brice Maublon. On va bientôt rentrer dans le temps additionnel ici dans le chaudron. Et pour l'instant, les Verts sont toujours 3e de Ligue 2, devancés de 2 petits points par les Manceaux. Que c'est dur avec des Bastiais qui n'ont pas abdiqué, hein, clairement. On les voit mettre du ballon, les Corses en rond central. Ils essayent d'attaquer, ils sont dans la moitié de terrain des Manceaux. 88e minute de jeu, c'est chez eux, avec peut-être leur milieu de terrain, Christophe Vincent, qui va perdre le ballon au milieu de terrain. Les Manceaux vont le récupérer. Ça joue clairement plus, hein, ici, sur la pelouse de Geoffroy Guichard. Ah, 3 minutes
2: là, c'est mort.
0: Hein.
2: 3 minutes à Geoffroy Guichard. À part les supporters qui tapent dans leurs mains, je pense que l'intégralité des autres est sur leur téléphone. Et ces 3 minutes de temps additionnel, autant vous dire qu'on va avoir du mal à les commenter tant l'enjeu est important.
0: Encore une action énorme pour les Manceaux là, avec l'un de leurs attaquants envoyé en profondeur, et l'arrêt d'Olmeta, leur gardien, qui sort ce duel et l'envoie en corner. Des Manceaux qui sont créés d'autres situations juste avant avec leur attaquant Artout. On va évidemment avoir ce regard sur la pelouse de Bastia encore. Rien n'est terminé. Allez, peut-être une dernière opportunité. Stéphane Noz avec Stassin, envoyé en profondeur côté droit. Il va rentrer dans la surface. Peut-être un centre de Lucas Stassin. Il va travailler. Le crochet. Le centre en retrait. Oh, bah, c'est plus qu'en retrait. Là, c'est renvoyé au milieu de terrain. Et Benold va perdre le duel et perdre ce ballon. Encore une minute, 2 minutes, pardon, dans le temps additionnel ici à Geoffroy Guichard.
2: Et Le Mans joue la montre, hein.
1: Ils ont raison, hein, on ferait pareil, hein, dans la même situation.
0: Les Manceaux qui viennent d'obtenir un coup franc au poteau de corner des Bastiais. Ils vont gagner du temps, bien évidemment. Il doit y avoir énormément de frustration chez des Corses qui savent que de toute façon, quoi qu'il arrive, ils sont condamnés. Vu que Laval s'impose face à Boulogne-sur-Mer.
2: Alors c'est vrai que le capitaine Bastiais avait clairement l'intention d'en découdre. Il a fauché, mais alors littéralement fauché, un attaquant Manceau, Christophe Vincent, qui sort avec un carton jaune. Ça aurait pu être rouge aussi, hein, donc
0: Allez, encore une trentaine de secondes ici à Geoffroy Guichard. 5-0 pour les Verts ici, en tout cas c'est plié, les Verts vont s'imposer, les Verts vont prendre 3 points, mais pour l'instant Le Mans en a toujours 2 de plus. Ce sont les playoffs qui se dessinent pour l'AS Saint-Etienne la semaine prochaine, des vendredis, hein, je crois, pour l'instant, face au vainqueur de la rencontre entre le Red Star et Rodez.
1: Les Verts ont quand même, Jérémy, un petit avantage, puisque c'est vrai que, comme vous l'avez dit, Rodez et le Red Star vont jouer ce soir, vont jouer dès mardi et enchaîner le vendredi pour le vainqueur. Donc les Verts ont un petit avantage.
0: C'est l'avantage du troisième.
1: Mais il ne faut pas oublier que les Verts étaient déjà passés par là il y a 2 ans.
0: Une AS Saint-Etienne qui aussi, on le rappelle, a vu 2 joueurs à nouveau sortir sur blessure, Josh Dufus et Julien Le Cardinal. Espérons que ce ne soit pas trop grave, avec une infirmerie déjà plus que remplie. Allez, il reste 15 secondes.
2: 3 minutes de temps additionnel du côté de Furiani entre Le Mans et Bastia. Très très peu de chance.
0: Ouais, les Mans sont à l'entrée de la surface. Corse la frappe et c'est 2-0 pour
2: eux. Allez, c'est fini.
0: C'est terminé, les Stéphanois vont basculer en barrage et en play-off d'abord ce soir. C'est terminé ici dans le chaudron.
2: C'est rageant.
0: 5-0 pour la Saint-Etienne. Aucune effusion de joie, bien évidemment. Les Stéphanois qui savent que ce sera à nouveau la lutte pour monter en Ligue 1 comme il y a deux ans. Ce sont les Manceaux qui vont s'adjuger le dernier strapontin.
1: Et on voit Jérémy Azurico Davitashvili qui mettait son t-shirt dans ses mains, un Lucas Tassin qui demande c'est fini, et un Philippe Montagnier qui vient voir ses joueurs, qui dit allez les gars, c'est bon, on va aller les chercher ces barrages. Mais on sent des Stéphanois en attente et assez déçus, alors que il y a le coach qui essaye de les remotiver.
0: 3 et Le Mans en Ligue 1 à l'issue de cette soirée. La Saint-Etienne 3ème qui va donc jouer les prolongations et les rallonges avec les playoffs, et espérons un barrage face au 16ème de Ligue 1 quelques jours, peut-être Auxerre, peut-être Nice, peut-être d'autres équipes si jamais le suspense dure. Alors que le match est arrêté à Bastia, il y a eu des fumigènes, attention, lancés sur le terrain.
2: Oui, bon, enfin bon, de toute façon, ils vont pas rejouer les 90 minutes s'il y a des fumigènes.
0: Non, mais ça peut vous mettre un match arrêté, et le fait de ne pas avoir de décision définitive ce soir non plus.
2: Ouais, ce sera victoire sur tapis vert, 2-0 à la 90e. Bon, je veux pas m'avancer, mais enfin, a priori,
1: Et avec des Stéphanois qui vont quand même faire le tour d'honneur.
0: Qui vont aller saluer les copes. On va bien évidemment scruter cette ambiance. Alors que l'hymne de la Saint-Etienne résonne dans le stade, dans cette soirée qui aura été également marquée par cet hommage magnifique aux héros de 1976, 50 ans quasiment jour pour jour, après leur finale et leur épopée conclue à Glasgow. Il y a de la déception forcément du côté de la Saint-Etienne. Mais écoutez le Cop Sud qui donne des forces et des encouragements à ses protégés.
1: Et avec un stade, Jérémy, qui est quand même resté assez garni, hein, malgré
2: effectivement. On continue d'en parler dans l'après-match. 04 77 10 00 10 pour réagir, bien sûr, sur votre radio ici, Saint-Etienne-Noir.
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2: Jérémy Marié, le tour d'honneur des Verts.
0: Les Verts ne monteront pas directement en Ligue 1. C'est la conclusion de cette soirée qui n'est pas terminée, hein, puisque le match à Bastia est interrompu suite à l'envoi de fumigène sur la pelouse. Mais Le Mans mène 2-0. Les Verts se sont imposés 5-0 ce soir face à Amiens. Et les Stéphanois sont au point de pénalty devant le Cop Sud. Et ils prennent des forces pour la suite des opérations. On y croit toujours à cette Ligue 1.
2: Pile quand vous dites ça, ça chante un peu moins quand même.
0: Et bien sûr que si, vous allez entendre le Cop Nord qui va donner de la voix également. Et ça, c'est positif quand bien on sûr. Se replonge une semaine en arrière. Messieurs, Rodez, avec énormément de tension entre le parcage et les joueurs, entre le parcage et l'entraîneur Philippe Montagnier. Ça, c'est une image positive, parce qu'il va falloir remettre le couvert, messieurs, dans 5 jours, dans le chaudron, soit face à Reims, soit face à Rodez, face à Red Star, pardon, soit Rodez. Enfin, en attendant aussi que le match du Mans soit terminé, validé, hein, parce que pour l'instant, ce n'est pas le cas. Oh, il y a un nouveau pétard, un nouveau fumi qui atterrit sur la pelouse. Ça part en vrille du côté de Furiani. Et le tour d'honneur des Stéphanois se poursuit. On va quand même garder un. Oh là là, mais il y a des pétards envoyés de partout sur la pelouse de Furiani. Il y en a encore un qui vient d'atterrir, alors que les deux équipes ne sont quasiment plus sur la pelouse. Le jeu qui est arrêté, on en est déjà à 5 minutes de temps additionnel à Bastia. Enfin, c'est peut-être anecdotique, peut-être que le résultat sera validé, mais pour l'instant, quand on a un match qui est arrêté, Maxime, je pars sous votre contrôle, mais ça peut nous emmener dans des heures de palabres et de discussions.
1: Et on voit là le coach du Mans qui est pas très serein. Il est en train de parler à l'arbitre en lui disant finis le match, et finalement l'arbitre lui dit non, je peux pas arrêter maintenant. Ouais. Et on voit que le coach du Mans est très énervé contre monsieur Buquet, il me semble.
0: Oui, parce que c'est un match qui est arrêté. Et on va disséquer les règlements, les lois de tout ça, mais si le match ne reprend pas, rien n'interdit que le match reprenne peut-être du début, reprenne sur un terrain neutre. Enfin, c'est une longue possibilité, évidemment. Peut-être que j'extrapole, mais.
1: Alors que Emmanuel Demont, le speaker, annonce déjà le match du play-off vendredi à 20h30.
2: Bah,
1: Je suis pas sûr qu'il soit du même avis.
0: Allez, on va juste profiter de cette ambiance, les joueurs qui arrivent devant le COP Nord, et on imagine que COP devant le COP Sud, devant il y a quelques instants, ils vont prendre énormément de force, énormément de vitamines dans les oreilles et dans les jambes, les Stéphanois, en entendant que le peuple vert, même si cette saison a été plus que compliquée, le peuple vert est toujours là et qu'on va continuer d'y croire plus que tout, plus fort que jamais, comme il y a 2 ans, on est remonté en Ligue 1. On va écouter également le COP Nord, parce que les supporters stéphanois en ont besoin aussi d'entendre le COP Nord et Geoffroy Guichard ne faire qu'un derrière son équipe pour continuer de croire à cette Ligue 1 après cette victoire face à Amiens.

0: les applaudissements, les encouragements du Cop Nord et les joueurs stéphanois qui regagnent les vestiaires 1 à 1. Et du côté de Bastia, Le Mans mène 2-0, mais le match, Martin, n'est toujours pas terminé là-bas suite à l'envoi de fumigène de pétards sur la pelouse.
1: Et on a vu les arbitres de la rencontre du côté de Bastia entre Bastia et Le Mans se rendre en coulisses, aller on pense regarder un petit peu le règlement. Alors comment
0: c'est discuté avec les délégués, voir voilà. Si la sécurité des acteurs du jeu est réunie et suffisante ou pas pour continuer. Mais en tout cas, ça nous plonge dans une petite incertitude, même si Le Mans a mérité sa montée, il n'y a pas d'autre chose à dire. Le Mans mène 2-0 à Bastia, mais ça nous plonge dans une sorte d'incertitude.
2: Josh Dufus qui a une poche de glace sur la cheville droite.
0: Oh, la cheville pour Josh Dufus, peut-être, qui est sorti en cours de seconde période.
2: Où il avait un petit pépin, et ça a l'air d'être la cheville droite qui est strappée avec une poche de glace.
0: Bon, après, il est toujours au bord pelouse, il n'est pas parti à l'hôpital, Josh Dufus. Et Julien Le Cardinal, qui lui aussi est en train de marcher en boitant ischio, un petit peu. Ischio lui droit. Aussi qui est sorti après une rechute au niveau des ischios. Julien Le Cardinal, allez, tout le monde est au vestiaire. Gauthier Larsonneur vient également féliciter ses coéquipiers en bord de pelouse. Et nous, on va basculer dans cet après-match. On attend bien évidemment vos appels nombreux pour réagir, alors que Martin, finalement, je vais vous laisser mon téléphone, je vais partir les mains dans les poches, parce qu'il y a le match du Mans qui est sur mon téléphone devant vous. Ce match n'est toujours pas terminé pour le moment.
1: Je vais le mettre. Donnez-moi les codes, je vais le mettre.
2: Et les morceaux qui se regroupent au milieu du terrain, alors que le match est arrêté, les arbitres sont rentrés, les Bastiais sont rentrés, et les Manceaux qui restent sur le terrain dans l'attente, même si je pense, Jérémy, qu'on peut dire que les Manceaux
1: qui se prennent d'ailleurs
2: gagner ce match.
1: Ils se prennent dans les bras les uns les autres, parce qu'ils savent que de toute façon. En réalité, il y a quand même peu de chance avec ces fumigènes craqués dans le temps additionnel de la deuxième mi-temps après le break du Mans à la 91e. Bon, il y a peu de chance qu'il n'y a pas de victoire
0: mancelle de leur côté. Le Mans a fait ce qu'il fallait faire, ce qu'il devait faire ce soir. Ils menaient 2-0 en Corse, alors qu'il restait plus quelques secondes à jouer. Ouais. Ils ont mérité leur victoire, mais le match est arrêté, et de façon pragmatique, juste pragmatique. Donc le match n'est pas arrêté définitivement, ça nous plonge dans une sorte d'incertitude.
1: Le pragmatisme vous sied à merveille, Jérémy Marie.
0: Voilà. J'adore des choses qui me suivent. Je ne sais pas quoi répondre, Martin.
1: Écoutez, rien, vous savez, le silence a parfois des vertus. Merci, Jérémy. On va
0: Allez, on file en zone mixte pour les réactions, et je vous laisse vous basculer dans l'après-match.
1: Ouais, bien évidemment, on va accueillir vos appels au 04 77 10 00 10. On va continuer à regarder, bien évidemment, ce qui se passe aussi du côté de Furiani. On va rejoindre aussi Pauline dans quelques instants du côté de la place Jean Jaurès, qui, comme le stade, est en train de se vider lentement. Avec cette victoire tout de même 5-0 de l'AS Saint-Etienne, on l'oublie face à Amiens. Et pourtant, ça n'est pas tellement la fête, l'ambiance de ce soir. Vous écoutez ici Saint-Etienne, alors à tout de suite.
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1: 100% synthé, et cet après-match qui va durer une heure, on va pouvoir débriefer. On va débriefer quoi en fait? On va débriefer quoi, Maxime?
2: C'est vrai,
1: Jérémy est parti, tout le monde est parti, tout le monde est en train de se. On va débriefer quoi? On va débriefer une victoire 5-0 ou une saison loupée en fait?
2: C'est ça, Martin, toute la complexité de cet après-match, parce que c'est vrai que sur le terrain, face à une équipe d'Amiens, on l'a dit, sur d'être en Ligue 3 l'an prochain, avec qui est venu avec beaucoup d'absents, avec les Stéphanois qui ont joué le jeu à fond dès le début du match, avec cette ouverture du score de Dufus dès la 7e minute de jeu. Donc les Stéphanois ont fait le job, mais c'est vrai que pour juger cet après-match, il faut juger comme la fin d'une saison, d'une saison qui a été compliquée, difficile, avec 10 défaites. Donc c'est sûr que c'est un après-match compliqué, puisque l'ASS mine de rien, on le répète, selon moi on ne l'a pas assez répété, mais a encore son destin entre ses pieds. Si la SS gagne les trois prochains matchs qui lui restent à disputer, la SS sera en Ligue 1 l'an prochain.
1: Comme il y a deux ans, tout simplement. Allez, 04 77 10 00 10. On rejoint quand même Pauline, place Jean Jaurès. La place est en train de se vider, Pauline.
5: Ouais, c'est ça, Martin. Les terrasses se sont déjà un petit peu vidées. Bon, il y a encore du monde quand même qui sont en train de finir leur boisson, mais ouais, au coup de sifflet final, on a senti pas mal de déception, un peu de colère. Il y a pas de chaises qui ont volé ou quoi, mais bon, voilà quand même. Il y a quelques groupes de supporters, notamment les plus fervents, qui sont vraiment partis dès le coup de sifflet. Pourtant, c'est vrai que plus la SS marquait, plus les explosions de joie étaient assez énormes, hein. J'avais l'impression que les supporters en revenaient pas et étaient surtout super contents que l'ISS soit autant au rendez-vous. C'était vraiment un beau spectacle à vivre depuis la plage Jean Jaurès. Il y avait pas mal de monde qui avait le match Le Mans-Bastia sur les téléphones en parallèle.
1: Bien
5: mais bon,
1: sûr.
5: Voilà, c'était. On a senti quand même une belle ferveur sur la place Jean Jaurès. On a entendu beaucoup de Allez Bastia sur la fin du match. Un supporter me disait qu'il avait vraiment jamais été aussi corse que ce soir. On le comprend. Voilà, mais bon, cette issue un peu terrible. Et puis voilà, cette plage Jean Jaurès qui se vide progressivement, Martin.
1: Effectivement, 39 772 supporters, dont 13 amiennois au stade Geoffroy Guichard, nous partagent la communication de l'AS Saint-Etienne. Je pense que voilà, place Jean Jaurès, il y en avait pas mal également. Et on vous remercie, Pauline, de nous avoir fait vivre cette rencontre vue du centre-ville de Saint-Etienne. On va également prendre des réactions en zone mixte, en conférence de presse d'après-match et sur le parvis de Geoffroy Guichard avec Nicolas Georgeau d'ici les prochaines minutes. On va aussi revenir entre nous, Maxime, voilà, sur cette fin de saison, sur ce but, sur cette rencontre réussie. 5-0, ça augure du bon pour les barrages ou c'est un 5-0 à tempérer avec une équipe amiennoise qui en face n'a pas montré beaucoup non plus d'adversité, hein, Maxime?
2: Oui, c'est sûr que c'est à tempérer, mais l'AS Saint-Etienne a fait le boulot. Et l'AS Saint-Etienne aujourd'hui a pu se préparer de la meilleure des manières pour jouer son play-off la semaine prochaine à Geoffroy Guichard, parce que faut le préciser aussi, Martin, l'avantage qu'a le troisième en Ligue 2, c'est de recevoir pour le premier play-off. Par contre, en cas de victoire, on le sait, le match face à l'équipe de Ligue 1 serait sous format aller-retour cette fois-ci, et le retour chez le club de Ligue 1.
1: Bien sûr. Et là, pour le coup, c'est vrai que terminer à la troisième place en étant là et Saint-Etienne, c'est un avantage. C'est un échec, bien sûr, mais c'est un avantage pour ces play-offs avec le public qui a réellement encore une fois poussé les Verts ce soir. Moi, j'ai trouvé que, en plus avec le match de 75-76, les Verts sont rentrés avec des intentions, une envie, une intensité qui a fait plaisir par rapport aux trois dernières défaites.
2: De toute façon, les Stéphanois, j'ai envie de dire, Martin, n'avaient pas le choix de faire cette entame de match-là avec, comme vous l'avez dit, un public toujours au rendez-vous, et puis un public, comme vous l'avez dit, avec cet hommage des Verts de 76 qui était là à 30 minutes du coup d'envoi et qui commençait déjà à chanter. Donc c'est vrai que c'est magnifique, et je pense que la semaine prochaine, vendredi, ça va être la même chose. Et pourtant, les Stéphanois, comme on le disait, c'est quand même un échec. Les supporters ont été déçus de cette saison, comme tous les suiveurs de la SS, comme que nous sommes.
1: C'est un peu ce que nous dit Victor de Lausanne, hein, qui nous a appelé au 04 77 10 00 10. Pas déçu pour ce soir, mais sur les trois derniers matchs, on peut pas en vouloir au Bastia, mais il fallait les battre chez eux, nous dit-il. Victor de Lausanne. Gaëtan de Belay, content qu'on ait gagné. Du doublé de Dufus, très grand Zurico malgré les blessures, assez beau Lucas Tassin. Puis voilà, aucun mot sur le résultat, parce qu'en vérité le résultat
2: c'est secondaire. Et puis comme on l'a dit pendant le direct avec Jérémy, cette équipe d'Amiens a totalement lâché. Le dernier but que met Aimé Mouefek, c'est la défense amiennoise ne jouait plus. Donc forcément c'est un résultat à tempérer, mais c'est un résultat que les Verts ont fait, et ça va permettre de mettre de la confiance pour recevoir à Geoffroy Guichard, soit, on le rappelle, le Red Star, soit Rodez qui nous a joué de mauvais tours la semaine dernière.
1: Nicolas Georgeau est sur le parvis du stade Geoffroy Guichard pour recueillir les réactions des supporters qui, ça y est, sont pratiquement tous dehors. Bonsoir Nicolas à nouveau.
6: Bonsoir Martin, bonsoir à tous.
1: On a quel sentiment du côté des supporters là quand vous les voyez partir du stade?
6: Quel sentiment quand on les voit partir du stade? Eh bien écoutez, pour l'instant l'ambiance est plutôt calme et plutôt bonne. Et d'ailleurs je suis avec un supporter ce soir. Comment est-ce que vous avez vécu ce match?
7: Bah disons qu'on l'a vécu avec le score de Bastia, Le Mans, en filigrane. Donc malgré les émotions qu'on a eues sur le match avec la fête des anciens et le match sympathique fait par nos Verts aujourd'hui, on s'est gâché la montée directe nous-mêmes. Donc pas de regret par rapport à ça. Maintenant, aura-t-on les ressources pour réussir à battre en barrage d'abord le 4e ou le 5e et après surtout Auxerre ou Nice? Ça va être très compliqué, mais bon, en football hein.
6: Je vous sens à la fois un peu heureux de la soirée de ce soir qui était une belle soirée, en même temps un petit peu déçu. Un mélange des deux.
7: Ouais, déçu, mais de toute façon quand il faut compter sur pas soi-même pour réussir, c'est toujours compliqué hein. Donc et j'avais un sentiment que ce serait dur de réussir à monter directement du fait que je voyais pas Bastia faire un résultat. Donc voilà, je suis déçu sur le moment, mais pas déçu de, je savais très bien qu'on irait jusqu'au barrage. Donc voilà.
6: Bon, vous l'aurez compris, Martin, on a l'habitude des barrages depuis quelques années, et cette année, ça ne fera peut-être pas exception à la règle. Et donc, c'est à la fois des sentiments
1: ça vous fait rire.
6: De joie, 5-0 quand même ce soir, et en même temps, effectivement, la déception de voir que Saint-Etienne est passé si proche d'une montée directe en Ligue 1.
1: Merci Nicolas, merci à vous, et continuez justement de recueillir ces témoignages précieux sur le parvis du stade. On est preneur, le stade qui est quasi vide, en tout cas, ça l'est, rue Henri Point. Oui, la rue Henri Point, bien évidemment. Vous connaissez Geoffroy Guichard. L'autoroute Henri Point. Non, la tribune Henri Point est toute vide. On a également le COP Sud qui est quasiment vide. Et le COP Nord est quand même encore un petit peu plein, hein, Maxime.
2: Ouais, il y a encore du monde, mais toujours dans le COP Nord. On sait qu'ils prennent un peu plus de temps pour partir du stade, mais là c'est vrai qu'on voit des supporters tête basse, souvent sur leur téléphone, un peu comme nous, accuse un peu le coup de cette soirée, ou comme le disait le supporter précédent, on sait pas trop
1: d'ailleurs
2: quoi penser.
1: Vous avez suivi la fin de match, Maxime, Mans Bastia, toujours en cours,
2: toujours match arrêté, le match n'a toujours pas repris, donc à voir si déjà à voir s'il va le reprendre,
1: ouais.
2: Et ensuite à voir après 2-0, Martin, il me semble qu'il restait une minute de jeu, Jérémy s'en parlait un petit peu.
1: Ouais.
2: Le fait de dire que le match n'était pas fini, le score n'était pas entériné.
1: Attendez, le break Manso dans les arrêts de jeu de la deuxième mi-temps. Voilà, on attendait à l'égalisation de Bastia, et c'est à la 91e que le Mans.
2: On est tout seul en tribune de presse sur les écrans géants du stade.
1: Il y a
2: prochain match vendredi 15 mai 20h30.
1: C'est vrai. Et en fait, on ne pense pas suffisamment aux personnes qui sont payées à faire ces fonds d'écran en avance.
2: Nous sommes en Ligue 1, devait être prêt.
1: Je pense qu'il était prêt, et malheureusement, il n'a pas été dégainé ce soir. C'est bête quand même.
2: Il le sera dans une semaine, dimanche prochain, je l'espère. On ira gagner à Auxerre.
1: Ouais, ouais. Bah, je salue votre optimisme, mon cher Maxime Gédra. Non, en vérité, venez nous dire vous aussi si vous êtes optimiste, pessimiste, si ce parcours des playoffs jusqu'à la fin des barrages, vous y croyez, cette épopée verte que, bien sûr, de Stéphano ont réussi à faire il y a 2 ans. Et voilà, maintenant il va falloir la réitérer, cette épopée, jusqu'à la fin des barrages.
2: C'est quand même pas le même ressenti, parce qu'il y a 2 ans, on s'est dit à la mi-saison, on était 7-8e, on s'est dit c'est cuit, et finalement on a fait une folle remontée, et on a failli d'ailleurs monter directement si on n'avait pas perdu à Quevilly-Rouen. Et là, cette saison, on était, rappelez-vous Martin, ce qu'on a fait quasiment toute la saison ensemble,
1: ouais.
2: on était le Paris Saint-Germain de la Ligue 2.
1: Ah bah oui, l'ogre, là, l'ogre stéphanois, moi je me souviens.
2: Là, on est en train,
1: je titrerai mes articles l'ogre stéphanois, la totale.
2: On est en train de faire un débrief de la dernière saison.
1: Ouais,
2: du dernier match de la saison, Martin, avec Le Mans qui jouait en national l'an passé, qui a fait une double montée en deux ans, qui nous passe devant.
1: Écoutez, mais
2: qui l'aurait prédit ?
1: Ça, c'est effectivement le lot des équipes qui performent parce que, enfin, qui performent à l'envie, quoi. À l'envie, à la niaque, quoi. Voilà, ils sont montés l'année dernière en Ligue 2.
2: C'est une équipe.
1: Et là,
2: c'est une équipe qui, forcément, n'a pas bougé. C'est une équipe qui est montée de national à la Ligue 2. Et forcément, on fait quelques ajustements quand on monte pour avoir des joueurs prêts pour le niveau Ligue 2. Mais ils n'ont pas fait beaucoup de changements. Et donc, c'est une équipe qui se connaît, qui connaît ses forces et faiblesses comparé à l'AS Saint-Etienne. On l'a répété de nombreuses fois cette année avec de gros changements, de grosses recrues qui n'ont pas donné satisfaction. Et c'est, comme vous l'avez dit, Martin, c'est la régularité qui a primé. Les mensonges ont fait une saison très régulière comparé à l'ASS où on était en dents de scie avec, je le répète, 10 défaites en 34 matchs.
1: Lucas Tassin est bientôt au micro d'ici Saint-Etienne en zone mixte. On va retrouver Jérémy Marillier qui doit attendre l'attaquant belge buteur ce soir sur le quatrième but. Jérémy, vous êtes avec nous ?
8: Je suis là, ouais. Je suis avec vous, Martin, effectivement. Ouais. On attend de réactions après cette soirée amère, finalement, forcément, pour l'AS Saint-Etienne. Des joueurs stéphanois qui doivent se présenter dans les secondes qui viennent à notre micro. On attend aussi, bien évidemment, les mots de l'entraîneur Philippe Montagnier, parce que oui, il y a cette victoire, oui, il y a l'amertume de ne pas retrouver la montée directe en Ligue 1, mais il faut rapidement se projeter vers la suite avec ces interrogations sur Josh Dufus. Quelle nature pour sa blessure? Quelle interrogation aussi pour un Julien Lecardin sorti lui aussi sur blessure, on sait que l'infirmerie, c'est un sujet sensible à Saint-Etienne, donc on espère avoir des réponses.
1: Maxime, je crois, voulait vous poser une question.
2: Oui, je voulais savoir, Jamy, quel est un peu le ressenti en bas, parce que c'est vrai que quand on sort d'un match, on discute avec les journalistes, avec les gens qui passent, quel est le ressenti des gens?
8: Il n'y a pas beaucoup de sourires, voilà, pour être tout à fait honnête.
1: Ouais.
8: C'est assez silencieux. Ce silence veut en dire beaucoup, hein. Finalement, les regrets d'une saison où normalement l'AS Saint-Etienne avait les moyens, avait tout ce qu'il fallait pour monter directement en Ligue 1. Elle n'en a pas été capable pour tout un tas de raisons. On l'a suffisamment dit et répété depuis de longues semaines. Donc ouais, c'est de l'amertume et il y a pas mal de silence. On est un peu scotché au sol après cette victoire stéphanoise, malheureusement. Oui, c'est une expression que je viens d'inventer. Hein. Je me suis mis un petit bout de scotch sous les pieds et je bouge plus.
1: Très bien. Ne prenez pas les beignets, sinon vous allez être plombé plus que scotché. Au niveau des réactions du Standard, on a Victor de Lausanne qui patiente, mais comme les joueurs ne vont pas tarder à arriver à votre micro, Jérémy, on va peut-être le faire patienter un peu plus longtemps. On a Serge, par exemple, qui nous dit joli match. Je comprends pas pourquoi on a perdu les trois derniers. Montagnier aurait dû venir plus tôt. Orlande a fait n'importe quoi. S'il avait été là, Montagnier, on aurait fini premier. On verra contre qui on va jouer vendredi. J'adore Zurico, David Tachvili. Voilà un petit peu ce que Serge a pu nous dire au 04 77 10 00 10. N'hésitez pas à continuer à nous appeler et à réagir à nos côtés.
2: Après, Martin, c'est plus facile à dire après. Si Montagnier était venu avant, Eric Orneland a pris des points aussi à l'ASS. Philippe Montagnier a pris des points à son arrivée. C'est vrai que ces trois derniers matchs ont été, allez, je vais dire catastrophiques. Donc les Verts avaient leur destin entre leurs mains encore à trois journées de la fin, même à deux journées de la fin, ils avaient la possibilité d'avoir leur destin entre leurs pieds pour pouvoir monter directement. Les Verts n'ont pas saisi cette chance. Dans leur malheur, j'ai envie de dire, dans notre malheur, parce que on vit un peu pour cette ASS là aussi, dans notre malheur, il y a encore trois matchs pour espérer une montée, donc c'est pas fichu. Donc c'est vrai que, comme on le disait pendant la fin du match, on a senti des joueurs abattus et un Philippe Montagnier qui passait un peu dans les rangs, en train de leur dire allez les gars, on y va et on va le faire. Pas se laisser abattre, parce que c'est là où on se dit ah bah c'est cuit, alors qu'il reste encore trois matchs et Martin, ouais, tournez votre tête sur votre droite, des fumigènes qui sont allumés sur le parvis devant le Cop Sud, donc avec des supporters qui sont quand même restés faire la fête ou du moins aussi, eux aussi dans l'espoir d'une remontée dans une semaine maintenant.
1: On espère effectivement, tout comme eux, la remontée. Et vous êtes nombreux à nous dire sur le WhatsApp de la radio votre déception, votre frustration. Par exemple, Aziz qui, dans l'avant-match, je ne sais pas si vous vous souvenez, nous avait dit « Je n'arrivais pas à dormir cette nuit parce que je crois à l'AS Saint-Etienne et je ne crois pas à Bastia ». Il avait vraiment raison et il nous a dit bah voilà je suis pas très heureux d'avoir eu raison. Et il n'est pas le seul, Steinbock. Je suis fan de Julien Le Cardinal. De retour, merci. C'était pas lui qui marque les buts, mais il apporte le plus important. La confiance. C'est vrai qu'un Julien Le Cardinal, typiquement, il a pu faire la différence sur la première mi-temps. On espère qu'il soit pas blessé, quoi.
2: Malheureusement, il a pu faire la différence en première période.
1: Attention, pardon, Lucas Tassien est au micro de Jérémy Marie. Désolé, Maxime. À tout de suite.
9: Victoire large, très large même, mais avec un peu d'amertume j'imagine dans le vestiaire.
10: Ouais, voilà, c'est la première fois qu'on gagne un match 5-0 en ayant de la déception forcément. Bon, voilà, après il faut regarder le positif, il faut être confiant, prendre la confiance qu'on a pris aujourd'hui pour les playoffs.
11: Il y a de la déception ce soir quand même. La frustration.
10: Ouais. Bah, c'est ce qu'il vient de dire. Voilà, on est déçu forcément. Je pense qu'il fallait être déçu aussi les semaines d'avant, c'est plus ça. Pas être déçu aujourd'hui parce qu'aujourd'hui on n'avait pas le dessin entre les mains. On a fait notre job, on aurait dû le faire avant. Voilà, on ne l'a pas fait. Maintenant ça sera à nous de faire le job pour les playoffs.
11: Vous êtes prêt pour ça, Stassin, Lucas, à prolonger cette saison?
10: Pardon?
11: À prolonger cette saison.
10: Ah oui, bah on n'a pas le choix, comme je t'ai dit. Voilà, on va devoir tout donner. On sait aussi qu'on a deux matchs sur trois à la maison, si on gagne bien sûr le prochain match. Et voilà, on sait que c'est une grosse force. Maintenant, il va falloir tout donner et aller jouer ces matchs avec une grosse mentalité.
11: C'est important de se remettre la tête à l'endroit aussi, de gagner ce match.
10: Oui, voilà, on savait qu'on devait faire le job aujourd'hui, on l'a fait. Et on devra le faire les prochains matchs, comme je t'ai dit. Voilà, on l'a pas toujours fait cette année. C'est aussi pour ça qu'on n'est pas monté directement, donc à nous de le faire en play-off.
9: Lucas, vous avez commencé la saison très tôt avec une préparation qui avait commencé avant tout le monde. Comment ça va physiquement, que ce soit le groupe ou même toi?
10: Ah, je pense que c'est dur, on le voit, il y a quand même beaucoup de blessés, voilà, parce que c'est une saison longue. Moi personnellement, je me sens bien, j'espère que ça va continuer comme ça et qu'on pourra récupérer des blessés et sans en perdre bien sûr, parce qu'on sait qu'on a un bon groupe, donc il faudra que tout le monde nous aide, même les blessés.
12: Est-ce que ce match vous permet d'aborder les playoffs en confiance après cette longue série de défaites?
10: Ah oui, forcément, comme je t'ai dit, voilà, faut voir le positif. 5-0, on a marqué, on n'a pas pris de but. Donc c'est toujours bien avant de commencer les playoffs. Et voilà, je pense qu'on donnera tout ce qu'il faut. J'espère que l'équipe sera motivée. Je l'espère en tout cas et j'essaierai de motiver toute l'équipe aussi.
13: Est-ce que vous étiez tenu au courant du score bloc match ou est-ce que l'ambiance de Geoffroy Guichard suffisait à savoir ce qui se passait à
10: Bastia? Ah, à un moment, on a eu tous, je pense, un peu de frissons. On s'est un peu tous demandé quoi quand le stade a crié. Et après, on s'est vite calmé. On a vite vu que non, c'était pas ça. Mais bon, voilà, on a fait notre boulot. C'était Le Mans a réussi à faire ce qu'on n'a pas fait, c'est-à-dire aller gagner là-bas. Donc, c'est comme ça, il faudra gagner les prochains matchs.
1: Merci. Lucas Tassin au micro de Jérémy Marallier en zone mixte. 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
1: Et on a Victor, Thomas, Adama qui attendent au 04 77 10 00 10. Je suis désolé messieurs, dames, je vais encore vous demander de patienter. On vous a toujours pas diffusé le résumé de cette 34e journée de Ligue 2 frustrante parce qu'elle était belle. Écoutez.
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14: C'est parti, le coup de sifflet de l'arbitre Antoine Perroni, le coup d'envoi donné par les Stéphanois. Ballon en profondeur pour Cardona, il n'y a pas d'enjeu, la pointe centrale, deuxième potence d'Asta. Le but, allez, c'est Dufus qui ouvre le score. Un centre de Cardona depuis la droite, ça passe à terre devant Asta, mais au deuxième poteau, il y a qui? Il y a George Dufus, et le plus dur est peut-être fait.
15: Temporise, on cherche une solution. Tous les Amiennois dans leur 30 derniers mètres. Il y a un espace pour Stassin. Avant mec qui peut frapper la frappe de Stassin. Oh, l'arrêt sauvage. Oh, qu'il est beau cet arrêt. Et quelle frappe de Lucas Stassin. Le 1-2, on s'aboie qui est le centre à du sol pour Stassin. La reprise de volée. Ah, qui est contré. Ça va aller en corner. Oh, que c'était bien joué. Ballon en profondeur tête de Dufus. Côté gauche pour Stassin. Il y a de l'espace. Il va rentrer dans la surface Stassin. Le crochet tête pour une frappe. La talonnade pour Dufus. C'est bien joué. Dufus la frappe. Dufus. Dufus. Dufus.
14: qui fait le break. Stassin qui va travailler. Il est passé en retrait pour Cardona.
1: Oh, oui.
14: Bon, à côté,
1: oh non, mais Cardona
14: à côté. Encore une fois, Erwin Cardona servi en retrait dans la surface par Stassin. Il est à quoi, 15 mètres. Et ça frappera du sol qui va mourir au pied du poteau droit. Amiénois, nouvelle grosse opportunité.
15: Le pop-up qui accompagne cette phase de transition pour les Verts avec Nguessan servi en profondeur. La frappe d'Nguessan qui va passer juste à côté du poteau droit de Sauvage. Avec Stassin qui récupère en pied de la surface. Il y a Gadek Bekou. Il y a peut-être David Amiénois.
14: Guichard.
15: Allez, ça passe la côté gauche pour les Stéphanois avec Stassin qui peut percuter et rentrer dans la surface de réparation. Stassin crochet, la frappe et de
14: Oui
15: cadre.
14: Lucas Stassin qui vient planter lui aussi devant le Cop Nord.
15: Mouefek qui ratisse le ballon, crochet, râteau, il récupère et remonte tout seul. Il est au milieu de terrain. Mouefek qui va décaler côté gauche. Lucas Stassin, c'est du 3 contre 3 devant avec David Ajuili Servier en profondeur pour Mouefek. Il n'y a pas d'enjeu, ballon de Mouefek et de son. La manita du côté de l'AS Saint-Etienne, ça fait 5. La combinaison parfaite.
0: 5-0 pour les Verts ici, en tout cas c'est plié, les Verts vont s'imposer, les Verts vont prendre 3 points, mais pour l'instant Le Mans en a toujours 2 de plus. Ce sont les playoffs qui se dessinent pour l'AS Saint-Etienne la semaine prochaine.
1: Et on sent que en dehors du stade, sur le parvis de Geoffroy Guichard, ça fait à la fois la fête et en même temps c'est frustré.
2: Ouais, on entend quelques Maxime. Chants avec des fumigènes, avec on entend aussi des pétards. Donc c'est vrai qu'il y a peut-être un peu d'agacement aussi, ouais, de la part des supporters, mais comme le disaient les premiers supporters qu'on a eu, on y croit. De toute façon, on n'a pas le choix, j'ai envie de dire, on n'a, ouais, pas le choix. Donc il faut y croire. Et Lucas Stassin l'a bien dit, il nous reste 3 matchs, mais dont 2 à domicile. Donc il va falloir, Maxime, faire le travail.
1: Quelle ambiance bizarre à Geoffroy Guichard là, parce qu'il n'y a plus personne. Jérémy Marillier est lui en conférence de presse avec Philippe Montagnier.
16: Allez, vamos, pardon.
17: Bonsoir coach.
16: Bonsoir. Bonsoir.
17: Parfait, ambiance parfaite, sport parfait.
1: Philippe Montagnier qui dont la réception n'est pas très bonne a priori.
16: 5-0, ah, si, c'est difficile. Bon. Forcément on est tous déçus, mais bon, on a ce qu'on mérite aussi. Et il fallait qu'on performe, c'était avant Amiens, mais au moins fallait faire le job a été fait devant notre public, devant nos anciens de légende. Voilà, il y a du positif. On a marqué, on n'a pas pris de but. C'est pas une rencontre non plus la meilleure qu'on ait faite au niveau de l'intensité de l'engagement. Mais après 3 défaites consécutives, c'est important de casser cette dynamique et de repartir du bon pied. On en aura besoin pour les prochaines échéances.
18: Coach, bonsoir.
16: Bonsoir.
1: On a perdu à nouveau.
18: Saison au moment de la préparation avant tout le monde.
1: Ça va.
18: Comment vous sentez votre groupe pour ces 2 semaines, voire une semaine, voire 2 semaines en plus qui vont arriver physiquement?
16: Bon, on va voir, on a fait plutôt des bonnes stats physiques. Là, c'est ce qui était intéressant, on a récupéré Emen, on a pu récupérer Zurico, un peu Julien, qu'il va falloir gérer comme ça. Donc faut qu'on récupère un maximum de force vive, parce que c'est vrai que pour les joueurs, ils ont repris, je crois, très tôt, et la saison est longue, mais c'est dur aussi pour les autres.
18: Et du coup, est-ce qu'on peut aussi avoir des nouvelles de Joshua Dufus qui est sorti
16: Ouais, une entorse, on va voir après si c'est bénin ou plus grave, mais bon, faut attendre les examens. Moi, je reste toujours optimiste, donc est-ce qu'on a besoin de... Non, on va avoir besoin de tout le monde.
17: C'est la cheville,
16: l'entorse ?
17: Cheville, ouais. Et pour
16: Julien, on savait qu'il pourrait faire pas plus de 60 minutes parce que la douleur se réveille et on veut pas prendre de risques. Donc voilà, donc on fera le point demain, mais on va peut-être le gérer comme ça jusqu'à la fin. Un peu que nous sommes tristes. Hein.
18: Bon, pour revenir sur une note positive, coach, du coup, l'émotion qu'il y a eu peut-être, ce que vous avez ressenti face à l'hommage qui a été rendu en début de match.
16: Oui, oui, c'était en début de match toujours très poignant. On est là aussi pour ça, pour vivre ces émotions-là avec ce public. Donc c'est vrai que c'est toujours des moments très pleins d'émotions.
19: Juste revenir sur ce match et la projection, où vous parliez du fait que c'était important effectivement de repartir du bon pied au moins sur ce match. C'est quelque chose sur lequel vous allez pouvoir vraiment avoir du crédit, ou en tout cas donner du crédit à un match qui aurait de l'importance face à une équipe qui était rapidement résignée malgré tout.
16: Oui, c'était important. On a vu que c'était pas toujours facile, mais quand on est sur une mauvaise spirale, il faut à tout prix casser ces spirales. Et le casser par une victoire 5-0, forcément, c'est appréciable. On a retrouvé de l'efficacité offensive, certains mouvements aussi offensifs, ça. Et puis quand il a fallu protéger Brice, tout le monde a fait le travail. C'est pas notre meilleur match, mais on fait après une série de 3 matchs, c'est important de bien rebondir.
12: Ça va être quoi donc le message là la semaine pour bien préparer la rencontre?
16: Récupérer. Après, on passe sur une rencontre un peu coupe. Faudra même préparer les pénalties, etc. Donc, on se retrouve dans une configuration Coupe de France. La première chose, ça va être bien récupérer. On va rencontrer un adversaire qu'on connaît, qui nous connaît aussi. Et puis, devant notre public, on aura le 12e homme. Mais ça s'annonce difficile, mais ça sera pas facile non plus pour notre adversaire.
19: Vous parliez de l'aspect physique. Est-ce que c'est aussi le genre de match où il faut avant tout préparer la tête?
16: Les deux. Forcément, le mental est important. Il va falloir en espérer quand même qu'il se passe quelque chose du côté de Bastia. Là, soir, il y a une satisfaction d'avoir fait le travail, mais une déception de ne pas être dans les deux premiers. C'était notre objectif. Maintenant, on sait que c'était aussi un scénario prévisible, donc il va falloir vite bien récupérer physiquement, switcher, et puis avoir encore la chance de jouer un match à Geoffroy Guichard où tout est encore possible.
20: Bonsoir, vous avez fait le choix de titulariser Bernouer plutôt que Nadé en début de rencontre.
16: Ouais.
20: Parce que vous avez plus à Rodez, qu'est-ce qui a...
16: Non, c'est pas par rapport, mais Julien, Max, on avait besoin de dynamiser notre relance. Je trouvais que c'était les deux meilleurs profils, mais on savait aussi que Mika allait rentrer, donc c'était lequel qui commence, lequel qui finit. Et Mika a très bien rentré et nous a beaucoup aidé, mais c'était pas par rapport au Major Rodez.
21: C'était une projection pour la suite.
16: C'est-à-dire
21: est-ce qu'il y avait une réflexion qui était portée pour les matchs potentiels à venir?
16: Non, c'était vraiment par rapport à ce match-là.
8: Il y avait également le choix de Luan Gadebeko au milieu. Est-ce que vous pouvez expliquer pourquoi ce choix?
16: Luan est plutôt aussi en bonne forme. On avait besoin d'un relayeur gaucher, de mettre de l'impact. Beaucoup de, on savait que MN pouvait faire que 30 minutes. Kigor en ce moment est plus au top de sa forme. Donc voilà, on puise dans l'effectif.
21: Merci.
16: Messieurs et dames.
1: Philippe Montagnier au micro d'ici Saint-Étienne-Loire dans l'après-match. 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Cet après-match se continue jusqu'à 23h. Vous nous appelez 04 77 10 00 10. A tout de suite.
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1: Victor nous appelle de Lausanne. Bonsoir Victor.
23: Bonsoir.
1: Merci d'avoir patienté. Comment vous sentez après cette victoire 5-0 face à Amiens? Ouais.
23: C'est assez compliqué. Alors, je suis content qu'on ait gagné, premièrement. Deuxièmement, je suis content qu'on ait pas encaissé de but, deuxièmement. Après, il faut pas oublier que Bastia, on leur donne 4 points aussi.
1: Non, mais bien sûr.
2: Il n'y a pas que Bastia, voilà. D'ailleurs.
23: Non, mais je vais faire un focus sur Bastia, parce que on supportait tous Bastia ce soir. Voilà. On leur donne 4 points. Et je pense que moi je suis pas déçu, je suis pas non, moi je suis les matchs qui arrivent, donc soit contre le Red Star ou Rodez, c'est ça, non?
1: C'est ça. Mais effectivement, ouais.
23: On va les prendre un par un, d'accord. Moi, j'espère vraiment et je le souhaite, c'est une revanche contre Auxerre. Parce que celle de 2022.
2: Autant il y a deux ans, je suis d'accord contre Metz, on se disait Metz, ils ont vécu une saison catastrophique, ça va le faire. Là, autant que ce soit Nice ou Auxerre, je trouve que c'est vraiment deux équipes de Ligue 1 qui sont certes en bas du classement, donc c'est inévitable.
23: Comme je l'ai dit, il faut prendre match après match. D'abord, on va faire le Red Star ou Rodez, match après match. Et j'aimerais tellement qu'on batte Auxerre. Voilà.
2: Ah ouais, j'espère aussi.
23: Moi, celle de 2022 m'a tellement traumatisé avec ce qui est passé dans le stade, vous en rappelez sûrement. Moi, j'espère que l'envahissement de terrain, il sera pour nous. Voilà. Moi, je suis un petit peu dégoûté, mais on s'est déjà eu au téléphone. Vous me parliez en janvier, en février de champion de Ligue 2. Ça, j'ai pas oublié.
1: Je savais que vous alliez me le ressortir. Oh, Victor!
23: Ben oui, mais c'est normal. On s'en parlait. Et je vous disais, attention. Si on finit deuxième, c'est déjà très bien. Et au final, on finit troisième.
1: Ouais.
23: Donc,
1: on est bien d'accord.
23: Moi, cette équipe, franchement, honnêtement, par contre, cette équipe, comme elle était ce soir, j'y crois. J'y crois. Avec le cardinal capitaine, le bleu dans les buts. Après Grenoble, il aurait fallu jamais eu le bouger. Après, ça aurait eu personnel.
2: Alors, la question va se reposer inévitablement. Parce qu'à côté de l'Arseneur, là, on nous a vendu le truc comme c'est un coup. C'est un coup qui n'est pas passé, donc comme il n'est pas à 100%, on préfère Maubleu, mais là le coup il va pas durer 15 jours. Je l'espère pour nous aussi que la SS va gagner la semaine prochaine face à Restart.
23: Si tu nous écoutes, si tu as l'esprit d'équipe, tu laisses ton remplaçant sur le terrain et tu laisses le cardinal capitaine. Et ça va couler, tranquille.
2: Comme avait fait Anton Briançon lorsque la SS est montée, il n'avait pas peur et c'était même le coach adjoint d'Olivier Dalloglio où on le voyait sur tous les matchs à côté de Dalloglio à donner des consignes. Donc pourquoi pas voir l'Arseneur dans ce cas de figure là, mais franchement j'ai du mal à le croire.
1: Ouais, bah, effectivement,
23: moi aussi j'ai du mal. Mais
2: connaissant le caractère de Gauthier Larsonneur, j'ai du mal à le croire.
1: Malek sur le WhatsApp de la radio au 04 77 10 00 10 qui nous disait justement l'Arseneur c'est bien lui le chat noir, on a raté le coche à tellement de prise que les playoffs, je n'y crois plus. Dites-moi, Victor.
23: J'ai pas dit que c'était un chat noir. J'ai juste dit que je pense que cette équipe, comme elle était là ce soir, alors ok, on joue contre un condamné, ça c'est sûr.
1: Ouais.
23: Mais l'état d'esprit de cette équipe, elle fait vraiment plaisir à voir jouer, honnêtement. Donc, Gauthier, si tu es un vrai capitaine, eh ben, tu laisses ton remplaçant. Et tu vas en Ligue 1 l'année prochaine.
1: Voilà. Le message de Victor à Gauthier Larsonneur. Merci Victor de nous avoir appelé. Et puis on se donne rendez-vous pour les barrages donc.
2: Les playoffs.
23: Bien sûr.
1: Oui, vous avez raison, les playoffs d'abord.
23: On s'en clair, bien sûr.
1: Allez, à bientôt Victor, merci. Merci pour tout.
2: Bonne soirée,
1: c'était un plaisir. On continue cet avant-match 04 77.
2: C'est après-match, Martin. Martin, il est parti.
1: J'ai dit avant. Oui, mais
2: on est au stade.
1: C'est un peu l'avant-playoff.
2: N'empêche, Martin, prenons un peu de recul. Là, on a le stade pour nous. Tout le monde nous écoute. La foule entière nous écoute.
1: C'est vrai que. Attendez, je me rends pas compte, mais est-ce qu'on nous entend vraiment là? J'enlève le casque. Ah oui, en fait, oui. Limite, ça résonne, quoi. Désolé si on fait du bruit. Pardon. On continue de travailler un petit peu. Et puis voilà. On est là. Vous nous chassez pas, on est là jusqu'à 23h.
2: Ils vont éteindre les lumières.
1: C'est qui ces deux?
2: Par contre, pour revenir sur la discussion qu'on avait avec Victor, moi ça me fait quand même rire d'entendre les supporters, parce qu'il n'y a pas que Victor, et je suis pas loin de penser comme lui avec les dernières performances de Brice Maubleu. Mais rappelez-vous, Brice Maubleu, les matchs, le premier match qu'il fait ici contre Marseille, il est pas très bon. Il joue en Coupe de France contre Chiettini et contre Côté Moins, il prend deux buts, il est pas très bon, il prend une frappe, un but. tous les supporters disaient ce n'est pas possible, on va jouer avec Maubleu, c'est une catastrophe lorsque l'Arseneur est blessé. Et maintenant on dit on veut plus l'Arseneur, on veut Maubleu à tout prix, c'est le champion.
1: C'est vrai.
2: Après c'est aussi des
1: questions de dynamique, d'état de forme, bien
2: exactement.
1: Sûr. Ouais. Non mais on est d'accord.
2: La dynamique
1: mais...
2: c'est que Maubleu a fait des bonnes performances. Encore une fois ce soir il fait clean sheet, l'Arseneur est un peu moins bien.
1: Donc, pas qu'en termes de performance si je puis me permettre. Je pense vraiment que c'est aussi en termes d'état d'esprit et de manière de se comporter sur le terrain. C'est vrai qu'un Gauthier Larsonneur quand au lieu de se reconcentrer face à 3 va embrouiller l'arbitre et prend un 2-0 derrière, ça marque les esprits et ça marque les esprits négativement. Et c'est pas seulement le fait de prendre le but que surtout aussi l'encaisser de cette manière là. Vous écoutez ici Saint-Étienne Loire, vous continuez à nous appeler au 04 77 10 00 10.
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1: Thomas nous appelle, bonsoir Thomas. Alors.
6: Ouais, salut tout le monde.
1: Oui, salut. On entend un haut-parleur, vous êtes dans la voiture?
6: Ouais, c'est bon, c'est éteint.
1: Ah, nickel, top, bah, vous assurez Thomas. Bon, alors, vous étiez au stade, vous aussi?
6: Ouais, j'étais au stade en famille, là.
1: Ok, nous, on y est toujours.
6: C'est... Ouais,
1: j'ai
6: bien écouté ça.
1: On est deux seuls dans les tribunes, là. Vous étiez plutôt comme sud, comme nord? Donnez-moi votre numéro de place, là, que je regarde si vous avez bien rangé avant de partir. Dites-moi, Thomas. Bon, d'accord. Bon, j'imagine que vous avez vu le même match que nous, un match à sens unique, et que vous avez vu le même match que nous aussi sur le téléphone, c'est-à-dire ce qui nous permet pas de monter en Ligue 1.
6: Exactement. Mmh. On a suivi à distance tout du long, mais la saison est pas finie. On a la chance de pas être mort ce soir, de pas être d'avoir encore la chance de pouvoir monter. Donc, il faudra faire le boulot sur les matchs qui nous restent. C'est pas ce soir qu'il faut se mordre les doigts.
1: Hein. Alors, je salue un petit peu votre pragmatisme, votre optimisme, mais vous l'affichez pas trop. Vous êtes plutôt optimiste ou pessimiste là quand je vous entends parler, je sais pas trop là.
6: En fait, la saison, on va pas revenir sur ce qui s'est passé. On a perdu des matchs qu'on aurait dû gagner. On a peut-être aussi gagné des matchs qu'on aurait pas dû gagner. C'est le lot d'une saison de foot, c'est normal. Maintenant. Il reste 3 matchs, je suis pas forcément optimiste parce que on a des blessures tous les week-ends, tu vois des mecs qui s'assient au milieu de la pause au bout de 25 minutes. C'est compliqué, j'ai l'impression qu'ils sont tous cramés. Je pense que le barrage, que ce soit Rodez qui nous a battu il y a 8 jours, ou que ce soit le Red Star, ça va pas être un match facile du tout.
1: Non.
2: On a perdu contre le Red Star également. Ouais, faut s'en souvenir.
1: Stéphane, sur le WhatsApp de la radio, 04 77 10 00 10, nous disait Red Star ou Rodez, quel est le meilleur choix, votre avis?
6: Je pense que le Red Star est moins armé que Rodez. Je pense que ce serait plus abordable. Mais quoi qu'il arrive, ce sera pas facile. Et si on a le bonheur de gagner vendredi prochain et de se qualifier pour le barrage contre la Ligue 1, qui sera très certainement Auxerre, sauf si demain il tape Nice, ce qui est pas évident, et ça va pas être facile, parce que je pense que Auxerre est plus armé que nous aussi, donc... Voilà, comme j'ai dit tout à l'heure, là ce soir on n'avait pas notre destin entre nos mains. Les 3 prochains matchs, on a le destin entre nos mains. Si on est une vraie équipe qu'on mérite d'être en Ligue 1, eh ben, on gagnera ces 3 matchs et on ira en Ligue 1. Et sinon, c'est qu'on mérite pas.
1: Maxime Gédrad, envers et contre tous, vous lirai-je.
2: Ouais, je suis d'accord avec vous sur la vision que vous avez d'Auxerre. Je pense également que cette équipe auxerroise est meilleure que nous. Par contre, moi, je préférerais jouer à Geoffroy Guichard, hein, parce qu'il faut préciser que le play-off sera Geoffroy Guichard vendredi prochain. Moi, personnellement, je préférerais avoir Rodez, puisque, souvenez-vous, Martin, Rodez, on a quand même cartonné en début de saison à domicile. Hein.
1: C'est vrai.
2: Donc, je pense qu'on aurait un peu plus d'espace, et cette équipe du Red Star est quand même solide, je trouve, défensivement. Et rappelez-vous aussi, Martin, on avait galéré, on avait gagné certes 2-0, mais on avait marqué sur coup de pied arrêté avec Pedro. Ouais. Ça avait été un match très très compliqué. Alors que cette équipe de Rodez, il peut avoir un peu plus des largesses défensives.
1: La dynamique était différente aussi. Ils sont à 20 matchs sans défaite, puisqu'ils ont gagné ce soir.
2: C'est ça.
1: Ils étaient à 18 quand on les a rencontrés. Donc la dynamique est pas la même aussi que quand on les a eu à l'aller, dans le chaudron. Thomas, vous vouliez réagir aussi?
6: Ouais, ce sera pas la même équipe qu'à l'aller. Hein. Ils sont montés en puissance tout au long de la saison. Vous l'avez dit, 20 matchs
23: c'est pas le hasard.
1: Non.
23: Donc non, il va falloir les taper. Ils sont en pleine confiance. Ils ont tout qui leur réussit. On l'a vu la semaine dernière chez eux. On a la chance de le jouer à domicile et d'avoir le meilleur public de France et de voilà que ce soit une

0: La fatigue qui peut
1: plus que pour l'AS Saint-Etienne, on est d'accord. Après, parcours comme ça, il y a plus d'une équipe de Ligue 2 qui ont réussi à les mener jusqu'au bout.
0: Rodez, donc, c'était déjà l'équipe lors du dernier play-off, lors de la remontée des Verts, où l'SS avait gagné 2-0 ici dans le Chaudron.
1: Effectivement, c'est vrai, vous avez raison de le signaler. Thomas, je vous laisse tranquillement rentrer chez vous. Soyez prudent sur la route, vous l'y êtes terminé. Je vous laisse quand même le dernier mot.
2: Non, c'était juste au match de ce soir en fait, parce que on a gagné 5-0, c'est sens unique, mais une équipe qui était déjà reléguée, ils ont été solides la première mi-temps, ils ont été sérieux, et puis on a vite vu en deuxième mi-temps qu'ils ont lâché, qu'ils étaient très faibles en passe. C'est pas parce qu'on a vu des bonnes choses ce soir que ça y est, la machine est relancée, mais
1: non, bien sûr.
2: Voilà, on va rentrer à la maison, on sera au stade la semaine prochaine si tout va bien. Et voilà, je voulais faire une petite dédicace avant de partir. Petite dédicace à Thomas qui nous écoute et à toute la famille, sans qui j'aurais jamais pu être là aujourd'hui. Donc merci à tous pour ce soutien.
1: Merci à vous, Thomas. Donc Thomas fait une dédicace à Thomas, on est bien d'accord? Vous
2: êtes implanté?
1: Ok, très bien. Ouais, non, mais je vais être sûr. Je me suis dit, ça se trouve, il se fait une dédicace à lui-même. Merci beaucoup, Thomas. Bonne soirée.
2: Merci beaucoup,
1: Martin.
2: Bisous.
1: Bon, on va continuer cet après-match. 04 77 10 00 10. On va partir du côté de l'île de Ré.
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1: Et bien évidemment qu'on peut noter les joueurs sur le site envers et contre tous.fr. Vos tops, vos flops, on les attend. Et on les attend nombreux. Adama nous appelle de l'île de Ré. Comment ça va, Adama?
4: Ça va bien, et vous?
1: Ben oui, bon, vous nous ouvrez une bourriche d'huîtres pour nous consoler.
4: écoutez, je suis partagé entre frustration et colère.
1: Ouais.
4: Je pense qu'on aurait dû plier le championnat à un certain moment, mais après, depuis quelques semaines, ces 4-3 dernières semaines, il y a eu une grosse cassure au niveau de l'équipe.
1: Ouais.
4: Et ça nous a été préjudiciable pour la suite. Ça donne ce résultat-là. Et en plus, notre destin, il n'était plus entre notre main. Et c'est surtout ça, la frustration, la colère.
1: Ouais.
4: On aurait dû mieux faire avant aujourd'hui, quoi.
1: Voilà. Adama, je vois Christian par exemple au 04 77 10 00 10 qui nous écoute et qui nous dit: dégoûté du spectacle de ce soir, ça m'énerve vraiment de voir qu'ils peuvent se dépouiller et qu'à contrario ils ont pu prendre certains matchs à la légère. Le 5-0 sert à rien. Est-ce que vous êtes sur cette ligne, Adama?
4: Je m'aligne sur ce qu'il dit, parce que c'est ce qu'on aurait fait entre ces trois dernières défaites, on serait pas là, Voilà, parce que c'est un petit peu à mon sens, c'est médecin après la mort, quoi. Le 5-0, on l'aurait fait il y a 2-3 semaines, on serait peut-être à l'abri de cette souffrance entre guillemets, de ce soir. Voilà.
0: Oui, je vous rejoins totalement. C'est vrai que c'est dommage, puisqu'on le répète depuis le début de la saison, c'est dommage quand on connaît cette capacité qu'a cette équipe de passer à côté de tellement de matchs, on va dire faciles entre guillemets, même si on le sait, dans le football il y a aucun match facile. On le disait tout à l'heure, là on était tous supporters de Bastia, mais il y a 3 semaines on a perdu en Corse. Pareil, on a été perdre à domicile contre Boulogne-sur-Mer, qui finit quatrième en partant de la fin. On parlait du Mans aussi, Martin, tout à l'heure. Le Mans, ils sont venus gagner à Geoffroy Guichard.
1: La régularité.
0: Et là-bas, on a fait que match nul.
1: Ouais.
0: Donc, en fait, c'est les matchs importants, ou les matchs, comme le dit Jérémy souvent dans l'émission, les matchs tournants. Finalement, les Verts sont passés à côté. Et c'est ça qui est dommage, parce que c'est vrai, 5-0, je suis pas comme vous, et Christian, à dire que ça sert à rien, parce que ça va quand même remettre de la confiance. Il fallait mettre une fessée à cette équipe d'Amiens qui était sûre de descendre. Il fallait se redonner de la confiance. Tassin a remarqué, Dufus a remarqué, Cardona a fait un gros match avec deux passes décisives. Donc je trouve que quand même le 5-0 n'est pas à négliger quand on sait qu'il nous reste 3 matchs et qu'il va falloir arriver avec ces 3 matchs avec énormément de confiance.
1: Flo sur le WhatsApp de la radio nous dit: quel gâchis, toujours cette suffisance de se dire que ça va passer comme notre dernière saison en Ligue 1 et rien. Et on a également par exemple Michel qui nous dit: ça remet les têtes à l'endroit pour les playoffs, mais attention à l'état des blessés. Adama, je voulais vous entendre là-dessus aussi. Les blessés, c'est quelque chose qui vous fait peur, ou vous voyez que même un Julien Le Cardinal qui peut jouer que 60 minutes, il peut quand même être décisif? Est-ce que

0: cette équipe de l'AS Saint-Etienne là, elle peut faire la différence pendant ces playoffs, ces barrages?
1: Je vais rebondir un petit peu par rapport à ce que mon interlocuteur, je l'écoutais à
0: Maxime.
1: Maxime, il disait tout à l'heure, d'où mon intervention de ce soir. J'ai dit, je suis partagé entre frustration et colère.
0: Ouais.
1: C'est pas pour autant dit que le 5-0, c'était pas le moment. En fait, on avait besoin de ça un peu plus, il y a quelques semaines. Voilà, c'est ce que je voulais dire. Pour revenir à votre question, pour vous répondre, surtout, c'est inquiétant le cas des blessés, parce que ils font partie des meilleurs du moment. Des hommes en forme qui ne sont pas là, et ça c'est un handicap pour l'équipe. Après, j'ai confiance au coach Montagnier, il saura retrouver les ressources, la motivation et puis les mots justes pour remobiliser la troupe, quoi. Avec cet élan de 5-0, il y a de quoi faire, quoi. Voilà.
0: Un élan de 5-0 qu'on espère se profiler jusqu'à la fin des playoffs et des barrages. Merci beaucoup Adama de nous avoir appelé.
1: Je vous remercie. Je vous dis, je vous fais des gros bisous depuis Saint-Martin-de-Ré, sur l'île de Ré où c'est flamboyant. Ah. Malheureusement, je suis au travail, j'ai pas pu suivre le match à la télé, mais je l'ai écouté à la radio. Courage à tous mes amis stéphanois et on y croit. Découragement n'est pas stéphanois.
0: Merci beaucoup Adama, c'est un plaisir. Bon courage à vous si vous travaillez. Au revoir.
1: Allez, au revoir, merci.
0: Bonne soirée. Au revoir. 04 77 10 0 0 10. Brice Maubleu est bientôt au micro de Jérémy Marier. Il nous fait signe dès que c'est le cas dans cet après-match. 22h48. C'est bien évidemment aussi cet après-match d'un 5-0 qu'on débrief, un clean sheet. On va peut-être entendre Brice Maubleu justement là-dessus.
2: Pour Brice Maubleu, hein.
0: Encore un, effectivement. 4 rencontres, 3 clean sheets. Et franchement, 4 belles prestations en vérité.
2: Oui, là, il a pas eu tant de choses à faire. Mais ce qu'il a eu à faire, Martin, je suis d'accord avec vous. Il l'a fait correctement. Il a eu, je reprends les stats, un tir cadré de la part de cette équipe d'Amiens avec une petite frappe sur le côté droit. Mais ensuite, il a eu 2-3 ballons aériens à gérer, du jeu au pied. Et c'est vrai que c'est assez serein. Et après, pour revenir sur la question que vous avez posée à Adama, Martin, c'est vrai que pour moi la blessure de le cardinal est problématique, parce que c'est le patron de la défense, on l'a dit, hein, depuis qu'il est arrivé, et c'est la SS était en forme. Et malheureusement, depuis sa blessure, les Verts n'ont fait que perdre. Mais moi, j'ai aimé la prestation de Max Bernauer. J'ai trouvé qu'il avait été important dans la relance. Il avait coupé 2-3 ballons aussi très intéressant, et que il avait eu cette âme de leader qu'on recherche, où on a vu qu'à un moment, c'est peut-être pas le meilleur exemple, mais il gueulait sur Dufus parce qu'il perdait du temps, parce qu'il était blessé, il restait par terre, il courait pas trop. Et là, on a vu un Bernauer qui a essayé de remobiliser les troupes. Et je trouve que c'est le point positif de cette soirée, où on a vu qu'un Max Bernauer va pouvoir tenir la baraque.
0: Max Bernauer, intéressant, effectivement. Peut-être le troisième top de cette rencontre. Ouais, peut-être pas. En vérité, quel top à mettre?
2: Pour le moment, c'est le troisième.
0: C'est vrai.
2: Sur envers et contre tous.
0: Troisième top sur le site envers et contre tous. Maxime Bernauer, mais Brice Maubleu est lui avec nous dès maintenant.
3: Bonsoir Brice. Est-ce que c'est bon pour tout le monde? Brice, la victoire est là, le travail a été fait. Il y a forcément de l'amertume malgré tout à l'issue de cette rencontre.
4: Oui, forcément, on aurait tous aimé monter directement, mais le Mans a fait le travail à Bastia, c'est comme ça, et au final, c'est que 60 points, ça suffit pas pour monter, et bravo au Mans, et c'est dommage pour nous.
3: Quels ont été les mots dans le vestiaire, justement, dès que vous êtes rentré, tout de suite se replonger dedans, pas tergiverser?
4: Exactement, ouais. Se remettre dedans, bien récupérer pour préparer le match de la semaine prochaine, parce que ça a été déjà le cas il y a 2 ans et l'équipe avait réussi à monter, donc pourquoi pas refaire pareil.
5: Justement, par rapport à ça, les anciens, ils en parlent souvent de ce parcours semé d'embûches qui...
4: Là, c'est revenu ce soir, forcément, hein. c'était exactement la même situation, donc là on va se remettre de cette déception de ne pas monter directement, et on va se remettre au boulot pour la semaine prochaine.
5: Est-ce qu'avec cette victoire 5-0, il y a le plein de confiance, ou quand même vous avez les morales un peu affectées?
4: Non, bah on a gagné 5-0. C'était dit qu'il fallait gagner au moins le match 2-0. Ce soir, on a bien fait le travail. Après, non, oui, forcément, c'est difficile parce que pas directement, et on s'était tous donné que pour objectif d'arriver dans les deux premiers cette année, mais on est toujours à sa place sur une saison, donc on va se remettre au boulot pour la semaine prochaine, hein, pas de choix de toute façon.
5: C'est un sentiment d'échec qui prédomine ce soir?
4: Un petit peu, mais bon, ça va vite passer vu que ça, le match arrive rapidement la semaine prochaine.
6: Petite perso, toi, comment tu gères ce côté où tu as été aligné pendant 3 matchs de suite, ensuite tu es revenu sur le banc, comment tu arrives à garder le cap mentalement, comment tu te sentais ce soir?
4: Ouais, je sentais bien, après c'est mon rôle, hein, je suis deuxième gardien, la hiérarchie est établie, le numéro 1 quand il revient il joue, donc c'est très clair, ouais, c'est pas compliqué.
5: Comment vous avez vécu ce qui se passait? Vous étiez au courant de ce qui se passait à Bastia ou pas du tout?
4: Ouais, je savais qu'il y avait 1-0. Après, je sais pas pourquoi ils sont excités dans la tribune. Ils nous ont dit qu'il y avait 1-1. Du coup, j'ai rien compris. Au final, il y avait 2-0. Donc, après, quand on mène 3-0, forcément, 3-4-0, on se retourne, on cherche pour savoir combien il y a. Et après, bon, quand on voit que le score bougeait pas, c'est sûr que Le Mans, avec la saison qu'ils faisaient, on se doutait aussi qu'ils n'allaient pas lâcher comme ça sur une fin de match, quoi.
5: Merci.
0: Bonne soirée. Au micro d'ici Saint-Étienne, Marc-Brice Maubleu, le gardien de cette rencontre entre l'AS Saint-Étienne et Amiens. C'est bientôt la fin de cet après-match. On a un peu moins de 10 minutes à passer ensemble. On va la passer avec Jérémy Marier qu'on va retrouver d'ici quelques instants. Et puis Maxime Gédrade, envers et contre tous. On va parler des performances individuelles de la suite, bien évidemment, avec ces barrages qui nous tendent les bras du côté de l'AS Saint-Étienne. À tout de suite. Pourquoi la cathédrale du Puy est-elle suspendue dans le vide?
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0: Vous avez été très nombreux à nous écouter et à nous appeler au 04 77 10 00 10. On n'a bien évidemment pas pu tous vous prendre et on s'excuse bien évidemment. Jean-Michel de Saint-Marcelin, qui rentrait du stade, nous avait laissé comme message celui d'une frustration hyper frustrante. Parce que la montée, on l'a perdue au fil du championnat. Il laisse d'immenses regrets. On n'a pas une équipe capable de franchir les barrages et monter en Ligue 1, nous disait-il. Par exemple, Robin également, 15 ans, il était au stade. C'est quand même une victoire qui fait du bien moralement, en bonne voie pour la montée, malgré les barrages, nous écrit-il. Et puis, il y avait aussi Cécile de Rive de Gier. Alors là, c'était... pardon, hein. Une tempête, voilà, elle était très remontée, voilà. Supporter de longue date, elle est en colère, elle était au stade et écoute toujours l'après-match. Bon, bah, c'est gentil, merci Cécile. On gagne 5-0 parce que c'est Amiens, mais on est faible, nous dit-elle. On nous a vendu un ogre stéphanois, on finit au barrage alors qu'on aurait dû marcher sur la saison. Pour elle, l'équipe n'est pas au niveau, ils ne se rendent pas compte de l'investissement financier des supporters. C'est inadmissible avec le budget qu'ils avaient au début pour finir que troisième. Bon voilà, je trouve que c'était pas mal. On a eu 3 messages là. Trois
2: ambiances différentes.
0: Voilà, 3 ambiances différentes. La frustration, un motif de satisfaction quand même avec ce motif d'espoir pour les barrages et puis vraiment de l'énervement quoi. Alors que Geoffroy Guichard vient de les lumières qui sont, tu sais, elles sont basse économie. On va rester bloqué là. Il y a les vigiles qui vont venir, les deux fous du bus. Qu'est-ce qu'ils foutent, quoi. Bref, terminons cet après-match.
2: C'est un peu le sentiment qui ressort de tous les supporters, je pense, avec un mélange de colère sur l'ensemble de la saison, un mélange de la colère, de la frustration, puisqu'on le répète, mais cette équipe avait les capacités de faire mieux et devait faire mieux avec, comme le disait la dernière auditrice, avec le budget le plus gros de cette Ligue 2, et ensuite un peu de un peu d'optimisme avec ses play-offs et ses potentiels barrages qui restent donc trois matchs pour pouvoir monter directement en Ligue 1. C'est sûr que c'est pas la meilleure des places. C'est sûr que les supporters et nous on se serait contenté et même on aurait été très heureux de monter dès ce soir. Malheureusement ce n'est pas le cas. On n'avait plus notre destin entre nos pieds et on l'a payé malheureusement pas ce soir mais bien avant dans la saison.
8: Jérémy Marélier est peut-être à nouveau avec nous, il nous reste même pas 3 minutes. Jérémy,
3: je suis là.
8: Ouais.
3: Et comme je sais que vous êtes tout seul dans votre tribune, messieurs, je remonte à vos côtés. Vous allez voir arriver.
8: C'est bien.
3: Enfin, je suis le vigile. Je vais vous dire de sortir, messieurs, s'il vous plaît. Sortir par ici. Vraiment partir,
8: Jérémy Marélier qui est de retour.
3: Ras-le-bol de ces deux-là qui restent jusqu'à minuit. Allez, ça dégage.
8: Jérémy, s'il vous plaît. En plus, j'entends mon retour dans votre micro. Faites un effort. C'est cacophonique, là.
3: Je prends un autre micro, ça va être mieux.
8: Ça marche. Allez, asseyez-vous comme ça. Vous asseyez et vous passez que 2 minutes à nos côtés et on termine en beauté. Donc, trêve de plaisanterie. C'est quoi la suite là? C'est les playoffs contre soit le Red Star, soit Rodez. Nous, on a déjà répondu un petit peu. Qui voulez-vous voir? Maxime, lui, était plus Red Star, Rodez, pardon, bizarrement, parce qu'on les avait gagnés à l'aller. Et vous?
3: Je pense aussi qu'il peut y avoir un sentiment de revanche par rapport au dernier match contre Rodez.
8: Ouais.
3: C'est intéressant. Et connaissant cette équipe-là, qui peut être en réaction, et savoir qu'elle peut avoir cette motivation-là de battre Rodez qui vous a battu il y a une semaine maintenant, ça peut être quelque chose de positif.
2: Mmh. Puis à domicile, Jérémy.
3: Ouais,
2: à domicile avec un chaudron qui va encore faire 40 000 personnes avec. Selon moi, Rodez qui a un peu plus de largesse défensive, je pense que c'est un peu plus.
3: Peut-être, mais bon, Rodez, enfin, c'est comme Le Mans, on les voit craquer à un moment donné, mais Rodez, c'est la meilleure équipe de Ligue 2 depuis le début de l'année 2026. Donc, de toute façon, ce sera un match hyper compliqué. Sous-nous d'il y a 2 ans aussi, le play-off, le premier match contre Rodez. On avait souffert avant de faire la différence en deuxième période, donc faut pas s'attendre, vraisemblablement pas s'attendre à une balade de santé. Ça va être dur, ça va être très compliqué, rien n'est joué. C'est dommage d'en arriver là aujourd'hui.
8: Très dommage, effectivement, cette frustration-là, on l'a ressentie, hein, bien évidemment, sur cet après-match. On va continuer aussi dans nos émissions dès demain et surtout ce lundi dans 100% Saint-Étienne entre 18h et 19h de parler de la suite pour cette AS Saint-Étienne qui devra disputer 3 autres matchs si elle veut remonter en Ligue 1. Merci beaucoup, messieurs, de nous avoir accompagnés. Jérémy Marélier.
3: Et allez, ça sent
8: bonsoir.
3: S'il vous plaît.
8: Non mais, on y va. Non mais attendez, l'autre il est déjà en train de manger un donut. Merci beaucoup Maxime.
2: Merci Marc.
8: Envers et contre tous. Et n'hésitez pas à continuer à voter pour vos joueurs préférés et détestés sur cette rencontre, sur le site Envers et contre tous.
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8: Vous écoutez ici Saint-Étienne-Loire, il est 23h, 100% Saint-Étienne revient donc entre 18h et 19h ce lundi. Excellente soirée à toutes et tous. Merci de nous avoir suivis, vous découvrez la suite de votre programme musical sur votre radio ici.
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3: Donc Laura a un point, Mathieu a trois points, je le rappelle. Alors, on a trouvé notre petite sorcière bien-aimée de la semaine. Ah, Laura. Il paraît que tu es une maniaque comme c'est pas permis.
4: Ouais, un petit peu.
3: Je lis qu'on passe l'aspirateur et tous les matins à 7h dès que Mathieu part au travail.
5: C'est tôt.
4: C'est ça, je le mets dehors presque pour faire mon ménage et puis comme ça je suis tranquille et oui, je fais le ménage dès 7h, oui.
3: Oh, mais pourquoi tu t'imposes ça? J'aimerais comprendre. Pourquoi?
4: Comme ça je pars l'esprit tranquille au boulot et je reviens le soir, c'est plus à faire.
3: Tu utilises quoi comme produit? Qu'est-ce que ça sent chez toi? Le citron, la lavande, qu'est-ce que c'est?
4: Ce que je trouve, je n'ai pas de goût préféré pour le ménage.
3: Pardon,
4: je change.
5: C'est passionnant tout ça.
3: Moi j'adore.
5: Toutes ces petites pluches comme ça qui remontent dans l'aspirateur.
3: Moi j'adore, c'est-à-dire que moi c'est tellement pas moi que j'ai envie de mourir. Alors, écoute bien la question à choix multiples. On va parler de Michael Jackson. Il y a un film là qui vient de sortir sur Michael Jackson, son biopic qui s'appelle Michael.
4: Ouais.
3: Et dans ce biopic, écoute bien la question et les propositions. Qui incarne Michael Jackson? Son cousin? Son frère? Son neveu? Éric Bastien.
5: Bien sûr.
3: Alors, qui interprète Michael dans le biopic? Son cousin? Son frère? Son neveu? Éric Bastien. Top chrono, 10 secondes.
4: Son neveu?
5: Je suis très bon, Moodwalk. Je suis très déçu de ta réponse.
3: Ouais, non, bien
4: son
3: sûr.
4: Son oncle, c'était.
3: Bien sûr que c'est son neveu!
4: C'est son neveu?
3: Mais oui, t'as marqué les trois points. Il s'agit de Jafar Jackson, qui est le fils de Jermaine Jackson. Et d'ailleurs, il joue très très bien et il danse vraiment.